0: pas, il y a des Corses. Hein.
1: Oui.
0: La Corse fait aussi partie d'ailleurs de votre enfance, des endroits où vous avez grandi. Puis vous avez une maman flamande. Elle était où? Elle était d'où d'ailleurs votre...
1: Oh là là, elle était de la campagne, je crois, près d'Anvers, mais son nom... c'est Bande de Corne de la R.
0: Oui, alors là, on est dans les Flandres.
1: Donc, on est voilà complètement. Et mon père, en fait, est né à Marseille. Mais voilà, sa maman s'appelait Françoise Raffaelli. Et voilà, ça...
0: Ils se sont rencontrés où, vos parents?
1: Ils se sont rencontrés en Normandie. Vous dire pourquoi mes grands-parents respectifs sont arrivés en Normandie, je pense que la guerre a joué un grand rôle pour du côté de ma mère. Et pour mon père, je ne sais absolument pas pourquoi mon grand-père, à un moment, est venu de Marseille à Évreux. Parce que je pense qu'on y perd un peu au change.
0: Effectivement, c'est, comme on dit aujourd'hui, deux salles, deux ambiances. En tous les cas, voilà, il y a une maison familiale, il y a les grands-parents, vous l'avez évoqué. Alors, vous allez vivre une enfance qui est beaucoup à la campagne aussi. Je pense un lieu, c'est Guichainville, c'est comme ça, Guichainville. Voilà, Guichainville, avec sa voie romaine, avec ses châteaux d'ailleurs. Ça, c'est un terrain de jeu de votre enfance.
1: Alors, c'est, voilà, Guichainville est la commune. Et moi, j'habite un petit village.
0: Encore aujourd'hui.
1: Encore aujourd'hui, ouais. Qui s'appelle Fumeson. Et c'est l'endroit de mon enfance. J'ai eu la chance de grandir à la campagne. Mes grands-parents étaient agriculteurs. Ils avaient aussi une cidrerie.
0: Dans laquelle vous allez travailler.
1: Oui, exactement. Donc, en fait, j'ai une enfance baignée de vélos de crosse, de cabanes dans la forêt.
0: C'est les liens refuges, ça, quand on est gamin.
1: Oui.
0: La cabane.
1: Et puis, voilà, j'avais déjà un peu un ego plus surdimensionné que les autres. Donc, j'ai monté une équipe de foot à 10 ans, 11 ans, et on affrontait les petits camarades.
0: Ouais, alors c'était un peu la guerre des boutons, d'ailleurs,
1: exactement,
0: votre histoire.
1: Exactement.
0: Vous jouez au foot entre villages, quoi.
1: Exactement. Et je peux vous dire que c'était du sérieux.
0: Oui, mais pareil, c'est pas toujours vous qui gagnez. Hein. Vous avez des souvenirs où vous ne voyez pas tout le temps perdre.
1: On a beaucoup gagné.
0: Ouais. Ah, d'accord.
1: Oui. On a beaucoup. Dans mon souvenir, on était très bons.
0: Ouais.
1: Mais on a dû perdre une fois. Une fois contre Guichainville, ouais. Justement.
0: Ouais,
1: le gros bled.
0: Et vous le vivez mal. Parce que vous m'en parlez encore aujourd'hui. C'est un souvenir particulier.
1: C'est marrant parce que je suis tombé sur. Je faisais un journal. Et je suis retombé il y a quelques années sur le journal que j'avais fait avec les photos de l'équipe et tout. C'était marrant.
0: On va continuer de se balader avec vous, Olivier Delacroix. On ne fait que commencer ce voyage qui, pour l'instant, est en Normandie et dans l'Eure. On se balade aussi dans toute la France jusqu'à 21h. Il est temps d'ouvrir la revue des merveilles. Vous qui venez de parler un petit peu de nature et d'environnement. Benoît Prospero nous rejoint. Aujourd'hui, Benoît, vous nous présentez une herboriste.
2: Et est-ce que vous vous rendez compte de toutes les merveilles qui existent dans ce monde vivant dont nous faisons partie? Et pour le démontrer, on va simplement déguster ensemble une infusion. On vous présente avec ici Occitanie Dorian Herrera qui vit à côté de Toulouse à Brex et qui est herboriste. Enfin, pas vraiment.
3: Alors j'aurais pas vraiment le droit de dire herboriste. Je suis cueilleuse de plantes sauvages qualifiée herboriste par l'École des plantes de Paris.
2: Eh ben oui, parce que herboriste, en fait, ça n'existe plus. Mais ceci est une autre histoire. Et donc Dorian, elle a une passion dans la vie.
3: Moi, ce qui m'intéresse le plus, c'est d'aller chercher les plantes dans la nature, donc telles que le frêne, le noisetier, l'ortie, la fleur de sureau, etc.
2: Ce qui est quand même une passion très sympa, d'autant que Dorian ne fait pas que cueillir les plantes.
3: Une fois que j'ai récolté ces plantes, quand elles sont sous leurs plus belles apparats, je les fais sécher dans mon séchoir, suspendu, donc zéro énergie, qui se trouve dans mon atelier, puis ensuite je les assemble entre elles pour proposer toute une gamme de tisanes pour soigner les petits maux du quotidien.
2: Et vous savez quoi, j'ai envie d'aller chercher un plaid et un chat qui ronronne. Mais quand même, avant ça, quand même, de rappeler qu'il faut bien connaître les plantes. Pourquoi ?
3: La majorité des plantes sont des plantes médicinales. Médicinales peut vouloir dire aussi qu'elles peuvent faire du mal. Hein. Je rappelle que tous les médicaments proviennent de nos plantes. On va se méfier de certaines familles, comme la famille des apiacées, qui est la grande famille que vous connaissez sans doute, qui comprend les carottes sauvages, le fenouil, le céleri, etc. Et parmi cette grande famille, on va trouver la ciguë, petite et grande ciguë, qui sont, comme on le connaît tous, des plantes mortelles. Donc oui, il faudra quand même s'en méfier, il faut s'y connaître.
2: Ceci étant, et si on dégustait enfin une petite infusion?
3: Tout le monde a du romarin à proximité, dans son jardin, sur son balcon, peu importe. Le romarin, il est stimulant musculaire, il est stimulant intellectuel, et il va nous aider à passer le cap aussi de toutes ces agents pathogènes que l'on va croiser, parce qu'on refait la bise à plein de monde. monde, on recroise du monde et donc notre système immunitaire est soumis à de rudes épreuves.
2: Et à ce sujet, petit proverbe de précaution que Doriane a appris à l'école des plantes de Paris.
3: La première fois que tu rencontres une plante, tu dois la saluer. La deuxième fois, la reconnaître. Et seulement la troisième fois, la récolter.
2: Merci Doriane Herrera et ici Occitanie de nous rappeler que les plantes sauvages sont une merveille. Plus d'infos sur l'atelierherboriste.com.
0: Benoît Prospero, vous saluez les plantes, Olivier Delacroix ?
1: Alors, non, mais c'est une très belle idée.
0: Vous avez la connaissance des plantes sauvages, justement ?
1: Non, pas du tout, pas forcément. Pas du tout. C'est marrant parce que je pensais, en écoutant ce reportage, aux fougères, parce que j'ai toujours dans ce souvenir dans la forêt de Fumeson, qui était une grande forêt, on avait cette chance, parce que Guichainville est en plaine, alors que Fumeson est vraiment baigné dans la forêt, et j'adorais, avec mes copains, j'adorais que nous nous perdions dans les fougères.
0: On s'arrêtera à l'école Victor Hugo. Dans un instant, on va parler un petit peu de votre scolarité et puis voilà, de votre enfance, votre adolescence, jusqu'à ce parcours que l'on connaît. Olivier Delacroix est votre invité jusqu'à 21h dans Il n'y a pas que Paris dans la vie. On salue les Normands, parce qu'en ce moment, on parle un peu de la Normandie. Avec Olivier, à tout de suite.

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2: Et mon invité Olivier Delacroix a rejoint le réseau RCF à la rentrée pour animer La Voix d'Olivier le soir à la radio tout à l'heure à 21h. Il fait le métier d'être sur ici. Ce soir, il continue de faire vivre des témoignages à travers ses interviews sur sa propre chaîne YouTube. La saison 15, on en parlera dans les yeux d'Olivier, va arriver là en 2027 sur France 2. Et son roman, Le syndrome de l'imposteur, a été publié en janvier dernier. Il est avec vous ce soir jusqu'à 21h. Je vous ai laissé dans l'heure, là où vous êtes né, à Évreux, là où vous vivez finalement aujourd'hui encore, en Normandie, là où vous avez grandi. Vous avez évoqué cet environnement lié à la nature, vos grands-parents aussi, qui avaient cette maison là-bas, et vous avez même dit qu'ils étaient agriculteurs. C'est toujours une chance de connaître ses grands-parents. Il y a des gens qui n'ont pas cette chance-là, qui n'en connaissent que deux ou trois, vous voyez, sur les quatre. Qu'est-ce qu'ils vous ont transmis?
3: J'ai même connu mon arrière-grand-père et mon arrière-grand-mère.
2: Ça, c'est génial.
3: Lorsqu'on a des grands-parents et arrière-grands-parents agriculteurs, ils vous transmettent les valeurs de la terre et des animaux, voilà, et le fruit aussi de son travail. Là, c'est plus la cidrerie dont je parle, parce que voilà, on allait ramasser les pommes, puis ensuite, voilà, ces pommes étaient broyées, mélangées, et au bout du compte, il y avait du cidre bouché qui sortait de ces pommes, puisque c'était du cidre brut et non pas doux, parce que je sais que la mode est revenue beaucoup aujourd'hui au cidre, mais à l'époque, en fait, voilà. Mes grands-parents étaient producteurs de cidre brut et voilà, moi j'étais embauché pour embouchonner, c'est ça, comme ça qu'on dit,
2: bouchonner. Alors là, je voudrais pas m'avancer.
3: Voilà, mais en tout cas pour mettre les bouchons, et mettre, vous savez, le fil de fer autour. Voilà, je garde les valeurs de travail.
2: Ça, c'est aussi, vous le devez aussi à votre papa. Il était peintre en bâtiment. J'imagine que vous l'avez observé. C'est quand même un travail manuel, difficile, qui demande d'un physique.
3: Alors, mon père était, je rectifie, il était à la tête d'une entreprise de peinture.
2: D'accord. Il a mis la main à la pâte, j'imagine.
3: Oui, au début. Ça a été le plus jeune patron de France à l'époque, puisque il a perdu son père, il devait avoir 16 ans. Il s'est retrouvé soutien de famille et a repris l'entreprise. Prise à l'âge de 16 ans et demi, 17 ans.
2: Ah, c'est très jeune.
3: Très jeune. Mais il était à la tête de cette entreprise.
2: Très vite. Enfin, vous avez quand même l'exemple d'un papa pugnace qui
3: travailleur. D'une gentillesse extrême. Il m'a beaucoup inspiré. Je pense que je lui ressemble beaucoup.
2: C'est la plus belle chose que vous puissiez lui donner, de toute façon. L'école Victor Hugo, c'est une de vos écoles, c'est l'école primaire.
3: La toute petite école, oui.
2: Quel souvenir vous gardez de l'école? Vous savez, des odeurs comme ça qui remontent parfois. Vous y repassez peut-être aussi? Elle existe toujours?
3: Je repasse souvent devant, parce que Évreux est une petite ville quand même. Et puis deux de mes très proches habitent tout près, donc je repasse devant. Le souvenir que j'en ai, c'est la découverte de l'école, des autres. Voilà, je trouve que c'est l'endroit où on réalise qu'on est pas tout seul sur cette terre. Et c'est là que je crois que j'ai réalisé qu'on apprenait de l'autre et que c'était une des valeurs fondamentales de la vie. J'ai toujours été attiré, moi, par les autres. J'ai toujours été un peu une pipelette. Donc, voilà, ce que je garde de l'école Victor Hugo, c'est aussi la cantine que je détestais.
2: Oui, on a tous des menus comme ça.
3: Voilà. Et là, vous savez, le truc là en entrée où il y a plein de mayonnaise et des petits pois.
2: Ah oui, la macédoine.
3: Je détestais ça. Ouais. Et on en avait très souvent.
2: Vous savez qu'à 21h, on va dîner après cette émission. Ouais. La macédoine est au menu. Je plaisante évidemment, mais c'est vrai que ça m'a parlé à plein de gens. On a évoqué tout à l'heure, voilà, cette île de beauté. Ce sont aussi vos origines. Vous alliez là-bas à la plage, vous baigniez dans les rivières, vous crapahutiez dans les montagnes. Ce sont aussi des cartes postales qui vous ont construit.
3: Oui, ma grand-mère, Françoise Raffaelli, était née à Zilea. Donc qui est un petit village au-dessus, dans les hauteurs, donc qui surplombe Calvi. D'ailleurs, il y a une eau depuis, j'ai vu ça l'autre jour, une eau commercialisée, qui s'appelle l'eau de Tilia, je crois. Et je garde un souvenir assez extraordinaire de ces moments passés dans ce petit village, parce que là, on est vraiment dans les années... où il n'y a pas Internet, où il y a trois chaînes à la télévision.
2: Elle est encore plus préservée qu'elle ne l'est aujourd'hui, quoi, Lille, à ce moment-là.
3: Oui, là, et puis mes cousins qui tiennent la petite brasserie tabac, Voilà, je garde un souvenir de la montagne, des rivières dans lesquelles on se baignait. Et je me souviens, surtout, c'est marrant, j'y pense souvent, à des petites grenouilles toutes vertes qui étaient dans la rivière. Non, je garde un très bon souvenir. Et puis, je crois que j'ai hérité de la Corse cette fierté d'appartenir à une région. Et puis de respecter la nature, un peu ce que je faisais en Normandie.
2: Alors vous avez un triangle quand même qui est l'Eure, qui est la Corse et qui est aussi le bassin d'Arcachon et le Cap Ferret.
3: Oui.
2: Je change de région.
3: Oui.
2: Ça aussi c'est des années intéressantes pour vous, on va dire 13 ans, 14 ans,
3: oui.
2: Découvrez le surf.
3: Oui.
2: Vous avez encore un peu le style hein, d'ailleurs du surfeur là aujourd'hui. Vous faites un peu éternel adolescent, on se le disait avant l'émission.
3: Je surfe toujours surtout.
2: Ben oui, vous surfez, alors c'est toujours sur Osgore, sur la Cano.
3: Ça a changé un peu parce que le niveau s'est élevé. Il y a beaucoup de monde à l'eau, entre Osgore, partout, sur de la Cano à en bas à Saint-Sébastien, et le niveau s'est beaucoup trop élevé pour moi, et donc j'ai la chance de pouvoir aller surfer souvent en Indonésie ou au Costa Rica, où il y a moins de monde, et où il y a des vagues partout aussi.
2: Donc, mais ça, c'est votre adolescence surtout, avant tout, ces endroits-là.
3: Alors, mon adolescence, c'est l'océan,
2: oui.
3: Du Cap Ferret.
2: Bien sûr.
3: J'avais la chance d'avoir un oncle et une tante qui avaient une maison à l'herbe, qui était à côté du canon. Et donc, à partir de 14 ans, je sais qu'on va plutôt là-bas, en vacances, et je découvre le surf. Et là, c'est une vraie révélation. Et j'y ai passé toute mon adolescence. Alors, au moment des vacances, j'y allais aussi à Pâques.
2: C'est les premiers amours.
3: Pardon ?
2: C'est les premiers amours.
3: J'ai toujours été un romantique. Donc, je me rappelle avoir vécu mon premier amour à l'école Victor Hugo, justement.
2: Ah, vous étiez plus jeune, alors.
3: Et je me souviens même du nom et du prénom.
2: C'est la petite fille de CE2.
3: Exactement. Elle s'appelait Claire.
2: Claire. Vous avez
3: Claire,
2: nouvelle,
3: Claire Bonamy. Et ça a été mon premier amour. J'étais très amoureux.
2: Mais vous la voyez encore ou
3: non.
2: Aucune nouvelle.
3: Je sais qu'elle est toujours à Évreux, mais elle est amie avec des amis à moi. Mais non, je l'ai jamais trop revue. Mais j'ai eu beaucoup de coups de foudre dans ma vie, moi, vous savez.
2: Voici un autre, le parfum. Vous savez, le parfum, ça rappelle aussi souvent des souvenirs et une personne. Ouais, dès qu'on sent un parfum, ça nous rappelle quelqu'un,
3: ouais.
2: Une odeur. Si on met du parfum, que ce soit une grande marque ou pas, et si pour une fois on choisissait un parfum créé pour nous personnellement, ça existe dans le Gard. Catherine Quicandon, et je vous emmène dans le Gard avec elle, vous nous faites découvrir ce fameux métier de nez aujourd'hui.
4: À Lézan, à 15 km au sud d'Alès, une gardoise joue avec ses tubes à essai.
5: Mais mes chimistes me disent tous que c'est sans danger.
4: Je vous le confirme, car Laurine Herbeau est née parfumeuse. Elle a monté sa propre entreprise, L'Opale Production, pour créer des eaux de toilette femmes et hommes, mais aussi des produits cosmétiques à base de ses parfums. Ses formules sont éthiques et courtes, ses ingrédients minutieusement choisis.
6: Soit on utilise des matières premières grassoises principalement, ou alors des matières premières françaises ou locales. Et après on utilise un alcool qui est 100% d'origine naturelle et biologique.
4: Laurine utilise des poudres, des cires, des résines, ça peut être aussi liquide. Bref, tout ce dont elle a besoin pour créer une fragrance avec une formule saine et végane. D'ailleurs, combien de temps ça prend pour créer un parfum ?
6: Alors c'est très long, on est sur des années de travail. L'étape principale, c'est la création. En fait, on va créer une formule type et ensuite on va supprimer des matières premières, en ajouter d'autres, en diminuer certaines, en augmenter d'autres. Enfin voilà, c'est l'étape la plus longue, ça peut durer des années à un an.
4: Tout ce temps explique en partie le prix des parfums. Oui, parce que je ne sais pas si vous avez remarqué, mais ça aussi, c'est de plus en plus cher. Mais pas seulement.
6: Alors, dans la fabrication d'un parfum, on va avoir des matières premières qui sont assez onéreuses. Tout ce qui est le jasmin, la rose, c'est des absolus de plantes, de fleurs qui sont très chères. Mais le plus cher dans un parfum, c'est le packaging, c'est le flacon, la boîte.
4: Oui, on s'en doutait un peu. Son format principal est le 100 ml à 39 euros. Mais comment Laurine est devenue nez ?
6: Alors moi, du coup, j'ai fait 6 ans d'études pour devenir nez parfumeuse. Donc j'ai d'abord commencé par des études de cosmétologie. Ensuite, j'ai fait des études de chimie, spécialisées dans la cosmétologie et la parfumerie. Et après, c'est vraiment de l'entraînement au niveau de l'odorat.
4: Laurine s'est lancée dans l'entrepreneuriat pour avoir la liberté de laisser libre cours à sa créativité et avoir la possibilité de prendre des décisions. Les débuts n'ont pas été simples car elle devait tout gérer, mais maintenant ça tourne. Vous pouvez acheter ses parfums sur son site lopalproduction.fr et dans quelques boutiques revendeuses. Merci à Issigar Lozère pour cette idée parfumée. Ici, ça entreprend dans le Gard avec l'Opale Production et des parfums qui sentent bon.
2: Merci beaucoup Catherine Quicandon et Olivier Delacroix qui écoutent justement ce reportage. Je dis que vous avez eu un parfum qui venait de Toulouse, fut un temps.
3: Oui.
2: C'est-à-dire que vous l'aviez fait faire là-bas ou avec
3: non,
2: une marque?
3: Non, pas du tout. En fait, moi j'aime les parfums boisés, comme j'ai été beaucoup en Inde,
2: ouais.
3: Le patchouli, mais je dirais subtilement, parfumé. Et donc j'avais trouvé un parfum comme ça, parce qu'on avait, voilà, la maison qui faisait mon premier parfum avait arrêté. Et puis ils ont arrêté l'année dernière ce parfum.
2: Là, vous
3: dont
2: en avez
3: tout
2: un
3: le
2: autre.
3: Monde me demandait,
2: ouais.
3: Et je disais jamais. Et le nouveau, ça y est, je l'ai trouvé. Et on me demande, mais c'est quoi ce parfum? Enfin, tu as, et il ne faut pas le dire.
2: Ne dites rien, je vais venir vous sentir si vous permettez le temps d'une petite pause. On se retrouve sur ici avec notre invité Olivier Delacroix dans Il n'y a pas que Paris dans la vie. Le voyage continue jusqu'à 21h.

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3: Ravi de vous retrouver pour faire le point avec vous sur vos conditions de circulation de jour comme de nuit et évidemment faire un point sur les travaux et les fermetures que vous pouvez rencontrer sur votre route. Ça sera le cas une nouvelle fois ce soir entre lundi et mardi avec cette fermeture sur le périph' extérieur non seulement de la porte de Bagnolet jusqu'à la porte de la Villette mais également de la porte de la Mette jusqu'à la porte de Saint-Cloud. Deux fermetures sur le périph' extérieur cette nuit. La 10 également en direction de la province en sortie de Paris sera fermée cette nuit entre Vissou et les Ulysses et on attend aussi la fermeture de la 15 en direction de Paris entre Herblay-sur-Seine et Sannois. Côté transport en commun, la ligne A du RER est coupée à partir de 22h ce soir entre Nanterre-Préfecture et Cergy-le-Haut. Il y a des travaux et des bus de remplacement sont mis à disposition. Enfin, si vous êtes amené à prendre la ligne C du RER, celle-ci sera également fermée à partir de 23h entre gare de Stalitz et Dourdan. On ne pourra plus circuler en raison de travaux. On continue en tout cas de vous tenir informés.
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4: Il est animateur, il est producteur, il est réalisateur. La nouvelle saison dans les yeux d'Olivier débute d'ici quelques semaines sur France 2. C'est Olivier Delacroix qui est notre invité, qui nous présente eh bien, aussi aujourd'hui son livre. Il est sorti au mois de janvier, on en parlera, le syndrome de l'imposteur. On pourra parler aussi de la version de Vie ma vie sur Novo 19. Ça fait aussi partie de son actualité, sans oublier la radio sur RCF tous les soirs à 21h. Je pense qu'on a retracé une partie de votre enfance, de votre adolescence, votre école, l'Eure, la Normandie, Osgore, le Cap Ferré, Arcachon. Bon, à 18 ans, vous montez à Paris.
5: Oui.
4: Bac en poche pour vos études. Connaissez des gens à Paris à ce moment-là?
5: Non.
4: Ou c'est vraiment l'inconnu total?
5: Non, je connais vraiment pas grand monde. Ouais. Au début, je me sens très seul à Paris et je fais l'aller-retour tous les jours.
4: Oui.
5: Gare Saint-Lazare. Il y en a pour 55 minutes,
4: ouais, ça va.
5: Mais je préfère rentrer chez moi. Plus tard, je vais rencontrer celle qui deviendra ma fiancée, l'un des amours de ma vie. Et donc, je vais commencer à habiter à Paris, me sentir mieux, parce que je trouve un chez-moi. Première année, en fait, mon père va me chercher par la peau des fesses au Cap Ferret où je surfe, parce que je viens d'avoir mon bac et je suis parti comme une flèche sans trouver d'école pour la rentrée. Bon, je sais qu'il y a une école de commerce qui prend comme ça vite fait. J'y vais et j'y passerai un mois parce que le commerce, c'est pas du tout mon truc. Et puis voilà, je peux dire que là, cette année-là, j'ai pris une année sabbatique. Et ensuite, j'ai eu la chance de réussir le concours de l'Institut pratique de journalisme dont je suis ressorti diplômé à 23 ans.
4: Alors après, bah voilà, qu'est-ce qu'on fait d'un tel diplôme? On essaye de surfer comme on peut, de trouver des petits boulots. Ça va être votre cas, vous allez être régisseur pour Le Juste Prix,
5: oui.
4: Voilà, une émission il y a quelques années. Et puis il y a deux personnes qui jouent un rôle déterminant à ce moment-là, cette copine qui travaillait pour l'émission Ciel Montmardi.
5: Oui.
4: Donc déjà, elle a un rôle conséquent parce que elle vous raconte qu'on cherche quelqu'un pour aller dans des lieux border, vous allez nous en parler.
5: Oui.
4: Puis la deuxième personne, c'est le présentateur de Ciel Montmardi que vous allez rencontrer, puis qui va vous embaucher, c'est Christophe Dechavanne.
5: Oui. Là encore, ça parle d'une histoire d'amour, vous voyez, parce que...
4: cette jeune fille, c'était une histoire d'amour.
5: Oui, elle s'appelait Soso, Sophie, et elle était l'assistante de Christophe, et je vais faire 12 ans aux côtés de Christophe.
4: Non mais voilà. Au début, vous acceptez les lieux border, j'y reviens quand même.
5: Oui,
4: vous allez dans des prisons, vous allez dans des milieux un peu underground.
5: Un peu interlope,
4: Voilà, milieu de la nuit, milieu de la prostitution, pas évident.
5: Pas évident, mais je pense que lorsque Christophe a cherché ce profil, Sophie lui a dit « Écoute, moi je connais quelqu'un qui a le contact facile, qui n'a pas peur, qui est plutôt aventurier, voilà, et qui surtout a une facilité dans le contact avec les gens. »
4: Et donc, vous qui avez été, pardon Olivier, protégé un petit peu dans un milieu, on l'a entendu, sympa, souriant, vous arrivez à Paris, vous m'avez dit que c'était déjà un espèce de choc pour vous, même si vous y faites grâce à vos amours, entre autres.
5: Mm-hmm.
4: Mais là, vous découvrez des milieux, on est loin de votre enfance dans l'Eure.
5: Oui, mais il faut que vous sachiez une chose, c'est que j'ai grandi à Évreux, et Évreux est une ville extrêmement compliqué. J'y ai été souvent confronté à... Comme j'étais un fils d'un patron d'une entreprise, j'étais un bourgeois. Et je me suis confronté, dès l'âge de 13 ans, jusqu'à mon départ pour Paris, vers 19 ans, finalement à une espèce de ségrégation, alors que je faisais de la musique, que je me fondais, en tout cas que j'essayais de me fondre dans la jeunesse hébroïcienne. Il y a toujours eu une séparation, ouais. Et j'en ai souffert d'ailleurs, mais ça m'a aussi blindé. Et ça a fait de moi une personnalité plutôt solide.
4: Vous devenez proche de Christophe de Chavannes, vous avez beaucoup voyagé avec lui, notamment à Saint-Rémy de Provence. Voilà, en tous les cas, vous voyagez beaucoup dans le sud de la France. Ce sont des souvenirs marquants, j'imagine aussi, de cette rencontre. Et puis, il y a une autre rencontre qui compte, c'est Bruno Gaston. À l'époque, je l'ai connu à la radio, sur Europe 1. Vous avez travaillé d'ailleurs, mais il était patron de France 4. Il est séduit par votre travail, notamment des docs que vous aviez fait sur des supermarchés de Manille. Encore une fois, on était sur des documents particuliers. Ouais. C'est aussi tout doucement comme ça que votre aventure commence et que le public va vous découvrir sur France 4 et sur France 2.
5: Me découvre avant sur Canal+.
4: Oui, absolument.
5: Voilà, dans lundi Investigation, où je réalise les supermarchés de la Défense et où je réalise les Daniers de Manille. Non, c'était en Belgique et en Hollande, les supermarchés de la Défense et les Daniers de Manille à Manille. Et en fait, il y a beaucoup de caméras cachées parce que ce sont des documentaires où c'est dangereux. Et donc, on me voit beaucoup à l'écran, puisque ce sont des caméras cachées. Là, Bruno. Mais Bruno, qui était fan des Black Maria, puisqu'il m'avait vu deux fois au Rex Club. Donc, du coup, il me connaissait aussi par la musique.
4: Alors, je vous arrête un instant, parce que j'avais l'intention d'en parler. D'ailleurs, je l'ai évoqué tout à l'heure. Effectivement, la musique fait partie de votre vie. Parler des Black Maria, je suis désolé.
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4: Je laisse un instant le parcours à télé. C'est les potes d'Evreux, ça, hein, Black Maria.
5: Ouais, c'est mon groupe à Evreux, qui a gagné d'abord les sélections pour aller à Bourges. Au printemps de Bourges. Et puis, à partir du printemps de Bourges, on a été signé par un premier label belge, grâce à Dominique Sonic, notre regretté Dominique Sonic. Et puis après, tout s'est emballé. On a été signé par Dansetaria en France.
4: Et 4 albums.
5: Et puis ensuite, Sony.
4: 500 concerts. Ouais, on a même pensé. Il y a des dates comme ça, des lieux. Vous avez parlé de Bourges, qui vous reviennent, des endroits, des festoches un peu qui vous ont marqué.
5: Ah oui, bien évidemment. Il y a les Eurocaines de Belfort, où on a joué devant 12 000 personnes.
4: Et la place Corbis.
5: Oui, il y avait un festival tout près de Bordeaux aussi. J'ai tellement vécu en Bretagne, dans le nord de la France, des moments extraordinaires, en Savoie, un peu partout, avec des publics. J'ai eu cette chance de monter sur scène. Et je crois qu'avec le surf, il n'y a pas de plaisir, je vais presque parler d'orgasme, en fait, parce que monter sur scène, c'est vraiment, et quand vous emmenez les gens, c'est quelque chose comme une vague qui vous pousse, en fait.
4: En quelques minutes, on va retourner un peu partout en France, non pas lié à la musique, mais comme on a évoqué votre rencontre à Christophe de Chavannes avec Bruno Gaston, Canal+, France 4 et France 2, on en arrivera à votre émission Dans les yeux d'Olivier, 15e saison, une émission qui vraiment va vous conduire partout en France. Coup de projecteur, on en parle avec vous, Olivier Delacroix, d'ici quelques minutes. Je vous emmène encore ailleurs, là. Zoom sur les sapeurs-pompiers aujourd'hui, vous en avez sans doute rencontré, c'est certain. Une nouvelle fois, sapeurs-pompiers en première ligne face aux incendies qui ont marqué le pays cet été, ne relâchent pas leurs efforts en cette rentrée, bien au contraire, pour être toujours plus performant et surtout répondre aux besoins des prochaines années. Des formations sont actuellement dispensées et celles que nous allons vous faire découvrir risquent de vous étonner. C'est un reportage de Robin Bernot et Théo Baucher dans le Grand Est.
7: En Moselle, les sapeurs-pompiers s'entraînent à conduire des camions de 14 tonnes sur des pentes à 50%.
8: Peut-être qu'ils sont moins sollicités dans leur région et du coup ça permet à ce qu'ils aident les autres, qu'ils s'entraînent entre eux, quoi, en fait.
7: Parce que oui, combattre le feu, ça s'apprend, mais conduire un camion de pompiers dans un milieu périlleux aussi. Et c'est ce à quoi se sont attelés 190 pompiers du SDIS de la Moselle depuis le début du mois de septembre. Le lieutenant Michael Stefano, référent départemental conduite au SDIS de la Moselle, un insiste auprès de notre reporter Théo Baucher sur l'importance de cette formation.
9: La spécialité de conduite, elle est présente sur toutes les interventions. J'aime à dire que c'est la seule spécialité qui est présente sur 100% des interventions. On dit que des fois les pompiers roulent vite. Le but n'est pas de rouler vite, le but est d'anticiper de façon à arriver dans le meilleur état pour nos équipes sur les lieux d'intervention pour la meilleure prise en charge de la victime.
7: Ces formations sont utiles aux sapeurs-pompiers mosellans, notamment lorsqu'ils sont envoyés en renfort sur des interventions dans toute la France, comme cet été par exemple, lorsqu'ils sont partis en renfort.

0: Former.
1: Non, mais je pense que bah déjà les gens, je pense qu'ils savent qu'on a besoin des pompiers. Enfin voilà, on sait tous qu'on a besoin des pompiers. Tout n'est pas perdu. On voit que la solidarité est là. Donc je pense que oui, en effet, je pense que les gens ils veulent s'investir quoi pour la collectivité, pour le collectif.
0: Chaque année en Moselle, une trentaine de sapeurs-pompiers sont formés à la conduite en milieu périlleux pour être prêts à intervenir dans les situations les plus difficiles.
2: Pour vivre cette formation en immersion à l'intérieur des camions de pompiers, rendez-vous sur les réseaux sociaux d'ici, où nous avons partagé d'ailleurs le reportage vidéo de Théo Baucher. Ça vous inspire, les sapeurs-pompiers? Vous en avez forcément rencontré, Olivier Delacroix.
3: Oui, oui, oui. Et j'ai tourné Dans les yeux d'Olivier qui sera diffusé d'ailleurs dans la saison 15, où j'ai rencontré un colonel. C'est un Dans les yeux d'Olivier sur la reconstruction des visages. Et il a été brûlé partout. Et en fait, j'y ai appris que ce ne sont pas que les flammes qui sont dangereuses. Les plantes, justement, dont on parlait tout à l'heure, produisent un gaz inflammable qui peut, d'un seul coup, si ça se passe à 300 mètres, vous arrivez en 2 secondes sur vous, quoi. Donc, ce métier est extrêmement héroïque et dangereux, bien évidemment. Et moi, j'ai une grande admiration pour les soldats du feu.
2: Et on salue tous les sapeurs-pompiers et tous ceux et celles qui ont agi aussi pour ce qui s'est passé en Gironde. Et je fais un clin d'œil à Mickaël, à ICI Gironde, qui s'est vraiment mobilisé cet été pour vous rendre service au quotidien. Olivier Delacroix, vous parlez dans les yeux d'Olivier. Justement, on va en être question d'ici quelques minutes avec tous les tournages aussi qui vous ont marqué. Puis on parlera de votre livre, de l'avenir et de la nouvelle saison. Et puis de votre voyage qui continue. On a encore des lieux à découvrir avec vous, Olivier Delacroix, et votre invité jusqu'à 21h.

0: jusqu'à 21h.
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2: Journaliste pour le vrai journal de Carl Zéro, début des années 2000 sur Canal+. Il deviendra réalisateur, documentariste pour Canal, pour France 4, pour France 2. Il réalisera plus tard une collection de documentaires pour France 5 aussi. Le parcours des combattantes ou encore Femmes du Nord. Il fait bouger les lignes, c'est très clair. Il est notre invité, un homme de radio, un homme de scène. Il s'apprête à reprendre la 15e saison de l'émission Dans les yeux d'Olivier. Début 2027, c'est Olivier Delacroix qui est avec vous jusqu'à 21h. Dans les yeux d'Olivier. Ça a débuté en 2011, cette émission qui vous conduit un peu partout en France. C'est une rencontre avec les Français. On y croise tout le monde, une jeune infirmière à Bordeaux, Céline, une maman de 4 enfants qui quitte Paris pour la Bretagne, Florence, une ancienne championne de ski qui a ouvert un hôtel en haute montagne. Bon, je pourrais y consacrer des heures et des heures. Ce sont des blessures. Vous parlez aussi d'héritage, d'amitié toxique, de maltraitance, d'adoption.

0: de crime. C'est une émission qui est lourde pour celui qui la produit, qui la présente. Ça laisse des traces.
1: Ça laisse évidemment des traces, car tous les soirs, c'est ce que je dis en début d'émission sur RCF Notre-Dame, nous ressortirons plus riches de l'heure et demie que nous passons ensemble. Nous ressortirons tous les deux plus riches de ce que nous avons échangé. Bien évidemment, cette émission m'a apporté beaucoup, mais surtout, en fait, elle m'a révélé combien nous avions une énergie en nous, chacun d'entre nous, qui, au moment de l'épreuve, au moment où on peut être percuté par l'épreuve qui peut s'avérer être très grave, eh bien, vous permet de mettre en place un plan, en tout cas, quelque chose qui peut vous sortir, vous réélever et vous sortir de l'ornière. Et souvent, les gens me disent que, voilà, ils mettent leur boîte de Kleenex à côté avant de regarder dans les yeux d'Olivier. Mais au final, il y a toujours, à la fin, la lumière, à la fin de ces histoires, parce que nous ne racontons que des histoires où les gens ont finalement réussi à s'en sortir. Et c'est bien évidemment une émission purement service public, et qui m'a permis d'aller partout.
0: Et justement, à la 15e saison, vous l'avez un tout petit peu évoqué, vous avez des souvenirs de tournage, on va aller où? On va rencontrer qui? Dans quelle région?
1: On va rencontrer des gens sur le fil, c'est-à-dire des gens qui finissent le mois avec parfois 10 euros et qui calculent l'essence à l'euro près. Donc on va aller en Bretagne, on va aller en Auvergne, on va aller en Savoie. Il y a des agriculteurs aussi qui m'ont beaucoup marqué lors des derniers tournages. Mais vous savez, il y a tellement de gens qui me marquent à chaque fois que, vous voyez, vous m'avez, je me souviens de tous, mais
0: j'en ai évoqué quelques-uns qui pourtant, c'est alors, déjà quelques années.
1: Eh bien, je me souviens de tous, toutes celles et tous ceux que vous avez évoqués, mais si vous me demandiez de retracer voilà, tous les gens que j'ai rencontrés, j'en serais incapable. Par contre, si vous m'en parlez, je me souviens d'eux et je me souviens de leur histoire.
0: Ce sont donc des rencontres que l'on retrouvera à partir de 2027. On sait quand ça démarre d'ailleurs.
1: Non, parce qu'en fait, pour la première fois, France Télévisions a décidé de ne plus faire de salve, mais de diffuser Dans les yeux d'Olivier après une fiction qui puisse en fait coller au thème. Ouais. Donc du coup, ce sera égrené durant l'année 2027. Et je crois que début novembre, il y a la projection d'un nouvel inédit, parce qu'il reste 6 films à diffuser sur cette saison.
0: Vous parliez de la Bretagne. À titre personnel, je crois que c'est aussi une région qui vous a attiré, qui vous a plu, dans laquelle vous avez découvert des choses.
1: Oui, alors, bien évidemment, en fait, la Bretagne, c'est une terre très musicale.
0: Ça a un peu un physique de breton, en fait. Je trouve, alors, je sais pas si c'est les yeux bleus, mais des fois, je vois deux Kersauzon en face de moi. Vous avez un côté. Non, mais c'est vrai.
1: On m'a toujours dit
0: oui,
1: ça.
0: Oui, j'imagine, vous avez ce côté, vous êtes carré, vous êtes comme lui, vous avez les yeux bleus, des visages un peu marqués aussi par cette maturité, et par cette expérience de vie. Mm-hmm. Vous avez un côté breton.
1: On m'a souvent dit ça, c'est marrant. Mais bon, voilà, je suis souvent allé en Bretagne jouer. Avec Black Maria, on a fait les transmusicales de Rennes. Il se trouve que Dominique Sonic, dont je parlais tout à l'heure, était le producteur de mon premier album. J'adore Étienne Dao, qui est de Rennes. J'ai aimé Marc Itzad, Marc Seberg ensuite. La Bretagne est non seulement une terre de musique, mais elle est aussi une terre très habité. Vous voyez, quand je vais en Bretagne, je sens quelque chose qui, comme quand je vais en Inde ou au Maroc, il y a quelque chose qui remonte par les jambes et qui envahit tout mon corps. Et puis, j'ai aussi découvert une côte bretonne aux diverses couleurs, rochers, senteurs. Et la Bretagne est une région magnifique.
0: Il y a la Bourgogne.
1: Il y a la Bourgogne aussi.
0: Vous avez des amis qui font du vin là-bas.
1: Oui, j'ai des amis qui font du vin, ce qui, je pense, a un rapport direct avec les valeurs que m'ont transmis mes grands-parents. J'aime vraiment cette région et voir ces vignes à l'infini avec le soleil qui se lève ou lorsqu'il se couche ou lorsque la lune est pleine. C'est une région qui me marque par ces étendues-là. Le froid qu'il fait, parce que je suis un viking aussi un peu, et je préfère le froid au chaud. L'été me rend plutôt un peu dépressif, donc j'adore aussi la Bourgogne.
0: Mais je vais vous emmener à la montagne si vous avez froid, parce que autant vous aimez pas la Macédoine, vous nous l'avez dit tout à l'heure, Olivier Delacroix, autant vous aimez la raclette.
1: Oui, alors votre collaboratrice m'a demandé...
0: Non mais la France, c'est aussi la France gastronomique de notre invité.
1: Oui, bien sûr.
0: Qu'est-ce qu'on mange avec vous? Qu'est-ce que vous aimez? Quelles sont les régions qui vous parlent par rapport à l'assiette?
1: Alors, bon, je vais... Vraiment, moi, je dis la vérité, je suis pas très bouffe, en fait. Voilà, c'est pas quelque chose de très important pour moi de manger. Il y a même des jours où j'oublie de manger. Donc, c'est mon corps qui me rappelle qu'il faut que je mange quelque chose. Mais voilà, si j'ai une bonne faim, eh bien, comme votre collaboratrice me l'a demandé l'autre jour, c'est vraiment une bonne raclette qui va me faire envie.
0: Donc, Katharina, on va la saluer.
1: Ouais, Katharina, qui est vraiment charmante, en l'occurrence, et qui est très professionnelle.
0: Elle nous fait des signes.
1: Et qui m'a, en fait, demandé ça. Parce que, et en plus, ça, j'ai un souvenir d'une raclette mémorable, parce que j'ai été tourné en Haute-Savoie, où j'ai eu la chance de manger une raclette avec des fromages qui avaient été fabriqués là-bas.
0: Ne commencez pas à me parler de fromage, il est bientôt 21h là, donc
1: on
0: commence un petit peu à avoir faim.
1: Attiraillé.
0: Olivier Delacroix est votre invité. Vous l'avez dit tout à l'heure, vous continuez d'aller à la Cano, à Osgore, ça fait partie de ces lieux où vous continuez d'aller, de cette France que vous avez connue, voilà, maintenant il y a longtemps. C'est-à-dire que ce sont des points d'ancrage importants, des points d'attache, vous vivez toujours là où vous êtes né, vous retournez là où vous avez grandi. Est-ce que vous avez une explication à ça, ou est-ce que vous n'êtes pas du tout fermé, au contraire, à ouvrir sur d'autres régions et à découvrir d'autres pays, indépendamment de vos tournages,
1: je parle. Alors, je retourne là-bas parce que j'y ai des attaches. J'ai deux ou trois amis très précieux. Et c'est surtout pour ça que j'y retourne. Je vais à Soulac de temps en temps, voir Michel Morinière qui a travaillé avec moi et qui est comme mon âme sœur. Je retourne voir Doudoune qui habite tout près d'Osgore, marin pêcheur, ex-marin pêcheur et surfeur. J'ai beaucoup voyagé. Je voyage encore beaucoup.
0: Et justement, vous n'êtes pas tombé amoureux à un moment donné d'une région pendant vos tournages?
1: S'il y a une région dont je suis tombé amoureux, c'est la Corse.
0: Oui, mais là, votre père est corse, donc si vous l'avez connu gamin...
1: La Corse est tellement magnifique.
0: Vous avez du sang corse.
1: Oui, j'ai du sang corse, mais la Corse est tellement magnifique. Elle propose l'air des hauteurs, la vision des bergers, une âme des hommes et des femmes corses particulières, et puis cette mer et cette côte aussi, aux diverses couleurs. Voilà, c'est... C'est une région que je chéris. Ça n'est pas parce que je suis à moitié corse que je dis ça. C'est que, mais la France est belle. C'est un beau pays. J'aime pas, moi, faire des classements. C'est toujours compliqué. On me demande souvent, et d'ailleurs, je pense que vous allez peut-être me le demander.
0: Oh bah non.
1: Quel est le marquage qui...
0: Je demande souvent le lieu central. Ouais, s'il fallait en retenir, hein, c'est vrai, je demande souvent ça.
1: Mais non, mais le film, souvent, on me demande, vous voyez, quel est le numéro dans les yeux d'Olivier qui vous a le plus marqué. Et c'est difficile parce que j'ai tellement brassé de destins, d'histoires, que c'est compliqué de faire un classement. C'est comme si vous me demandiez quel est votre artiste préféré entre Nick Cave, le Gun Club, Sonic Youth. Je serais incapable, en fait, de vous dire. Il y a tellement de choses que j'aime.
0: Je vous le demanderai pas. Malheureusement, le temps sera pas assez pour parler de ce roman, Le syndrome de l'imposteur, qui est sorti en janvier chez Fayard. J'espère que tous les anonymes que vous rencontrez vous ont appris à relativiser de vos doutes en lien avec le titre aussi de
1: un
0: ce
1: peu,
0: récit.
1: Tant mieux. Peu. C'est quelque chose qui ne vous quitte jamais, mais on l'apprivoise, et le syndrome de l'imposteur a la vertu aussi de justement, parce que vous pensez que vous allez vous n'allez pas bien faire, de faire mieux.
0: Nouveau 19 pour Vie ma vie, encore sociétal et encore les autres que vous mettez en avant dans les yeux d'Olivier à partir de 2027 sur France 2, le livre chez Fayard, toujours disponible. Il vous reste 5 minutes pour prendre un mototaxi et aller à RCF du côté de la Gaîté Montparnasse.
1: Ça va aller vite.
0: Pour aller retrouver vos auditeurs. Merci, j'étais heureux d'être dans vos yeux.
1: Moi aussi, merci. Et vous souhaitez très agréable.
0: Les oreilles, finalement, ce soir des auditeurs de ici, Olivier Delacroix. À très bientôt.
1: À très bientôt, merci.
0: Merci pour le voyage. Ici.fr pour écouter l'émission. On se donne rendez-vous demain avec grand plaisir. Portez-vous bien. Salut.

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2: Salut à toutes, salut à tous et bienvenue dans Décibel. On est ensemble en direct jusqu'à 20h. Merci de nous avoir choisis les amis, bravo pour votre bon goût. Au rayon anniversaire, il y aura Jerry Lee Lewis. Le Blind Test sera consacré à des chansons belges qui parlent de Belgique. Et c'est bien normal puisque ce soir, notre invité est un Belge illustre que vous aviez découvert en 2022 avec cette chanson délicieuse.
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2: Son premier album était celui des rêves. Le deuxième qui vient de sortir, Ave de Mar. Bah, c'est la réalité. C'est qu'est-ce qui se passe dans la vie de ce jeune artiste qui décolle, qui compose et qui découvre sa vie et aussi lui-même. Pierre de Mar est de retour, un retour gagnant. Ave de Mar. On en parle ce soir avec lui et on vous l'offre tout à l'heure au Blind Test. Alors n'hésitez pas à nous appeler dès maintenant au standard, le numéro 055 056. Ça doit être écrit sur un post-it, mais j'ai perdu le post-it. Bref, appelez le standard pour jouer avec nous. On va démarrer avec l'actu du jour. C'est Étienne Dao qui s'apprête à célébrer un double anniversaire. Les 40 ans de Pop Satori, son troisième album, et les 30 ans d'Eden, son sixième album. Alors, pour faire ça comme il faut, parce qu'on sait qu'Étienne Dao ne fait jamais deux fois la même chose. Il a décidé de réinterpréter ses deux albums lors de 5 grands concerts anniversaires. Ça va se passer en janvier prochain à Lyon, Antibes, Bruxelles, Liège et Paris. C'est un peu la guerre pour avoir des places. On espère que le succès immédiat de la mise en vente de ces concerts va motiver Étienne Dao pour peut-être nous proposer une petite tournée. On aimerait bien. En attendant, on écoute un des grands moments de Pop Satori. C'est Duel au soleil.

0: Tombé pour la France, c'était le premier single issu de Pop Satori, ce troisième album d'Étienne Dao, qui sera donc célébré par Étienne. Une belle série de concerts. Il a mis toutes les infos, comme d'habitude, parce qu'il aime communiquer directement avec son public sur ses réseaux sociaux.
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0: Le grand public a découvert Chloé Mons au moment où elle s'est mariée avec Alain Bachung. Elle avait joué aussi dans un de ses clips. Donc, on avait découvert cette fille au physique absolument incroyable, renversant, hollywoodien. Et puis, Bachung, qui était tellement amoureux d'elle, ils faisaient de la musique aussi ensemble. Ils avaient sorti notamment un album magnifique qui s'appelait Le Cantique des Cantiques. Alors, Alain Bachung est mort. Chloé Mons est la gardienne du temple. Hein. C'est elle qui a les droits de toutes les chansons d'Alain Bachung, qui accepte ou pas des reprises, des participations, etc. Et elle s'occupe aussi de sa carrière musicale perso. Et là, elle va sortir le 16 octobre prochain un album que je trouve super réussi, qui s'appelle A Drink with Burt. Donc, boire un verre avec Burt. Le Burt en question, c'est Burt Bacharach. Elle est toujours accompagnée par Yann Péchin, qui était le guitariste fétiche de Bachung. Donc, sur ce disque. Et il y a un premier extrait que j'avais envie de partager avec vous. Vous allez me dire ce que vous en pensez, mais je trouve que c'est très, très réussi. C'est la chanson Rain Drops Keep Falling on My Head, qui avait été adapté en français par Sacha Distel en 70, Toute la pluie tombe sur moi. La version de Chloé Mons reste en anglais et elle est super réussie. Chloé Mons, Drink with Burt, ça sortira le 16 octobre et c'est notre coup de

0: ça qui est génial avec les chansons de Burt Bacharach. Il n'y a pas besoin d'en faire des tonnes, hein. Juste une belle voix, une belle guitare. Et la belle voix, c'était celle de Chloé Mons. Cette première version est déjà disponible et l'album, lui, arrive mi-octobre.
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0: Pierre Demar arrive dans Décibel. Son deuxième album, Ave Demar, est disponible. Et on va le décortiquer ensemble.

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1: Ave de Mar.
2: Ave Émilie, comment ça va?
1: Qu'est-ce que je suis contente. Pierre de Mar est de retour. L'album, il est incroyable.
2: Merci.
1: Franchement, il est aussi incroyable que son titre. Ceci dit, avec un titre comme ça, t'avais intérêt quand même à faire un très bon album.
2: Bien.
1: Bah oui, Ave César, c'est quand même comme ça qu'on saluait l'empereur de Rome et de la moitié de la planète. Donc oui, effectivement, derrière, tu peux pas faire petit machin.
2: Mais rassure-toi, Émilie, je n'incarne pas un empereur. J'incarne un ado sur le tard, tout à fait maladroit, qui part à la conquête, mais pas du tout de nouveaux territoires. Il part à la conquête de lui-même surtout,
1: oui.
2: De nouvelles sensations, et j'incarne cet ado, mais cet ado c'est moi, hein. C'est-à-dire que je m'incarne moi-même, enfin, c'est ma vie qui a commencé un peu tardivement, je dirais que ma vie a recommencé à 18 ans, et donc c'est à ce moment-là que je vis les premières amours, les premières ivresses, enfin, tout ça, et c'est ce que je compte du premier au dernier titre de l'album.
1: De cet album, ouais. Alors c'est vrai que le premier album, Regarde-moi, immense succès, hein, disque de platine, et puis victoire de la musique de la révélation masculine de l'année en 2023, et puis plein de concerts. Enfin voilà, il a eu une belle histoire, ce premier album. Mais tu y racontais beaucoup tes rêves. D'ailleurs, un jour je marierai un ange, etc. Voilà,
2: un jour
1: beaucoup
2: je serai
1: dans le fantasme.
2: Superstar. C'était que de l'ordre de la projection. C'est comme si j'avais fait une, je sais pas, une wish list pour l'avenir. Tu
1: c'est
2: vois.
1: Ça, les trucs à faire avant 30 ans.
2: Exactement. Et ils sont plus ou moins faits. Enfin, non, j'ai pas épousé un ange, mais enfin, ceci dit.
1: T'en as croisé quelques-uns.
2: J'en ai croisé, j'ai des super histoires et tout ça. Et puis, je sais pas à quel point je suis devenu célèbre, mais je fais ce que je veux de ma vie. Enfin, je fais ce que j'aime surtout de ma vie. Et donc, là, ici, il s'agit d'histoires vraies.
1: Réalité.
2: Plus de projections, mais d'histoires vraies. Je vous raconte sans trop de pudeur du tout. Il n'y a pas de filtre. Tu vois, quelquefois. Ouais. Je sais pas, j'incarne une espèce de souillon en amour qui fait tous les mauvais choix, mais c'est pas très grave, faut pas s'inquiéter, parce que ça finit bien, le disque finit bien.
1: Il y a un pire.
2: Sur une note tout à fait pleine d'espoir, et puis sur une histoire d'amour heureuse et réciproque.
1: Alors, je me suis souvenu que tu m'avais dit que ta chanson préférée du premier album, c'était celle-là. Et en fait, pour le coup, celle-là, c'était la plus proche de la réalité. Donc en fait, même dans premier album,
2: déjà les prémices t'as raison.
1: T'avais déjà envie.
2: Je dressais un portrait de famille tout à fait
1: caricatural,
2: mais pas du non tout à fait, non, c'était proche de bon, mon père n'est pas un énorme sauvage, tu vois, il n'est pas toréador, et ma mère n'est pas aussi sainte que la divine
1: n'empêche.
2: Sainte Marie, mais carrément, t'as raison. Et Enfant 2, je trouve qu'on retrouve un peu d'Enfant 2 dans ce disque, ouais. Même dans la musicalité, dans la contagion, il y a un truc, tu sais, je pense à vous, c'est quand même une hymne joyeuse, quoi. Il y a une espèce d'ode à la joie, je trouve, et qui est très contagieuse, et c'est pas facile de faire un morceau pop joyeux qui tombe pas dans les facilités qu'on connaît. Et donc j'en suis fier, et c'est drôle parce que peut-être que dans 5 ans je te dirai, je pense à vous, c'était mon morceau préféré, j'en sais rien.
1: Ah bah alors on garde ça pour les archives.

0: la chanson du retour, la chanson où tu t'adresses au public.
1: Absolument.
0: Hyper bien reçue. Maintenant, l'album est sorti.
1: Ouais.
0: Tu peux me dire à quel point ça a été difficile ou pas de l'aborder, ce deuxième album? Surtout quand le premier a cartonné, mais parfois on se dit « Merde, j'ai eu de la chance !» Comment je vais faire pour le deuxième?
1: En fait, quand j'ai rendu mon premier disque, j'étais tellement persuadé le jour où je l'ai rendu au label, que je pouvais faire 100 fois mieux. C'est bizarre de dire ça, et je le renie pas du tout. Moi, je l'aime beaucoup, le premier disque, mais c'est un disque qui a été fait en 6 mois parce qu'il fallait rebondir sur un succès. Donc, Un jour, je marie un ange, il fallait, fallait rapidement sortir un truc, quoi, derrière. Ouais. Et donc, j'ai eu 6 mois, ça veut dire que j'ai fait 15 maquettes, j'en ai gardé 12, très peu de marge pour l'erreur. Et donc, en le rendant, je savais déjà que j'étais capable de mieux si il m'était donné plus de temps. Et donc j'ai pas abordé le deuxième avec beaucoup de crainte, tu vois. Même s'il y avait un succès autour du premier disque, c'est plutôt, en le faisant, j'ai pas pensé une seule seconde. J'ai juste pris mon temps. Là, j'ai eu 3 ans, ça n'a rien à voir. J'ai eu beaucoup de nuits de sommeil et de recul.
0: Ça, c'est un cadeau du succès du premier, c'est d'avoir
1: luxe.
0: Le temps.
1: Non, mais carrément, c'est un luxe, c'est de se dire que je vis suffisamment bien que pour prendre 3 ans pour faire un deuxième disque, et d'avoir la chance aussi d'avoir une équipe qui comprend ça, qui sait que j'ai la nécessité d'avoir du temps. J'avais ce besoin d'avoir du temps, et je l'ai eu. Et donc ça fait un disque que j'aime beaucoup beaucoup plus, et là, en le sortant, je me dis pas que je saurais faire beaucoup, j'en sais rien, tu vois. Moi, je pense que je ferais mieux si je reste curieux et si j'écoute plein de choses encore, parce que c'est en découvrant des références et en étant inspiré qu'on fait des choses encore meilleures, tu vois. Entre les deux albums là, j'ai redécouvert tellement de choses, tellement de musique. Il y a des influences, je te parlais dans Je pense à vous, dans un peu de Christine, mais il y a aussi du R, je sais pas, il y a plein de choses que j'aime. Sébastien Tellier sur la dernière, je m'en souviendrai.
0: Ouais.
1: Et tout ça, je connaissais pas il y a 2 ans, en fait. Et donc plus tu découvres de choses, et plus ta musique a des chances d'être bonne.
0: Et là, elle est très bonne. Ave de Mar, deuxième album de Pierre de Mar. On va écouter J'aurais fini par te plaire, justement, si vous avez envie de savoir comment se sont passées les premières amours de
1: tout
0: Pierre.
1: Tout à fait.
0: Eh bien, parfois, elles ne se sont pas passées, mais c'est pas grave.
1: C'est comme ça chez beaucoup de monde. C'est rassurant de le savoir, non?
0: C'est vrai.

0: j'aurais fini par te plaire, Pierre de Mar. Plaire aux autres, plaire aux hommes, plaire au public, plaire à la presse. C'est quelque chose qui t'envahit parfois.
1: Ah ouais, ça peut être tout à fait.
0: Tu fais pas le métier nocif. Le plus planqué. Hein,
1: bah non, mais ça. C'est un métier de gens qui veulent plaire. De toute façon, c'est un métier de gens qui ont besoin d'impressionner pour séduire, qui ont besoin d'impressionner pour se faire des copains.
0: Ouais, mais parfois, ça dévore. C'était quoi.
1: La... Ouais, mais ça peut dévorer. Enfin, je sais que par exemple, c'est horrible là, mais je suis de très mauvaise humeur si je sors un disque et qui marche pas. Enfin, tu vois. Et donc, pour
0: personne
1: l'instant, tout va
0: voudra.
1: Bien. Je suis très heureux. Mais...
0: non, mais là, c'est un exemple. Mais imagine, je sais pas, tu te fais très beau, tu t'attends à des compliments, on te fait pas de compliments. Là, ça va, ça
1: je m'en fous. Le physique et tout ça, alors je m'en fous complètement, mais c'est
0: sur
1: plus
0: les chansons,
1: des trucs de bah les chansons. Et encore, j'en remarque, c'est drôle parce que j'en remarque que je reçois plein de très très gentils mots. Alors quand c'est des gens vraiment qui prennent le temps, qui font des... ça me fait énormément plaisir. Mais autour de moi, les copains, les amis, ça me fait plaisir, mais ça me fait peut-être moins d'effet que sur le premier. Soit c'est l'habitude, ou soit c'est plutôt la bonne nouvelle que j'ai fait ce disque pour moi, tu vois.
0: Oui.
1: Et je
0: pas
1: me
0: pas
1: dis en
0: plaire,
1: fait un peu moins pour plaire. Donc c'est plutôt une bonne nouvelle. Mais j'ai très envie qu'il marche quand même, tu vois. C'est un peu paradoxal.
0: Parfois pour plaire, on doit se métamorphoser et c'est pas toujours une bonne idée. C'est ce que tu chantes avec Lara Luciani dans la chanson
1: Exactement.
0: Quasiment Parfait.

0: Tu avais chanté au concert de Clara Luciani à Bercy. On sent que vous êtes copains. On a même vu des photos de bord de piscine cet
1: oui.
0: été. C'est ton amie, c'était important qu'elle vienne sur ton disque.
1: Oui, après, j'invite pas tous mes amis sur le disque, parce que sinon, il serait très mauvais. C'était important, oui, parce que... Alors déjà, comment est-ce que je connais Clara? Avec Clara, on partage notre meilleure amie. On a une chose en commun, c'est notre meilleure amie, qui s'appelle Eddie Blanchard, qui a réalisé pour moi plusieurs clips, notamment Je pense à vous.
0: Ah, mais c'est la fille de Philippe Catherine.
1: Absolument.
0: Mais oui, elle est très talentueuse.
1: Hyper talentueuse. Elle a écrit un livre, elle sort des clips, enfin, elle réalise des clips, elle chante aussi très bien. Elle était venue chanter à Mont Zénith. Et donc, bref, c'est Eddie qui m'a présenté Clara.
0: Okay.
1: Et Clara est une femme hilarante, hein,
0: oui,
1: faut le savoir.
0: Très drôle.
1: Et donc, on s'est très bien entendu assez vite et on est devenus copains comme ça. Et j'ai composé un jour quasiment parfait et très vite, je pense au bout de quelques heures, que j'étais en studio et je me suis dit, mais c'est pour Clara, quoi. Ça sonne vraiment pour Clara.
0: Oui.
1: Le refrain, le tout est beau, tout est quasiment parfait, ça sonnait tellement Clara. Et donc, je l'ai envoyé à Clara un peu plus tard. C'était un jour où tous les deux, on avait tout perdu aux Victoires de la musique.
0: Ah, 2023.
1: Soirée de la Loose. Soirée de la Loose.
0: Je m'en souviens très bien. 2023, c'était pas pour elle, c'était pas pour toi.
1: Bah, non, alors, je pense que c'est un an plus tard, parce que 23, j'ai gagné ma première victoire.
0: Ah, 24, 24.
1: Je pense que c'est celle d'après.
0: C'est 24. Où t'étais nommée, elle était nommée.
1: Exactement,
0: oui,
1: exactement. 24. Et puis, c'est drôle. Enfin, bref, on rigolait beaucoup. Et je lui dis, bah, tu sais quoi, j'ai un lot de consolation. Il y a ce morceau qui existe. Est-ce que tu aimerais poser ta voix dessus? Et plus que ça, elle a écrit ses paroles. Et j'adore ce qu'il raconte, le morceau. C'est un dialogue. En gros, moi, je le dis, comme tu disais tout à l'heure, j'ai tout changé chez moi pour te plaire. J'ai repeint mon visage, j'ai dessiné mon abdomen à l'encre indélébile. Voilà, je suis digne de vous, de votre drôle de goût. Et puis, il me dit, mais c'est pas du tout comme ça que je vais t'aimer, en fait. Genre, c'est quand tu transpires que je te trouve digne d'être aimé. Et j'aime bien quand elle me dit ça.
0: La sagesse de Pierre Demar et Clara Luciani. La chanson est superbe, quasiment parfait. Ça fait partie des grands moments de Ave Demar, nouvel album de Pierre, dont on parle ce soir dans Décibel, qu'on vous recommande et qu'on vous fait gagner tout à l'heure au Blind Test. Vous pouvez appeler Alexandra au standard. Ça y est, j'ai retrouvé mon post-it. J'ai le numéro 0810 055 056. À tout de suite.

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3: Ravi de vous retrouver pour faire le point avec vous sur vos conditions de circulation de jour comme de nuit et évidemment faire un point sur les travaux et les fermetures que vous pouvez rencontrer sur votre route. Ça sera le cas une nouvelle fois ce soir entre lundi et mardi avec cette fermeture sur le périph' extérieur non seulement de la porte de Bagnolet jusqu'à la porte de la Villette mais également de la porte de la Mette jusqu'à la porte de Saint-Cloud. Deux fermetures sur le périph' extérieur cette nuit. La 10 également en direction de la province en sortie de Paris sera fermée cette nuit entre Vissous et les Ulis et on attend aussi la fermeture de la 15 en direction de Paris entre Herblay-sur-Seine et Sannois. Côté transport en commun, la ligne A du RER est coupée à partir de 22h ce soir entre Nanterre-Préfecture et Cergy-le-Haut. Il y a des travaux et des bus de remplacement sont mis à disposition. Enfin, si vous êtes amené à prendre la ligne C du RER, celle-ci sera également fermée à partir de 23h entre gare de Stalitz et Dourdan. On ne pourra plus circuler en raison de travaux. On continue en tout cas de vous tenir informés.
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4: 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Notre invité de ce soir, Pierre Demar, était fait pour la grande vie.

0: C'est la voix de Eva qu'on entend avec toi en duo sur cette chanson La Grande Vie, deuxième invitée de l'album.
1: Je suis trop content de l'avoir.
0: C'est vrai?
1: Ouais, je suis hyper content parce que je trouve qu'elle sublime le morceau. Enfin, on l'entend chanter là, c'est quand même assez angélique.
0: Et puis c'est un morceau très étonnant pour celles et ceux qui nous connaissaient, et on était tous dans ce cas-là, que ton premier album.
1: Ouais, c'est vrai, t'as raison.
0: Là, c'est l'aventure sonore et sonique.
1: Oui, c'est vrai. Et pourtant, c'est une prod que j'ai fait tout seul, quoi, pour le coup, il n'y a que moi sur cette production. Et je l'aime beaucoup. Enfin, je trouve qu'elle est langoureuse, elle est sensuelle. Il y a un truc très qui rebondit bien.
0: Et non, t'avais jamais entendu là-dessus.
1: Non, t'as raison. Non, il y a un truc presque R&B. Moi, je fais des trucs genre.
0: Tu fais des vibes comme Amel.
1: Je vibe
0: Bent.
1: Un peu, presque autant qu'Amel. Et ouais, la prod traînait sur un disque dur depuis longtemps. Je l'adorais, mais je savais pas quoi en faire. J'avais ce début de texte, mais qui disait pas grand-chose, si ce n'est que je suis venu pour la grande vie, le soleil et la maille. Mais c'est un peu vain.
2: On aime bien.
1: Et on aime bien, mais c'est léger. Et puis je sais pas. On écoutait avec ma petite sœur Eva. Il y a pas si longtemps. Il y a 6 mois, quoi. Et on se dit, mais attends, mais c'est trop bien. Il faut que ça soit Eva sur le disque, sur La Grande Vie. Et donc, je lui ai écrit. Elle m'a répondu tout de suite. On s'est vu, je pense, dans la semaine. Et elle a écrit son texte qui, je trouve, donne beaucoup de profondeur au texte et qui dit, mais en fait, La Grande Vie, c'est pas si génial. Peut-être qu'on peut en avoir peur aussi. Et elle le chante hyper bien avec cette voix tellement cristalline, quoi. Enfin, je suis très heureux de l'avoir, vraiment.
0: Il y a de ça. Et puis, du coup, aussi, voilà, les deux personnages féminins, que ce soit Clara Luciani, qu'on a entendu tout à l'heure, ou Eva, qui, en fait, viennent mettre un peu de raison parfois dans tes délires en chanson.
1: Ouais, complètement. La sagesse féminine, hein, c'est souvent comme ça. Les femmes sont plus matures à cet âge-là.
0: C'est mieux que des chansons sur l'hystérie des féminazis, ça fait plaisir. Voilà. Merci Pierre, merci beaucoup.
1: Ouais, quand même.
0: Allez, c'est l'heure du questionnaire des choix cornéliens.
1: Ah, j'adore, dis-moi.
0: Mais oui. Paris ou Bruxelles?
1: Ah, c'est le pire que tu vas me
0: je
1: faire.
0: Je sais, c'est dégueulasse.
1: C'est le pire. J'habite Paris parce que tout s'y passe et essentiellement quand on travaille dans la culture. Mais ma famille est à Bruxelles, mon chat est à Bruxelles, le studio est à Bruxelles. Oh. Donc je pense que mon cœur est à Bruxelles, mais la vie est à Paris.
0: Fashion Week ou festival?
1: Festival à 100%. Il y a 3 ans, j'aurais pas dit ça. Ouais. Mais là maintenant, festival à 100% parce que j'ai appris à aimer me produire sur scène et j'ai appris à un peu désaimer les défilés. Donc
0: voilà. Je comprends. Reconversion professionnelle, Pierre Demar, tu deviens DJ ou animateur radio?
1: Animateur radio, 100 fois. Quoique DJ, tu fais plus de thunes, mais animateur radio, ça me plaît davantage. Je chante mieux que je mixe. Je parle mieux que je mixe, pardon.
0: Les paparazzis te piègent, Pierre. Tu préfères que sorte une photo de toi très mal habillé ou tout nu?
1: Très mal habillé. J'ai un peu de pudeur quand même.
0: Plutôt famille nombreuse ou adulte only?
1: Ah, c'est dur. En fait, famille nombreuse, mais qui commencerait à 40 ans, ce qui est un peu tard, parce qu'à 40 ans, c'est dur. Pour moi, je sais pas si j'aurai la forme. Non, mais parce que c'est marrant.
0: T'as pas prévu de mourir?
1: J'ai plusieurs amis qui ont eu des enfants à 39, 40 ans et qui me disent juste, ah putain, c'est exténuant quand même, tu vois. Et donc, je capte. Moi, j'ai aucune pression. Enfin, je veux dire, je peux le faire à n'importe quel âge, mais il y a ce truc de, c'est fatigant, quoi. Donc, je sais pas. Aujourd'hui, je me projette pas du tout d'avoir des enfants. Peut-être que dans 10 ans, je saurais. Mais si j'en ai, par contre, c'est pas un ou deux, c'est une tribu, tu vois. Ah, j'en veux 10.
0: Oh.
1: Ah ouais.
0: Oh wow.
1: Faire un truc énorme, genre un hôtel, on s'éclate.
0: Foot.
1: Ah ouais, ouais, équipe de foot.
0: J'adore. Rencontre amoureuse.
1: Mm-hmm.
0: En soirée, au travail, sur une appli.
1: En soirée, ce serait l'idéal. Moi, j'en peux plus des applis. Enfin, j'en peux plus de rencontrer des gens qui sont pas dans la vraie vie, quoi. C'est quand même trop. Toutes mes histoires d'amour sont nées sur Inge. Mais c'est drôle. Donc, j'ai vécu des belles histoires d'amour depuis. Enfin, grâce à Inge. Mais j'aimerais tellement te dire que j'ai rencontré telle ou telle personne. Je sais pas, moi, en club
0: ou en soirée.
1: Exactement, ouais. Dans un parc. Oh, le rêve, quoi.
0: À la maison de la radio.
1: J'adorerais. Et travail, pourquoi pas. Mais travailler en couple, je l'ai fait. C'est pas facile non plus. Enfin, tu vois, c'est un challenge, quand même.
0: Tu préfères te teindre les cheveux en blond ou faire une crise d'acné?
1: Teindre les cheveux en blond 100 fois. J'ai fait les deux en même temps quand j'avais 15 ans. Et j'étais plutôt fier de mes cheveux que de mes boutons.
0: Vivre sans amour ou vivre sans wifi?
1: Ah bah sans wifi, on s'en branle l'internet. On n'en peut plus.
0: On coupe. Et enfin, tu préfères un amoureux pas joli mais gentil ou très beau mais très cruel?
1: Je pense que plutôt gentil. Après, moi, ce que je veux par-dessus tout, c'est d'être drôle. Si t'es cruel, mais hilarant, ça me va. Si t'es hilarant et très moche, ça me va aussi. Mais alors, pas drôle, et il peut être aussi charmant, gentil, beau qu'il veut, ça m'intéresse pas trop.
0: Ok. Et s'il a un petit couteau pour te percer le cœur, comme dans Opinel?
1: Bah, alors ça ne pas refaire chez vous. Dans Opinel, c'est la chanson qui sort le matin, enfin, qui est le single actuel que j'adore. Je dis, voici mon cœur et un Opinel, ne me le rends pas sans l'abîmer, ou bien ne me le rends pas du tout. Et en gros, ça veut dire, si tu romps avec moi, tu t'en vas. Sois un salaud plutôt qu'un saint, parce que si t'es trop gentil, j'aurais beaucoup de mal à t'oublier et à sortir de ma période d'amour, quoi.
0: Voilà. L'amour selon Pierre de Mars, ça se passe avec

0: Mais oui, il est parfaitement bilingue. Pierre Demar.
1: Presque bilingue.
0: Et l'invité de Décibel, son deuxième album, Ave Demar, est disponible. Et il est vrai que les amours contrariés, compliqués, difficiles, ça fait des meilleures chansons que quand tout va bien.
2: Ça fait des très bonnes chansons. C'est la chanson qui respire, je pense, une vérité, qui transpire un truc, une nécessité d'être écrite. Ouais. Mais ceci dit, tu vois, je m'en souviendrai qu'elle est la dernière. Oui. Je trouve que c'est presque l'une des plus belles du disque. Enfin, pour moi, c'est peut-être ma préférée. Je te disais, je pense à vous tout à l'heure, mais c'est parce qu'il vient de sortir, j'aime ouais. toutes. Mais,
0: non, je m'en souviendrai,
2: elle est très belle. Elle a été écrite dans un moment de
0: plénitude.
2: Toi.

0: de fin.
1: Ouais, de
0: ouf, l'album.
1: C'est vraiment ça. Si, si, t'as raison, puis on dirait un peu un chant de moine aussi, mais.
0: Alors, j'avais pas senti le.
1: Pas de moine, mais un truc religieux. Je très.
0: Ah, non,
1: mais
0: un truc un peu habité.
1: Hyper aérien, quoi. Hyper aérien, un peu cosmique, je sais pas, je vois de ça, moi, un peu décoriste, un peu de tellier, un peu de farmer, je sais pas, enfin, plein de choses que j'aime. Et justement, à ce moment-là, bah, c'était voilà, c'est une histoire d'amour qui était très heureuse tout du long. Et la chanson me plaît. Donc, je me suis aussi rassuré en me disant, tiens, Pierre, tu peux être heureux, écrire une chanson qui reste et qui te plaît.
0: Mais oui, elle s'appelle
1: Faut le savoir.
0: Elle est très belle. Après, quand tu fais des conneries, ça fait des bonnes chansons aussi. Je pense à Mon amour fuck, par exemple. C'est l'une

0: Dans ce disque, il n'y a pas vraiment de pudeur parce que moi, je ne suis pas un homme très pudique. Enfin, physiquement, oui, mais dans mes émotions. Déjà, sur le premier, je disais, je suis un exhibitionniste, les sentiments. Et il y a ce truc qui est vrai où, quand il m'arrive quelque chose un peu moche, un peu traumatisant, moi, la première chose que je fais, c'est de le raconter partout autour
1: mais
0: de moi.
1: C'est génial, ça.
0: C'est comme ça que je digère. Ouais, j'ai aucune honte de rien. Et c'est très,
1: parce que la honte, c'est
0: agréable.
1: Un poison. Donc
0: la
1: c'est
0: honte, ça vous mange de l'intérieur. Donc, il ne faut surtout pas avoir honte.
1: Et puis, alors, est-ce qu'on peut remettre, s'il vous plaît, cet extrait de Mon amour fuck? Parce que maintenant qu'on a bien fait le sens, le fond, la forme est très intéressante et ce petit piano sautillant qui a dû rendre plein de gens jaloux. Ça me fait penser, tu sais, à certains titres, même d'Elton John.
0: Oui, t'as raison. Speak out, mon amour, je oui, c'est vrai, un peu de Mika, d'Elton. Je suis
1: piégé pour... Alors, il faut quand même qu'on parle de ça, les musiques de ce disque. T'es allé beaucoup plus loin sur le premier album.
0: Déjà, on a enregistré les musiciens, première chose. Je suis allé plus loin, Émilie. Moi, j'adore produire. C'est ce que je préfère faire sur un disque. J'aime bien écrire les textes, mais vraiment la partie musicale, c'est moi qui programme toutes les batteries, les musiciens, on les a en studio. Je suis hyper impliqué tout du long. Et là, il était. C'est marrant. J'ai appris un truc déjà, c'est que le moins, le mieux en production. Souvent, tu vois, d'avoir une production lisible, c'est en écoutant en réécoutant le premier disque de Christine and the Queens, ou bien R, l'album Talkie Walkie qui est génial avec Cherry Blossom Girl. Tout ça, c'est les belles guitares, c'est hyper beau.
1: Ah, oui.
0: Et en fait, il y a pas grand-chose. Il y a une guitare, il y a la très très belle voix du chanteur, et puis il y a des petites boîtes à rythme. Mais en fait, c'est lisible. Vous écoutez la chanson, puis vous savez ce qui se passe, vous comprenez ce qui se passe, et c'est assez agréable. Kanye West, c'est souvent la même chose. Et donc, ça m'a vachement inspiré pour le disque, et je me suis aussi permis des moments des respirations musicales où je ne chante pas. Le premier morceau, tu vois, il termine 45 secondes de guitare, batterie, congas, mais je ne chante pas. Et je pense que c'est une belle évolution de ma part, parce qu'avant ça, j'avais peur d'ennuyer les gens. Et là, c'est pas que l'album est chiant, tout du contraire.
1: Non,
0: c'est que je me permets de ne pas chanter partout, de laisser la musique respirer, et puis ça rend le tout plus digeste. Je pense que l'album est beaucoup plus digeste que le premier, j'ai l'impression.
1: En tout cas, il respire, on peut le dire. Ave de Mar, qui va commencer sa vie sur scène tout bientôt, au mois de novembre. Des concerts donc pour le mois de novembre à Reims, Strasbourg, Grenoble, Lyon, Arc-en-Senant, Metz, Nîmes, Bordeaux et Angoulême. Puis en décembre à Bruxelles, Lille, Liège et Paris, l'Olympia les 8 et 9 décembre. Et puis ensuite en 27, c'est reparti pour un tour à Dijon, Genève, Brest, Rennes, Rouen, La Roche-sur-Yon, Toulouse et Nantes. Et puis on t'espère en festival. Hein.
0: Bien sûr, on sera là. C'est promis, dès mai prochain, on fera, je pense, une trentaine de festivals. J'ai envie d'en faire beaucoup. Ma seule crainte, ce sont les canicules, mais pour le reste, ça va être très cool.
1: Eh bien, après avoir écouté et aimé ce Ave de Mar, je te dis bravo, Demar.
0: Merci, Émilie, merci beaucoup.
1: Et à la prochaine.
0: Merci infiniment, à la prochaine, c'était une joie. À très vite.

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1: Et c'est l'heure du blind test. On reste en Belgique. Pierre Demar est parti. Mais voici venir Paul et Eric. Bonsoir à tous les deux.
2: Bonsoir Émilie.
3: Bonsoir.
1: Pour gagner l'album de Pierre Demar et pour jouer avec des chansons belges qui parlent de Belgique. Comme ça, le clou est définitivement et parfaitement enfoncé. Paul, comment ça va? Comment s'est passée la journée?
3: Oh, mais très bien, comment retraiter, vous voyez.
1: Oh, mais on aime beaucoup les petites journées de retraité. Est-ce que, à la retraite, l'envie de grasse mat revient?
3: Oh non, non, moi je me lève toujours... Toujours vers les 8h, il n'y a pas de souci.
1: C'est fou ça. Mais non, mais je comprends, hein, parce que moi, même en vacances, quand je me souviens, quand j'étais ado, je dormais jusqu'à 11h30, midi. Et là,
3: et là,
1: ça n'est plus possible. Même quand je peux pas faire de grasse mat. C'est fou.
3: Pour l'anecdote, Émilie.
1: Oui.
3: Vous savez que vous parlez un ancien belge.
1: Ah bon, Paul?
3: Oui, oui, tout à fait.
1: Dans quelle ville?
3: J'étais à Liège.
1: Ah, Liège, formidable. Je connais bien Liège, il y a un super, super festival là-bas qui s'appelle Les Ardentes.
3: Mon épouse m'a fait venir sur Tarbes.
1: Ah ben, je comprends. Par amour, on peut quitter Liège. Je comprends.
3: Et voilà, voilà.
1: Eric est avec nous aussi. Comment ça va, Eric?
4: Ben, ça va bien, merci.
1: Ça va.
4: Je ne suis pas vraiment à la retraite, par contre.
1: Non, pas encore. Donc, pas de grasse mat non plus?
4: Non, la grasse mat, non.
1: Le réveil
4: avec ici Poitou le matin, mais voilà.
1: Ça, c'est
4: démarrer une journée.
1: C'est la meilleure façon de démarrer la journée, c'est avec votre radio ici. On est bien d'accord. Eric et Paul, je vais vous passer trois chansons belges qui parlent de Belgique. Il faut retrouver le plus rapidement possible le nom de l'interprète de la chanson. Et à la fin, tout le monde gagne l'album de Pierre Demar, parce qu'il n'y a pas de raison. Vous êtes là, vous jouez, donc forcément, vous gagnez. D'accord?
4: D'accord.
3: Pas de souci.
1: Petit point de règlement, je vous demande, s'il vous plaît, Paul et Eric, de bien donner votre prénom avant de proposer la réponse, pour que je sache lequel de vous deux a été le plus rapide. On y va avec première chanson, interprète belge, thème belge, qui chante ça?
5: On n'a pas les tours.
4: Eric.
1: Eric.
4: Angèle.
1: Oui, bravo.

0: Angèle, premier point pour Eric. On reste en Belgique et on cherche l'interprète de cette chanson.
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0: Paul,
2: Eric,
3: je suis trop marié, mais je suis pas sûr.
0: Mais c'est complètement lui, bravo!

0: Pete et son maillot chantait Stromae. Bravo, Paul a un point, Eric aussi. On écoute un troisième Belge, mais quoi qu'il arrive, messieurs, vous avez gagné.
1: Avec Eric, la mer du Nord.
2: Eh bien, Jacques Brel.
0: Eh bien, oui.
1: Des vagues de l'Italie.
3: Je l'avais aussi bien sûr.
0: Ah bah,
2: je n'en doute pas.
0: Jacques Brel.
1: Frida la Blonde.

0: Plat pays chanté par Jacques Brel. Paul l'avait, Eric a juste été un poil plus rapide. De toute façon, vous avez tous les deux gagné l'album de Pierre Demar. Je suis ravie de vous l'envoyer. Et merci d'avoir joué avec nous.
1: Ben merci à vous surtout. Merci Émilie. Merci Paul.
0: Merci.
1: Ici Poitou. Ici Poitou.
0: Ouais, vous revenez quand vous voulez pour jouer avec nous. Le Blind Test, c'est tous les soirs de la semaine, du lundi au vendredi. Et le numéro du standard, vous pouvez le mettre en appel rapide sur votre téléphone, hein, ça marche. 0810 055 056. Alors, il y a un chanteur belge que j'adorais, qui nous a quittés il y a quelques années. Il s'appelait Arnaud. Il avait sorti un album en 2010 qui s'appelait Brussels, qui était la prononciation néerlandophone du nom de la ville de Bruxelles. Et il y a une chanson qui s'appelle Brussels, parce que là, c'est la prononciation anglaise du nom de la ville de Bruxelles. C'est une chanson dans plein de langues différentes, où il déclare son amour pour Bruxelles et ses habitants. Une vraie merveille, cette chanson. Rock, mais pas que, il y a un sacré synthé. Brussels, donc, chanté par Arnaud pour célébrer ce beau pays voisin et ami.

0: des moules crues. Il était comme ça, Arnaud. Il nous a quittés en 2022, mais de temps en temps, faites-vous du bien, replongez-vous dans un de ses albums. Franchement, c'est du grand rock et c'est de la grande et belle belgitude.
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0: Alors, l'anniversaire du jour. Bon, c'est l'anniversaire de la naissance de Jerry Lee Lewis. Et là, où est-ce que je me trouve ? J'adore la musique de Jerry Lee Lewis. Je n'aime pas trop lire les biographies de Jerry Lee Lewis, où je me rends compte que c'était un type absolument atroce, abominable. Il a tout fait. Quand il avait 22 ans, il a épousé sa cousine, la malheureuse, elle avait 13 ans. Mari violent, drogué, alcoolique, soupçonné des meurtres de sa quatrième et de sa cinquième épouse. On est vraiment sur une catastrophe. Mais d'un autre côté, je me dis, une fois qu'il est mort, c'est beaucoup plus facile de séparer l'homme de l'artiste. La nature s'en est chargée, voyez-vous. Donc, j'ai pas tellement de problèmes à partager avec vous une chanson de Jerry Lee Lewis qui était née donc un 29 septembre en 1935 parce que finalement on a voulu faire de la pub, ça changera pas l'état dans lequel il est maintenant. Et cette chanson, elle est incroyable, elle s'appelle Great Balls of Fire et elle a vraiment changé beaucoup de choses parce qu'elle a rendu le piano aussi rock'n'roll que la guitare.

0: Great Balls of Fire.
1: Une chanson qui aura 70 ans l'année prochaine. Elle est sortie en novembre 1957. C'est dingue, hein, parce qu'on n'a pas du tout l'impression d'écouter une vieillerie. Great Balls of Fire. C'était Jerry Lee Lewis. Et c'est terminé pour ce soir, Décibel. Merci à l'équipe de l'émission. Il y avait Julien Demoulet, Antoine Greffin à la technique, Alexandra Sackberg au standard, Iris Guitoni à la réalisation, Thierry Boffa et Thomas Demol à la délégation musique et à la programmation des invités et au web, Mélodie Chaïb. Ne ratez pas Décibel. Demain soir, on sera avec une Belge. Ouais, double dose cette semaine, Axel Red.
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1: Bonjour à tous, j'espère que vous allez bien. Bienvenue sur Ici, c'est votre nouveau rendez-vous. Ici, on parle bon plan, vie quotidienne, arnaque à éviter, santé. Nous sommes là pour vous rendre service parce qu'on vous doit bien ça. Et c'est le titre de ce nouveau rendez-vous quotidien depuis la rentrée. Et nous sommes ensemble jusqu'à 13h. Moi, je m'appelle Enora Malagré et voici la bande qui m'accompagne, ma Aude Razo, madame anti-arnaque. Coucou ma chère Aude.
4: Coucou, coucou tout le monde.
1: Comment allez-vous, chère Aude, aujourd'hui?
4: Ça va très bien.
1: Valère Coréard et ses bons plans conso. Bonjour Valère.
5: Salut Enora, bonjour à toutes et tous.
1: La forme?
5: Très bien, vous aussi?
1: Oh là, pleine balle, comme disent les jeunes. Et mon amie, ma journaliste préférée, Elsa Wolinski. Bonjour Elsa.
6: Bonjour à tous.
1: Alors aujourd'hui, très gros dossier. Vous allez déjà pouvoir, dès demain, je crois, prendre vos billets de train pour Noël. Alors est-ce que c'est une bonne idée ou pas? Nous sommes là pour répondre à cette éminente question. Et puis laissez-nous des messages vocaux, appelez-nous, c'est gratuit, c'est sur notre WhatsApp 0810 055 056. Nous sommes là pour vous. Vous pouvez aussi nous laisser des messages vocaux comme l'a fait Bruno aujourd'hui.
7: Bonjour la team, ici. J'entends parler autour de moi de cashback. Ça m'a l'air un peu compliqué, vous pouvez m'aider?
1: Oui, alors ça, on va vous aider, puis moi aussi, parce que je ne sais même pas ce que c'est.
5: Oui,
1: ça,
5: c'est pas
1: pour
5: mal.
1: Vous, Valère
5: Correa. Oui, non, mais le cashback, c'est pas mal, mais il y a quand même quelques précautions à prendre. Je vais vous expliquer.
1: On y répond dans une trentaine de minutes. 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Et il est midi 6 et je l'ai dit en préambule, demain ouvre la billetterie SNCF pour Noël. Déjà, on est encore fin septembre. Alors, bonne idée ou mauvaise idée de prendre ses billets de train?
5: Ah bah oui, c'est une bonne idée, mais c'est pas forcément le seul moment pour faire de bonnes affaires. Ouais. L'année dernière, pour vous donner une idée, parce que les Françaises et les Français sont des gens intelligents, attention, et bien informés, 1,6 million de billets ont été vendus à l'ouverture des billets de Noël.
1: Ah oui, quand même.
5: Et au top des ventes, on était à 10 TGV remplis par minute.
1: Oh, c'est pour vous dire c'est énorme.
5: Ouais, c'est énorme.
1: Il n'y avait pas Elsa et moi, parce qu'on n'est jamais au courant des bons plans.
6: Non, c'est ça.
5: Donc là, vous mettez dans vos agendas pour demain matin, ou vous mettez un réveil, si vraiment c'est important pour vous de prendre le train, c'est-à-dire c'est une contrainte. Pour aller passer vos vacances ou Noël en famille, pour avoir les meilleurs tarifs, il faut se lever tôt. C'est à partir de 6h demain matin.
1: Mais il n'y aura pas,
5: septembre.
1: Vous savez, comme ces fameuses. On fait des files d'attente pour les concerts, pour les avoir en avance. Il n'y aura pas une affluence qui fait que ça va bugger.
5: Je ne sais pas. Je pense qu'ils sont bien organisés. Ouais. Mais même si c'est le cas, vous vous mettez dans la file d'attente, ça vaut quand même le coup.
1: D'accord.
5: Je vais vous expliquer pourquoi.
1: Bon, Elsa, 6h du mat, on se fait un petit rappel.
6: De toute façon, c'est mon horaire de réveil.
5: Il y a une règle en matière d'achat de billets de train, c'est qu'au plus une rame, et je suis vraiment vieux, au plus une rame est vide, au plus les prix sont bas.
1: D'accord.
5: Et donc au plus elle se remplit, au plus la demande est importante sur une rame, un train, un horaire, une date, au plus les prix montent. C'est une tarification dynamique. Donc quand vous arrivez très tôt, les trains sont vides. Et là vous avez notamment les Ouigo, qui sont l'offre discount de la SNCF, mais vous avez aussi... Quand vous êtes équipé d'une carte de réduction, accès aux tarifs réduits, que ce soit la carte Avantage ou d'autres cartes.
4: Juste, oui, gros point de vigilance parce que.
1: J'adore quand elle dit ça.
4: Valère Correa,
1: pardonnez-moi, mais
5: elle va faire redescendre le
1: stress. Exactement. Et elle va nous parler des petits malins dans un instant, vous allez voir. Bon,
4: oui, alors les petits malins, justement, parlons-en parce que les petits malins, effectivement, qui dit ouverture de la billetterie SNCF pour Noël, dit aussi vague d'arnaque. Je vous le dis parce qu'en fait, ça loupe pas tous les ans. Okay. Exactement. À cette date, à partir de cette date, on a toute une vague de mails frauduleux qui se font passer pour la SNCF. Et Valère parlait de la carte avantage. Eh bien, je rebondis là-dessus parce que l'arnaque numéro un, c'est le faux mail SNCF qui vous fait miroiter une carte de réduc à prix cassé. Et là, vous dites, c'est génial. Ouais. Je vais prendre la carte de réduc et ensuite, je vais réserver mes billets pour Noël. Ça va être génial. Je vais payer rien du tout. Donc, ça donne quoi le mail? Donc, il est super bien fait. Hein. C'est vraiment, on a vraiment l'impression que c'est un
1: avec
4: mail SNCF.
1: SNCF,
4: ça ressemble vraiment au mail officiel. Donc ça vous dit quoi? Carte avantage, 2,49€ au lieu de 45€ la carte. Offre valable pendant 48 heures. Et puis donc avec cette carte avantage, après toute l'année, vous pouvez voyager à prix cassé. Quand je dis faux mail SNCF, attention, certains me disent des fois, oui, bah, ça va, moi c'est bon, j'ai l'habitude de faire connaître un vrai mail SNCF d'un faux mail SNCF. Attention, pas du tout, je vous le dis tout de suite, parce qu'en fait... Il est tellement bien fait que moi, j'ai énormément de gens autour de moi. Je peux vous citer des dizaines de gens qui sont proches de moi qui se sont fait avoir.
1: Ah voilà, non,
4: qui
1: mais ont vous cliqué nous faites flipper.
4: Et qui ont pris, voilà. Donc, c'est pour ça qu'il faut vraiment faire très attention. Donc, qu'est-ce qui doit vous alerter? L'adresse mail. Toujours regarder l'adresse mail qui vous écrit. Est-ce que c'est bien la SNCF? Si l'adresse, elle est bizarre, si c'est du Gmail ou un truc un peu, un Yahoo, un Wanadoo, je sais pas quoi, c'est poubelle.
1: D'accord.
4: C'est pas du tout la SNCF. Qu'est-ce qui doit vous alerter encore? C'est l'offre qui est trop alléchante. -95% sur la carte avantage, honnêtement.
1: Non, c'est pas crédible.
4: C'est pas crédible du tout. Et deuxième alerte aussi, c'est l'offre qui expire très vite. Vite, attention, il faut absolument... Ça, ce que je vous dis, ça vaut pour plein de choses. Hein.
1: Bien sûr.
4: Pour les soldes, ça vaut aussi pour plein de trucs, ce genre d'arnaque.
6: Je serais tombée dans le panneau, mais comme d'habitude, comme à chaque fois.
1: C'est et les soldes, hein, rassurez-vous, il y aura de larges émissions consacrées aux soldes.
4: Et donc, dernier tips, pour voir si effectivement il y a des promos sur les cartes avantages ou autres, vous allez sur le site de la SNCF pour vérifier s'il y a bien des promos en cours. Au moins, comme ça, vous êtes sûr de savoir si c'est bon ou si c'est pas bon.
1: Valère.
5: Oui, d'autres astuces pour payer moins cher le train, en fait, hein, et notamment là pour les vacances de fin d'année. Il y a les alertes petit prix. Ça, c'est une fonctionnalité qui est hyper bien. C'est sur le site de la SNCF, donc c'est sncf-connect.com. Vous allez dessus et vous renseignez. Alors, il faut créer un compte, mais enfin, ça prend 3 minutes et c'est gratuit. Vous renseignez un trajet qui vous intéresse, un tarif que vous visez, et quand il y a dans cette tarification dynamique un tarif bas, vous recevez un mail de la SNCF qui vous dit, tiens là, l'aller-retour
1: là,
5: à 39€, il est maintenant, c'est là sur cette date.
1: Un vrai mail, hein, là.
5: vrai mail, une alerte. Et ça, c'est hyper intéressant parce que ça vous permet de savoir sur un trajet qui vous intéresse, si vous êtes un peu flexible sur les dates, qu'il y a un prix très bas qui est proposé. Et autre chose, notamment pour demain matin, ce sont les options. Posez gratuitement une option et vous avez une semaine pour réfléchir.
1: Ah, ça c'est bien.
4: Par contre, moi j'oublie après que j'ai posé une option.
5: Alors, vous recevez un rappel et vous mettez de la SNCF.
1: Et sur son petit téléphone,
5: sur
1: on peut
5: votre mail, voilà, et puis vous mettez un rappel dans votre agenda.
1: Voilà.
5: Et ça, c'est top parce que vous avez une bonne opportunité, mais vous savez pas si quelqu'un de votre entourage peut y aller. Vous mettez une option et vous avez une semaine pour réfléchir.
1: Vous l'avez compris, hein, des bons plans, des arnaques à éviter, c'est votre émission. On vous doit bien ça sur ici. Réagissez. Est-ce que vous allez faire partie de cette vague de malins, justement, qui allez prendre vos billets dès demain matin à 6h? Appelez-nous 0810 055 056. Plus tard, Elsa Wolinski nous parlera aussi de Noël avant l'heure. Oh, allez, un petit goût de paillettes et de Père Noël dans l'émission. Mais pour l'heure, on va écouter Edwyn Collins, A Girl Like You. On est ensemble jusqu'à 13h dans votre nouveau rendez-vous quotidien. On vous doit bien ça.

0: Like You sur votre radio ici. On est ensemble jusqu'à 13h.
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0: On vous doit bien ça sur ICI. Et oui, c'est votre nouveau rendez-vous quotidien depuis la rentrée. On est très très heureux d'être tous les midis avec vous, chères auditrices, chers auditeurs. Je voudrais faire un immense coucou aussi aux 44 locales du réseau ICI qui font un travail formidable. Je vais venir vous faire des coucous d'ailleurs, chers camarades, tout au long de l'année. Voilà, j'avais envie de le dire. Nous étions au cœur d'un dossier quand même qui nous intéressait énormément, surtout avec Elsa Wolinski, parce qu'on a envie de payer beaucoup moins cher
2: les billets
0: de train pour partir en vacances à Noël.
3: Bah, c'est bien parti là déjà.
0: C'est pas mal. Donc demain, je vais m'inscrire. Enfin, je me réveille à 6h du matin, comme tous les matins avec Elsa, on se réveille.
3: Mais on ne
0: vit pas ensemble, mais quasiment. Et on va se choper des petits trains pas chers. Si vous aussi, vous avez envie de faire ça, écrivez-nous, appelez-nous, 0810-055-056. Valère, petite question, puis-je ?
3: Bien sûr.
0: Est-ce que c'est la même chose pour les avions ? Est-ce que c'est aussi intéressant quand on veut prendre l'avion ? Est-ce que ça se passe aussi demain, la Grande Braderie ?
3: Alors, non, c'est pas demain, la grande Braderie, parce que ça s'ouvre beaucoup plus à l'avance, en fait, pour les avions. On n'est pas dans la même logique. Okay. Par contre, on est dans la même logique de tarification dynamique.
0: Okay.
3: Un point pour les avions. Si vous n'avez pas peur, alors moi j'ai peur de l'avion, donc je prends que une compagnie dans ma vie, sinon je crois que tout va tomber, mais c'est personnel. On s'en fiche. C'est un autre sujet.
0: Mais voilà. On en parlera avec le docteur Jersey.
3: Voilà, mais si vous êtes ouvert sur les compagnies d'avions, non, je vous recommande une chose avant de réserver vraiment, utilisez des comparateurs et au moins deux différents. C'est très important, je l'ai testé cet été, ça allait du simple au double.
0: Ah oui, d'accord.
3: Vraiment. Okay. Mais autre chose aussi, attention aux options payantes. Parfois le prix du billet est très bas. Et puis dès qu'on rajoute un bagage, ça coûte une fortune. Dès qu'on veut un siège, un truc, on n'est pas à côté. Enfin voilà.
0: Puis bon, de toute façon, chers amis, vaut mieux prendre le train, l'avion. Ça pollue. Changeons nos habitudes pour préserver notre belle planète. Aude Razo, bonsoir, ça va ?
4: Oui, ça va très bien. Non mais en fait, je me posais la question. Ouais. C'est une fois qu'on a réservé le trajet, une fois qu'on est là-bas, est-ce qu'il y a des bons plans ? C'est parce que je me tourne toujours vers Valère. Dès qu'il y a un petit bon plan, j'ai envie d'avoir un bon plan pour me loger. En fait.
0: Le bon plan encore du jour.
3: J'ai un bon plan ultime.
0: Oh là là.
3: Ultime pour la partie logement, ça s'appelle l'échange de maison. C'est en train de se démocratiser en France.
2: C'est comme dans le film là qu'on adore.
3: Je sais pas, c'est c'est extraordinaire. Pourquoi ? Parce que ça marche aussi pour les locataires, je le précise tout de suite, avec autorisation du proprio, donc ça on le met de côté, et bien sûr en tant que propriétaire. En gros, vous vous mettez sur une plateforme, et je pense que vous allez nous expliquer pourquoi dans un instant, il vaut mieux passer par une plateforme. Oui. Donc vous avez par exemple Home Exchange, Switch Home, par exemple, pour en citer deux. Vous faites comme si vous allez louer votre maison, mais en fait vous allez gagner une monnaie virtuelle en louant votre maison, d'accord ? Donc mettons des guest points, comme pour Home Exchange. Et avec ça, vous irez gratuitement loger dans une maison de vacances d'une personne qui pratique aussi l'échange de maison. Ce qui veut dire que ça peut être en même temps ou en décalé.
0: La personne peut venir aussi chez vous à la place ?
3: Oui, mais pas forcément en même temps, ça peut être en décalé.
0: D'accord.
3: Moi je l'ai fait par exemple, j'ai donc prêté ma maison
0: deux semaines.
3: Et on
0: vous rend pas votre maison Craspec, tout ça, et ça ferait peur, moi.
3: Beaucoup moins, pourquoi ? Parce que c'est un peu familial, c'est-à-dire que tout le monde se respecte, on est dans ce deal de l'échange. Donc on se fait des petits cadeaux, on a des attentions, on s'occupe des chats, on s'occupe du poisson rouge, on fait le jardin.
0: C'est pas mal, ça.
3: On est dans quelque chose de beaucoup plus, il y a pas de monnaie en fait.
0: D'accord.
3: Donc il y a pas cette logique de service payant, c'est beaucoup plus convivial et d'ailleurs, il y a peut-être des auditeurs qui l'ont fait, j'aimerais bien
0: savoir. Si vous l'avez fait, s'il vous plaît, partagez votre expérience avec nous chers amis, 0810 055 056.
2: Et on j'adore l'amour aussi, sachez-le. Non mais c'est comme dans le film The Holiday. Regardez Valérie Holiday,
0: Cameron Diaz, Kate Winslet, Jude Law,
2: oui.
0: Et la personne susnommée dont j'ai oublié le nom, il me pardonnera, de toute façon, il est américain. C'est vachement bien, j'étais très amoureuse de Jude Law, voilà, ça n'a rien à voir.
4: Ah, pardon, Aude Razo. Je suis très terre à terre, excusez-moi.
0: Faites bien.
4: Je reviens sur ce que disait effectivement Valère sur les échanges de maisons. Effectivement, il faut passer bien par des plateformes,
0: plateformes
4: sérieuses. Certifiées.
0: Vous évitez de faire ça particulier à particulier.
4: Exactement,
0: c'est ça.
4: Donc on a parlé de Home Exchange, People Like Us, Intervax, Switch Home, etc. En fait, pourquoi je dis ça ? Parce que quand vous passez par une plateforme d'échange d'habitation, ça sécurise votre expérience en cas justement de problème. Pour devenir un membre vérifié, chaque utilisateur doit fournir justificatif d'identité, justificatif de domicile, et c'est seulement comme ça qu'on peut entrer en contact avec d'autres personnes. Faites-le parce que, et ça vaut aussi échange de maison, ça vaut pour Booking, ça vaut pour Abritel, ça vaut pour Airbnb. Restez toujours sur les plateformes certifiées, c'est très important parce que s'il y a un problème, s'il y a un problème de paiement, ouais. si l'annonce est frauduleuse, ouais. vous ouais. pouvez vous retourner ensuite.
5: Voilà,
4: voilà vous
5: ça.
4: Êtes bien sinon, resté. Messagerie sécurisée ouais. toujours de la plateforme et règlement
5: et
4: par
5: oui,
4: la plateforme,
5: sinon
4: même si
5: vous
4: c'est
5: l'aurez
4: un tout petit peu
5: dans
4: plus
5: le
4: chaud.
5: Baba. Pardonnez cette expression un peu familière. Alors, des bons plans, décidément, ce matin, c'est la foire, c'est merveilleux. On prend son petit billet de train demain matin à partir de 6h. Ça coûtera moins cher. On échange les maisons. Valère vous donnera encore d'autres bons plans. On va accueillir Amandine qui nous écoute via ici La Rochelle, que j'embrasse, qui a une conciergerie sur l'île de Ré. Pas mal ça. Bonjour Amandine.
6: Bonjour, bonjour Honora, bonjour toute l'équipe.
5: Bonjour. Comment allez-vous chère Amandine?
6: Ça va très bien.
5: Alors, vous avez une conciergerie sur l'île de Ré, c'est pas mal ça, dites-nous tout.
6: Oui, oui, oui, j'ai une petite conciergerie sur l'île de Ré et ça fait maintenant pas mal de temps, c'est vrai qu'on loue. Moi-même j'ai des biens en location, donc ouais. je loue. Donc voilà, je voulais vous transmettre un petit peu le petit bon plan
5: Alors,
6: de l'expérience depuis plus de 20 ans.
5: Ouais.
6: Et ça vient un petit peu croiser ce que vous dites. Alors, le petit bon plan, c'est qu'effectivement, comme j'entendais Aude, qui est toujours très vigilante, merci à elle pour nous donner tous ces petits bons plans.
4: Ça me fait plaisir, merci.
6: Oui, ah bah oui. Donc c'est vrai que c'est très important de rester vigilant sur l'existence toujours de la location que l'on prend. Mais c'est vrai que les plateformes, le problème que l'on a avec les plateformes, c'est qu'elles prennent une commission qui est très très importante. Et du coup, d'un point de vue budget, ben, c'est 15 à 20%
5: pour, oui, bien sûr.
6: De commission. Donc effectivement, ça grève clairement le budget.
5: Alors du coup, c'est quoi votre bon plan?
6: Ben, moi, le bon plan, c'est de rester entre particuliers. Vous avez des sites qui sont spécialisés pour ça, qui sont reconnus. Et vous avez aussi les offices du tourisme, qui sont de très très bons relais. Effectivement, il faut savoir que les propriétaires doivent être enregistrés, ils doivent aussi avoir un numéro de SIRET, etc. Ils doivent être enregistrés sur certains. Alors chez nous, c'est effectivement le cas. On doit avoir un numéro d'enregistrement sur l'île de Ré. Et donc, vous pouvez toujours comparer, aller chercher sur Internet aussi pour
5: bien sûr, Amandine. Valère va vous répondre.
3: Oui, Amandine, merci beaucoup pour ce témoignage très intéressant. Alors, une vigilance quand même, c'est la question des assurances et du contrat. Quand on pense, on passe en direct, pourquoi pas? Mais attention à avoir une assurance qui est bien, comment dirais-je, qui est bien pensée, qui est bien adaptée à cette situation. Parce que quand vous passez par une plateforme, vous avez des assurances et des services qui sont quand même là. Et puis le contrat, ne le faites pas avec ChatGPT vite fait. Faites un contrat vraiment sérieux. Voilà.
5: Merci,
3: attention à la caution,
5: préciser,
3: à tous ces aspects-là, parce que sinon ça peut être un peu le revers de la médaille.
5: Merci Amandine pour ce très bon plan aussi. On vous souhaite une très belle après-midi. Merci beaucoup Valère. On va continuer de dérouler les bons plans, hein, chers amis, jusqu'à 13h. Elsa Wolinski tout à l'heure nous parlera un petit peu de Noël avant l'heure. Parce que, apparemment, ça commence déjà. J'adore, ça me fait toujours rire. Et puis pour l'heure, on va s'écouter un peu de Boulevard Désert. Ça va faire du bien. Ça, c'est pas si facile sur votre radio ici. Mon âme.

0: C'est pas si facile, boulevard désert, sur votre radio, ici, dans On vous doit bien ça.
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0: Et il est midi 26, on est en direct dans votre nouveau rendez-vous quotidien, on est ensemble jusqu'à 13h, avec Valère Coréard, Aude Razo et Elsa Wolinski. On vous distille des bons plans pour payer moins cher les trains pour vos vacances de Noël, si vous avez la chance d'en avoir, des bons plans logement aussi, on a parlé échange de maison. Vous êtes très nombreuses et très nombreux à réagir au 0810 055 056, vous avez aussi beaucoup de questions, c'est le cas de Daniel, bienvenue Daniel, qui nous appelle via Ici Occitanie. Coucou les amis. Bonjour Daniel.
3: Bonjour Nora et toute l'équipe. J'adore votre émission.
0: Oh merci.
3: J'attends midi tous les jours pour l'écouter et j'adore tous ses conseils.
0: Oh là là, moi je vous adore Daniel, en plus avec votre accent chantant. Oh là là, quelle merveille. Oui. C'est un bonheur. Alors ma chère Daniel, c'est votre émission. Vous aviez une petite question, me semble-t-il.
3: Oui. Alors mon fils il prend le train deux fois par semaine. Est-ce que ça vaut le coup de prendre la carte Avantage ?
4: Oui, ça vaut le coup parce que il le prend régulièrement. Après, vérifiez quand même qu'il y a suffisamment de trains éligibles à la carte Avantage sur les trajets et les jours. Parce que le problème de la carte Avantage, c'est que ça s'applique pas sur tout le temps. Donc, c'est ce point qu'il faut vérifier. Je crois qu'après, il y a aussi une carte, il faudrait que je vérifie, mais sur les voyageurs très réguliers. Je me demande si elle s'appelle pas Fréquence ou un truc comme ça.
0: Ah,
4: donc,
0: oui.
4: À vérifier quand même. Vous avez sur le site de la SNCF toutes les cartes. Mais à mon avis, la carte Avantage, quand on le prend aussi si souvent, oui, c'est un bon plan.
0: Voilà, ma Danielle, ça vous va ?
3: Très bien.
0: On vous fait un gros bisou, Daniel. C'est un peu familier, mais j'ai envie de vous embrasser.
3: Et Noa, je peux vous poser une question ?
0: Bien sûr.
3: Alors, je n'arrive pas à m'inscrire sur le site, ça ne me prend pas.
0: Ah bon, sur ici.fr ?
5: Pour le jeu ?
3: Oui.
0: Pour le jeu. Alors, vous allez parler avec notre chère et tendre Sadika au standard. Elle va vous décrire exactement la marche à suivre. Parce que normalement, il y a une page dédiée qui est au fond du site, là, tout en bas. Mais elle va vous réexpliquer. Voilà. On vous fait un gros bisou, Daniel. On va lire aussi une petite question très rapidement, Aude Razo.
5: Oui, c'est Claude qui avait commandé pour ses deux enfants deux billets Metz-Paris en Ouigo.
0: Ouais.
5: Il nous a laissé un message, il m'a dit le Ouigo a été annulé, j'ai dû repayer deux nouveaux billets, 144 euros. Est-ce que la SNCF, Valère, était en droit de m'imposer de racheter un nouveau billet ?
4: Il y a sans doute un décalage entre le remboursement du premier billet et l'achat du deuxième. La vraie question, c'est si le deuxième a coûté plus cher que le premier, il faut faire une réclamation.
0: Ok, merci beaucoup Valère.

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2: Midi 32 sur votre radio, ICI, bienvenue dans votre nouveau rendez-vous quotidien. On vous doit bien ça, c'est son titre. Je m'appelle Enora Malagré, je suis avec Aude Razo, Valère Coréard et Elsa Wolinski. On vous a parlé bon plan vacances. Si vous avez des questions à nous poser, 0810 055 056, c'est votre antenne. Vous êtes ici chez vous, on est ensemble jusqu'à 13h, un peu plus tard, dans un court instant d'ailleurs même. Aude et Valère nous parleront rappel de voiture, mais pour l'heure, c'est Bruno qui nous a laissé un message sur notre boîte vocale.
3: Bonjour la team ICI, je suis Bruno de Talence à côté de Bordeaux et j'entends parler autour de moi de cashback permettant de récupérer de l'argent sur les achats. Ça m'a l'air un peu compliqué, vous pouvez m'aider ? Merci.
2: Cashback, pardon, je ne sais pas du tout ce que c'est.
4: Moi non plus, je ne sais pas ce que c'est.
5: Le cashback, c'est des programmes de fidélisation ou d'achat qui vous permettent de récupérer un petit peu d'argent, une petite somme à chaque fois que vous achetez chez des enseignes partenaires. Donc ça peut prendre la forme d'une application notamment ou d'une petite extension sur votre navigateur
4: SNCF,
5: internet.
4: Ah mais sur SNCF d'ailleurs, on nous demande ça parfois
5: Oui, parce que vous avez peut-être une application installée. Mmh. Alors, en gros, vous achetez un billet SNCF 100 euros, mmh, et puis vous avez 3% de cashback dessus. Ça veut dire que sur les 100 euros, vous allez récupérer 3 euros. Mmh. Ça va rentrer dans une cagnotte. Et dès que vous atteignez les 20 euros, ça va sur votre compte bancaire.
2: Okay.
5: Ça, c'est pas mal. Moi, je vous conseille de le faire. Souvent, c'est connecté aussi avec votre compte en banque, en fonction des écritures et de là où vous faites vos achats. Et vous récupérez comme ça un petit peu de sous. Mais, il y a un mais, bien sûr, c'est qu'on vous sollicite beaucoup sur des promotions, sur du cashback supplémentaire. Donc je trouve que ça pousse un peu à la surconsommation. Voilà. Et le problème, c'est que pour cumuler 20 euros, il faut quand même faire pas mal d'achats ou être hyper vigilant. Et puis à la fin, on vous propose tellement que vous risquez de tomber dans le piège d'acheter quelque chose dont vous n'aviez pas vraiment besoin. Donc si vous le faites, vous le mettez en sourdine, vous le laissez filer. Et quand c'est prêt, eh ben vous récupérez vos 20 euros. J'en profite d'ailleurs sur ce type de système. Vous avez aussi l'arrondi épargne. Ça, je trouve ça pas mal. Chaque fois que vous achetez, mettons, que c'est pas un chiffre rond, en dessous, mettons, de 2 euros, 3 euros, eh ben le petit surplus, vous le placez sur un compte en banque. Vous faites vous-même vos petits arrondis.
2: J'aurais dû épouser Valère Coréa.
4: J'allais dire, non, en fait.
5: Et vous faites vos économies. Voilà.
4: Et puis,
5: je rajoute encore une couche. Vous pouvez même le placer.
2: Il est inarrêtable.
5: Sur des placements, alors certes risqués, mais qui peuvent aussi être intéressant. Bon, voilà, on
2: c'est
5: en reparlera.
2: Incroyable. Et en parlant d'argent, tout au long de l'année, je booste votre pouvoir d'achat. C'est 200 euros à dépenser dans une grande enseigne. Et c'est Nathalie qui s'est inscrite sur le site ici.fr. Bonjour Nathalie.
6: Bonjour Enora.
2: Oh là là, cette petite...
6: Oh là là, j'en reviens pas.
2: Ah bon?
6: Mais carrément pas.
2: Ouais, je vous écoute. Ouais. Vous habitez Aisanville, donc vous écoutez via ICI Paris Île-de-France. Vous êtes fonctionnaire, vous avez deux grands garçons et un petit enfant. Oui. Et c'est gagné, là.
4: Bravo.
6: Oh, mais c'est dingue.
2: Bah ouais.
6: Ah non, mais je réalise pas. C'est incroyable.
2: Vous
6: incroyable.
2: Le méritez, Nathalie. C'est votre émission, c'est votre rendez-vous. Voilà, ça va vous aider un tout petit peu. On est là pour ça et on vous doit bien ça. Merci Nathalie, on vous embrasse très très fort. On va s'écouter un petit Nino Ferrer, La maison près de la fontaine. On est ensemble jusqu'à 13h, midi 36.
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0: Nino Ferrer, la maison près de la fontaine, sur votre radio ici. On est ensemble jusqu'à 13h.
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0: Oui, c'est vrai, on vous doit bien ça. C'est votre émission, votre rendez-vous. Vous avez des questions, on a les réponses. 0810 055 056, c'est votre numéro. C'est gratuit, évidemment, c'est un WhatsApp. Il est midi 39. Et on va parler avec Valère Coréard et Aude Razo du rappel de voiture. Alors, je ne suis pas motorisée, je ne sais pas ce que c'est.
3: Alors, Aude Razo. Déjà, pourquoi j'en parle? Parce que Volkswagen vient d'annoncer qu'elle rappelait plus de 2 millions de voitures dans le monde et que Audi, filiale de Volkswagen, rappelle près de 700 000 voitures. Pourquoi? Pour un risque de corrosion du système de direction. Donc on rappelle la voiture, en fait, il faut l'emmener au garage, il faut l'emmener chez le concessionnaire pour faire une réparation, pour checker, voilà. Donc évidemment, ça concerne des modèles bien précis. Donc là, si on parle de Volkswagen Audi, c'est les Golf, les Tiguan, les Touran, les Caddy, les Q3 pour Audi, par exemple. Attention, c'est pas toutes, ça dépend aussi de la date à laquelle elles ont été fabriquées. On parle en fait d'un souci dans la fabrication.
0: Si vous êtes concerné, 0810 055 056, appelez-nous.
3: Alors, évidemment, vous dites, j'ai pas de Volkswagen, j'en ai rien à faire. Non, attention. En fait, je vous donne un petit chiffre. Sur le site Rappel Conso, depuis janvier, déjà, il y a eu plus de 200 campagnes de rappel de véhicules recensées. Mmh. C'est énorme. En fait, il y a celles qui font beaucoup de bruit, comme celle de Volkswagen la semaine dernière. Ouais. Puis il y en a d'autres qui se font un peu à bas bruit. Alors, ça peut être pour plein de choses. Ça peut être une batterie qui surchauffe. Ça peut être une fuite de carburant dans le moteur. Ça peut être une défaillance logicielle. Ça peut être un module qui est défectueux. Que sais-je? Bon. Il y a eu quand même beaucoup de grosses campagnes de rappel ces dernières années. Vous vous souvenez des airbags Takata, extrêmement dangereux, ces airbags défectueux. Il y a eu aussi les moteurs PureTech, les marques les plus rappelées. On a Stellantis, on a Volkswagen. C'est pas mal de vérifier, en fait, si on est concerné ou pas. Et ça, c'est vraiment très important, se dire, on peut de temps en temps aller faire un petit tour, voir s'il n'y a pas un petit souci sur ma voiture.
4: Oui, d'ailleurs, à ce propos, il y a une procédure très simple pour vérifier si vous êtes concerné par un rappel, parce que parfois, ça peut avoir des conséquences dramatiques. Il faut vraiment écouter ces rappels. C'est, en fait, vous allez sur le site du constructeur de votre voiture, donc, je ne sais pas, Audi ou Volkswagen, qu'on vient de citer, ou n'importe qui. Et là, vous avez normalement une rubrique rappel sur leur site.
0: D'accord.
4: Vous y entrez ce qu'on appelle le VIN de votre voiture pour savoir si vous êtes concerné par ce rappel. En fait, le VIN, c'est le numéro d'identification unique du véhicule. C'est 17 caractères et il est généralement gravé sur le véhicule et surtout, il est indiqué à la case E de la carte grise.
0: D'accord.
4: Donc, vous prenez votre carte grise, case E, c'est le VIN. Vous allez sur le site de la marque de votre voiture et vous vérifiez si ça fait l'objet d'un rappel. Parce que Aude l'a pas encore dit, mais dans certains cas, il y a des conséquences dramatiques de ne pas suivre un rappel.
3: Je précise qu'on est prévenu, évidemment, si la voiture fait l'objet d'un rappel, mais on est prévenu à condition quand même que l'adresse sur la carte grise soit à jour.
4: Exactement.
3: Est-ce que vous avez bien mis à jour lors du dernier déménagement? Vous avez bien prévenu que vous aviez déménagé? Parce que du coup, on va essayer de vous contacter via l'adresse qui est écrite sur votre carte grise. Donc ça, très important aussi, avoir bien son adresse mise à jour sur la carte grise. Sur, effectivement, les différentes sortes de rappels, la plupart du temps, c'est le plus classique, c'est un rappel de sécurité. Vous prenez rendez-vous avec le concessionnaire, le garage, pour faire la réparation. Et puis, vous avez le stop drive. Stop drive, ça, c'est un mot qu'on a beaucoup entendu quand il y a eu notamment l'affaire des airbags Takata, extrêmement dangereux. En fait, ça veut dire qu'on vous demande de ne plus conduire.
0: D'arrêter
3: immédiatement. Vous contactez le constructeur pour organiser la prise en charge. C'est vraiment pas du tout à prendre à la légère. Il y a un automobiliste qui est mort à Annemasse en début d'année. Il avait une C3. Sa voiture faisait l'objet d'un stop drive à cause de son airbag de marque Takata. Mmh. Il avait reçu une lettre recommandée pour le prévenir. Il avait été prévenu aussi lors du contrôle technique. Il ne faut pas prendre à la légère tous ces avertissements. Et donc, j'en profite parce qu'il y a ce rappel Volkswagen, mais évidemment, ça peut être à n'importe quel moment. Donc, bien être attentif si vous êtes concerné ou pas.
0: Et si vous avez des questions sur le rappel de votre voiture, ça se passe au 0810 055 056. Pour l'heure, on va écouter un Amerloc, Weezer, Iceland. Oh là là, Island in the Sun. Je suis désolée, je suis bretonne, je n'ai pas l'accent anglais. Que voulez-vous, chers amis? Tout de suite.

0: Weezer, Island in the Sun sur votre radio. Ici, on est ensemble jusqu'à 13h.
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0: On vous doit bien ça. Midi 46 en plein cœur de votre nouveau rendez-vous quotidien, enfin en plein cœur, il nous reste malheureusement un petit quart d'heure, ça passe à une vitesse folle cette histoire, tellement on est bien ensemble. Vous avez énormément réagi au 0810 055 056, notamment sur les bons plans vacances. Nous avons tout de suite Anne-Marie que nous allons prendre à l'antenne. Bonjour chère Anne-Marie.
2: Bonjour l'équipe d'ici.
0: Bonjour. D'où vous nous appelez Anne-Marie?
2: Du Mans, dans la Sarthe.
0: Du Mans, eh bien, on embrasse tous les habitants de la Sarthe. Alors, vous aviez une question à nous poser, on vous écoute.
2: Oui, j'aurais voulu savoir si, lorsqu'on prend des billets pour la SNCF, il était préférable de prendre deux allées ou de prendre systématiquement un aller et un retour.
0: Oh, quelle bonne question, chère Anne-Marie, merci beaucoup de l'avoir posée.
3: Bon, quand on regarde, en vérité, il faut comparer les deux. En général, l'aller-retour est optimisé. Je vous conseille aussi de vérifier les conditions des billets, parce que dans un aller-retour, c'est un package. Quand vous faites deux allées, ça peut un petit peu changer. Mais vous avez raison, c'est une bonne idée. Moi, je ne l'ai jamais fait, mais pourquoi pas tester les deux allées. Peut-être qu'avec la tarification dynamique, ça peut vous ouvrir une petite réduction. Ça prend un tout petit peu plus de temps, mais c'est pas mal.
0: Merci Valère Coréard. Elsa Wolinski, il y a aussi un bon plan. C'est où aller au fond en vacances?
4: Mais hors des sentiers battus. Vous avez les régions les moins visitées, effectivement, de France. Vous avez la Creuse, le Morvan, la Loire, le Pays de Bray, l'Alsace du Nord. Allez-y, n'ayez pas peur.
0: On a tellement un beau pays. Et je vous recommande d'ailleurs le guide du routard spécial hors sentier battu. Il y a toute une liste de nos territoires français, comme l'a dit Elsa, qui sont moins visités, qui sont absolument magnifiques. Audrazo. Nous avons un auditeur, place aux auditeurs, Jean-François, qui nous appelle d'ici pays d'Auvergne d'ailleurs. Oh là là, l'Auvergne, qu'est-ce que c'est beau aussi. Qu'est-ce qu'on y mange bien, mon Dieu, j'ai faim. Jean-François, bonjour.
5: Oui, bonjour.
0: Comment allez-vous?
5: Ça va très bien.
0: C'est parfait, on vous écoute, cher Jean-François, c'est votre antenne.
5: C'est pour faire part d'une expérience.
0: Oui.
5: J'ai écouté tout à l'heure qu'il fallait absolument réserver par les plateformes. Et il nous arrivait une petite mésaventure aux États-Unis en 2017.
0: Mm-hmm.
5: C'est-à-dire que nous avions prévu d'aller voir l'éclipse totale de soleil aux États-Unis.
0: Mmh, ouais.
5: Et nous sommes arrivés le soir à l'hôtel et nous avions réservé par je peux le citer.
0: Oui, bien sûr, allez-y.
5: Booking. Et disons l'établissement n'avait pas notre réservation.
0: Ah.
5: C'est-à-dire qu'on avait réservé pour $125 à l'époque deux chambres. Et bizarrement, il leur restait deux chambres, mais par contre à $450 la chambre.
6: Oh là là. Et vous avez pu vous retourner, Jean-François? Comment vous avez fait? Est-ce que Booking vous a remboursé?
5: C'est justement ce que je veux dire, c'est que Booking nous a dit prenez-les. De toute façon, il y avait rien de réservable à 100 km à la ronde. Donc ils nous ont dit réservez-les et on vous rembourse.
6: Donc voilà, d'où l'importance effectivement dont parlait Jean-François de passer par les plateformes de location, parce que ça sécurise en cas de problème. Là, Jean-François.

0: Merci, parce que du coup, on a un très bon exemple. J'en profite, puisqu'on parle à nouveau d'arnaque et de Booking. Vous avez peut-être entendu parler, cet été, il y a eu une vague énorme d'arnaques liées à Booking. Attention, précise, c'est pas Booking.
1: Spécialement.
0: En fait, vous réserviez... alors, il n'y a pas de raison qu'il y ait passé à Noël à la Toussaint. Il y a eu cet été, il n'y a pas de raison qu'il y ait passé à Noël. Vous réservez sur Booking un hôtel et dans la foulée, vous recevez un WhatsApp avec votre nom, la date de réservation, le nom de votre hôtel, etc. Mm-hmm. On vous demande de régler le plus rapidement possible. Là-dessus, énorme vigilance. Il y a une auditrice, Morgane, qui m'avait envoyé tout le détail des messages WhatsApp qu'elle avait reçus. C'était hyper bien fait. En fait, globalement, c'est l'hôtel qui s'est fait pirater. Il a récupéré les noms des clients, les dates de réservation, et après, leur téléphone, et il leur écrit directement pour leur dire, allez, payez maintenant. Sauf qu'en fait, vous ne payez pas l'hôtel, vous payez l'escroc, tout simplement. Donc, attention à ces messages WhatsApp qui arrivent dans la foulée d'une réservation.
1: Merci, cher Audrazo. Merci aussi à notre auditeur Jean-François, 0810 055 056. C'est votre antenne. Vous avez des questions. Ça tombe bien, on a les réponses. À tout de suite sur votre radio ici.
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1: Midi 52 sur votre radio ICI. Pardonnez-moi, je ricane parce qu'Elsa Wolanski vous a préparé une chronique.
4: Il
1: faudrait mettre la photo sur le site ici.fr. Elle vit tellement ses chroniques qu'elle a un accessoire.
4: Exactement.
1: Elle a un déguisement. Parce que vous allez nous parler de Noël.
4: Imaginez à Noël que ça va vraiment
1: mon Dieu. Elle va venir déguisée en reine dans le studio. Ça va être divin.
0: Elle a un petit paquet cadeau sur la tête.
1: Voilà, exactement. En serre-tête, c'est sublime.
4: Alors, si je vous fais écouter ça... Pensez à quoi ?
1: Noël !
4: Évidemment, le sapin, les guirlandes, les cadeaux, Maria Carré décongelée, et les téléfilms où une femme surmenée quitte New York, retourne dans son village natal, qu'elle a, et dans une maison qu'elle a sûrement échangée et tombe amoureuse d'un menuisier qui fabrique des jouets en bois. Mon rêve, je vous assure. Il y a quelques années encore, les téléfilms de Noël commençaient au début du mois de décembre. Aujourd'hui, ils débarquent dès la mi-octobre. Noël, sauf qu'il y a quand même un petit problème. On est en septembre, on n'est même pas encore en octobre. On est bien d'accord, parce que visiblement, il y a comme une amnésie temporelle. Je ne parle pas du climat, je parle de l'amnésie temporelle. Alors, je parle de Noël. Effectivement, Noël est déjà là. Chez Action, Emma, partout, les décorations ont débarqué dès le début du mois de septembre. À Lille, une boutique entièrement consacrée à Noël a ouvert les portes le 11 septembre. Chez Ikea, les collections de Noël sont arrivées le 25, soit à plus de 100 jours du réveillon. Plus de 100 jours quand même. On n'a même pas fait Halloween qu'on est déjà en train de fêter Noël, les amis. On n'a pas encore creusé une citrouille qu'on nous vend déjà des boules pour le sapin. D'ailleurs, dans certains magasins, les deux cohabitent. Les citrouilles, les fantômes, les squelettes et juste à côté, les reines, les lupins et le Père Noël. On est dans une espèce de grand embouteillage de fête. Alors attention, attention. Moi, j'adore Noël. Vraiment.
1: Ça se voit.
4: Je fais partie de la team qui installe son sapin très tôt et qui le garde jusqu'au mois de mai. Plus. À ce stade-là, d'ailleurs, ce n'est plus un sapin de Noël, c'est comme un membre de la famille, je vous assure. Donc, je ne vais certainement pas me plaindre qu'on me propose des guirlandes. Mais septembre, quand même. Alors, à ce rythme-là, l'année prochaine, on achètera nos boules de Noël avec notre crème solaire, évidemment. Alors, pourquoi Noël arrive-t-il toujours un peu plus tôt ? Maintenant, chaque année. D'abord, parce que les enseignes se livrent une véritable course de vitesse. Il faut être la première à installer Noël pour être la première à nous donner envie de l'acheter. Ensuite, parce que toutes ces décorations sont déjà là. Elles ont été commandées parfois un an à l'avance, fabriquées malheureusement notamment en Chine, transportées par bateau et livrées dans les entrepôts à la fin de l'été. Et stocker, ça coûte cher. Donc, plutôt que garder des milliers de cartons de guirlandes, ils n'ont pas vos bons plans, Valère, et de rennes pendant deux mois, autant les mettre tout de suite en rayon.
1: D'accord.
4: Et puis, il y a le Black Friday. Évidemment, je ne l'ai pas très bien dit.
1: On est de la même histoire.
4: Friday. À l'origine, c'est un vendredi de promotion à la fin du mois de novembre. Aujourd'hui, il s'étale pratiquement sur tout le mois et c'est devenu l'un des grands moments où on achète ses cadeaux de Noël. Résultat, les achats commencent plus tôt aussi parce qu'on a peur que les produits les moins chers soient dévalisés. Et puis, évidemment, quand le budget est serré, acheter les cadeaux en septembre, octobre, novembre permet d'étaler effectivement les dépenses au lieu de tout payer en décembre. Et puis, il y a une dernière explication. Cécile Désonnet, qui est directrice d'études chez Futurible, un centre de réflexion sur les évolutions de nos sociétés, et aussi autrice de La Société des Besoins, parue chez Gallimard en 2025, explique qu'on vit dans une époque, et on le sait, très anxiogène. Mmh. Où effectivement, les bonnes nouvelles et les occasions de se faire plaisir semblent parfois de plus en plus rares. Alors, on peut se dire quand même que commencer Noël plus tôt, et surtout le faire durer plus longtemps, ce serait aussi une manière de se rassurer. Et là, je comprends beaucoup mieux. Parce qu'au fond, quand on achète Noël en septembre, peut-être qu'on n'achète pas seulement des boules et des guirlandes, on achète aussi un peu d'enfance, un peu de douceur, un peu de lumière, la promesse qu'il va se passer quelque chose de joyeux. Et peut-être que c'est aussi pour ça que les téléfilms de Noël fonctionnent si bien. On connaît l'histoire, on connaît même la fin. Au bout de 4 minutes, on sait déjà qui va tomber amoureux de qui. Alors oui, Noël en septembre, c'est beaucoup trop tôt, octobre aussi, mais finalement, si on a tellement envie d'allumer les guirlandes avant l'heure, c'est peut-être simplement parce qu'on trouve qu'il fait un peu trop sombre dehors.
1: Oh là là,
4: voilà.
1: Merci Elsa Wolinski, merci infiniment.
0: J'ai une confession, j'adore les téléfilms de Noël.
4: Oh là là.
0: On connaît tout dès la première seconde, on a tout compris, mais je trouve ça très réconfortant.
1: Je vois Valère Correa qui pique du nez.
5: Non, parce qu'elle a donné des bons plans budget en disant qu'il fallait étaler tout ça. Je vois qu'elle vient sur mon périmètre.
4: Je vous grignote petit à petit.
1: Merci infiniment Elsa Wolinski, on parle de Noël avant l'heure. C'est un petit peu le cas sur l'antenne d'ici, on vous doit bien ça tous les jours, parce que c'est 200 euros que je vous offre deux fois dans l'émission, dans votre petite poche à dépenser dans une grande enseigne. Profitez-en, parce que la semaine prochaine, ça sera qu'une seule fois dans l'émission. Nous allons accueillir notre gagnante, je crois qu'elle s'appelle Anne. Bonjour Anne.
6: Bonjour.
1: Oh, quelle voix enchanteresse et pleine de pêche. Vous nous appelez d'où, Anne ?
6: Des Landes.
1: D'accord, très bien. Eh bien, on embrasse tous les Landais et les Landaises, quelle belle région. Et sachez-le, chère Anne, c'est gagné.
4: Bravo.
1: Bah oui.
6: Je suis trop contente. Je suis contente de vous avoir au téléphone aussi.
1: Mais moi aussi, je suis contente.
6: Vous regardez dans le magazine de la santé et tout, c'est trop bien.
1: Merci.
6: Je suis trop contente, en fait.
1: C'est
6: vous
1: très
6: appelé,
1: gentil.
6: Vous m'avez appelé tout à l'heure, j'étais à l'espace-jeu avec les petites. Et là, elles sont en couche, elles attendent d'aller se coucher.
1: Eh bien, écoutez, on booste votre pouvoir d'achat. C'est ça qui est merveilleux dans cette émission. Je vous embrasse très très fort, Anne. Prenez soin de vous. J'embrasse du coup mes chers collègues du magazine de la santé. J'ai ramené mon Valère Coréard d'ailleurs dans l'aventure. C'est tous les jours entre 15h et 16h, voilà, sur France 2. Parce qu'on aime beaucoup France Télévisions, vous le savez. Demain, figurez-vous, on va parler des maisons fissurées, chers amis. Émission très importante. Si vous avez malheureusement votre maison qui a été fissurée, notamment à cause de la sécheresse, appelez-nous 0810 055 056. Gros dossier, on reçoit même une spécialiste, chère Audrazo, pour parler précisément de ce sujet. Merci ma Céline pour la réalisation de cette merveilleuse émission. Merci Julien à la technique, Sadika au standard, Gwenel à la préparation. Merci à ma merveilleuse équipe, Elsa, Valère, Audrazo, pardon. Quant à moi, je vous dis à demain.

0: Ici dès 5h avec Julie Pietri. Ève, lève-toi de bonne heure à 4h58 sur Ici. Soyez les bienvenus ce mardi matin 5 octobre. On fête les Bruno aujourd'hui. Bonne fête à tous les Bruno qui se réveillent avec nous.
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0: Bonjour Cyril.
3: Bonjour Louis, bonjour à tous. Bonjour à tous, bonjour à toutes et à tous. Ça commence bien.
0: Mais ça commence très bien, vous en faites pas. Ce matin ici, vous révèle les résultats d'une enquête qui concerne directement nos assiettes. Retrouve-t-on des PFAS, ces polluants éternels, dans les œufs que nous mangeons, Cyril?
3: Eh bien oui, sur 91 œufs analysés partout en France, près de 60% contiennent des PFAS et 1 sur 4 dépasse même les seuils réglementaires.
0: On va en parler bien sûr avec vous dans le tour de l'actualité dans quelques secondes et tout au long de cette journée entièrement dédiée à ça sur nos émissions avec cette investigation entre Radio France et nous tout au long de la journée. Ici dès 5h, c'est toute une équipe bien entendu avec Sarah, la rédaction en chef aujourd'hui, Iki à la réalisation de l'émission et Saveria qui vous accueille au standard.
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0: Mardi 6 octobre, excellent réveil, il est 5h. C'est parti pour le tour de l'actu avec vous, Cyril Ardo-Redon. Qu'est-ce qu'il y a vraiment dans nos œufs?
3: Plus de la moitié des œufs que nous consommons contiennent des PFAS, des polluants éternels. Pire encore, un quart dépasse les seuils réglementaires. C'est le résultat édifiant d'une étude du réseau ICI et de la cellule investigation de Radio France que l'on vous dévoile ce matin. Il s'agit pourtant d'un aliment que nous adorons, pas cher et plein de qualités nutritionnelles. Mais donc, Flavien Groyer, leur consommation peut s'avérer dangereuse.
4: Oui, si les seuils réglementaires qui s'appliquent en France sont franchis et que vous en mangez très souvent, il y a un vrai risque pour la santé. Ces polluants sont néfastes pour le système immunitaire et peuvent provoquer des cancers et des maladies cardiovasculaires. Il faut donc éviter de consommer ces œufs avec des taux élevés de PFAS. Pour nous aider à y voir plus clair, une autorité européenne a publié plusieurs recommandations en 2020. Un enfant de 20 kg ne devrait pas consommer par semaine plus d'un œuf contenant la quantité réglementaire de PFAS. Pour un adulte de 70 kg, pas plus de 4 œufs par semaine, quelle que soit leur cuisson. Pour savoir si vos œufs sont pollués, renseignez-vous sur des contaminations au PFAS détectées récemment auprès des agences régionales de santé ou faites analyser les œufs directement dans un des 4 laboratoires agréés en France.
3: Et les résultats complets de notre étude sont à retrouver sur notre appli et notre site ici.fr. Des nouvelles rassurantes face au Covid-19. La reprise de la circulation du virus constatée en France depuis plusieurs semaines n'a pas jusqu'ici eu un impact sanitaire nécessitant d'avancer la campagne de vaccination. C'est en tout cas ce qu'indique le ministère de la Santé. La vaccination doit démarrer mi-octobre. Elle sera couplée comme les années précédentes à celle de la grippe et elle reste recommandée particulièrement pour les personnes les plus fragiles.
0: Mobilisation des lycéens, acte 3 aujourd'hui.
3: Avec des dizaines de milliers d'adolescents attendus dans les rues partout en France. Hier, près de 1000 personnes ont été interpellées à travers tout le pays. Alors faut-il s'attendre aujourd'hui à de nouvelles scènes de débordements et d'interventions policières? Le ministère de l'Intérieur espère un calme relatif, car aujourd'hui, les syndicats de l'éducation nationale seront présents dans les cortèges aux côtés des lycéens. Yannick Falt.
5: Une source policière résume l'état d'esprit des forces de l'ordre avec les syndicats qui entrent dans la danse. Le mouvement devrait être plus structuré. Un haut gradé de la police abonde. Les organisations syndicales ont l'habitude avec leurs propres services d'ordre. C'est plutôt rassurant. Mais derrière ce constat, une crainte demeure. Celle de Black Bloc en tête de cortège à Paris, mais aussi dans les bastions de l'ultra-gauche. Nantes, Rennes, Toulouse, Lyon, Strasbourg notamment. Le renseignement territorial anticipe aussi d'éventuels pillages de magasins et d'y surveiller la situation dans les petites villes où les effectifs de policiers et gendarmes seront moins importants. Enfin, au-delà des éventuels débordements, c'est la mobilisation qui sera scrutée aujourd'hui avec la participation des enseignants et parents d'élèves, des étudiants, mais aussi de collectifs disparates contre les violences policières, mouvances pro-palestiniennes, gilets jaunes. 2 scénarios sont envisagés au ministère de l'Intérieur. Une bascule recul du mouvement ou au contraire une pression qui retombe grâce aux syndicats.
3: Et depuis le début de la mobilisation lycéenne, plus de 5000 personnes ont été placées en garde à vue, en très grande majorité des mineurs. Selon le gouvernement, 715 membres des forces de l'ordre et 215 élèves ont été blessés. 10 enquêtes ont été ouvertes par l'IGPN, la police des polices. Justement, une enquête administrative ouverte à l'encontre d'un policier de Perpignan dans les Pyrénées-Orientales. Il est accusé d'avoir tenu des propos racistes et sexistes lors d'une manifestation lycéenne. Sur une vidéo, on voit l'agent arborer des écussons attribués à des milieux néo-nazis. À une jeune fille qui se plaint des gaz lacrymogènes, on l'entend aussi évoquer les racailles et les blédards qui veulent, je cite, la violer. La couverture d'un livre réalisé par Salvador Dali dérobé dans un musée privé à Issoire, dans le Puy-de-Dôme. Ça s'est passé dans la nuit de dimanche à lundi. Le parquet qualifie cette œuvre de pièce exceptionnelle et unique. L'enquête est confiée à la brigade de recherche de gendarmerie de Clermont-Ferrand.
0: Et puis en foot, les Bleus renversant.
3: La France s'impose 4-1 face à la Belgique après avoir pourtant été menée 1-0. Match pour le compte de la 4e journée de la Ligue des Nations. Et Julien Froment, on doit ce magnifique revers à 3 hommes, Désiré Doué, Ryan Cherki et Michael Olise.
6: Un coaching payant pour prolonger l'état de grâce. Zinedine Zidane, à l'heure de jeu, a envoyé la cavalerie quand les Bleus étaient mal en point. Ryan Cherki, Michael Olise et Désiré Doué, trois joueurs qui ont tout changé pour le plus grand plaisir d'Alexandre.
7: Ah bah là, ce soir, c'est ce qui s'est passé. Hein. Les entrants ont fait la différence. La feuille de match au début, on n'y était pas trop. Et quand ça a rentré, ça a marqué. C'était vraiment super.
6: Avec un joueur qui a impressionné François, c'est bien sûr Michael Olise, auteur d'un doublé.
8: Il a prouvé ce qu'il valait. Moi, je pense que ça sera le leader de l'équipe de France.
6: Même constat pour Zinedine Zidane, subjugué par le numéro 11 des Bleus.
9: Olise, bon, ben voilà, il y a pas de... J'ai rien à dire. C'est juste exceptionnel ce qu'il fait.
6: Auteur de 4 buts et 2 passes décisives sur ce rassemblement, Michael Olise a endossé le rôle de leader laissé vacant par Kylian Mbappé et démontré que les Bleus, même sans leur attaquant star, même avec un Ousmane Dembélé très décevant, ont encore d'innombrables ressources en stock.
3: Et cette victoire permet aux Bleus de finir largement en tête de leur groupe de la Ligue des Nations. Premier rassemblement donc réussi pour Zinedine Zidane. La météo, Louis, c'est un temps sec et ensoleillé ce matin.
0: Oui, avec des nuages le long de la côte atlantique en début de journée. Pour les températures à 5h05, nous avons 9 degrés dans le Loiret, nous dit à Thierry sur notre page Facebook. 17 en Vendée, nous dit Sylvie. En milieu de matinée, les températures, elles, grimpent progressivement à Paris et Orléans. 18 degrés à Chambéry, 19 pour Avignon et Marseille, 21 degrés cet après-midi. Un temps changeant avec des averses et parfois même des averses orageuses qui gagnent du terrain à l'est avec des pluies attendues en Nouvelle-Aquitaine, en Occitanie, en Auvergne-Rhône-Alpes. Et pour les maximales, ce mardi après-midi, elles restent encore une fois très élevées. 26 dans le nord à Rennes, jusqu'à 27 degrés à Tarbes et à Biarritz cet après-midi.
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0: Soyez les bienvenus, tous les matins avant 6h, on vous donne la parole avec notre rendez-vous. Je recherche un auditeur qui, ce mardi 6 octobre, c'est la journée nationale des aidants, des personnes qui accompagnent au quotidien un proche, un malade, une personne âgée ou en situation de handicap. Alors ce matin avec vous Cyril, eh bien on recherche aujourd'hui un auditeur
3: qui... Eh bien un auditeur qui aide un aidant ou une personne aidée qui aimerait adresser un joli message.
0: Un message d'encouragement, par exemple de soutien, merci, vous pouvez nous appeler dès à présent au 0810 055 056. Ici dès 5h, c'est toute une équipe avec vous. Et bien sûr, on vous donne la parole. On est ensemble jusqu'à 6h. On va retrouver Stéphane Bern dans 3 minutes. Et bien entendu, vos chansons préférées qui accompagnent peut-être votre premier café ou votre trajet en voiture ce matin avec les Bee Gees.

0: c'est la fièvre du samedi soir avec les Bee Gees sur ICI. À 5h10 ce matin, on va retrouver Stéphane Bern qui nous emmène en Auvergne.
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0: Et plus précisément, même au Puy-en-Velay, Cyril.
3: Avec la fameuse lentille verte du Puy-en-Velay, cultivée depuis l'époque gallo-romaine et que l'on surnommait le caviar du pauvre. Une anecdote peu commune racontée par Stéphane Bern à 5h25.
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0: Et dans Ici, ça entreprend, on découvre parfois comment transformer ce qu'on jette en bonne idée. Et c'est le cas aujourd'hui avec les pépins et les noyaux qui finissent à la poubelle la plupart du temps. Aujourd'hui, Catherine Quicondon, dans le Vaucluse, vous avez trouvé comment les réutiliser et en plus pour notre bien-être.
4: À Avignon, avoir des pépins, c'est plutôt une bonne chose.
5: Il y a un pépin, Pierre ? Répondez-moi franchement, il y a un pépin ?
4: Oui, oui, il y a un pépin, et pas qu'un seul, chez la première marque française de produits cosmétiques naturels centrés sur les pépins et les noyaux de fruits, qui s'appellent logiquement pépins. Myrtille Shekhar et son conjoint Dino vous proposent des huiles, des crèmes, du sérum, des masques et des savons.
6: Alors nous, les deux coproduits qu'on utilise, c'est les pépins et les écorces, pour l'instant de grenade. À terme, j'espère qu'on ira plus loin dans la démarche, parce que c'est vraiment ce qui nous anime et qu'il y a plein de choses qu'on peut récupérer. Après, ce qui est plus compliqué, c'est la transformation de ces éléments. Donc c'est pour ça que pour l'instant, on s'est concentré sur les pépins, les écorces de grenade aussi, parce qu'on a eu la possibilité de s'en servir.
4: Chaque formule est développée par un docteur en biochimie spécialisé en cosmétique naturelle. Le laboratoire de production se situe à Avignon. Les savons sont fabriqués à Lille-sur-la-Sorgue. Pour récupérer ce qu'ils appellent des coproduits, ils font des partenariats avec des producteurs ou des transformateurs locaux.
6: On a un bon partenaire à Malocène, qui s'appelle l'atelier d'Hippolyte, avec qui on travaille le noyau d'abricot et le pépin de grenade. Eux transforment directement chez eux et on peut les récupérer en huile.
4: Leurs produits ont jusqu'à 99,7% d'ingrédients naturels. Certains ont 3 fois plus de vitamine E ou 3 fois plus d'antioxydants ou sont 5 fois plus riches en acides gras essentiels. Ils sont adaptés à tout type de peau, ce qui est plutôt pratique. Mais à quel moment Myrtille, qui a travaillé 10 ans dans le vin, s'est dit que ça serait bien de s'intéresser aux pépins et aux noyaux ? Le déclic est venu lors de sa grossesse et d'une envie plus large.
6: Nous, on veut prolonger le travail des agriculteurs. En ce moment, on le sait, le monde de l'agriculture n'est pas au top. Les vignerons aussi. Et du coup, c'est une façon pour nous de soutenir ce secteur à notre manière, en prolongeant leur travail, en utilisant leurs coproduits.
4: Et c'est tout à leur honneur. D'ailleurs, pour cette entreprise, Myrtille a reçu le prix du dynamisme entrepreneurial de la CCI Vaucluse. Les produits pépins sont disponibles dans une dizaine de points de vente du département, dont des pharmacies et des domaines viticoles. Il y a aussi leur nouvelle boutique ouverte cette année à Bédouin. Plus d'infos sur pépin.fr, pépin au pluriel. Merci à Ici Vaucluse pour cette idée qui prend soin de nous. Ici, ça entreprend à Avignon avec pépin et des cosmétiques malins.
0: Et sans pépin, Catherine, on vous retrouve demain à 5h15.
3: Et les pépins, même les gros problèmes des agriculteurs après un été de sécheresse, cette solution que certains ont trouvée pour essayer de surmonter leurs difficultés, louer leur bétail, ne plus être propriétaire de leurs vaches. Reportage à suivre dans quelques instants.
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0: Soyez les bienvenus ce mardi matin à l'écoute d'ici 5h14. Le sommet de l'élevage ouvre ses portes aujourd'hui près de Clermont-Ferrand.
3: Plus précisément à Cournon d'Auvergne. Un salon une nouvelle fois dans un contexte de crise agricole. Les éleveurs ont des difficultés de trésorerie après la sécheresse de l'été. Il va falloir notamment acheter du fourrage pour nourrir le bétail. Alors pour soulager les trésoreries d'Ormarguer, certains décident de louer les vaches.
8: Comme dans n'importe quel bâtiment d'élevage, les vaches sont en train de ruminer. Particularité ici, les 2/3 du troupeau ne sont pas la propriété de l'éleveur. Ce sont des vaches en location.
9: On fait comme si c'était les nôtres, après ça ne change pas grand-chose, c'est juste une question d'écriture.
8: Benjamin Pelleret loue 95 vaches à une société qui s'ajoute à la cinquantaine qu'il possède. Ça lui permet d'avoir le nombre de bovins nécessaires pour produire le gros million de litres de lait qu'il doit livrer chaque année à sa laiterie.
9: Ça reste assez cher quand même d'acheter des vaches. Autour de 2000 euros la bête, ça commence à faire une belle somme d'argent.
8: Quand il s'est agrandi il y a une dizaine d'années, il a préféré louer ses animaux. Il a pu consacrer les 200 000 euros qu'ils valent à la modernisation de sa ferme.
9: Pour faire l'agrandissement, on a refait une salle de traite et tout. Les banques ne suivaient pas à l'époque, puisqu'on venait de traverser une crise du lait et tout. Donc, comme les banques ne suivaient pas, on a repris plus de vaches en contrat pour garder la trésorerie pour faire les travaux.
8: Bien entendu, en échange des vaches, l'agriculteur doit verser un loyer. Il est de 28 euros par mois et par animal qu'il paye à la société propriétaire, l'entreprise Élevage et Patrimoine Maille Marguerite. Karl Darginov est l'un des représentants. Avec la crise actuelle, il multiplie les contrats.
10: C'est plus de 1000 éleveurs aujourd'hui partenaires, plus de 20 nouveaux éleveurs, 20 à 30 nouveaux éleveurs par mois qui nous rejoignent. Donc une forte accélération, tout ça notamment parce que des investisseurs français nous affectent une partie de leur patrimoine pour qu'on puisse acheter ces vaches.
8: L'argent vient en effet de particuliers qui payent 2300 euros pour une vache.
10: Ça permet à cet investisseur d'être réellement propriétaire d'une vache, qui va nous confier, il va nous donner un contrat de délégation de gestion pour qu'on puisse la mettre à la disposition d'un éleveur. On se chargera de collecter les loyers, on déduira les charges de fonctionnement et on distribuera le rendement. En fait, si vous deviez comparer, ça ressemble beaucoup à ce qu'on fait dans l'immobilier. Lorsque vous achetez un produit immobilier que vous confiez à une agence, qui se charge de vous trouver un locataire et de gérer les loyers. Eh bien, c'est le même principe.
8: Il assure que l'investissement est amorti en 10 ans avec un taux d'intérêt non garanti autour de 3% par an.
3: Un reportage sur une exploitation laitière de l'Orne signé Édouard Marguier.
0: Dans 3 minutes, c'est la télé avec Patrice Gascoin. Ce matin, on va retrouver un champion du monde 98 pour son jubilé. Robert Pires qui nous raconte les coulisses de la Derde Robert. C'est diffusé ce soir sur Canal Foot. On en parle juste après Axel Red sur ICI. Et cette chanson sortie en 93, issue de son album Sans plus attendre, voici Le monde tourne mal. Bon réveil.

0: Axel Red avec Le Monde Tourne Mal à l'écoute d'ici 5h20. 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
0: Au tour de Patrice Gascoigne ce matin de nous éclairer avec sa lampe torche dans les coulisses TV. Aujourd'hui, Patrice, vous avez rencontré Robert Pires, champion du monde 98, à l'occasion de son jubilé diffusé ce soir sur Canal Foot.
4: Robert Pires, c'est l'un des plus beaux palmarès du foot français. C'est bien sûr un champion du monde 98, mais c'est aussi quelqu'un de gentil, peut-être trop gentil.
5: Robert, tu s'assois à droite et à gauche. Pas de problème, tu viens, provocation, tu es emmerdé, tu sais jouer au football. Là, muscle ton jeu, Robert. Si tu muscles pas ton jeu, fais attention. Je t'assure, tu vas voir. Tu vas avoir des déconvenues parce que t'es trop gentil.
4: Cette tirade devenue culte du sélectionneur de l'équipe de France, Aimé Jacquet, est extraite du documentaire Les yeux dans les bleus. La scène a été tournée dans le vestiaire des bleus juste avant la Coupe du Monde 98 que la France allait remporter. Et bien ce soir, devant les caméras de Canal Plus Foot, Robert Pires fête son jubilé. Un jubilé avec une pluie de stars, dont Aimé Jacquet. Et tout cela se déroule à Saint-Symphorien, à Metz. Vous allez assister à 3 matchs de 30 minutes chacun, matchs dans lesquels on retrouvera des anciens du FC Metz, mais aussi de Marseille, d'Arsenal ou de l'équipe de France. Lui qui totalise 79 sélections avec les Bleus. Alors juste avant d'aller faire la fête, j'ai demandé à Robert Pires s'il s'apprêtait à ressentir une émotion particulière à l'occasion de son jubilé. Robert Pires.
6: Bah écoutez, une émotion particulière, oui. C'était important aussi mettre en avant le club du FC Metz qui était extrêmement important dans ma vie professionnelle, dans ma vie aussi privée à l'époque. Donc voilà, c'est pour ça que ce soir, on se retrouve ici à Saint-Symphorien et surtout que l'on ait en tête une seule chose, s'amuser et faire la fête.
4: Est-ce que c'est important que ça soit diffusé sur Canal+, cette soirée ?
6: Bah écoutez, pour moi, oui. Aujourd'hui, comme vous le savez, depuis 6 ans, je suis consultant en Première Ligue sur la chaîne Canal+. On leur a proposé ce que l'on voulait faire. Ils ont accepté.
4: Vous êtes hyper affûté pour le match de soir. Est-ce que tous les autres joueurs vont l'être comme vous ?
6: Bah merci en tout cas pour le compliment, mais oui, oui, ils sont tous affûtés. Je les ai prévenus. Hein. J'avais 2 questions. Est-ce que tu es disponible ? Ils m'ont dit oui. Et est-ce que tu seras affûté ? Ils m'ont dit oui. En plus, je leur ai mis un petit peu la pression, surtout qu'à partir du moment où je leur ai dit que le match serait en direct sur Canal+, je peux vous dire que les mecs, ils se sont mis au travail, ils ont perdu quelques kilos, moi aussi. Et surtout, c'est de faire plaisir aux gens qui sont là, au stade Saint-Symphorien, puis aussi les gens qui vont pouvoir regarder le match en direct sur Canal+.
4: Émotion en vue ce soir à partir de 20h45 sur Canal+ Foot avec la DER de Robert, le jubilé de Robert Pires.
0: Merci Patrice, on quitte le ballon rond pour une petite lentille, Cyril. Ça date de quand vous, à votre dernier plat de lentilles ?
1: Oula, c'est pas mon plat préféré, donc...
0: Et lentilles vertes du Puy-en-Velay, je parle de la bonne lentille.
1: Bien sûr, non mais toujours, on consomme local évidemment. Je sais qu'en plus vous êtes auvergnat, donc vous y tenez énormément aux lentilles.
0: Vous savez que j'allais vous attendre là-dessus en plus.
1: Mais non, moi les lentilles c'est pas mon plat préféré, donc ça fait quelques mois que j'en ai pas mangé.
0: Bon, on va essayer de vous convaincre ce matin, c'est la lentille verte du Puy-en-Velay à l'honneur. Avec Stéphane Bern que nous allons retrouver dans moins de 3 minutes puisque tout de suite vous allez profiter d'une nouveauté musicale aux côtés de Teddy Swims. Voici Mr. Know It All.
1: Monsieur, merci, je sais tout.
0: Exactement.
1: C'est tout.
0: Allez,
1: moi.
0: Écoute, d'ici, c'est tout vous. Profitez, bon réveil avec nous, 5h25.

0: Nouveauté musicale à l'instant sur ICI avec Teddy Swims, mardi 6 octobre. Bon réveil avec nous, comme d'habitude avant les infos de 5h30. Un petit peu d'histoire aux côtés de Stéphane Bern. Ce matin, on voyage avec vous, Stéphane, dans une terre où une petite graine verte d'Auvergne valait presque de l'or dans nos assiettes.
1: Bien avant les avocats bio et les graines de chia, il y avait la lentille du puits. Le super aliment préféré de nos ancêtres, le Mbappé des légumineuses. Velay, époque gallo-romaine. Bien avant les labels et les chefs étoilés, les habitants cultivent déjà une petite lentille sur les terres volcaniques de la région. Les anciens volcans lui offrent une couleur vert bleuté et une peau particulièrement fine. Comme quoi, certaines catastrophes naturelles ont le sens du service après-vente.
2: Un volcan s'éteint, un être s'éveille.
1: Les Romains l'apprécient pour une raison très simple, elle pousse facilement, se conserve longtemps et nourrit bien. En clair, c'est le couteau suisse de l'alimentation, antique. Le truc qu'on a toujours dans un coin du placard et qui te sauve un repas à la dernière minute.
3: Allez Lucien, il y a urgence, je te demande ça comme un service perso.
1: Quand la viande manque, la lentille est là. Quand les récoltes sont compliquées, la lentille est là. Quand l'église interdit la viande pendant les jours maigres, elle est encore là. La lentille, c'est un peu la collègue exemplaire qui ne pose jamais de RTT. Au Moyen-Âge, elle devient la meilleure amie des petites bourses. Les nobles mangent du poisson, les paysans mangent des lentilles. Peu à peu, elle hérite d'un surnom flatteur, le caviar du pauvre.
4: La montagne des caviars. Attention, hein. Gros grain, tu sais.
1: Une formule un peu optimiste, certes. Pas sûr que le caviar apprécie, ni les pauvres d'ailleurs. Mais pour des générations de Français, cette petite graine représente une bien belle sécurité alimentaire.
5: En triant des lentilles.
1: Les empereurs romains ont disparu, les royaumes aussi. Mais la lentille du puits est toujours là. En histoire, les héros ne portent pas toujours une couronne. Parfois, ils tiennent dans une cuillère.
0: 8 degrés, tiens, au Puy-en-Velay, tout de suite ce mardi matin. Votre météo complète, c'est juste après les infos, puisque tout de suite, il est 5h30. Voici l'actualité en France et dans le monde en 90 secondes. C'est avec vous, Cyril Ardo-Redon.
6: Un acte 3 sous haute tension, des dizaines de milliers de lycéens attendus une nouvelle fois dans la rue un peu partout en France pour dénoncer notamment l'insalubrité des bâtiments et le non-remplacement des professeurs. Aujourd'hui, les syndicats de l'éducation nationale appellent à se mobiliser à leur côté. Jusqu'à maintenant, plus de 700 policiers et gendarmes et plus de 200 manifestants ont été blessés. On vous dévoile ce matin les résultats de notre étude sur les œufs. Plus de la moitié contiennent des polluants éternels. Un quart dépasse les seuils réglementaires. Cette pollution provient notamment des sites industriels, des boues, des stations d'épuration ou de l'incinération des déchets. Les députés ont adopté hier une des mesures phares de la proposition de loi intégrale de lutte contre les violences sexistes et sexuelles. Ils se sont prononcés en faveur d'unités spécialisées au sein de la police judiciaire. Une mesure à plus d'1,5 milliard d'euros selon le gouvernement. L'examen du texte doit se poursuivre jusqu'à vendredi. C'est la journée nationale des aidants, ces personnes qui apportent une aide régulière à un proche âgé ou en situation de handicap. Ça concerne 8 à 11 millions de Français, pour la plupart des femmes. Orange débranche son réseau téléphonique 2G dans la moitié des départements, avant l'autre moitié dans 2 semaines. Les opérateurs veulent se concentrer sur la 4 et la 5G, mais il reste en France plus d'1 million de cartes SIM compatibles uniquement avec la 2G. Et puis le foot, après avoir été mené 1-0, les Bleus s'imposent finalement 4-1 face à la Belgique en Ligue des Nations. But de Désiré Doué, Ryan Cherki et Michael Olise.
0: Passe tout de suite à l'info du jour avec vous, Cyril. Plus de la moitié des œufs que nous consommons contiennent des PFAS.
6: Oui, les PFAS, ce sont ces polluants éternels. Pire encore, un quart des œufs dépasse les seuils réglementaires. C'est le résultat de notre étude du réseau ICI, de la cellule d'investigation de Radio France, que l'on vous dévoile ce matin. Et des centaines d'œufs ont été testés partout en France. Et le plus mauvais résultat concerne les Ardennes. À Norbaral, vous avez rencontré un couple d'exploitants sur la commune d'Arrocourt, près de Nancy.
7: Le dindon, c'est chanteur.
5: Une sardaine.
7: Pour Anne Abraham et sa famille, plus question de manger les œufs de leur poule. Pourtant, vivre dans la nature, c'était ce qui avait conduit cette infirmière belge, son mari et leurs quatre enfants à s'installer dans les Ardennes pour cultiver la terre.
8: Le projet, c'était de faire du maraîchage local sur petite surface, juste pour faire de la vente directe, sans produits chimiques. Et donc, on se trouve dans une situation où, sans rien utiliser, tout est pollué.
7: En effet, depuis que la préfecture leur a confirmé en janvier la très forte contamination de l'eau de leur puits et de leur production, tout est à l'arrêt, explique Sébastien, le mari de Anne.
9: On vendait aussi des œufs en direct aussi lors des ventes de fruits et légumes. Donc oui, on a une grosse consommation aussi personnelle, enfin, surtout mon épouse et les enfants. Et voilà, ici, ben, on doit tout jeter.
7: Les Abraham ne s'attendaient quand même pas à avoir autant de polluants éternels dans leurs œufs, bien plus que ceux prélevés dans le couloir de la chimie près de Lyon.
8: C'est interpellant parce que quand vous êtes venu prélever pour votre enquête, on avait changé le système pour les alimenter en eau, donc déjà depuis plus d'un mois, donc on constate que les taux sont toujours trop élevés.
7: Les Abraham ont porté plainte contre X en mars dernier pour mise en danger de la vie d'autrui parce que cette pollution vient en grande partie de bouts de papeterie que le propriétaire précédent épandait comme fertilisant sur ses sols. Une pratique légale, mais dont Anne regrette de ne pas avoir été mise au courant au moment où elle a acheté la ferme.
8: Jamais personne nous a dit que des épandages de bouts industriels avaient été effectués ou avaient été autorisés. Donc on ne pouvait pas savoir. Sans doute qu'on se serait posé la question, en le sachant, de soit analyser les terres, soit pas acheter du tout.
7: Il existe un fonds d'indemnisation pour les agriculteurs victimes de pollution liées aux épandages de boues, mais Anne craint que cela ne couvre pas l'ensemble des 500 000 euros investis par la famille. Elle espère surtout retrouver de l'eau potable avant de pouvoir envisager toute nouvelle activité sur l'exploitation.
6: Un reportage d'Anne-Laure Barral et cette étude sur les PFAS dans les œufs est à retrouver dès maintenant sur notre appli et notre site ici.fr.
0: Merci Cyril. 5h34, tout de suite la météo de votre mardi à 6 octobre avec un temps sec et ensoleillé hein, ce matin. Quelques nuages en début de journée, notamment le long de la côte atlantique. Pour les températures, 9 degrés dans le Loiret, nous dit Thierry sur notre page Facebook. Alors que Sylvie, elle, nous dit déjà 17 degrés du côté de la Vendée. Des températures qui vont monter naturellement en milieu de matinée à Paris et Orléans 18 degrés, à Chambéry 19, pour Avignon et Marseille ce matin 21 degrés. Cet après-midi, une météo changeante avec des averses et parfois même des averses orageuses localement dans le sud qui gagne du terrain à l'est avec des pluies attendues notamment en Nouvelle-Aquitaine, en Occitanie ou encore en Auvergne-Rhône-Alpes au cours de l'après-midi. Pour les maximales, elles restent encore très élevées. Hein. On a 26 degrés attendus dans le nord à Rennes aujourd'hui, dans le sud 27 à Tarbes et à Biarritz.
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0: À 5h45 sur ici, votre rendez-vous anti-arnaque, c'est avec Aude Razo. Ce matin, attention aux mails frauduleux qui se font de plus en plus nombreux et qui se font passer pour nos banques ou de grandes enseignes. Aude Razo vous donnera les bons réflexes justement à adopter pour les démasquer facilement. Et puis, le duel des auditeurs autour de l'actu, c'est pour vous dans moins de 3 minutes avec une information croustillante qui allie, vous allez voir, covoiturage et libertinage.
6: Ah oui.
0: Je vous en dis pas plus,
6: c'est un grand écart.
0: Je vous l'accorde. C'est à écouter et à découvrir juste après Daniel Balavoine, Vivre ou survivre sur ici.

0: Daniel Balavoine, vivre ou survivre sur ICI, 5h39 tout de suite, le duel des auditeurs autour de l'actu.
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0: Exactement. Aujourd'hui, on va parler covoiturage et libertinage. Mais avant, on dit bonjour à Monique qui est avec nous.
3: Bonjour Monique.
4: Bonjour.
0: Monique, petit coup de fil ce matin des Alpes-Maritimes et en plein rangement de papier en plus.
4: Exactement.
0: Pour délaisser cette dure tâche, Monique, quelques instants, puisqu'on va jouer. Avant, on dit d'abord bonjour à Geneviève qui est avec nous.
3: Bonjour Geneviève.
5: Bonjour Monique.
0: Geneviève, vous nous passez un petit coup de fil. Vous êtes d'où, vous ? Mes yeux ne portent pas assez loin, je ne vois pas.
5: Moi, je suis à Barneville-Carteret, dans le département de la Manche.
0: Parfait, en plein petit déjeuner. On va jouer ensemble avec une question autour de l'actualité et cette information plutôt insolite repérée par nos confrères d'ici Alsace. On connaissait le covoiturage pour aller travailler ou partir en vacances. Eh bien, deux entrepreneurs alsaciens viennent de lancer le covoiturage, mais cette fois-ci pour se rendre dans des clubs libertins. L'application s'appelle Liberticar. Elle est présentée comme un mélange entre Tinder et Blablacar. Vous créez votre profil et puis vous covoiturez. En gros, le concept est assez simple. Selon vous, la question que je vous pose ce matin est relativement insolite. Combien de personnes se sont inscrites sur cette application en un petit peu plus d'un mois ? Il me faut un chiffre et c'est moins de 10 000. Geneviève.
5: Oh, je dirais bien...

0: 16 août dernier, ses créateurs expliquent que 90% des clubs libertins se trouvent dans des endroits excentrés, ce qui complique les déplacements lorsqu'on n'a pas de voiture ou qu'on ne souhaite pas conduire après la soirée. C'est vous qui m'avez écrit ça, Louis, et je vous entends vous marrer quand je lis ce que vous me faites lire.
1: Ça m'a fait rire, tout simplement. Monique, merci d'avoir joué avec nous. C'était un plaisir de vous avoir ce matin. Reprise des rangements.
2: C'est moi qui vous remercie.
1: Et Geneviève, je vous souhaite un très bon petit déjeuner. Merci aussi. Quelques instants, enfin, vous allez voir, c'est Aude Razeau et votre rendez-vous anti-arnaque. Votre rendez-vous anti-arnaque avec Aude Razeau qui va nous parler des permis de conduire, les fameux permis roses qui vont passer dématérialisés, des arnaques bien entendu qui se font de plus en plus nombreuses et qui pullulent. On vous apprend justement à les démasquer dans quelques instants. Et puis le duel des auditeurs autour de l'actualité, c'est votre rendez-vous juste avant 6h. Aujourd'hui, ce mardi 6 octobre, c'est une journée particulière, c'est une journée consacrée aux aidants, la journée mondiale des aidants. L'occasion avec vous, Cyril, de rechercher un auditeur qui souhaite délivrer un joli message.
0: Oui, un aidé ou un aidant qui aimerait effectivement adresser un mot d'encouragement, de soutien ou un simple merci. Il nous appelle tout simplement au 0810 055 056.
1: C'est Saveria qui attend vos appels ce matin. Un petit bonjour et venez délivrer votre message personnel lors de cette journée ô combien importante et symbolique qui concerne un grand nombre de monde. Dans quelques instants, votre rendez-vous anti-arnaque et puis la musique d'ici, bien entendu, avec vos chansons préférées. On aura le plaisir d'écouter dans quelques instants Bill Withers à l'écoute de votre radio ici. Bill Withers dans quelques instants. Pour l'instant, on va discuter vous et moi, mon cher Cyril.
0: On n'a pas encore le disque, c'est pour ça.
1: Ah, non, on peut.
0: Allez, on peut.
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0: Bill Withers. Sur ici à 5h47, tout de suite, Aude Razo et votre rendez-vous anti-arnaque.
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0: Aude, bonjour. On reçoit beaucoup de mails mensongers sur des achats qu'on n'a jamais faits. On va voir ensemble justement comment les démasquer et les arnaques se font de plus en plus nombreuses.
2: Oui, et pour ça, je commence avec l'exemple de Daniel. Daniel, c'est un auditeur, il m'a transféré un mail assez fou, je dois dire ultra crédible, c'est à s'y méprendre, me dit-il. Il a raison. Au premier coup d'œil, je vois le logo CTLM. On dirait vraiment un mail CTLM. On parle à Daniel d'un paiement inhabituel chez But, l'enseigne But, 1321,98 €. Il y a même en pièce jointe un récapitulatif de paiement avec la photo d'un lit. Oui, c'est là que Daniel découvre qu'il aurait acheté deux lits, 1321,98 €. Le piège, franchement, il est très, très bien fait, si ce n'est l'adresse mail de l'expéditeur, regardez bien, elle est tout à fait fantaisiste. Mais sinon, il y a le nom, prénom et l'adresse postale de Daniel. Et il y a un numéro de téléphone, un numéro d'assistance, soi-disant, au cas où notre auditeur n'aurait pas fait cet achat.
0: Mais Aude, que se passe-t-il quand on appelle ce numéro de téléphone ?
2: Eh bien, ça continue et je dirais même que l'arnaque devient encore plus crédible. Ça, je le sais grâce à Mireille, une autre auditrice. Elle aussi a reçu un mail à peu près du même genre. Elle a appelé le soi-disant numéro de secours et elle se retrouve en ligne avec un soi-disant conseiller de la Banque de France. Oui, oui, tenez-vous bien, il lui envoie carrément un mail pendant la discussion. Vous êtes actuellement en ligne avec l'un de nos conseillers Banque de France. Merci de suivre attentivement ces instructions. Point. Sauf que le monsieur n'est conseiller de rien du tout et que Mireille tique, heureusement, quand il lui demande son numéro de carte bleue pour annuler la commande. Elle a bien fait tiquer, on ne donne jamais son numéro de carte bleue, même à un pseudo-banquier.
0: Merci Aude pour ces conseils précieux et votre chronique, bien sûr, vous la retrouvez directement sur notre site internet ici.fr, rubrique C'est pas vrai pour démêler des arnaques. Dans l'actualité en ce moment, on parle bien entendu des lycéens, mais vous allez voir, les étudiants ne manquent pas d'originalité. Trouver une alternance n'est pas chose facile et parfois un petit peu d'originalité peut faire la différence.
3: Oui, comme passer une annonce directement au micro d'un TGV entre Paris et Toulouse, un étudiant a tenté sa chance.
0: Est-ce que ça lui a permis de décrocher son alternance? Réponse dans 5 minutes aux côtés de Robin Bernot. Sur ici, d'ici là, bon réveil avec nous et une nouvelle voix. Voici à Zao de Sagazan, la symphonie des éclairs.

0: des éclairs.
1: Belle journée sur ici avec la voix de Zao de Sagazan. C'était la symphonie des éclairs. Trouver une alternance en 2026, sujet compliqué, difficile. Alors un étudiant a une idée originale pour se faire remarquer, passer son annonce directement dans un TGV entre Paris et Toulouse. Robin Bernot nous raconte.
2: Pour décrocher une alternance, il passe une annonce dans un TGV entre Paris et Toulouse.
3: En vrai, je trouve ça très très bien.
2: Trouver un stage ou une alternance peut s'avérer être une véritable galère. Alors, il y a quelques jours, un étudiant normand a fait preuve d'originalité et d'un peu de culot. Dans un TGV reliant Paris à la Ville Rose, voici ce que l'on pouvait entendre.
4: Et je suis actuellement en recherche d'alternance sur la région de Toulouse. Je vous souhaite un très bon voyage et vous souhaite une bonne journée. Au revoir.
2: Une annonce dans laquelle le jeune homme décrit où et dans quel domaine il cherche son alternance. Cet étudiant, nous l'avons retrouvé, il s'appelle Alexandre, il est en école de commerce et raconte à Lucie Jalabert comment il s'est retrouvé à prendre le micro du TGV.
5: J'allais en direction de Toulouse depuis Paris et je passe devant un contrôleur SNCF. Dans ma tête, je me dis, oh, est-ce que je pourrais lui demander de passer une annonce pour me présenter, dire ce que je recherche. Donc il me dit, ah, je sais pas, je suis pas habilité à répondre à cette question, donc je vous laisse demander à ma collègue. Donc, je suis allé voir la collègue, elle dit, ah oui, il n'y a pas de souci. Venez me voir en voiture 14, 30 minutes à peu près après le départ.
2: La question que vous vous posez sans doute, est-ce que son téléphone a sonné après cette annonce ?
5: Alors mon téléphone a sonné une fois, oui, effectivement, pour une boîte qui travaille avec des avocats dans l'IA, il faut que je les recontacte.
2: Alors ici ça marche, mais vous, qu'en pensez-vous ? Je suis allé en discuter avec Pablo, qui lui aussi est étudiant, il trouve que c'est une très bonne initiative, mais...
6: Et en même temps, ce que je trouve triste, c'est qu'on en soit là à devoir demander comme ça sur la place publique pour trouver une alternance. C'est-à-dire que vraiment c'est dur et que c'est compliqué aujourd'hui de trouver une alternance. Aujourd'hui, c'est quasi impossible. Moi, je connais des gens pareils qui devaient chercher une alternance et qui ont galéré. Et aujourd'hui, la plupart du temps, ça marche sur contact, malheureusement. Ou alors, tu te retrouves en alternance chez McDo ou chez Burger King et c'est pas le top, quoi.
2: Mais alors, Pablo, est-ce que tu serais capable, toi, de faire pareil pour trouver une alternance ?
6: En vrai, ouais. Hein. Franchement, ça peut m'aider, ouais. Hein. Moi, je cherche un stage, du coup. Je suis en études de cinéma. J'ai la chance de connaître du coup des gens qui ont de la famille, qui sont dans le cinéma ou des choses comme ça. Ou même du coup dans mon école, avoir des profs qui peuvent me passer des contacts. J'ai cette chance-là, mais je sais que pas tout le monde l'a. Et j'espère trouver assez rapidement quelque chose qui me plaît.
2: Bon, il faut dire que ce type d'annonce reste marginal puisque la diffusion d'un message personnel au micro d'un train dépend uniquement de la bonne volonté de l'agent présent à bord. Mais franchement, je pense que ça vaut le coup de tenter, non ?
1: Ça vaut le coup, effectivement, Robin Bernot et Lucie Jalabert. À 5h55 sur ICI, voici pour vous Stevie Wonder. Ici, c'est vos chansons préférées tout au long de la journée. Bon réveil avec nous et excellente journée.

0: TV Wonder. Sur ici, mardi à 6 octobre, journée nationale des aidants. Merci à tous d'avoir été là. À 6h, vous avez rendez-vous avec l'actualité de vos régions. À 6h30, vous retrouvez Cyril Ardo-Redon.
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0: Et voici toutes les équipes d'ici matin qui sont là ce mardi. Je vous souhaite une belle journée à tous qui commence ici.
2: Merci beaucoup, Louis Raspail. Et à demain. Bonjour à tous. Nous sommes le 6 octobre et toute l'équipe d'ici Paris Île-de-France vous accompagne pour bien démarrer votre matinée. Bonjour Salomé Martin.
3: Bonjour Christopher, bonjour à tous.
2: Vous allez nous informer en ce mardi, un mardi, d'ailleurs, qui sera très ensoleillé, avec de belles éclaircies attendues tout au long de la journée, et plus de 22 degrés partout en Île-de-France cet après-midi.
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2: Vous écoutez Ici Paris Île-de-France, un grand bonjour à vous, bon réveil, il est 6h.
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2: Ici, première radio sur l'actu locale en Île-de-France, Salomé Martin. Un premier journal avec certains œufs d'Île-de-France qui sont contaminés aux polluants éternels.
3: Révélation ce matin de votre radio ici et de la cellule investigation de Radio France. 91 prélèvements d'œufs ont été réalisés un peu partout dans le pays, puis envoyés en laboratoire pour être analysés. Le résultat est sans appel. 60% des œufs sont contaminés au fameux PFAS. Un quart dépasse même les seuils réglementaires. C'est le cas des prélèvements de région parisienne, même si deux échantillons en particulier ont des taux encore plus élevés, Anne-Laure Barral.
6: Le pire résultat concerne des exploitants agricoles d'Arecourt, dans les Ardennes. Même s'ils savaient déjà que leur terre et l'eau de leur puits étaient contaminées, ils ne s'attendaient pas à ce que leurs œufs contiennent 40 fois plus de polluants éternels que la norme de qualité autorisée. Ils sont 3 fois plus contaminés que des œufs d'un particulier de Pierre-Bénite dans le Rhône, où la pollution au PFAS est pourtant déjà bien connue. Un autre producteur professionnel est également concerné par un dépassement de normes. Il se trouve en aval du couloir de la chimie et pense que la contamination vient du puits privé dont il se servait pour donner à boire à ses poules. Nos résultats ne sont qu'une photo à un instant T, mais ils font ressortir une dizaine de prélèvements avec des dépassements importants, plutôt chez des particuliers, à cause d'eau contaminée, d'incinérateurs, mais aussi de la pollution laissée dans les sols par les boues d'épuration de papeterie, comme au Tolly dans les Vosges. Enfin, parfois, l'explication peut être ultra-localisée, comme en Ille-et-Vilaine, où selon nos informations, l'ancien propriétaire du terrain où vivent les poules y brûlait ses poubelles.
3: Et les explications d'Anne-Laure Barral, l'enquête de votre radio ici, les détails sur les prélèvements, tout est à retrouver sur notre site internet ici.fr.
2: 200 lycées d'Île-de-France fermés ou avec des cours en distanciel aujourd'hui.
3: C'est ce qu'annonce la région, alors que 240 lycées ont été perturbés hier. La mobilisation des lycéens continue aujourd'hui. Grande manifestation prévue à Paris, notamment à partir de 14h, place de la République. Les élèves dénoncent toujours des professeurs non remplacés ou des locaux vétustes. Les cours doivent reprendre mercredi. C'est le message qu'a fait passer le ministre de l'Éducation hier, Marie Boëda. Édouard Geffray a rencontré des lycéens d'un établissement bloqué à Guyancourt, dans les Yvelines.
7: Dans une salle de classe où les tables et les chaises ont été rangées contre le mur, le ministre Édouard Geffray sort satisfait de sa discussion avec quelques élèves.
8: Il y a en réalité une envie d'école et une envie de mieux d'école. On voit bien, autour du remplacement des professeurs absents, autour des rythmes scolaires qui reviennent quand même très souvent.
7: Il annonce le lancement d'une plateforme depuis hier soir pour que les lycéens écrivent leurs attentes et aussi un temps d'échange à partir de mercredi, organisé par les proviseurs de tous les lycées. Albin, en terminale, a discuté avec le ministre.
9: Je dirais que ce n'est pas forcément prometteur, mais c'est très rassurant sur le fait qu'il est à l'écoute des différentes inquiétudes que certains lycéens peuvent avoir, notamment dans le lycée ou à l'extérieur.
7: Lui ne bloque pas, mais Eliès, si. Il a interpellé le ministre en sortant du lycée.
10: Certains lycéens ont été violents dans leurs revendications. Est-ce que c'est une mauvaise image du fait que la population se dira qu'il faut être violent pour être entendu?
7: Il n'est donc pas convaincu.
10: Le système, il est défaillant, on le sait maintenant. Et ajouter des heures, faire du 8h-18h et ne proposer aucun moyen pour les revendications des lycéens, je trouve qu'il y a un certain mépris de l'État pour les lycéens.
7: Ismaël pense que les blocages vont continuer.
11: Il y a une manière différente de continuer, pas par la violence. Et à force, comment la police elle répond, moi je dis ça va pas s'arrêter, ça va s'empirer de plus en plus.
7: Édouard Geffray annonce, lui, que les blocages perdent en intensité depuis hier.
3: Le reportage de Marie Boëda à Guyancourt, dans les Yvelines. Le mouvement des lycéens émaillé de violence, avec des images d'affrontements entre des jeunes et des policiers qui tournent en boucle sur les réseaux sociaux et dans les médias. 10 enquêtes ont été confiées à l'IGPN, la police des polices, depuis le début de la mobilisation, notamment pour des soupçons de violences policières chez nous, en Ile-de-France. L'une d'elles concerne les blessures d'Eden, 14 ans, touché au visage près de son lycée de Château-des-Pluches à Saint-Ouen-l'Aumône la semaine dernière. L'adolescent souffre d'une double fracture de la mâchoire. Toutes ses dents du haut sont cassées et en bas, certaines ont même été arrachées. La maman d'Eden s'est exprimée effondrée hier au cours d'une conférence de presse.
12: Ça fait mal d'envoyer son enfant à l'école un lundi matin et de le retrouver dans cet état-là. Ça fait mal de voir son enfant dans cet état-là. Ça fait très mal de voir tout ce qui se passe. Et ça fait encore plus mal parce que c'est pas prêt de s'arrêter. Eden ne va pas bien et je pense que tout le monde peut se douter de ça. Eden ne va pas bien psychologiquement, Eden ne va pas bien physiquement. Eden a subi une opération qui est assez lourde et Eden ne peut pas s'exprimer. Sa mâchoire est scellée, il y a juste de l'espace pour laisser passer une paille et actuellement il s'alimente uniquement de façon liquide. Voilà comment va mon fils aujourd'hui. Je ne veux plus voir à l'écran des enfants s'écrouler comme on a vu mon fils s'écrouler.
3: L'avocate de la famille a porté plainte pour tentative d'homicide volontaire aggravé. Une autre enquête a également été ouverte sur des faits de violence qui auraient été commis par le lycéen sur une policière juste avant le tir.
2: 6h05, clap de fin pour la première session de l'Air Zizou.
3: Et oui, quelle victoire hier pour les Bleus du foot. Ils se sont imposés en roi 4-1 face à la Belgique au Stade de France pour la 4e journée de Ligue des Nations. Le premier bilan de Zinedine Zidane comme sélectionneur de l'équipe de France est donc de 3 victoires, 2 contre la Belgique, une contre la Turquie et un match nul contre l'Italie. La prochaine rencontre, ce sera le 12 novembre en Italie. Et puis Belmondo, le magnifique grande exposition à la Cinémathèque de Paris à partir de demain. 5 ans après sa disparition, celui qui a enchanté le monde du cinéma revit un peu à travers des archives, des dizaines de photos, d'affiches, de costumes prêtés par son fils. Un très bel hommage à Bébel, Corinne Pellissier.
13: Toujours en équilibre quelque part dans ses films, suspendu un hélicoptère, une montgolfière, c'est cette fois depuis le plafond de la Cinémathèque que Jean-Paul Belmondo nous regarde de son air facétieux. D'immenses silhouettes cartonnées, toujours prêtes à bondir ou à mettre au défi les visiteurs les plus casse-cou, invités à reproduire sur fond vert les cascades du Guignolo, de Peur sur la ville, qui se mélangent à des souvenirs de tournage, des affiches de films, Pierrot le Fou en japonais, en italien, des objets promos, des cahiers, des mugs à l'effigie du marginal et des clichés aussi beaux. Beaucoup plus intime en noir et blanc aux côtés de ses parents. Précieux trésor avec ses gants de boxe. Clémentine de Rudy, la commissaire de l'exposition, aurait presque de quoi créer un musée après 2 années passées dans les archives de la famille.
14: Il y avait vraiment des moments où j'avais les larmes aux yeux toute seule en me disant mais c'est complètement dingue.
15: Avez-vous bien dit d'ailleurs la vérité ?
14: Oui. Tu ouvres un carton et c'est le costume de Cyrano.
15: Le mot rouge aigne.
14: Il y a aussi plein de choses très très belles de ce que m'ont dit les acteurs.
13: Et les amis. Ce télégramme, par exemple, envoyé par Johnny Hallyday à l'issue de la première de la pièce à Marigny, qui côtoie le sombrero du Magnifique.
16: Ici Bob Sinclair, j'écoute. Ah oui, bonjour.
13: Ou les dessins de Christophe Blain, Jean Giraud, Terazawa, dont il avait nourri l'imaginaire. Certains le découvriront en parcourant cette exposition. Le pirate du manga Cobra aussi, c'était Bébel.
3: Reportage de Corinne Pellissier. L'exposition est à voir jusqu'au 31 janvier prochain. Christopher, une très belle journée pour continuer notre début de semaine en Ile-de-France.
2: Avec du soleil, un ciel un peu nuageux sur le Val d'Oise tout de même, mais en tout cas sur le reste de la région, vous aurez un ciel bien dégagé, beaucoup de soleil, de belles éclaircies. Ce matin, les températures sont un peu fraîches, notamment à Magny-en-Vexin, 12 degrés, 14 à Mantes-la-Jolie, 16 à Rambouillet ainsi qu'à Évry, 17 à Provins, 16 à Bonneuil, 15 à Vélizy dans les Yvelines, 16 dans la capitale et dans l'après-midi, des températures au-dessus des 22 degrés, comprises entre 23 et 26 degrés pour ce mardi 6 octobre à 6h08. La circulation est fluide sur l'ensemble du réseau. Il est encore très tôt, vous nous tenez au courant bien sûr, hein, si vous partez au boulot. 01 42 30 10 10. Concernant les transports, attention sur la ligne 14 du tram. Le trafic est interrompu sur toute la ligne en raison d'un mouvement social au moins jusqu'au 9 octobre prochain. Un mouvement social également perturbe la ligne 4 du tram. Le trafic est perturbé sur toute la ligne aujourd'hui, en ce mardi, et sur la ligne 13 du métro. Le trafic est ralenti, perturbé entre Châtillon-Montrouge et la porte de Vanves en direction de Saint-Denis en raison d'un incident d'exploitation. 01 42 30 10 10, ou un petit message vocal également via WhatsApp, ça marche aussi. Très bon mardi à l'écoute d'ici Paris Île-de-France.
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2: Ça fait du bien démarrer les matinées comme ça, avec du soleil. Et puis, de très belles chansons. Forcément, ça va vous faire plaisir, ce bon Alain Bachung. Voici Gabi au Gabi, sur ici Paris Île-de-France. Actu local, musique et surtout, surtout, de la bonne humeur.

0: Vous écoutez ici Paris de France avec Alain Bachung, Gabi Ogabi, l'une des meilleures ventes de 45 tours en février 1980. Il est 6h12.
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0: Merci d'avoir choisi ici Paris de France pour démarrer votre mardi 6 octobre. Aujourd'hui, c'est la journée nationale des aidants qui réalise tous les jours une mission indispensable d'accompagnement, tant sur le plan physique que sur le plan moral. Et aujourd'hui, c'est donc une journée pour rappeler encore une fois, rappeler ce rôle essentiel qu'ont les aidants qui parfois rencontrent, il faut le dire, de grosses difficultés pour assurer ce rôle. À suivre, votre rendez-vous dans ici matin mobilité et vous allez voir pourquoi les anti vols en U sont la meilleure solution pour protéger votre vélo. Tous les conseils à suivre dans moins d'une minute sur ici Paris de France.
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0: 6h14, l'infotrafic en temps réel avec quelques ralentissements à noter au niveau de Grigny sur l'autoroute A6 au sud de la capitale direction Paris. Et puis notez que en Essonne, à hauteur de Marcoussis sur la RN104 extérieure, un accident s'est produit sur la voie de droite avec là encore à noter des coups de frein. Soyez donc prudents, c'est en direction de l'INAS. 01 42 30 10 10 pour d'autres infotrafic, appelez-nous et nous partageons vos infos. Tous les jours, plein de conseils et de bonnes idées pour vous déplacer mieux et moins cher en Île-de-France, quels que soient vos modes de transport. Et ce matin, Loïc Landreau, bonjour. Vous aidez les propriétaires de vélos à faire un peu le tri parmi tous les modèles d'antivol, car bien s'équiper, c'est essentiel, Loïc.
6: Oui, c'est hyper important d'investir dans son antivol, surtout quand on sait que près de 115 000 vélos sont volés chaque année en Île-de-France. Alors, je me suis basé sur une étude de la Fédération des usagers de la bicyclette qui teste régulièrement des systèmes de sécurité pour mesurer leur résistance. Donc, premier conseil, privilégiez un antivol en U, en acier trempé ou en titane. On évite les câbles là, tout fins, parce que un coup de cisaille à métaux et vous dites au revoir à votre vélo. En revanche, le câble peut être attaché au cadre ou à la fourche en doublon de sécurité. Et là, c'est encore mieux. Deuxième conseil, soyez attentif au diamètre de lance du fameux U. Si on est sur du 12-13 mm, c'est correct pour un antivol léger, mais ça fait pas le poids face à une disqueuse électrique, par exemple. Entre 14 et 16 mm, c'est un bon compromis entre résistance et facilité de transport. Et à partir de 17-18 mm, là, on est sur un antivol très robuste, mais nettement plus lourd et moins pratique au quotidien.
0: Et il y a également un sujet autour du poids, Loïc, de ces antivols. Est-ce qu'on est condamné à transporter des objets de 2 ou 3 kilos en allant au travail ?
6: C'est toujours pareil. Si vous tenez à votre vélo, il faut ce qu'il faut. Vous en avez entre 500 et 800 grammes, donc plus pratique, mais moins sécure. Entre 800 grammes et 1,1 kg, là on est sur un bon compromis pour les déplacements quotidiens. Mais si votre engin a de la valeur, ou s'il est stationné dans des quartiers dits sensibles, ça peut aller d'1,5 kg à 3 kg, donc c'est vrai que c'est lourd. Mais l'avantage, c'est que ça le sera aussi pour le voleur, quoi.
0: D'accord, et côté prix, ça donne quoi ?
6: Je dirais qu'entre 45 et 65 euros, on est sur un produit sérieux pour un usage quotidien. Entre 70 et 100 euros, c'est plus costaud et on a une meilleure protection. Et entre 100 et 150 euros, là, c'est vraiment pour celles et ceux qui ont des vélos électriques ou de valeur. Pour finir, je tiens aussi à vous dire que ça marche évidemment pour les trottinettes. Même principe. Il faut juste vérifier que l'antivol passe réellement dans le châssis parce que certains modèles de trottinettes offrent assez peu de possibilités d'accrochage. En tout cas, ne cherchez pas l'antivol le plus joli ni forcément le plus cher. Cherchez surtout celui qui est suffisamment solide pour l'usage que vous en faites et suffisamment pratique pour que vous l'utilisiez tous les jours.
0: C'est noté, Loïc Landreau, ici ça roule et d'autres conseils à retrouver à tout moment sur ici.fr. Et dans 3 minutes, nous allons mettre à l'honneur une jeune francilienne qui va participer ce soir à un concours d'éloquence à Paris. Portrait à suivre juste après Casey et The Sunshine Band. Tout de suite sur ICI Paris-Île-de-France, actu local, musique et bonne humeur.

0: Way, I like it, Casey et The Sunshine Band. Soyez les bienvenus, vous êtes sur votre radio ici par Île-de-France, 6h20. Et tous les matins, vous le savez, nous vous mettons à l'honneur, vous les gens d'ici qui faites rayonner notre région par vos engagements, vos talents et du talent. Romain Bruno, elle en a, cette jeune francilienne qui est à vos côtés, elle s'appelle Asma.
1: Exactement, elle est avec moi, c'est Asma, elle va faire partie de ces finalistes de ce concours d'éloquence, Eloquentia at HEC 2026. Asma, bonjour.
2: Bonjour.
1: La finale, ce sera ce soir sur la scène du Bataclan. 6 jeunes ont été sélectionnés entre 17 et 19 ans. Déjà juste avant, comment tu te sens ?
2: Je me sens assez stressée, je me sens aussi impatiente. C'est un événement qu'on attend depuis presque 2 mois et on a hâte.
1: Un concours gratuit pour donner la parole aux jeunes, pour qu'ils puissent s'exprimer, quelles que soient leurs origines sociales. Alors, c'est pas la première fois que tu participes à un concours comme celui-ci.
2: Non, celui-ci, ça va être le 4e. J'ai participé à des concours, mais c'était des concours qui étaient au Sénat, dans le même but, donc l'égalité des chances. C'est des concours qui m'ont appris à relativiser, parce que j'ai perdu pendant ces concours-là. Et ça m'a appris vraiment à persévérer. C'est pour ça qu'aujourd'hui, vraiment, je suis super contente d'être là.
1: Comment tu t'es entraînée ?
2: Vraiment, c'est de l'introspection. On se demande comment le sujet peut être relié à moi, à mon expérience, à qui je suis. Et c'est un vrai challenge et c'est pour ça que j'aime beaucoup faire ça.
1: Et ce soir, tu vas défendre un texte que tu as toi-même écrit.
2: C'est ça. C'est un texte qui doit faire entre 5 minutes et 7 minutes avec un sujet qui est donc imposé et une position aussi imposée.
1: C'est quoi le sujet ?
2: Mon sujet, c'est à moi que tu parles. Donc voilà, c'est à la positive. On a donc 3 sujets en tout pour cette finale. Les autres finalistes ont « Doit-on se dépêcher de grandir ?» et « Le bonheur, produit de l'année ». Chacun va défendre soit la positive, soit la négative.
1: Une sorte de battle, un contre un ?
2: C'est ça, c'est comme un duo. Et au final, celui qui a réussi à convaincre le public et le jury l'emporte.
1: Pourquoi tu as choisi de participer à ce concours ?
2: Je trouve que c'est un peu le pic de ce qu'on peut faire à mon âge. En termes de concours, à noter que c'est le plus grand concours lycéen de France. Ce concours aussi, c'est une façon pour moi de ne rien regretter plus tard. Et en tant que jeune, je veux faire le plus de choses possible pour ne rien regretter quand je serai plus vieille.
1: Est-ce que le métier que tu veux faire plus tard a un rapport avec l'éloquence ?
2: J'aimerais faire un métier dans lequel l'intelligence artificielle ne peut pas me remplacer. Et donc, utiliser ma voix, c'est vraiment, comme je l'ai dit, une porte d'entrée pour la diplomatie, potentiellement. La parole, c'est quelque chose de très précieux. Donc la diplomatie, c'est potentiellement quelque chose qui pourrait m'intéresser. Et voilà, je pense que c'est bon, non ?
1: Eh bien, c'est tout le bonheur qu'on te souhaite. Futur diplomate, nous l'espérons très fortement. En tout cas, ce soir, sur la scène du Bataclan, ça c'est sûr et certain, pour ce grand concours d'éloquence, Eloquentia at HEC, c'était Asma. Merci Asma.
2: Merci à vous de m'avoir accueilli et on se dit à ce soir.
0: Et on l'encourage, Asma, ainsi que l'ensemble des participants à ce beau concours d'Eloquence, ce soir à Paris, dans le 11e. Voici Rose avec la liste à 6h23 sur ici par Île-de-France.

0: La voix de rose de la liste, vous écoutez ici par Île-de-France. Merci d'être avec nous, bon réveil avec l'horoscope à suivre, avec l'argent qui sera au cœur de votre journée pour beaucoup d'astres aujourd'hui.
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0: Et l'horoscope à 6h27. Catherine Viguet, les astres auraient-ils des précisions pour nos amis lions ?
9: Ils sont toujours très en vogue et c'est passionnant pour tous.
10: Bélier, toujours des occasions de vous mettre en valeur et d'avoir du succès.
11: Taureau, le foyer est au centre d'intérêt et de préoccupations. Vous vous investissez pleinement.
12: Gémeaux, vous partez à l'aventure intellectuellement ou physiquement.
13: Cancer, tout se joue côté argent, il faut trouver le bon équilibre entre excès et frustration.
14: Lion, cette journée favorise votre épanouissement, alors foncez, osez rêver.
15: Vierge, alors il vous faut faire l'effort de ralentir, de résister à une société qui va trop vite.
16: Balance, d'un côté vos finances, d'un autre des soutiens.
17: Les deux sont liés et c'est très positif.
18: Scorpion, vous prenez une décision qui influence votre vie professionnelle et personnelle et c'est sérieux.
19: Sagittaire, vous avez besoin de vous changer les idées et vous en aurez la possibilité.
20: Capricorne, il peut y avoir une douce guerre sur le plan financier, soyez conciliant.
21: Verseau, un ou une autre vous pose problème, mais ce n'est pas forcément négatif.
22: Poisson, vous voulez bien faire, peut-être trop faire.
23: Préserver votre santé est une priorité.
24: Et pour nous tous, on lui explique qu'on a des limites.
0: Merci Catherine Viguier. Horoscope à retrouver bien sûr à tout moment au cours de la journée sur ici.fr.
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0: Bonjour à toutes et à tous et bienvenue sur Ici Paris, Île-de-France et sur le canal 3 de la TNT puisque nous sommes à la radio mais également à la télé tous les matins. Toute l'équipe d'Ici Matin est là pour vous accompagner, vous réveiller et vous informer notamment sur les routes. Bonjour Thomas Echeverri.
25: Bonjour Christopher, bonjour à tous.
0: Un premier point à 6h29 avec un accident au sud de la capitale.
25: Oui effectivement, on vient de l'apprendre, ça coince sur la N104 extérieure dans le secteur de Marcoussis, la gêne sur voie de droite. Alors c'est pas non plus la grosse gêne puisqu'il n'y a pas énormément de monde pour l'instant dans cette zone-là, il n'y a pas de roue qui se crée sur ma carte, mais en tout cas il peut y avoir de la gêne, notamment sur votre droite comme je vous le disais, donc faites attention si vous arrivez des Ulysses et que vous êtes en direction d'Evry. Sinon c'est des ralentissements habituels que vous allez retrouver sur la 1 dans le Landy, et puis sur la 15 à la hauteur de Sannois en direction de Paris. Attention dans les transports en commun, si vous êtes amené à prendre la ligne L du Transilien, le trafic est perturbé de Maisons-Laffitte vers la gare Saint-Lazare.
0: 01 42 30 10 10 numéro à composer bien sûr pour nous tenir au courant concernant le trafic. Les titres de l'actu à 6h30 avec vous Salomé Martin.
26: Loïc Le Priol fait appel. L'homme proche de la mouvance d'ultra-droite avait été condamné il y a 10 jours pour le meurtre de l'ancien rugbyman argentin Frédérico Aramburu, tué par balle à la sortie d'un bar parisien en 2022. Son co-accusé a également fait appel. Les deux hommes avaient tous deux écopé de 26 et 19 ans de prison. Ils seront donc rejugés. La fin du réseau 2G de l'opérateur Orange aujourd'hui en Seine-et-Marne, Essonne, Seine-Saint-Denis et Val-de-Marne et dans 40 autres départements français. Pour des raisons de sécurité, de qualité de service et de consommation d'énergie, selon l'ARCEP, le gendarme des télécoms, au début de l'été, plus d'un million de cartes SIM n'étaient encore compatibles qu'avec la 2G. Et puis des polluants éternels dans les œufs que l'on consomme en Île-de-France. On revient dans un instant sur cette révélation de votre radio ici. Enquête exclusive, on en reparle donc juste après l'essentiel de l'actu en France et dans le monde. C'est en 90 secondes avec Cyril Ardo-Redon.
1: Des concentrations de polluants éternels largement au-dessus de ce qui est autorisé pour des œufs pondus par exemple dans les Vosges, les Pyrénées-Orientales, le Rhône ou les Ardennes. On vous dévoile ce matin notre enquête sur les PFAS. Plus de la moitié des œufs que nous avons testés en contiennent. Matignon appelle à une mobilisation dans un cadre pacifique à l'aube de l'acte 3 du mouvement des lycéens. Depuis le début des actions, 215 élèves et 715 policiers et gendarmes ont été blessés. L'intersyndicale de l'éducation nationale appelle aujourd'hui à se joindre aux adolescents dans les cortèges. Après un été de sécheresse et alors que les agriculteurs attendent des moyens, le sommet de l'élevage s'ouvre aujourd'hui près de Clermont-Ferrand en Auvergne. 2000 animaux sont exposés, 120 000 visiteurs attendus, dont de nombreuses personnalités politiques à quelques mois de la présidentielle. Pas besoin d'avancer la vaccination contre le Covid-19, dit le ministère de la Santé, alors que le virus circule en France depuis quelques semaines. La campagne de vaccination doit démarrer mi-octobre. Elle reste recommandée, particulièrement pour les personnes les plus fragiles. 8 hommes jugés dès aujourd'hui à Reims, soupçonnés d'être impliqués dans le vol d'une centaine de monnaies anciennes et rarissimes dans les réserves des musées rémois entre 2022 et 2023. Des pièces retrouvées en partie en Russie, un butin qui dépasse le million d'euros. Et puis, Olysée, c'est juste exceptionnel ce qu'il fait, dit Zinedine Zidane après la victoire 4-1 de la France face à la Belgique en Ligue des Nations. Le joueur du Bayern a inscrit un doublé.
0: Cyril Ardo-Redon pour le 90 secondes et pour l'info d'ici à 6h32, Salomé Martin, des œufs contaminés aux polluants éternels en Île-de-France.
26: Révélation ce matin de votre radio ici et de la cellule investigation de Radio France. 91 prélèvements d'œufs ont été réalisés un peu partout dans le pays, puis envoyés en laboratoire pour analyse. Et le résultat est sans appel, 60% des œufs sont contaminés aux PFAS et un quart dépasse les seuils réglementaires. C'est très, très majoritairement le cas pour les œufs de poules domestiques prélevés chez des particuliers comme chez cette famille. D'ici les Moulineaux, les œufs de leurs poules sont contaminés par 4 polluants éternels dont le total dépasse le seuil autorisé. Nicolas Jolim, vous avez rencontré cette famille des Hauts-de-Seine.
2: Dans le jardin de Suzanne, les deux poules gambadent tranquillement. L'une d'elles se laisse même câliner comme un chat.
3: Voilà, c'est Lou.
2: Et l'autre ?
3: Antoinette, c'est les enfants qu'on choisit.
2: Les enfants qui ne mangent presque plus les œufs de leurs poules. L'ARS d'Île-de-France avait contrôlé 25 poulaillers domestiques en 2023 et constaté déjà la présence de PFAS dans une partie des prélèvements. Elle déconseille fortement de consommer les œufs produits chez les particuliers partout en Île-de-France. Alors Suzanne s'est adaptée.
3: C'est vrai que nous, pour les enfants, on les utilise plus en dépannage. On achète des œufs dans le commerce. Et de temps en temps, si on n'en a plus, on prend un œuf du poulailler pour faire un gâteau. On estime moins... Enfin, c'est un petit peu moins dangereux pour des adultes par rapport aux enfants.
2: Et pourtant, le jeune Octavio les aime bien, ces œufs.
4: Ils sont beaucoup plus bons qu'à la cantine.
2: T'en manges souvent ? T'en manges combien de fois par semaine ?
4: Je sais pas trop. C'est pas moi, je suis la cuisine.
2: Et non, c'est Gérard, le grand-père, qui s'occupe des repas. Il nourrit aussi les poules tous les matins, alors la présence de PFAS, ça l'étonne.
5: Les poules, elles sont bien nourries. Notre sol n'est pas pollué. Elles gambadent toute la journée dans le jardin. Elles sont heureuses. Des poules heureuses, ça peut faire que des bons œufs. Vous savez, on a une production... On a 2 poules, ça fait 2 œufs tous les jours. On est une famille quand même, on n'est pas une toute petite famille. Donc ça veut dire que c'est pas avec 2 œufs par jour qu'on va mourir. Hein, il n'y a pas de problème, vous voyez.
2: Et pourtant, toujours d'après l'étude très complète de l'ARS en 2023, les sols franciliens sont bien contaminés. Mais Suzanne, elle, est plutôt résignée.
3: De toute manière, il y a beaucoup de choses qu'on consomme qui sont déjà polluées ou cancérigènes. Des choses qu'on utilise, même des tissus ou la pilule contraceptive par exemple. Donc... En fait, finalement, je sais pas si c'était un très bon raisonnement, mais je me dis déjà, on a déjà beaucoup de choses pas très bonnes qu'on ingère.
2: Ça devient presque difficile aussi de faire ses courses si on veut essayer d'éviter absolument tous les produits qui peuvent peut-être avoir une trace de quelque chose de nocif.
3: Oui, bien sûr, faudrait acheter peut-être que du bio, éviter tous les produits transformés. Après, dans la réalité, c'est difficile de s'y tenir. Et puis, quand on va au restaurant, c'est pas non plus forcément ce qu'on consomme. Donc, c'est vrai que ça devient de plus en plus compliqué.
2: Elle va donc continuer de manger les œufs de ses poules avec modération.
26: Leur reportage de Nicolas Joly. Nous avons contacté l'ARS d'Île-de-France qui encourage les particuliers qui élèvent des poules à respecter quelques bonnes pratiques, notamment de leur donner de la nourriture dans des mangeoires et pas au sol, ou encore de ne pas mettre de cendre dans le poulailler. Christopher, c'est une belle journée pour ce mardi en région parisienne.
0: Avec du soleil, avec un ciel relativement dégagé tout au long de la journée. Température un peu fraîche ce matin, notamment à Magny-en-Vexin, 12 degrés, 14 à Mantes, 16 à Rambouillet ainsi qu'à Évry, 17 à Provins, 16 à Bonneuil-sur-Marne, 15 à Vélizy, 16 à Paris. Dans l'après-midi, il va faire très doux, comme hier, entre 23 et 26 degrés. Il est 6h36, l'infotrafic en temps réel. Avec vous, Thomas Etcheberry, comment ça se passe ?
25: Eh bien, ça se passe pas trop mal, ma foi, merci de demander. Vous allez pouvoir rouler tranquillement sur le périphérique parisien, hormis quelques petits coups de frein dans le secteur de la Porte de Châtillon, côté intérieur, mais ça reste quand même praticable. Quelques ralentissements sur la 15 en ce moment, si vous arrivez par le nord, du côté de Cergy par exemple. Hein, on commence à avoir quelques coups de frein à Franconville, à Sannois, et puis un peu de monde également dans le Landy, si vous êtes sur la 1 en direction de Paris. Bon, j'attire quand même votre attention sur cet accident qui nous a été signalé sur la Francienne Sud, côté extérieur, sur la N104, à la hauteur de Marcoussis. Il y a effectivement de la gêne et notamment une voie de droite qui peut être neutralisée, donc c'est plutôt sur la gauche quand vous arrivez des Ulysses et que vous êtes donc en direction d'Evry. Côté transport en commun, quelques perturbations sur la ligne L du Transilien, notamment entre Maison Lafitte et la gare Saint-Lazare, suite visiblement à un incident qui affecte la voie ferrée, donc on peut avoir quelques ralentissements dans ce secteur, attention.
0: 01 42 30 10 10, numéro à composer, si vous êtes témoin de perturbations, vous nous appelez, envoyez-nous aussi un petit message vocal via WhatsApp, hein, c'est le même numéro, 01 42 30 10 10.
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0: C'est mardi, bonne fête au Bruno en ce 6 octobre et aujourd'hui c'est la journée mondiale du sourire. Allez, on sourit Thomas.
25: Ah oui,
0: si vous êtes sur le canal 3 de la TNT, vous voyez le beau sourire de Thomas, le mien également. Et durant la prochaine demi-heure, nous allons tout faire pour vous transmettre de la bonne humeur tout en vous informant. Tiens, d'ailleurs, on fera le point, Thomas, sur un maxi chantier qui est en cours à Argenteuil. C'est celui du CHU. On enfile les bottes de chantier dans un instant, juste après. Étienne Dao, tout de suite, tombé pour la France. Vous écoutez ici par Île-de-France, 6h37.

0: Paris, c'est Paris de France, soyez les bienvenus. Tombé pour la France avec Étienne Dao et avec Thomas Etcheverry et Clarisse Delezèvre. On vous dit un grand
1: bonjour.
0: Bonjour.
2: Bonjour.
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0: Il était petit, hein, votre bonjour, hein, Thomas.
2: Bah, c'est bonjour. Parce que, ouais, c'est pour équilibrer avec votre grand bonjour.
1: Ah, c'est parce qu'il est 6h40 voilà. Et qu'il n'est pas réveillé.
0: En tout cas, on est ravis, hein, d'être là avec vous. Et tiens, justement, Thomas, parlons de ce maxi-chantier. Si vous habitez à Argenteuil, dans le secteur ou dans le Val d'Oise, vous êtes peut-être déjà allé à l'hôpital et vous avez remarqué dernièrement de gros travaux autour. Le CHU est en totale refonte avec au programme la modernisation de tous les espaces et équipements pour assurer une médecine moderne. Presque tous les anciens bâtiments, Thomas, seront détruits, sauf un. Alors, c'est quoi ce chantier, Thomas ?
2: Ouais, effectivement, le CHU d'Argenteuil est un énorme hôpital du Nord francilien, mais il commence à se faire vieux. Il faut dire que certains de ces bâtiments remontent à plus de 150 ans, comme nous l'explique Jérémy Robin de chez Equans.
5: Le centre hospitalier d'Argenteuil, c'est un centre qui est généralisé, où toutes les activités en fait, sont réparties sur un gros campus, avec une vingtaine de pavillons, qui ont été construits entre le 19e et le 21e siècle.
2: Et ces bâtiments vétustes, ils vont être détruits. Bah ouais, pas le choix, hein. Si on veut assurer un meilleur confort pour les patients avec des immeubles capables de répondre aux enjeux climatiques, bah c'est ce qu'il faut faire. Enfin, pas tous. Un bâtiment va résister un petit peu comme le village d'Astérix, vous savez. Il va être au milieu de ce nouveau projet et on va construire tout autour, comme si on lui rajoutait en quelque sorte de nouvelles ailes. C'est ce qui fait qu'à terme, on va se retrouver finalement avec un seul et même bâtiment qui réunira tous les services pour un parcours de soins du patient plus lisible.
0: Et l'hôpital continue de fonctionner.
2: Oui, et c'est justement l'une des grosses difficultés de ces travaux. On est dans ce qu'on appelle un chantier in situ, hein, c'est-à-dire qu'on continue l'exploitation de l'hôpital en même temps qu'on donne des coups de perceuse. Voilà, donc dans un milieu où l'hygiène est primordiale, c'est pas simple. Faut se dire que parfois les ouvriers bossent à un mètre de la salle d'opération.

0: et de protéger le patient, d'améliorer sa prise en charge.
1: Et la température est aussi une donnée très importante. Il faut pouvoir garder une certaine stabilité, surtout en période de forte chaleur. On a besoin de froid, de toute façon, dans un hôpital. Mais alors, comment on crée du froid? Eh bien, en retirant le chaud des pièces. On le récupère, on l'attrape, on le retire, et notamment grâce à une grosse machine.
0: On a tout un système de froid qui permet d'extraire, de capter les chaleurs qui sont dans les pièces, et ensuite soit de le revaloriser sur un système de le réseau de chaleur, le réseau de chauffage de l'hôpital quand on est en hiver, et en été par contre, en revanche, si les besoins chauds sont modestes, par exemple sur le réseau OCS, et que la dissipation de chaleur est plus importante, on va venir les évacuer sur des gros radiateurs qui sont en extérieur, qu'on appelle des dryers.
1: De gros radiateurs très impressionnants que j'ai pu voir de moi-même quand je suis monté sur le toit, qui sont installés sur des pylônes à ressort pour éviter d'ailleurs que ça ne provoque trop de vibrations pour tous ceux qui sont en dessous dans l'hôpital. La première nouvelle aile de cet hôpital ouvrira en avril 2027, ça arrive assez rapidement, mais les travaux vont se poursuivre avec la destruction des anciens bâtiments et la construction de nouvelles ailes. L'ensemble du projet devrait être finalisé à l'horizon 2030. Et d'ici là, de passage au CHU d'Argenteuil, eh bien vous ne pourrez plus dire c'est quoi ce chantier.
2: Et il fera 24 degrés cet après-midi à Argenteuil dans le Val d'Oise. 7h moins le quart à suivre la consultation de notre veto. Et vous saurez pourquoi les chiens fuient lorsque vous passez l'aspirateur.
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2: Ici matin, les conseils du veto avec vous, docteur Pierre Fabin. Tous les matins, des réponses et des conseils pour mieux vivre avec votre animal et mieux le comprendre également. Et justement, arrêtons-nous ce matin sur les réactions des chiens face aux aspirateurs, docteur.
11: Un chiffre pour bien comprendre. L'ouïe de votre chien est 4 fois plus fine que la nôtre. Il capte des hautes fréquences, des ultrasons qui nous échappent totalement. Pour nous, un aspirateur, c'est juste un appareil bruyant. Pour un chien, c'est un monstre hurlant qui émet des sifflements littéralement insupportable pour ses tympans. Et en plus de cette agression sonore, l'aspirateur a un vrai comportement de prédateur. Il bouge dans tous les sens de manière imprévisible, il avale des choses sur le sol et il avance souvent droit vers lui. C'est la combinaison parfaite pour déclencher un instinct de survie. C'est pour ça que certains chiens fuient terrorisés, pendant que d'autres, plus réactifs, décident d'attaquer pour essayer de se défendre.
2: Est-ce qu'on peut éventuellement faire quelque chose? On peut, désensibiliser notre chien pour qu'il arrête d'avoir peur, docteur?
11: Alors oui, la clé, allez-y par petites étapes. Ne le forcez jamais à affronter l'appareil, en tirant par le collier par exemple. L'étape numéro 1, ça se passe avec un aspirateur complètement éteint. Vous le sortez au milieu du salon et vous ne le touchez plus. Vous prenez des friandises et vous les déposez sur le sol, d'abord à 3 mètres de l'appareil, puis de plus en plus près. Le but, c'est que votre chien s'approche de lui-même pour en manger. Il va associer la présence de ce gros monstre éteint à quelque chose de très positif. Vous faites cet exercice 5 minutes par jour pendant plusieurs jours, et quand il est capable de manger une friandise posée directement sur la brosse de l'aspirateur éteint, sans montrer de stress, vous pouvez passer à l'étape suivante.
2: Bon, ça c'est pas mal, docteur, mais le jour où on doit vraiment le rallumer pour faire le ménage, comment doit-on gérer la transition pour ne pas ruiner tous les efforts?
11: Et bien là encore, vous éloignez la source de stress, vous mettez votre chien dans le salon avec un tapis de léchage enduit de fromage fondu ou de pâté. C'est une activité apaisante qui demande beaucoup de concentration et qui libère des endorphines. Et pendant qu'il lèche son tapis goulûment, vous allez dans la pièce d'à côté, vous fermez la porte, vous allumez l'aspirateur juste quelques secondes. Si votre chien reste concentré sur son tapis de léchage, bingo, le bruit est devenu secondaire. Et ensuite, vous allez augmenter la durée et vous réduisez la distance sur plusieurs semaines. Et bien sûr, règle d'or, vous ne passez jamais l'aspirateur directement vers lui.
2: C'est noté, docteur Pierre Fabin, et retrouvez bien sûr d'autres conseils de notre veto sur l'application. Ici, 6h47. Tiens, nous avons une bonne nouvelle pour vous, les amis. Si vous avez toujours rêvé d'être acteur, vous allez pouvoir peut-être réaliser votre rêve dans les Yvelines. Il y a un casting ouvert à tous aujourd'hui. On vous donne tous les détails juste après Christophe May. J'aime beaucoup cette chanson. Vous l'écoutez vraiment du début jusqu'à la fin. Il n'y a que de l'amour chez toi, et c'est maintenant sur Ici Paris-Île-de-France, Actu Local Musique.
1: Et bonne humeur.
2: Surtout. Non, mais...

0: 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Très belle chanson, Christophe Maé. 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Thomas Chebéry, nouveau point infotrafic. Avec combien de kilomètres de ralentissement?
1: Oh, même pas 80, donc ça va, ça se fait pas trop mal. Même si on a quelques coins, évidemment, où ça ralentit un peu plus sur le périphérique et notamment sur le côté intérieur au niveau de la porte de Châtillon. On aura quelques coups de frein également à la hauteur de la 15 dans le secteur de Gennevilliers ou encore sur la 3 dans le secteur d'Aulnay-sous-Bois. Attention toujours à cet accident d'actualité sur la N104 extérieure. On est dans le secteur de Marcoussis. Ça gêne sur voie droite visiblement, donc ça peut vraiment être un impact pour vous qui arrivez des Ulysses et qui est en direction d'Evry. Côté transport en commun, quelques perturbations toujours sur la ligne L du Transilien de Maison Lafitte vers la gare Saint-Lazare, donc quelques retards peut-être à prévoir.
0: Il est 6h51. Très belle journée à l'écoute d'ici par Île-de-France et on retrouve Clarisse Delezef pour les 3+, 3 bons plans pour nous faciliter la vie en Île-de-France. Aujourd'hui, on répond à une question très pratique. Que faire si on vous vole votre vélo? On cherche des figurants également dans les Yvelines et une application qui vous dit si c'est le moment de faire du sport ou de rester sous la couette. Salut Clarisse.
2: Salut Christopher et bonjour à tous. Alors cette première application s'appelle Gentler Streak. Alors là, vous l'avez dit, hein, peut-être que ce matin vous êtes dit « Allez, c'est parti, on va faire le sport » et au final, vous êtes plutôt, votre corps dit oh là, no way, it's not possible for me today, je vais rester sous la couette. Je parle bien anglais, non Thomas?
1: Non, c'est pas mal.
2: C'est pas mal. Je me suis améliorée, ouais, je crois. Ouais. Merci Duolingo. En fait, l'application, elle va notamment analyser vos données d'activité, que ce soit de santé et de sommeil. Par exemple, vous pouvez suivre votre sommeil et vos pas sur plusieurs jours. Donc ça, c'est vraiment très pratique. Et donc en fait l'application va vous dire si c'est un jour de récupération ou non en fonction de vos données passées. Et ça je trouve ça vraiment pratique. Donc désormais si aujourd'hui vous restez sur le canapé, c'est pas de la flemme, c'est juste une récupération sportive.
0: On va dire ça comme ça. Deuxième plus Clarisse, imaginons je gare mon vélo devant une gare francilienne, oui. Je reviens et malheureusement plus de vélo. Que fait-on?
2: Alors là on va agir très très vite. Premier réflexe, c'est de porter plainte. Si vous connaissez pas l'auteur du vol, vous pouvez notamment le faire sur le service officiel de plainte en ligne. Deuxième réflexe, si votre vélo est identifié, par exemple avec un bicicode. Vous pouvez le déclarer immédiatement comme volé. Comme ça, s'il est retrouvé par la police, ils pourront l'identifier. Ça, c'est vraiment très pratique. Et alors là, troisième réflexe, et je m'adresse à tous les cyclistes franciliens. Aujourd'hui, prenez votre vélo en photo, parce que ça peut vraiment servir, notamment si vous prenez le numéro d'identification, si jamais il y a un vol. Je ne vous le souhaite pas, mais franchement, ça peut vous faire gagner beaucoup de temps.
0: Et puis surtout, hein, on en parlait tout à l'heure avec Loïc Landreau à 6h15, il faut avoir le bon antivol, et notamment les anti vol en U. Troisième plus, Clarisse, on peut passer devant la caméra aujourd'hui dans les Yvelines.
2: Oui, alors là, vous l'avez dit, hein, pas besoin d'aller à Hollywood, je vous invite à aller à Trappes, puisqu'un casting est lancé, bah oui, pour le téléfilm de France Télévisions, c'est Meurtre à Trappes. En fait, la production recherche notamment des femmes et des hommes âgés de 25 à 70 ans pour jouer des habitants du quartier.
0: Okay.
2: Le tournage commence demain, 7 octobre jusqu'au 16 octobre, donc vous pouvez encore postuler. La rémunération est de 98,48 € brut de la journée.
0: C'est pas mal, hein?
2: Ben oui, c'est franchement bien. Mmh. Et la production privilégie les personnes qui habitent dans les Yvelines ou près de Trappes, pardon, et il faut être motorisé. Donc si vous avez toujours rêvé de jouer dans un film, franchement, ça vaut le coup. Je vous invite à aller directement sur Casprod, de faire un petit selfie et d'envoyer votre candidature. Voilà pour mes 3+, et c'est cadeau.
0: Merci Clarisse Delezef. Je le rappelle, l'application, rappelez-moi la prononciation.
2: Gentler Streak.
0: Merci, les bons réflexes en cas de vol de vélo. Et puis le casting de figurants donc aujourd'hui à Trappes. Vous écoutez ici par Île-de-France. Et voici Jeannette. Tout de suite avec Porquet et Bass, 7 en moins 5 dans 5 minutes, un nouveau journal sur ici par Île-de-France.

0: Jeannette, Actu Local Musique, bonne humeur pour l'actu. Un nouveau journal tout à l'heure à 7h. Nous reviendrons notamment sur cette enquête de la cellule investigation de Radio France. Des œufs contaminés aux polluants éternels ici dans notre région. Mais on peut aussi rire avec les œufs. La preuve avec l'humour en tube dans moins d'une minute.
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0: Et du rire à 6h58 avec vous, Fred Ballard, la sélection d'humoristes pour l'humour en tube, Florent Père et Ferdinand Reynaud, inspirés par les œufs.
6: Bonjour Madame la Crémière. Vous avez des œufs ? Qu'est-ce que vous avez comme œufs ?
7: Ah oui, on savait rire avec pas grand-chose à l'époque, ma brave dame. Un Fernand Reynaud un peu nigo, des œufs un peu fêlés, et on oubliait tous nos soucis du moment. Bon, faut dire qu'à l'époque, les poules pondeuses se fendaient la poire dans les basse-cours, et pas que la poire d'ailleurs.
8: J'ai pété mon œuf. Oh, je vais en faire un autre, allez. J'ai fait un autre œuf, les copines, vous êtes là, j'ai fait un autre œuf. Oh, la bonne journée.
7: Ah bah oui, les temps changent, hein. Faut vivre avec son époque. Les poules de 2006 réclament l'égalité coq-poule dans les poulaillers. Elles cocoricotent quand elles produisent en masse et elles n'oublient pas la sororité entre gallinacées.
8: Oh, il y a une nouvelle. Bonjour la nouvelle. Ça va, on se fait la bise. Ça va? Bah bienvenue chez nous, hein, on est là. Ah bah il faut faire des œufs, il faut travailler. Ah bah moi je ponds. Par-ci, par-là, je fais ce que je veux, comme si, comme ça, c'est pas un problème. Oh, il y a le coq. Oh, qu'il est beau, oh, qu'il est beau. Oh, le coq. Oh, il m'a regardé.
7: Voilà, bah maintenant, vous verrez votre œuf à la coque différemment. Hein. Vous penserez à Florent Père avant de tremper la mouillette. Et vous aurez droit de rire jaune, hein, en battant votre omelette.
0: Et durant toute la journée, avec les podcasts sur ici.fr.
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0: Vous écoutez Ici Paris de France, un grand bonjour à vous. Il est 7h.
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0: Et Salomé Martin pour un nouveau journal. Les organisations syndicales appellent à se joindre à la grande manifestation des lycéens.
9: La mobilisation continue avec un rassemblement aujourd'hui à Paris, départ 14h de la place de la République. Les blocages devraient également continuer dans les lycées pour les parents d'élèves. Les syndicats, les étudiants s'organisent donc pour soutenir les lycéens dans leurs revendications, même s'ils veulent garder le contrôle et leur voix dans ce mouvement qu'ils mettent sous cachet. Vous l'avez constaté lors d'une Assemblée générale hier à la Bourse du Travail de Paris.
10: À l'Assemblée générale de ce lundi, il y a des lycéens, mais pas que. Sur les chaises en bois se pressent aussi des parents d'élèves, des professeurs et des militants syndicaux présents d'abord, disent-ils, pour soutenir le mouvement face à la réaction du gouvernement qu'ils estiment extrêmement brutale. Virginie Prégny, professeure d'anglais à Paris et militante CGT.
11: Vu la violence avec laquelle leur mobilisation a été reçue, la CGT a pris ses responsabilités en disant « on met nos moyens à disposition de la jeunesse ». Parce que ce sont nos enfants, en fait, tout simplement.
10: Pour Delphine, syndiquée à Force Ouvrière, le rapprochement avec les lycéens s'est fait naturellement.
12: Les revendications des jeunes, c'est les mêmes revendications que celles des travailleurs, puisque c'est, encore une fois, la destruction du service public. Et ça, ça concerne absolument tout le monde.
10: Un appel à élargir la mobilisation que Max, 16 ans, élève dans le 20e arrondissement, voit d'un très bon œil.
13: On est pour que les professeurs, mais même que tout le monde se réunisse à nous, pour vraiment pouvoir faire une pression sur le gouvernement.
10: Il l'assure cependant, hors de de question pour les lycéens que leur voix soit étouffée ou déformée.
13: Tous ces groupes, ils ne peuvent pas concevoir que ce sont des adolescents qui ont pris le pouvoir et qui les ont dépassés. Mais c'est assez compliqué de rester autonome et on le restera puisque c'est une volonté partagée par tous les lycéens.
10: Dans l'Assemblée, une parent d'élèves le promet, ce mouvement, il restera toujours le vôtre.
9: La CGT, Force Ouvrière Solidaire, mais aussi la Confédération Paysanne ou des associations de retraités ont prévu de se joindre aujourd'hui à la manifestation. De son côté, la région d'Île-de-France indique qu'un peu plus de 200 lycées seront fermés aujourd'hui ou avec des cours en distanciel. La mobilisation des lycéens qui a fait 215 blessés parmi les élèves, 715 dans les rangs des forces de l'ordre selon le ministère de l'Intérieur. 10 enquêtes ont été confiées à l'IGPN, la police des polices depuis le début du mouvement, notamment pour des soupçons de violences policières en Île-de-France, à Argenteuil-Sevran ou encore à Saint-Ouen-l'Aumône. Lui est justement jugé pour des violences lors d'un contrôle dans un quartier populaire de Corbeil-Essonne. 4 mois de prison avec sursis ont été requis hier contre un policier pour des violences lors d'un contrôle d'identité en novembre 2024. Le parquet a aussi demandé à ce que les jeunes contrôlés soient condamnés, l'un pour outrage, l'autre pour avoir diffusé des images avec le visage d'un des policiers.
0: Il y aura un nouveau procès pour le meurtre du rugbyman argentin Federico Aramburu.
9: Tué par balle à la sortie d'un bar parisien, c'était au petit matin en 2022. Les deux tireurs ont fait appel. Le plus lourdement condamné, Loïc Le Priol, l'a annoncé hier. Les deux militants d'ultra-droite avaient été condamnés à 26 et 19 ans de prison il y a quelques jours. Eux plaident toujours la légitime défense. 110 000 euros d'amende pour la propriétaire d'un studio de 33 mètres carrés à Paris, jugée coupable d'avoir loué illégalement cet appartement via les plateformes touristiques Airbnb et Booking, annonce hier de la municipalité qui avait saisi la justice. Une amende record pour un logement unique, s'est félicité l'adjoint en charge du logement à la mairie de Paris. Le studio du 8e arrondissement avait cumulé près de 900 nuitées en 4 ans, avec des recettes estimées à plus de 270 000 euros.
0: 7h04, des œufs contaminés aux polluants éternels en Île-de-France.
9: On vous le révèle ce matin sur votre radio ici et grâce au travail de la cellule d'investigation de Radio France, 91 prélèvements d'œufs ont été réalisés un peu partout en France, puis envoyés en laboratoire pour analyse. Le résultat est sans appel, 60% des œufs sont contaminés au PFAS et un quart dépasse les seuils réglementaires. Il s'agit en majorité de poules domestiques prélevées chez des particuliers. C'est le cas chez nous en région parisienne. Flavien Groyer, consommer ces œufs contaminés peut être dangereux.
3: Oui, si les seuils réglementaires qui s'appliquent en France sont franchis et que vous en mangez très souvent, il y a un vrai risque pour la santé. Ces polluants sont néfastes pour le système immunitaire et peuvent provoquer des cancers et des maladies cardiovasculaires. Il faut donc éviter de consommer ces œufs avec des taux élevés de PFAS. Pour nous aider à y voir plus clair, une autorité européenne a publié plusieurs recommandations en 2020. Un enfant de 20 kilos ne devrait pas consommer par semaine plus d'un œuf contenant la quantité réglementaire de PFAS. Pour un adulte de 70 kilos, pas plus de 4 œufs par semaine, quelle que soit leur cuisson. Pour savoir si vos œufs sont pollués, renseignez-vous sur des contaminations au PFAS détectées récemment auprès des agences régionales de santé ou faites analyser les œufs directement dans un des 4 laboratoires agréés en France.
9: Les explications de Flavien Groyer, le détail de l'enquête est à retrouver sur notre site internet ici.fr. 4 départements d'Île-de-France n'ont plus d'accès à la 2G d'Orange à partir d'aujourd'hui. La Seine-et-Marne, l'Essonne, la Seine-Saint-Denis et le Val-de-Marne, le réseau y est coupé comme dans 40 autres départements du pays. Pour des raisons de sécurité, de consommation d'énergie, mais aussi de qualité de service, Orange coupe ce réseau. Selon l'ARCEP, le gendarme des télécoms, au début de l'été, plus d'un million de cartes SIM n'étaient encore compatibles qu'avec la 2G.
0: Hier, nous avons eu un festival de bio au Stade de France.
9: Ouais, les Bleus comme on les aime, l'équipe de France de foot a renversé la Belgique 4-1 pour la 4e journée de Ligue des Nations. Julien Froment, pourtant rien de spectaculaire pendant plus d'une heure avant le renversement total avec l'arrivée de 3 hommes, Désiré Doué, Ryan Cherki et Michael Olysée.
14: Un coaching payant pour prolonger l'état de grâce. Zinedine Zidane, à l'heure de jeu, a envoyé la cavalerie quand les Bleus étaient mal en point. Ryan Cherki, Michael Olysée et Désiré Doué, 3 joueurs qui ont tout changé pour le plus grand plaisir d'Alexandre.
15: Ah bah là, ce soir, c'est ce qui s'est passé. Hein. Les entrants ont fait la différence. La feuille de match au début, on n'y était pas trop. Et quand ça a rentré, ça a marqué. C'était vraiment super.
14: Avec un joueur qui a impressionné François, c'est bien sûr Michael Olysée, auteur d'un doublé.
16: Il a prouvé ce qu'il valait. Moi, je pense que ça sera le leader de l'équipe de France.
14: Même constat pour Zinedine Zidane, subjugué par le numéro 11 des Bleus.
17: Olysée, bon, ben voilà, j'ai rien à dire. C'est juste exceptionnel ce qu'il fait.
14: Auteur de 4 buts et 2 passes décisives sur ce rassemblement, Michael Olise a endossé le rôle de leader laissé vacant par Kylian Mbappé et démontré que les Bleus, même sans leur attaquant star, même avec un Ousmane Dembélé très décevant, ont encore d'innombrables ressources en stock.
9: Et la France qui achèvera la première phase de la Ligue des Nations le 12 novembre en Italie et le 15 novembre à Bordeaux, ce sera contre la Turquie. Du côté du ciel, on a du bleu aujourd'hui chez nous en région parisienne.
0: Pour le ciel et du jaune pour le soleil, bien entendu. Très belle journée aujourd'hui avec un ciel relativement dégagé tout au long de la journée. Quelques nuages à noter tout de même, notamment sur le département du Val-d'Oise à l'ouest de la région. Température d'ailleurs tient un peu fraîche ce matin du côté de Magny-en-Vexin, 12 dans le Val-d'Oise, 14 à Mantes-la-Jolie, 16 à Rambouillet ainsi qu'à Évry, 17 à Provins, 16 à Bonneuil, 15 à Vélizy, 16 à Paris. Et dans l'après-midi, les températures seront comprises entre 23 et 26 degrés. Donc un très bon mardi. Au niveau des routes, 7h08, Thomas Echeverry, comment ça se passe ?
18: Même pas 130 km de bouchons cumulés, donc ça reste quand même tout à fait praticable. On va avoir des ralentissements assez habituels pour rejoindre Paris sur la 15, dans le secteur de Sannois, sur la 1, à la hauteur de la Courneuve, ou encore sur la 3, où ça reste un peu chargé tout de même, entre Gonesse et Rosny, mais ça reste tout à fait praticable, hein, même si on aura quand même quelques ralentissements. Pas d'objets sur les voies de circulation, pas d'accident à vous signaler, en tout cas, il n'y a pas de gros événements. Côté transport en commun, ça se passe pas si mal aussi. On peut avoir quand même quelques petites perturbations sur la petite ligne 3 bis. Vous savez qu'on trouve à l'est de Paris.
0: La Rikiki.
18: Absolument. Trafic perturbé sur toute la ligne, bon, c'est-à-dire quelques stations, hein, en raison d'un incident d'exploitation. Mais on sait jamais si vous aviez l'intention de l'emprunter. Pas forcément. Ça reste quand même forcément dommageable. On continue de vous tenir informés. Si vous avez d'autres infos à nous communiquer, bah, écoutez, on les prend avec grand plaisir. Le numéro, c'est 01 42 30 10 10. Numéro que vous pouvez utiliser en nous appelant directement. C'est Saveria qui vous répondra au standard, et puis sinon, n'hésitez pas, vous pouvez nous envoyer directement un message via WhatsApp.
0: 01 42 30 10 10 également.
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0: C'est le mois du pouvoir d'achat en ce mois d'octobre, puisqu'ici Paris-Île-de-France va s'occuper de votre porte-monnaie, de vos finances, avec 150 euros à gagner cette semaine pour équiper votre maison. Et je vous dirai comment valider votre ticket pour le grand tirage qui aura lieu lundi prochain, juste après Mylène Farmer. C'est une belle journée.

0: Un grand bonjour à vous, soyez les bienvenus. Vous écoutez ici Paris Île-de-France, c'était Mylène Farmer.
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0: Merci d'avoir choisi ici Paris Île-de-France pour démarrer votre mardi 6 octobre. Bonne fête au Bruno aujourd'hui et bon anniversaire au chanteur Nicolas Perrat qui fête ses 77 ans.
3: Le vol de nuit s'en va.
0: Par contre, la suite.
4: Destination Bahia.
0: Merci, heureusement que vous êtes là. Grand classique de Nicolas Perrat avec Je pars. Tiens, petite question que je souhaiterais vous poser à 7h13. En quelle année, selon vous, cette chanson de Nicolas Perrat, Je pars, est-elle sortie? En 1972 ou en 1977? Si vous avez la bonne réponse, appelez-nous maintenant, 01 42 30 10 10, pour peut-être valider votre ticket pour le grand tirage du 12 octobre, pour tenter de gagner 150 euros. De pouvoir d'achat pour équiper votre maison, car en ce mois d'octobre, c'est le mois du pouvoir d'achat sur ici Paris Île-de-France.
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0: Ici c'est vous, tout à l'heure dès 9h donc consacré à cette enquête menée par la cellule investigation de Radio France. Et parlons-en dès maintenant à 7h15 avec vous David Ossio, mon œil, l'édito d'actu, puisque des PFAS ont été retrouvés dans près de 60% des œufs analysés dans cette étude.
6: Des PFAS à la coque, des PFAS sur le plat. Décidément, ils peuvent être partout. Les PFAS, ce sont ces substances chimiques utilisées pour rendre les produits résistants à l'eau, à la graisse, à la chaleur. Le problème, c'est qu'elles se dégradent très peu. Elles restent dans l'eau, dans les sols, dans notre organisme. D'où leur surnom, polluant éternel. Et maintenant, les voilà dans les œufs. Même ceux du poulailler au fond du jardin. Surtout cela, la poule qui gambade, qui gratte la terre, qui mange quelques graines, l'image du produit sain. Et si c'est du bio, eh bien ça change rien du tout. Le bio encadre simplement l'alimentation et les conditions d'élevage, mais il ne garantit pas que la terre sous les pattes de la poule soit vierge de PFAS. Les polluants éternels peuvent se retrouver dans le ver de terre mangé par la poule. Aux Pays-Bas l'an dernier, les autorités sanitaires ont même conseillé de ne plus manger les œufs des poules élevées par des particuliers. Alors pas de panique après votre œuf à la coque. Le problème, c'est surtout l'exposition répétée et l'accumulation dans le temps. Mais il y a quand même une petite ironie. On entend souvent que la France et l'Europe croulent sous les normes. Eh bien, celle-là, tant mieux qu'elle existe, parce que les œufs vendus dans le commerce sont soumis à des seuils réglementaires. Et lorsqu'un dépassement est détecté, ils ne peuvent pas être mis en vente. Dommage pour ceux qui ont une ou deux poules à la maison, des œufs frais, du circuit ultra court, une alimentation naturelle. Ils pensaient avoir vraiment tout bon. Et puis les PFAS arrivent jusqu'à là. Comme disait Calimero, c'est vraiment trop injuste.
7: Alors ça, c'est injuste. C'est vraiment trop injuste.
0: Mon œil, l'édito d'actu, avec vous, David Ossio, tous les matins, sur ici Paris de France, 7h16, avant d'écouter Supertramp, Toba Echeverri, un nouveau point infotrafic.
4: C'est moins mélodique, mais ça peut être intéressant, on sait jamais si vous êtes sur la route. Attention, si vous êtes sur la 15, en direction de la capitale, il y a quelques ralentissements déjà qui se dessinent dans le secteur de Sannois et de Franconville. On a du monde un peu sur la 1, un peu plus que d'habitude, dans le secteur de la Courneuve et puis dans le tunnel Ulandi. Un peu de monde également sur la 3, si vous arrivez aussi par le nord, à la hauteur de Gonesse, jusqu'à Rony, c'est quand même assez chargé. Attention aussi au sud de Paris, un accident s'est produit sur l'A6 quand vous quittez la capitale à la hauteur de Chilly-Mazarin. Il y a une voiture et une moto qui se sont percutées. Ça gêne sur voie de gauche. Côté transport en commun, on n'a pas trop à se plaindre. J'attire juste votre attention sur la petite ligne à l'est de Paris qui est la ligne 3 bis. Hein, vous passez qui passe par Gambetta. Le trafic perturbé sur l'ensemble de ce tronçon suite à un incident d'exploitation. Donc faites attention bien sûr si vous étiez amené à l'emprunter. Et puis si vous avez besoin d'autres informations ou si vous avez des informations pour nous, n'hésitez pas. 01 42 30 10 10.
0: Bonne route à tous, très belle journée, 7h17. The Logical Song, tout de suite. Supertramp sur ici Paris Île-de-France, actu local, musique et surtout pour vous, de la bonne.

0: Petit Paris de France avec Supertramp. Soyez les bienvenus, il est 7h21 et nous partons maintenant à Bonneuil-sur-Marne parce que Joël est avec nous ce matin. Bonjour Joël.
1: Bonjour.
0: Bienvenue à vous. Vous habitez donc Bonneuil, debout depuis quelle heure, Joël? Racontez-moi un peu.
1: Depuis 5h du matin.
0: Ouh là là, depuis 5h. Parce que la journée, comment s'annonce-t-elle? Boulot, maison?
1: J'avais du travail à faire avant de partir, donc je me suis levée tôt.
0: Très bien, et nous sommes là bien sûr pour vous accompagner dès votre réveil le matin avec toute l'équipe.
1: Très, très agréablement, exactement.
0: Ah bah merci. Écoutez, merci à vous pour votre fidélité, Joël. Et la petite question musicale que je posais il y a quelques minutes concernant la chanson de Nicolas Perrac qui fête aujourd'hui son anniversaire. Le titre « Je pars » selon vous, Joël, est sorti en quelle année? 72 ou 77?
1: Je pense que c'est en 1977.
0: Exactement, les années 70 et la fin des années 70 ont été vraiment les années Nicolas Perrac. Très bonne réponse à vous, Joël. Et donc, merci. Votre ticket est validé pour le grand tirage. Notez bien, lundi 12 octobre, lundi prochain, puisqu'en ce mois d'octobre, c'est le mois du pouvoir d'achat. Et donc, lundi prochain, peut-être pour vous, la possibilité de gagner 150 euros pour équiper votre maison, Joël. Je vous embrasse.
1: Merci. Moi aussi, et je vous souhaite une très bonne journée et merci à Ici Matin.
0: Merci pour votre fidélité, Joël, à bientôt.
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0: Il est 7h23 et c'est l'heure d'Ici, ça marche tous les matins. Découvrez des initiatives locales qui facilitent votre quotidien et aujourd'hui, zoom sur Envie, le labo, un lieu qui mêle engagement social et écologie. Bonjour Fiona Fournier.
4: Bonjour Christopher.
0: Merci d'être avec nous. Vous êtes la responsable de ce lieu qui est situé dans le 20e arrondissement de Paris et dans lequel tous les jours, vous rallongez la durée de vie d'appareils électroménagers.
4: Tout à fait, exactement. En fait, c'est un écolieu qui est né en 2021. On a donc ouvert nos portes à ce moment-là et il a été créé grâce au réseau Envie, qui est en fait un réseau d'entreprises d'insertion et aussi spécialisé donc dans le reconditionnement d'appareils électroménagers. Donc en soi, Envie de Labo, c'est la vitrine nationale de ce réseau.
0: Et donc l'idée, c'est que dans ce lieu Envie, le labo, non seulement on peut venir réparer son appareil et donc rallonger sa durée de vie, et d'ailleurs ça c'est bon pour le porte-monnaie, bon pour la planète. Hein.
4: Exactement, en fait il y a plusieurs activités. Vous pouvez effectivement faire réparer votre petit électroménager in situ, donc tout ce qui est centrale vapeur, aspirateur, blender, etc. Il y a aussi les appareils high-tech, type platine vinyle, radio, etc.
0: D'accord, donc c'est très varié.
4: Oui, très varié en termes d'électronique, entre guillemets appareils électroniques. Et puis, bon à savoir, vous avez parlé du fait que ce soit économique, on est labellisé CaliRépare, donc c'est un label qui a été créé par Ecosystem. Ça permet en fait d'avoir une réduction directement sur vos appareils en fonction de la catégorie.
0: Et donc concrètement, Fiona, admettons j'ai mon grille-pain. Tiens, c'est le matin, j'ai mon grille-pain, il est en panne. Alors ça se passe comment? Je viens, toc toc toc, je viens vous voir, peut-être on prend rendez-vous, je sais pas.
4: Vous venez directement alors à Envie de Labo, il y a notre technicien qui est présent en fait tous les mardis et jeudis de 10h à 18h. Et en fait vous pouvez lui montrer votre grille-pain, il fait le diagnostic, enfin un pré-diagnostic face à vous. Et ensuite, effectivement, s'il y a un élément à changer, on récupère le grille-pain, on le répare et puis on vous le redonne.
0: Et l'idée, c'est vraiment, c'est pas un service après-vente, c'est qu'on participe également, on échange, on est présent, hein, on dépose pas et on s'en va.
4: Alors, ça dépend, en fait. Effectivement, si on peut réparer rapidement l'appareil, on vous le redonne directement. Si ça demande du temps, si il faut également prendre
0: des
4: d'autres pièces, exactement, il y a un délai. Généralement, le délai d'attente est entre 2 à 3 semaines grand maximum pour réparer votre appareil.
0: Et là, dans ce cas, les appareils partent dans un atelier beaucoup plus grand situé dans les Yvelines.
4: Alors oui, il y a l'atelier de Trappes, effectivement, et où on peut réparer directement dans les ateliers le gros électroménager. Après, petite info aussi, on a un réparateur qui vient à domicile.
0: Ah, ça, c'est pas mal, ça.
4: Donc ça, c'est effectivement
0: notamment
4: très
0: pour
4: chouette.
0: Les personnes âgées.
4: Tout à fait.
0: C'est vraiment top. Et comment ça se passe?
4: Alors, le réparateur à domicile, il se déplace dans toute l'Île-de-France, sauf dans le 77.
0: Pour l'instant, j'imagine. Hein,
4: pour l'instant, voilà. Exactement. Vu qu'il est tout seul, donc c'est un peu le super-héros d'Envie Île-de-France. Et effectivement, donc il arrive chez vous, il fait un pré-diagnostic. Généralement, l'intervention durera entre 1h à 1h30. Et voilà.
0: Et c'est hyper efficace, hein, vous voyez, parce que derrière ça, c'est vrai que Fuada, rallonger la durée de vie de ces appareils, c'est éviter de les jeter, c'est éviter de racheter constamment du neuf. Et en cette période où le pouvoir d'achat est central pour les Franciliens, c'est vraiment un bon plan hyper efficace.
4: Tout à fait. On a parlé de la réparation, effectivement, mais vous pouvez également acheter du reconditionné si l'appareil n'est absolument pas réparable. Chez nous, on offre alors à la fois des appareils reconditionnés, donc dans les ateliers d'Envitrap. Vous pouvez également nous les donner, vos appareils. Et puis, on a d'autres volets d'activité, mais on en parlera un peu plus.
0: Et ça, c'est top. Hein. Je reviens sur le fait de donner, parce que c'est vrai que parfois, on change et ça s'accumule, ça reste dans le garage, dans le grenier. Et donc là, ça peut être une solution pour s'en débarrasser correctement. Et exactement. J'imagine que derrière, il y a tout un processus pour recycler, pour valoriser.
4: Alors, on récupère les appareils. Ils sont alors effectivement triés pour être réparés. Ou si ce n'est pas du tout réparable, vont être envoyés dans des centres de recyclage. Et je rebondis juste rapidement sur le magasin d'Envie de Labo. Donc, je vous ai dit, on fait de la vente d'électroménagers reconditionnés. C'est vendu en fait moins cher que le neuf. Donc, entre 30 à 60% moins cher qu'un équivalent neuf. Et c'est garanti 2 ans.
0: Et ça, c'est très, très important de le préciser. L'humain est au cœur du projet également, Fuada. Et donc, on peut aussi saluer aujourd'hui toutes celles et ceux qui s'engagent, parce que plus c'est un projet qui a été porté par les habitants, notamment.
4: Totalement. Envie de Labo donc, a été créé, comme je vous ai dit, enfin, a ouvert en 2021, a été créé en 2019. Notamment, on a porté ce projet au budget participatif de la ville de Paris. C'était pour mettre en avant aussi la formation en insertion qui existe à Envitrap et qui donc s'est étendu également en Envie de Labo. Et voilà.
0: Et c'est un très très beau projet qu'on avait envie de mettre à l'honneur, en valeur aujourd'hui, grâce à vous, Fuada Fourier, responsable d'Envie, le labo dans le 20e arrondissement. Rappelez l'adresse.
4: Donc c'est au 10 rue Julien Lacroix, dans le 20e arrondissement de Paris, métro Ménilmontant.
0: Et www.envielelabo.org.
4: Exactement.
0: Merci beaucoup, belle journée à vous.
4: À vous aussi, merci beaucoup.
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0: Et Salomé Martin pour les titres de l'actu à 7h30.
11: Il a fait près de 300 000 euros de recettes en 4 ans. En louant illégalement son appartement parisien sur Booking et Airbnb, le propriétaire d'un studio a été condamné à 110 000 euros d'amende selon la municipalité hier. 4 mois de prison requis hier contre un policier pour des violences lors d'un contrôle en Essonne en 2024. Le gardien de la paix a été jugé pour un geste violent. Le parquet a aussi demandé la condamnation des deux jeunes contrôlés, l'un pour outrage, l'autre pour avoir diffusé le visage des policiers sur les réseaux sociaux. Et puis des œufs contaminés au PFAS à des seuils préoccupants dans un poulailler domestique d'ici les Moulineaux. Révélation de votre radio ICI ce matin. On en parle dans un instant, juste après l'essentiel de l'actualité avec Cyril Ardo-Redon.
10: Des polluants éternels dans plus de la moitié de nos œufs et dans un quart des cas avec des concentrations au-delà des seuils réglementaires. C'est le résultat édifiant d'une étude du réseau ICI, de la cellule investigation de Radio France, que l'on vous dévoile ce matin. Toutes nos régions sont touchées. 5000 personnes placées en garde à vue, 750 membres des forces de l'ordre et 250 élèves blessés depuis le début de la mobilisation des lycées. Nouvelle journée d'action. Aujourd'hui, c'est l'acte 3 avec un appel à se joindre au cortège lancé par l'intersyndicale des enseignants. Matignon appelle de son côté à des revendications portées dans un cadre pacifique pour renouer avec, je cite, une contestation encadrée, légale et démocratique. C'est une œuvre exceptionnelle et unique selon le parquet. La couverture d'un livre réalisé par Salvador Dali a été volée dans un musée privé à Issoire dans le Puy-de-Dôme. Ça s'est passé dans la nuit de dimanche à lundi. On estime qu'ils sont entre 8 et 11 millions en France, des femmes pour la majorité. C'est la journée nationale des aidants aujourd'hui, ces personnes qui apportent une aide régulière à un proche âgé ou en situation de handicap. Le Gard et l'Hérault placés en vigilance orange, pluie, inondation et orage. Dès ce soir, 22h, c'est ce qu'indique Météo France. L'alerte restera en vigueur toute la nuit et jusqu'à demain matin, 10h. Et puis le foot, après avoir été mené 1-0, les Bleus s'imposent finalement 4-1 face à la Belgique en Ligue des Nations. But de Désiré Doué, Ryan Cherki et Michael Olise.
0: Cyril Ardourdon pour le 90 secondes et pour l'info d'ici Salomé Martin. Des polluants éternels dans les œufs à des taux parfois préoccupants, y compris chez nous en région parisienne.
11: Révélation ce matin d'une enquête de votre radio ICI et de la cellule investigation de Radio France. Nous avons prélevé et fait tester des œufs partout dans le pays, dans le commerce ou chez des particuliers. Et plus d'un œuf sur deux prélevé est contaminé par les fameux PFAS. Un quart dépasse même les seuils réglementaires. Cela concerne très majoritairement des œufs de poules domestiques, comme chez nous, pour une famille d'ici les Moulineaux, dont nous avons prélevé les œufs avant de les envoyer dans un laboratoire de Quimper, où vous avez pu entrer, Angéline Desmuinc.
5: Je vous ai amené ces deux boîtes.
7: Parfait.
5: Voilà. Hélène Bellec enregistre la date et le lieu de ponte, ainsi que les molécules visées, en l'occurrence 4 PFAS différents.
7: Donc on a bien les infos nécessaires pour commencer.
5: Là, ça va partir en labo.
7: Donc à partir d'ici, là, on va s'arrêter.
5: Okay.
7: C'est ici qu'on va mettre les surchausses.
5: On suit le même chemin que l'échantillon.
8: Oui, c'est ça. Et une fois qu'on est là, on part dans la préparation, l'étape de peser.
5: Première étape d'une longue série sur les traces de ces polluants éternels. Rémi Le Duris, c'est le chef du service.
8: Les PFAS, c'est des molécules qui ont beaucoup de qualités. Elles résistent à beaucoup de choses. Leurs qualités font aussi que c'est leurs défauts. On peut les retrouver très longtemps dans l'eau, dans les sols. Et par conséquence dans l'alimentation de l'ensemble des Français.
5: Et leur traque est complexe. L'extrait d'œuf est d'abord lyophilisé avant d'atterrir sous la forme d'une galette jaunâtre dans le tube à essai de Maël Rospape, le responsable technique.
12: On va faire passer les PFAS de l'échantillon d'œuf dans le solvant en agitant. Et après, ça va être injecté sur un système qui est dans la pièce d'à côté, là, sur un chromatoliquide couplé à une spectrométrie de masse.
5: Des machines ultra perfectionnées, capables de détecter les quantités les plus infimes.
13: Ça, c'est la salle de mesure. On balaye à peu près une trentaine de molécules. Et après, on applique la limite qui est différente pour les œufs, qui est différente pour les poissons.
5: C'est la fameuse LMR, limite maximale de résidus, prévue par la réglementation européenne. Seuls 4 laboratoires sont habilités à faire ces analyses. En France, celui de Quimper compte déjà une trentaine d'industriels parmi ses clients.
8: C'est vrai qu'on a une activité très grandissante sur le dosage des PFAS dans le domaine de l'alimentaire. Donc c'est vrai que les industriels aujourd'hui viennent chez nous pour démontrer qu'il n'y a pas de PFAS dans l'échantillon, mais en même temps que leurs protocoles analytiques n'ont pas de PFAS autour de la fabrique de leur échantillon.
5: Car les PFAS sont partout. C'est d'ailleurs l'une des préoccupations majeures du labo.
8: On fait une étude systématique de tout ce qu'on utilise, consommable, réactif. Donc c'est une des difficultés de vraiment prouver qu'il n'y a pas, en dehors des échantillons, des PFAS qui viennent contaminer nos échantillons.
5: Il faut compter environ 4 jours pour l'ensemble du protocole.
11: Le reportage d'Angéline Demuinc pour ICI Paris-Île-de-France. Seuls 10% des œufs prélevés chez les producteurs sont revenus positifs des analyses au PFAS. Une seule production dépassait par ailleurs les seuils réglementaires. La météo, qu'est-ce que ça nous donne, Christopher, pour la journée ?
0: Du ciel bleu, et si vous nous regardez sur le canal 3 de la TNT, vous voyez, chemise bleue pour moi, chemise bleue pour Thomas Chebéry, un peu bleu marine quand même. Hein.
14: Bleu foncé, absolument. Ouais,
0: ça sera bleu ciel dans le ciel, en tout cas aujourd'hui. Beaucoup de soleil, en tout cas, journée agréable, les amis, avec, des températures un peu fraîches ce matin. Bah oui, en même temps, hein. Nous sommes le 6 octobre, 12 à Magny-en-Vexin, 14 à Mende, 16 à Rambouillet ainsi qu'à Évry, 16 degrés à Coulommiers également, à Arpajon ou encore dans la capitale, entre 23 et 26 degrés. Ça va monter augmenter au cours de la journée. À 8h25, l'infotrafic en temps réel, avec un peu plus de monde en ce mardi matin, Thomas.
14: Alors, encore Jean-Pierre, effectivement, qui nous a envoyé un petit message. Bon, a priori, dans la moyenne, on est à peu près sur ce qu'on connaît sur un mardi matin, mais tout de même, on peut avoir quelques difficultés sur la 86 intérieure dans le secteur de Vitry-sur-Seine. C'est une voiture et une moto qui se sont percutées, ce qui va gêner sur deux voies à droite. Hein. Donc, faites attention, il ne reste plus que la voie de gauche. Quand vous quittez Créteil et que vous êtes en direction de Fresnes, ça coince un petit peu et ça se sent au niveau du temps de parcours avec 30 minutes pour rejoindre Fresnes depuis Créteil, justement. Donc, attention. On a un peu de monde également sur la N12 en direction de Paris, notamment dans le secteur d'Oudan, dans la zone de chantier. Faites attention si vous partez donc des Yvelines et vous êtes en direction de Paris, on aura quelques zones de ralentissement, tout d'abord dans ce secteur d'Oudan, et puis ça va coincer un petit peu aussi à la hauteur de Plaisir, donc attention également. Côté transport en commun, ça se passe pas trop mal, on peut avoir quand même quelques légères perturbations sur la petite ligne 3 bis du métro, qui est perturbée pour le coup, hein, suite à un incident d'exploitation, donc on peut avoir quelques ralentissements sur ce petit tronçon.
0: 01 42 30 10 10, numéro du standard, si vous êtes témoin de perturbations, vous avez le WhatsApp également à votre disposition, c'est le même numéro 01 42 30 10 10.
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0: Et toujours, bien sûr, plein de bons plans à partager avec vous tout au long de la semaine. D'ailleurs, tiens, dans un instant, dans 3-4 minutes, un maxi bon plan pour les amateurs de Belmondo, avec une méga expo qui va débarrer à la Cinémathèque. Tous les détails à suivre avec David Kolski, juste après Miss Maggie, signé Renaud.

0: Ici par Île-de-France, avec Renaud, Miss, Maggie. Et dans 5 minutes, même pas l'invité d'ici matin de la rédaction avec vous, Cyril Ardo-Redon, avec cette enquête dans laquelle on apprend que des PFAS, des polluants éternels sont présents dans plus de la moitié des œufs que nous consommons.
1: Oui, c'est le résultat édifiant de l'enquête du réseau ici avec la cellule d'investigation de Radio France. Nous avons fait tester des œufs prélevés partout en France. Résultat, plus de la moitié contiennent des polluants éternels. On en parle avec François Veillerette, porte-parole de l'association Génération Future.
0: Et ça sera à 8h moins le quart sur Ici Paris Île-de-France.
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0: Vous cherchez des idées pour profiter de notre région sans vous ruiner? Bien entendu, d'autant plus que c'est le mois du pouvoir d'achat hein, sur Ici Paris Île-de-France en ce mois d'octobre. Par ici, les bons plans chaque matin à 8h moins 20 avec vous, David Kolski. Bonjour David.
4: Bonjour.
0: C'est mardi, on se met au bricolage?
4: Ah ben oui, alors je sais pas si vous êtes bricoleur, Christopher. Pas des masses?
0: Ouais, pas des masses. Bah, hein.
4: Moi non plus, je suis nul en bricolage. C'est dommage parce que bricoler, réparer notamment des objets chez nous, ça permet de faire des économies et effectivement on a tous besoin d'en faire. Réparer par exemple un meuble, son vélo, sa télé, son aspirateur, c'est possible, ça s'apprend surtout. Et pour ça, il y a le réseau Repair Café qui propose des ateliers gratuits dans plusieurs lieux à Paris pour tout réparer de A à Z. On va vous apprendre vraiment. Vous saurez réparer demain l'aspirateur, voilà, vous allez devenir un homme parfait, moi aussi. Rendez-vous par exemple à l'Académie du Climat dans le 4e arrondissement, le centre social et culturel de Paris-le-Faubourg dans le 10e.

0: On apprend plein de choses sur ces films. Il y a notamment un énorme volet sur ces cascades, puisque vous savez que quand il faisait des films d'action, il faisait ses cascades tout seul. C'était quand même Bruce Willis, mais de l'époque. En mieux encore, notre Babel Belmondo, qui est né à Neuilly-sur-Seine, un enfant de la balle. Et vous allez vraiment découvrir plein de choses. Il y a des photos d'archives, des extraits de films. C'est hyper bien fait. Ça se passe donc du côté de la Cinémathèque française. C'est rue de Bercy, dans le 12e arrondissement. Et le tarif, c'est à partir de 7€. C'est donc dès demain pour cette exposition. On retrouvera ce grand monsieur qui a incarné le magnifique, l'homme de Rio ou encore l'As des As avec cette exposition à la Cinémathèque.
1: Et votre bébé le favori, David, préféré?
0: Moi j'aime bien l'As des As quand même.
1: L'As des As, Thomas?
2: Moi j'aime bien le corps de mon ennemi.
1: Cyril?
3: Eh bien, je
1: pas trop bébé.
0: Attendez, je vais vous en mettre un, moi, dans la bouche. Les Misérables de Lelouch, avec Jean-Paul Belmondo, qui est incroyable.
1: Avec un peu moins de cascade.
0: Il avait pas le même âge.
1: C'est ça que je préfère personnellement, moi, Peur sur la ville, avec de belles, belles images de Paris. On n'oublie pas le cirque, David, pour finir.
0: Oui, Christopher, avec le Festival International du Cirque des Mureaux, qui revient du 9 au 11 octobre, tous sur la piste. Je vais faire Monsieur Loyal un petit peu là. 24e édition de ce Festival du Cirque des Mureaux. Alors c'est cool parce que les places sont à partir de 10€. Et comme c'est un festival, on retrouve vraiment des artistes de cirque qui viennent du monde entier. Il y en a beaucoup qui ont d'ores et déjà été primés. Donc vraiment, il y a des stars qui vont venir avec du jonglage, des illusions, un show canin, de la voltige acrobatique. Ça, c'est la spécialité de Thomas Echeverry. Billetterie.lesmureaux.fr pour réserver vos places et aller à ce Festival du Cirque qui commence le 9, donc vendredi, dès ce vendredi, du côté des Mureaux.
1: Super, merci beaucoup. David Kolski, par ici, les bons plan à demain, et parce que c'est tous les matins 8h moins le quart.
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1: 7h46, l'invité d'ici matin, Cyril Ardot. Redon, les œufs que nous consommons au quotidien sont pollués.
3: Oui, c'est le résultat de notre enquête ici avec la cellule d'investigation de Radio France. Nous avons fait tester 91 œufs prélevés partout en France, dans des jardins de particuliers, mais aussi dans le commerce. Résultat, 57% sont contaminés par des polluants éternels et 25% dépassent même les seuils réglementaires. Bonjour François Veyrette.
7: Bonjour.
3: Vous êtes porte-parole de l'association Génération Future qui a pour mission de dénoncer les effets des polluants et des pesticides. Est-ce que vous êtes tombé de votre chaise quand vous avez appris les résultats de cette étude?
7: Alors, ces résultats sont très intéressants, mais je ne suis pas tombé de ma chaise parce que on a fait nous-mêmes chez Génération Future analyser des œufs il y a 2 ans à côté d'une plateforme chimique dans l'Oise où il y avait un incinérateur, une usine qui fabriquait des PFAS, et on avait trouvé des PFAS dans tous les œufs analysés avec, dans les 2/3 des cas, des dépassements des normes. Donc malheureusement, ce que vous avez fait confirme non seulement qu'on en trouve de ces PFAS dans les œufs près des usines chimiques, mais également sur l'ensemble du territoire. C'est peut-être ça qui est le plus inquiétant.
3: Exactement. On n'imagine pas forcément qu'il peut y avoir des PFAS absolument partout. Donc ça y est, plus personne n'est épargné par les PFAS.
7: Ben non, les PFAS sont extrêmement persistants. Ils sont utilisés par de nombreuses entreprises, par de nombreuses activités. Donc, on les retrouve maintenant sur l'ensemble du territoire. Alors, bien sûr, avec des concentrations beaucoup plus élevées dans certains endroits que dans d'autres. Mais on voit dans vos résultats que dans des endroits assez incroyables, on en trouve des concentrations élevées. Par exemple, ce cas où personne aurait fait brûler des ordures, aurait contaminé un terrain. Est-ce qu'il y aurait après contaminé les œufs parce que les poules passent leur temps à gratter du sol? Donc c'est pas toujours facile à prévoir, c'est ça aussi la difficulté, c'est que on peut avoir des teneurs importantes en PFAS dans l'environnement et par conséquent dans l'alimentation dans des endroits qui ne sont pas forcément repérables à l'avance.
3: Alors forcément, en tant que consommateur, on se demande comment savoir ce qu'on mange. Est-ce qu'il faut faire tester ses œufs en laboratoire à chaque fois qu'on fait une omelette?
7: Ah bah si vous faites ça, c'est sage, mais ça va vous revenir très cher l'omelette. Hein.

0: ça vous prévenir tout de suite. Non, c'est assez impossible, si vous voulez. C'est pas, on le fait comme vous l'avez fait, comme on l'a fait à titre exploratoire, mais on peut pas tester l'ensemble des œufs. La seule manière de pouvoir prévenir une exposition excessive des consommateurs, c'est de repérer les zones les plus contaminées sur le territoire, ça, de manière systématique. Ça, on peut le faire. Je veux dire, à côté de l'incinérateur, à côté d'usines chimiques, ben, il faut faire des prélèvements de sol, tester les œufs. Et puis, comme c'était le cas d'ailleurs à Villers-Saint-Paul, après qu'on a eu fait nos analyses, ben, la municipalité a fait passer un message aux habitants pour leur demander d'arrêter de consommer les œufs autoproduits, parce que ils étaient plus contaminés sans doute que les œufs du commerce produits loin de ce sol, de ces sols contaminés. Voilà.
1: Mais quand on achète sa boîte d'œuf en supermarché, on ne sait pas forcément exactement d'où ils viennent, de quelle ferme, de quel terrain. Est-ce qu'il faut arrêter de manger des œufs par précaution ?
0: Non, il ne faut pas arrêter de manger des œufs. Ce qu'il faut, c'est pour l'avenir, arrêter de relarguer des PFAS dans l'environnement. Si vous voulez, la situation va s'améliorer si on arrête de les balancer dans l'environnement. Comme ils sont très persistants, ces PFAS, ben, si vous continuez à en émettre, ça va ne faire que s'accumuler dans l'environnement. Donc les teneurs vont augmenter, donc le problème va croître. Donc la solution d'avenir, c'est vraiment de sortir des PFAS. Il y a d'ailleurs au niveau européen un projet de restriction qui a été proposé par des pays du nord de l'Europe. Il faut que la France continue à soutenir ça et que ça avance, parce que sinon on n'en sortira pas. Maintenant, dans l'immédiat, pour l'État, il faut qu'il repère les zones les plus à risque et qu'il réglemente la production des œufs dans ces zones-là. Hein.
1: Aujourd'hui, il existe une cartographie, si je veux savoir à côté de chez moi s'il y a effectivement un risque de pollution à ces PFAS. Est-ce que je peux trouver l'information facilement ?
0: Non.
1: Non.
0: Non, ça n'existe pas. Je serais ravi que ça existe parce que ça nous permettrait, nous, d'en connaître un peu plus. Mais en fait, on voit apparaître des problèmes, des points chauds quoi, sur la pollution par les PFAS régulièrement, ici à cause d'une analyse d'eau, là à cause d'une analyse de sol, là à cause d'une analyse d'œuf, et on voit apparaître finalement des cas, c'était le cas, vous l'avez cité sur votre antenne, dans les Ardennes, c'était le cas dans les Vosges, avec des pollutions par des boues industrielles. Bah, c'est quand même un problème qu'on s'en rend compte, mais aujourd'hui effectivement on ne peut pas analyser chaque mètre carré de sol sur l'ensemble du territoire, et comme on a pendant des dizaines d'années balancer des PFAS un peu partout, sans trop le savoir d'ailleurs. On se retrouve aujourd'hui dans une situation où parfois on va trouver un cas local de pollution qu'on n'explique pas parce qu'on a oublié qu'il y a 20 ans, là, il y avait une entreprise qui avait utilisé telle ou telle substance et ça s'est effacé de la mémoire et on ne comprend pas. Et c'est qu'en revenant, en enquêtant, qu'on se rend compte qu'il y a ça. Donc on commence à prendre conscience de l'ampleur de cette pollution qui est effectivement pas cartographiée. Et donc il faut prendre des mesures logiques, c'est-à-dire on commence par les zones les plus à risque pour essayer de prendre des choses dans l'ordre, mais ça n'exclut pas que dans des endroits qu'on n'a pas repéré, il n'y ait pas des problèmes particuliers, il y a une activité très locale. Ça souligne l'urgence à agir, surtout pour sortir des PFAS, parce qu'on s'aperçoit qu'on ne contrôle finalement pas grand-chose.
1: Une dernière question, François Veillerette, en quelques mots, il nous reste une poignée de secondes. Est-ce que quelque part, il n'y a pas une contradiction ? Parce qu'on nous dit qu'il faut manger des œufs de plein air, des œufs bio, mais en même temps, c'est ces poules-là qui sont le plus susceptibles d'aller gratter des sols remplis de PFAS. Est-ce qu'au fond, il ne faudrait pas, pour notre santé, plutôt manger des œufs issus de poules élevées en batterie ?
0: La problématique est complexe parce que enfin, faut prendre la problématique globalement. Dans la production, on pouvait avoir aussi des aliments contaminés par des résidus de pesticides, par exemple, dans certains modes de production, pas dans d'autres. Donc, il faudrait regarder vraiment globalement. Mais c'est vrai que ça peut apparaître comme un paradoxe, le fait que des poules en plein air puissent être peut-être avoir
1: des œufs bio
0: plus contaminés que d'autres, voilà.
1: Et dans des œufs bio,
0: oui. Ça, c'est oui. Donc ça, effectivement, c'est quelque chose sur lequel il faut porter une attention particulière. C'est-à-dire que quand on installe des poulaillers, il faut absolument tester les sols localement parce que il y a des œufs bio, mais il y a des œufs aussi non bio, mais avec des poules qui ont accès à un parcours à l'air libre. Là, il faut vraiment tester les sols avant pour pas avoir de mauvaises surprises une fois qu'on a mis en route la production.
1: L'éclairage ce matin de François Veillerette. Merci beaucoup. Vous êtes porte-parole de l'association Génération Future. Et vous donc, vous réagissez à cette étude du réseau ici qui a mis en évidence que plus de la moitié des œufs testés étaient contaminés à ces PFAS, ces polluants éternels.
2: 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À suivre sur Ici par Île-de-France, un nouveau voyage dans le temps et vous allez découvrir comment la lentille verte s'est imposée dans nos assiettes et ce depuis plusieurs siècles, juste après Adèle.

0: Été avec toi, Adèle Castillon. 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
1: Oui, avec 290 km de bouchons cumulés et quelques accidents à vous signaler au sud de Paris. Alors tout d'abord sur l'A86 intérieure, à la hauteur de Vitry-sur-Seine, il y a une voiture et une moto qui se sont percutées. Ça gêne sur deux voies à droite. Il en reste une sur la gauche, mais ça provoque un bon bouchon qui remonte jusqu'à Créteil. Et d'ailleurs, on perd du temps dans ce secteur. Faut compter 50 minutes pour rejoindre Fresnes depuis Créteil. Courage. Attention également si vous quittez Paris par le sud, sur l'A6, à la hauteur de Chilly-Mazarin. Là aussi, il y a une voiture et une moto qui se sont percutées. Ça va gêner sur la gauche et provoquer quelques ralentissements qui remontent dans le secteur de Vissous. Côté transport en commun, la ligne C du RER est perturbée ce matin entre Pontoise et Massy-Palaiseau suite à une panne d'alimentation électrique. Donc on peut avoir quelques ralentissements si vous êtes amené à circuler sur ce tronçon de la ligne C.
0: 01 42 30 10 10, numéro à composer si vous êtes témoin d'autres perturbations. Et avant 8h, un nouveau voyage dans le temps, comme tous les matins, sur Ici par Île-de-France, avec vous, Stéphane Bern. Et ce matin, vous nous faites voyager au temps où une petite graine verte d'Auvergne valait presque de l'or dans nos assiettes.
2: Bien avant les avocats bio et les graines de chia, il y avait la lentille du puits, le super aliment préféré de nos ancêtres, le Mbappé des légumineuses. Velay, époque gallo-romaine. Bien avant les labels et les chefs étoilés, les habitants cultivent déjà une petite lentille sur les terres volcaniques de la région. Les anciens volcans lui offrent une couleur vert bleuté et une peau particulièrement fine. Comme quoi, certaines catastrophes naturelles ont le sens du service après-vente.
3: Un volcan s'éteint, un être s'éveille.
2: Les Romains l'apprécient pour une raison très simple, elle pousse facilement, se conserve longtemps et nourrit bien. En clair, c'est le couteau suisse de l'alimentation antique. Le truc qu'on a toujours dans un coin du placard et qui te sauve un repas à la dernière minute.
4: Allez, Lucien, il y a urgence, je te demande ça comme un service perso.
2: Quand la viande manque, la lentille est là. Quand les récoltes sont compliquées, la lentille est là. Quand l'église interdit la viande pendant les jours maigres, elle est encore là. La lentille, c'est un peu la collègue exemplaire qui ne pose jamais de RTT. Au Moyen-Âge, elle devient la meilleure amie des petites bourses. Les nobles mangent du poisson, les paysans mangent des lentilles. Peu à peu, elle hérite d'un surnom flatteur, le caviar du pauvre.
5: La montagne des caviars. Attention, hein. Gros grec.
2: Une formule un peu optimiste, certes. Pas sûr que le caviar apprécie, ni les pauvres d'ailleurs. Mais pour des générations de Français, cette petite graine représente une bien belle sécurité alimentaire.
6: En triant des lentilles.
2: Les empereurs romains ont disparu, les royaumes aussi. Mais la lentille du puits est toujours là. En histoire, les héros ne portent pas toujours une couronne. Parfois, ils tiennent dans une cuillère.
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0: Nous sommes le mardi 6 octobre, bonjour à tous, et il est 8h.
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0: Et Salomé Martin pour un nouveau journal à 8h. 200 lycées d'Île-de-France fermés ou avec des cours en distanciel aujourd'hui selon la région.
9: La mobilisation des lycéens continue aujourd'hui. Une grande manifestation est prévue à Paris notamment. À partir de 14h, place de la République, des blocages et des rassemblements aussi ont lieu devant les lycées en ce moment. Bonjour Agathe Mahué.
10: Bonjour Salomé.
9: C'est le cas du lycée Voltaire, avenue de la République, dans le 11e où vous vous trouvez.
10: Oui, ils ne sont pas très nombreux ici en fait, les lycéens, un peu dépités parce que les cours ont été annulés par précaution. Donc ceux qui se sont mobilisés, une trentaine environ, ont rassemblé quelques poubelles de principe devant la porte. Mais la proviseure est passée tout à l'heure, recommander aux élèves de ne pas rester devant l'établissement, puisqu'un arrêté préfectoral interdit désormais de se rassembler sur le trottoir, d'organiser un blocus. C'est ça la solution des autorités aujourd'hui et cela met nous en colère.
11: Cet arrêté préfectoral qui nous interdit de nous réunir autour du lycée, c'est vraiment une atteinte à notre liberté d'expression. Ils ont peur et la seule manière qu'ils trouvent pour nous museler, c'est justement d'empêcher les cours, empêcher le rassemblement. Donc enfin, on va juste pas se laisser faire, on va bloquer ailleurs. Si ça marche pas, si tous les lycées de France s'arrêtent, je pense qu'on va partir en manif sauvage. Mais juste ce moyen de nous empêcher de parler, je trouve ça inadmissible.
10: Nour, qui est en terminale et qui va bien tout à l'heure rejoindre la manifestation à République avec certains des enseignants aussi. aussi certains parents d'élèves pour se faire entendre et continuer de réclamer de meilleurs moyens pour la scolarité de tous, dans le public, partout en France. Elle espère qu'il n'y aura pas de violence lors de cette mobilisation, même si beaucoup estiment que c'est la seule solution pour être entendue.
9: Agathe Mahut est devant le lycée Voltaire dans le 11e arrondissement de Paris avec Maëlle Larfassor pour les moyens techniques. Le mouvement des lycéens émaillé de violence avec des images d'affrontements entre des jeunes et des policiers qui tournent en boucle sur les réseaux sociaux et dans les médias. 10 enquêtes ont été confiées à l'IGPN, la police des polices, depuis le début de la mobilisation, notamment pour des soupçons de violence policière chez nous, en Ile-de-France. L'une d'elles concerne les blessures d'Eden, 14 ans touché au visage près de son lycée de Château-des-Pluches à Saint-Ouen-l'Aumône la semaine dernière. Un tir à 1,50 m, dénonce l'avocate de sa famille. L'adolescent souffre d'une double fracture de la mâchoire. Son avocate, Elsa Marcel, porte plainte pour tentative d'homicide volontaire aggravé, Coralie Moreau.
12: Pour Maître Elsa Marcel, les policiers mis en cause étaient conscients du risque mortel quand ils ont tiré sur Eden à 1,52 m seulement.
13: Eden aurait pu mourir ce jour-là. Moi, je pense qu'il faut parler de lui comme un miraculé.
12: L'utilisation des lanceurs de grenades est interdite, sauf ordre hiérarchique, rappelle l'avocate, qui dénonce également des violences en réunion et la non-assistance à personne en danger.
13: Il était loin du lycée, il était tout seul, il était assis sur un muret qu'il a été pris à partie par au moins 3 agents de police armés, qui ont commencé par le frapper, par lui donner des coups de crosse, et quasiment immédiatement après, qui l'ont tiré dans la bouche et qui l'ont laissé gisant au sol, qui n'ont même pas appelé les secours.
12: Eden a déjà subi une opération, sa mâchoire est scellée, il ne peut plus parler, s'alimente à la paille. Il faudra des années pour soigner ses dents. Un traumatisme physique grave auquel s'ajoute un traumatisme psychologique qui préoccupe beaucoup son papa.
14: Il fait des crises d'angoisse, des crises de panique. Il ne comprend pas. Ça a été ses mots quand j'ai été le rejoindre au lycée le jour même. Ils ont tué ma vie, qu'est-ce que je vais faire? Ils ont gâché ma vie.
12: À ses côtés, son épouse effondrée dit son cœur en miettes et sa colère. Elle n'a reçu aucun appel d'un membre du gouvernement pour prendre des nouvelles de son enfant.
9: Le reportage de Coralie Moreau. Parmi les autres enquêtes confiées à l'IGPN, au moins 2 concernent l'Île-de-France.
0: Certains œufs de notre région sont contaminés aux polluants éternels.
9: Les fameux PFAS, révélation ce matin de votre radio ici et de la cellule investigation de Radio France. Nous avons mené 91 prélèvements d'œufs un peu partout dans le pays avant de les envoyer en laboratoire pour analyse. Et le résultat est édifiant. 60% des œufs sont contaminés au PFAS. Un quart dépasse même les seuils réglementaires, y compris les prélèvements de région parisienne. Des PFAS connus pour leurs effets nocifs sur le système immunitaire. Ils provoquent aussi des risques cardiovasculaires et des cancers, notamment du rein. Xavier Coumoul est toxicologue, professeur à l'Université de Paris Cité et directeur de recherche à l'INSERM.
15: Moi, le conseil, ce serait effectivement de ne pas les consommer, parce qu'on connaît quand même assez bien certains effets sur le long terme. Et surtout, ces molécules, elles sont pour certaines persistantes. Si on continue à en consommer tous les jours, petit à petit, on bio-accumule ces substances. La recommandation, c'est toujours de protéger les populations vulnérables, les femmes enceintes et les jeunes enfants. Il est évident que c'est plutôt ces personnes qu'il faut protéger. J'entends très bien la remarque de personnes qui disent « je consomme des œufs depuis 10 ou 20 ans et j'ai pas de problème ». Et c'est normal. Tout ce que je vous mentionne ici, ce sont des risques. C'est-à-dire, ça n'est pas une chose absolue. Il y a des gens, ils vont fumer toute leur vie, ils ne vont jamais développer de cancer du poumon. Et puis, il y en a d'autres, au bout de 5 ans, ils vont les développer. Donc, en fait, moi, je ne peux pas m'engager sur le risque individuel et garantir à une personne qu'elle développera une pathologie ou qu'elle ne la développera pas. C'est un risque à prendre. Sur le tabac, il y a plus de certitudes que sur les PFAS. Évidemment, si les personnes souhaitent consommer les œufs, ils peuvent le faire, ils sont libres de le faire. Mais voilà, il faut simplement qu'il soit conscient qu'il peut y avoir un risque.
9: Xavier Coumoul, toxicologue, professeur à l'Université Paris Cité, directeur de recherche à l'INSERM. L'enquête de votre radio ici, les détails sur les prélèvements, tout est à retrouver sur notre site internet ici.fr. 4 départements d'Île-de-France n'ont plus d'accès à la 2G d'Orange à partir d'aujourd'hui. La Seine-et-Marne, l'Essonne, la Seine-Saint-Denis et le Val-de-Marne. Le réseau y est coupé comme dans 40 autres départements du pays pour des questions de sécurité, de qualité de service et de consommation d'énergie. Selon l'ARCEP, le gendarme des télécoms, Télécom. Au début de l'été, plus d'un million de cartes SIM n'étaient encore pas compatibles qu'avec la 2G. Pardon.
0: Clap de fin pour la première session de l'ère Zizou.
9: Et quelle victoire hier pour les Bleus du foot, imposés en roi 4-1 face à la Belgique au Stade de France pour la quatrième journée de Ligue des Nations. Le premier bilan de Zinedine Zidane comme sélectionneur de l'équipe de France est donc de 3 victoires, 2 contre la Belgique, 1 contre la Turquie et un match nul contre l'Italie. Les Français sont en tête de leur groupe et bien partis pour une qualification en quart de finale. Satisfaction pour Zizou, impatient déjà de retrouver ses joueurs en novembre.
16: Content parce que sur le plan comptable, de toute façon, déjà sur les 4 matchs, on a 10 points. Mais vraiment, au-delà des victoires que l'on a eues, enfin, des points que l'on a, c'est surtout la satisfaction d'avoir fait avec mes joueurs du bon travail et mon staff. Je crois qu'on a super bien travaillé et c'était très important de faire 15 jours de qualité. On a fait. Alors, bien sûr qu'il y a des choses à améliorer, mais ça se fera petit à petit, doucement, doucement. On est content d'avoir ces 10 points en tous les cas. Je vais être frustré, ça c'est sûr, parce que demain, je ne serai plus avec eux. Puis après, ça passera parce que je vais quand même regarder mes joueurs. Je vais quand même aller les voir. Je vais quand même vraiment être derrière eux à fond, tous mes joueurs. Je continue à travailler.
9: La France qui achèvera la première phase de la Ligue des Nations le 12 novembre en Italie et le 15 novembre à Bordeaux, ce sera contre la Turquie. Il fait beau aujourd'hui en région parisienne, Christopher.
0: Encore du soleil, profitez-en pleinement bien sûr. Même si vous allez travailler, c'est quand même beaucoup plus agréable d'aller bosser. Et pourquoi pas la petite pause déj en extérieur. D'autant plus que, alors c'est vrai que ce matin il fait un peu frais. 12 à Magnan-Vexin, 14 à Mantes, 16 à Coulommiers, Créteil ou encore dans la capitale. Mais cet après-midi, entre 23 et 26 degrés. Et donc ça c'est vraiment top pour la pause déj en extérieur, sous un ciel bleu et sous un beau soleil. Auparavant, coup d'œil sur les routes, 8h07, Thomas Echeverry. Combien de points chauds ce matin?
1: Il y en a quelques-uns tout de même. On dépasse les 300 km de bouchons cumulés avec quelques accidents à vous signaler. Alors tout d'abord sur la 86 intérieure, toujours cette difficulté à la hauteur de Vitry-sur-Seine. C'est une voiture et une moto qui se sont percutées. Ça bloque quand même 2 voies sur la droite, donc serrez bien sur la gauche. On va perdre un peu de temps entre Créteil et Fresnes, faut compter 40 minutes. On a également un accident à l'ouest sur la 13 en direction de Paris à la hauteur de Rocancourt. Là aussi c'est une voiture et une moto qui se sont percutées, ça va gêner sur voie de gauche. Et puis un autre accident au nord sur la 86 extérieure. Une nouvelle fois, une voiture et une moto qui se sont accrochées à la hauteur de Villeneuve-la-Garenne, donc soyez vigilants. Côté transport en commun, c'est la ligne C du RER qui nous pose problème ce matin. Ralentit cette ligne C entre Pontoise et Massy-Palaiseau suite à une panne d'alimentation électrique dans le secteur de Saint-Ouen. Donc on peut avoir effectivement quelques ralentissements, quelques retards possibles si vous empruntez cette branche de la ligne C.
0: 01 42 30 10 10, appel vocal ou message vocal, ça c'est pour le WhatsApp, c'est le même numéro. Donc allez-y, vous nous appelez, nous partageons vos infos.
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0: C'est le mois du pouvoir d'achat en ce mois d'octobre sur Ici Paris-Île-de-France. 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Je vous dis

0: de Sir Elton John. Oui, parce que maintenant, c'est Sir Elton John. Merci d'avoir choisi ici par Île-de-France votre radio. 8h13 en ce mardi 6 octobre.
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0: Journée nationale des aidants aujourd'hui, en ce mardi. C'est très très important de rappeler ce rôle et cette mission essentielle que réalisent les aidants. Et d'ailleurs, nous pouvons tous être aidants à un moment de notre vie pour nos proches. Et donc, cette journée du 6 octobre, c'est l'occasion de rendre hommage à toutes celles et ceux qui s'engagent, qui se mobilisent au quotidien pour leurs proches. En ce 6 octobre également, saluons le parc, le jardin d'acclimatation. Pourquoi ? Parce que c'est un 6 octobre en 1860 que fut inauguré ce beau parc de loisirs qui fut d'ailleurs le premier parc de loisirs en France. Et donc situé à Paris, à cheval sur le bois de Boulogne et puis sur la commune de Neuilly. Et tiens, je vous pose une question à 8h14. Savez-vous sur combien d'hectares s'étend le jardin d'acclimatation ? 10 hectares ou 18 hectares. Appelez-nous maintenant 01 42 30 10 10. 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
0: Avant d'écouter le groupe Téléphone, 8h15 sur ICI Paris Île-de-France, j'aimerais que nous revenions. Aude Razo, bonjour. C'est pas vrai, le rendez-vous anti-arnaque tous les matins. J'aimerais que qu'on revienne sur ces mails mensongers qui nous annoncent que nous avons fait des achats alors que nous n'avons pas fait d'achat. Comment fait-on pour les démasquer, Aude Razo ?
9: Oui, et pour ça, je commence avec l'exemple de Daniel. Daniel, c'est un auditeur. Il m'a transféré un mail assez fou, je dois dire. Ultra crédible, c'est à s'y méprendre, me dit-il. Il a raison. Au premier coup d'œil, je vois le logo CTLM. On dirait vraiment un mail CTLM. On parle à Daniel d'un paiement inhabituel chez But, l'enseigne But, 1321,98 €. Il y a même en pièce jointe un récapitulatif de paiement avec la photo d'un lit. Oui, c'est là que Daniel découvre qu'il aurait acheté deux lits, 1321,98 €. Le piège, franchement, il est très, très bien fait, si ce n'est l'adresse mail de l'expéditeur, regardez bien, elle est tout à fait fantaisiste. Mais sinon, il y a le nom, prénom et l'adresse postale de Daniel. Et il y a un numéro de téléphone, un numéro d'assistance, soi-disant, au cas où notre auditeur n'aurait pas fait cet achat.
0: Et que se passe-t-il, Aude Razo, quand on appelle ce fameux numéro de téléphone ?
9: Eh bien, ça continue et je dirais même que l'arnaque devient encore plus crédible. Ça, je le sais grâce à Mireille, une autre auditrice. Elle aussi a reçu un mail à peu près du même genre. Elle a appelé le soi-disant numéro de secours et elle se retrouve en ligne avec un soi-disant conseiller de la Banque de France. Oui, tenez-vous bien, il lui envoie carrément un mail pendant la discussion. Vous êtes actuellement en ligne avec l'un de nos conseillers Banque de France. Merci de suivre attentivement ces instructions. Point. Sauf que le monsieur n'est conseiller de rien du tout et que Mireille tique, heureusement, quand il lui demande son numéro de carte bleue pour annuler la commande. Elle a bien fait tiquer, on ne donne jamais son numéro de carte bleue, même à un pseudo-banquier.
0: C'est noté, Aude Razo, c'est pas vrai, votre rendez-vous anti-arnaque tous les matins à 8h15. Et allez faire un tour sur ici.fr parce que toutes les arnaques qui sont en train de monter, on les décrypte et surtout on vous donne des conseils sur ici.fr. 01 42 30 10 10 si vous êtes êtes témoin de perturbations, vous nous appelez. Thomas Echeberry, 345 km actuellement.
10: Et beaucoup d'accidents, notamment sur la 86 intérieure, dans le secteur de Vitry-sur-Seine. Je rappelle qu'une voiture et une moto se sont percutées, ce qui va gêner sur les deux voies les plus à droite, vous serrez sur la gauche. Et il y a un bouchon, il faut compter 40 minutes entre Créteil et Fresnes. On vient d'apprendre également un autre accident grave qui s'est produit sur l'A104 extérieure à l'est de la région, à la hauteur de Mongey-la-Tour. Là, c'est une voiture et une moto qui se sont percutées également. Ça va gêner sur voie de gauche et donc provoquer pas mal de difficultés. Il y a des ralentissements dans ce secteur du Pin. Faites attention. Et puis, je vous confirme qu'il y a bel et bien un accident sur l'A13 en direction de Paris. Je vous en parlais il y a quelques minutes, à la hauteur de Roquencourt. Une voiture et une moto. Là aussi, Naed, d'ailleurs, nous a envoyé un petit message pour nous le confirmer sur le 01 42 30 10 10 hein, via WhatsApp. N'hésitez pas à faire de même si vous voyez des choses sur les voies de circulation. En tout cas, ça gêne sur voie de gauche hein, si vous êtes sur la 13 en direction de Paris. Côté transport en commun, toujours des difficultés sur la ligne C du RER. Trafic perturbé entre Pontoise et Massy-Palaiseau à la suite d'une panne d'alimentation électrique.
0: 8h18, très bon mardi à l'écoute d'ici Paris Île-de-France. C'est le mois du pouvoir d'achat. En ce mois d'octobre, ici par Île-de-France, vous offrira lundi prochain, à l'issue du grand tirage, 150 euros pour équiper votre maison, parce qu'on booste votre pouvoir d'achat, on vous aide en ce mois d'octobre. Question que je vous pose, tiens, pour valider votre ticket pour ce grand tirage de lundi, sur combien d'hectares s'étend le jardin d'acclimatation de Paris, qui fête son anniversaire, puisque c'est un 6 octobre en 1860 que fut inauguré le jardin d'acclimatation. 10 hectares ou 18 hectares? Vous avez la bonne réponse, vous nous appelez maintenant 01 42 30 10 10 et vous serez avec nous en direct juste après. Le groupe téléphone tout de suite, assuré par l'Île-de-France.

0: Jean-Louis Aubert, Déchaîné, le groupe Téléphone, Un Autre Monde. Soyez les bienvenus, vous écoutez ici par Île-de-France, 8h23. Et c'est l'heure d'accueillir Eric, tout simplement. Bonjour Eric.
1: Bonjour,
0: bienvenue à vous. Vous habitez le 19e arrondissement, Eric, et en ce mardi matin, oui, à 8h23, vous êtes debout depuis combien de temps?
1: Une bonne heure.
0: Une bonne heure, le petit café, ça y est, est pris? Tout va bien?
1: Bien sûr. Ouais,
0: super. Et vous avez certainement, je pense, la bonne réponse à la question que je posais il y a quelques instants. Sur combien d'hectares s'étend le jardin d'acclimatation de Paris? 10 hectares ou 18 hectares, Eric?
1: Alors, je dirais 18 hectares.
0: Exactement, bonne réponse. Le jardin d'acclimatation qui a été inauguré en 1860, un 6 octobre, et c'est toujours un plaisir d'y aller. D'ailleurs, tiens, si vous comptez y aller en ce mois d'octobre, vous savez, il y a Halloween à la fin du mois, et donc en ce mois d'octobre, il y a El Día de los Muertos, donc en référence aux festivités au Mexique, hein, vous savez, avec la fête des morts chaque année, ouais, au début du mois de novembre, et donc il y a plein d'animations. Toutes les attractions sont aux couleurs d'El Día de los Muertos, et donc c'est vraiment hyper sympa. Eric, ticket validé pour le grand tirage de lundi prochain pour tenter de gagner 150 euros pour équiper peut-être votre maison. C'est tout ce que je vous souhaite. Rendez-vous lundi à 8h20. Belle journée à vous.
1: Oh, merci beaucoup. Très belle journée à vous.
0: À bientôt, Eric.
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0: Et première radio sur les histoires totalement étonnantes qui se déroulent dans notre région. Deux infos locales, originales, inattendues, ça vaut le détour, Clarisse Deleuze. Oui. On commence avec l'histoire de Cookie, qui n'est pas un gâteau.
4: Non, Cookie est un chat et il vit à Perreux-sur-Marne, dans le Val-de-Marne. Alors là, il a fait vivre 3 jours de suspense à tout le monde. Tout commence le jeudi 24 septembre, je me mets dans l'ambiance. Cookie se balade tranquillement et là, il tombe entre 2 immeubles, mais dans un petit trou, il se retrouve coincé dans une faille de seulement 27 cm de large, mais attention, profonde de 6 mètres sous terre. Sa propriétaire, terrifiée, elle appelle les pompiers de Paris, ils arrivent sur place, ils font même un trou dans la voirie pour essayer d'atteindre Cookie. Ils y arrivent, sauf que là, Cookie s'enfuit. Ah, pas de chance quand même. Donc, ils essayent de le récupérer, sauf qu'au final, ils n'y arrivent pas. La propriétaire décide donc d'appeler des spécialistes qu'on n'imagine pas forcément, des spéléologues. Ils tentent d'abord de l'attraper, Cookie refuse, et le samedi 26 septembre, changement de technique. Une spéléologue expérimentée descend elle-même dans la faille minuscule et la doucement avec la propriétaire qui est au-dessus qui dit « Cookie, Cookie !»
0: Et ça a marché ?
4: Et oui, ils ont réussi à le récupérer et Cookie est sain et sauf. Je trouve cette histoire fabuleuse, franchement.
0: Mais ils auraient dû essayer avec la pâtée, ça marche à tous les coups.
5: Un peu relou, ce Cookie.
4: Hein. Mais vous savez, les petites friandises. Ouais, moi, je squat à peine, le chat, il arrive
0: mais complètement, avec une canne à pêche, à la limite, et ça marche très bien. Thomas Chibéry, 8h25, on fait des maths ce matin ?
5: Ouais, si je vous dis 2 plus 2,
4: 4.
5: Voilà, 8 fois 7, par exemple.
0: 56.
5: Oh là là, mais il y a du niveau, c'est incroyable. On peut toujours se perfectionner en maths. Et si vous êtes du côté de la Seine-Saint-Denis, vous allez adorer ça. C'est une initiative assez originale qui s'appelle Maths en ville. Et le principe, en fait, c'est de transformer quelques communes du 93, comme par exemple Saint-Denis, Aubervilliers ou encore Stein, en terrain d'expérimentation mathématique. Je vous donne un exemple. Si vous vous baladez, par exemple, du côté de la basilique de Saint-Denis, comme ça a pu être le cas samedi dernier, vous allez pouvoir manipuler des constructions géantes et résoudre des problèmes de chercheurs. L'idée, en fait, c'est vraiment de sortir les mathématiques des salles de cours et montrer qu'elles peuvent servir dans la vie de tous les jours, que finalement les maths c'est pas juste quelque chose de théorique, on le fait évidemment tous les jours, c'est du concret, parfois ça peut même être ludique, et ça s'adapte à tous les âges. Les enfants peuvent faire des maths sous forme de jeu, les adultes peuvent assister à des conférences scientifiques par exemple. Ça fait 10 ans maintenant que ce festival existe et vous pouvez encore en profiter jusqu'à samedi prochain, jusqu'au 10 octobre. Donc si vous êtes en balade du côté de la Seine-Saint-Denis ces jours-ci, sortez avec votre règle et votre compas, on sait jamais,
0: ça peut
5: servir.
0: Très très bien, ça c'est un bon plan en plus familial à faire avec les enfants, les petits-enfants. Merci beaucoup à tous les deux, Thomas Chibéry, Clarisse Deleuzev, ça vaut le détour. Ici, ça vaut le détour, c'est tout les matins, juste avant les infos du 8h30.
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0: Merci d'avoir choisi Ici par Île-de-France, actu local, musique, bonne humeur et toujours plein de bons plans à partager avec vous tout au long de la semaine. En parlant de semaine, c'est la semaine bleue qui a démarré hier et qui se déroule actuellement. Vous avez pas mal d'animations un peu partout en Île-de-France, notamment dans les collectivités. La ville de Bonneuil-sur-Marne participe activement à cette semaine bleue qui est un rendez-vous, vous le savez, national chaque année dédié aux retraités et aux personnes âgées avec pas mal d'ateliers, de rencontres, d'échanges, notamment pour sortir de l'isolement, ce qui est un véritable problème. Et donc, tapez sur Internet Semaine Bleue, vous allez retrouver plein d'animations tout au long de la semaine, notamment à Bonneuil, mais partout en Île-de-France. Et puis, un autre rendez-vous à noter également dans vos agendas, rendez-vous festif, qui a lieu chaque année au mois d'octobre, c'est la fête des Vendanges à Montmartre, sur la butte Montmartre, dans le 18e, avec toujours plein d'animations musicales, des concerts, on échange, on boit un petit peu, avec modération aussi, mais c'est en toute convivialité. Et d'ailleurs, tout à l'heure, avec Clarisse Delezève, à 8h45, on fera le point sur tout le programme d'animation, parce qu'il y a beaucoup, beaucoup de choses qui se préparent. D'ailleurs, votre radio Ici par Île-de-France vous prépare également quelques surprises à l'occasion de cette fête des Vendanges édition 2026. Et donc, soyez là dans un quart d'heure pour faire le point avec le programmateur, l'organisateur de cette fête des Vendanges qui sera l'invité de Clarisse Dezève à 8h45. Et tout de suite, c'est l'heure des titres de l'actu avec vous, Salomé Bartin.
8: Loïc Le Priol fait appel. L'homme proche de la mouvance d'ultra-droite avait été condamné il y a 10 jours pour le meurtre de l'ancien rugbyman argentin Frédérico Aramburu, tué par balle à la sortie d'un bar parisien en 2022. Son co-accusé a également fait appel. Ils avaient tous deux écopé de 26 et 19 ans de prison. Ils seront donc rejugés. La fin du réseau 2G de l'opérateur Orange aujourd'hui en Seine-et-Marne, en Essonne, en Seine-Saint-Denis et dans le Val-de-Marne et dans 40 autres départements français pour des questions de sécurité, pour la qualité de service et la consommation d'énergie. Selon le gendarme des télécoms, l'ARCEP, au début de l'été, plus d'1 million de cartes SIM n'étaient encore compatibles qu'avec la 2G. Et puis des polluants éternels dans les œufs que l'on consomme chez nous en Île-de-France. On revient dans un instant sur cette révélation de votre radio Ici Paris Île-de-France. Ce matin, ce sera juste après l'essentiel de l'actualité en France et dans le monde. C'est en 90 secondes avec Cyril Ardo-Rodon.
9: Tous les territoires sont concernés, des Vosges aux Pyrénées-Orientales en passant par le Rhône ou les Ardennes. On trouve des PFAS dans plus de la moitié des œufs. Dans un quart des cas, ces concentrations de polluants éternels sont largement au-dessus de ce qui est autorisé. C'est le résultat d'une enquête du réseau Ici que l'on vous dévoile ce matin. Un acte 3 sous haute tension, des dizaines de milliers de lycéens attendus une nouvelle fois dans la rue un peu partout en France pour dénoncer notamment l'insalubrité des lycées et le non-remplacement des professeurs. Aujourd'hui, les syndicats de l'éducation nationale appellent à se mobiliser à leur côté. Et dans ce contexte, près de 8 jeunes sur 10 estiment que les responsables politiques préparent mal leur avenir. Et à quelques mois de la présidentielle, 64% ne font pas confiance aux candidats pour prendre en compte leurs préoccupations. C'est le résultat d'une étude Ipsos BVA réalisée fin juillet, début août, bien avant donc le mouvement lycéen. C'est le début du sommet de l'élevage près de Clermont-Ferrand en Auvergne. 2000 animaux exposés, 120 000 visiteurs attendus après un été très compliqué pour les agriculteurs en raison de la sécheresse. C'est la fin du réseau téléphonique 2G. Orange débranche 44 départements aujourd'hui. Tous les opérateurs suivent ce chemin pour se concentrer sur la 4G et la 5G. Mais il reste en France plus d'1 million de cartes SIM compatibles uniquement avec la 2G. Et puis le foot, les Bleus s'imposent 4-1 face à la Belgique en Ligue des Nations, grâce notamment à un doublé de Michael Olise.
0: Cyril Ardorodon pour le 90 secondes et revenons Salomé Martin pour l'info d'ici sur cette enquête qui nous apprend que des œufs contaminés aux polluants éternels en Île-de-France.
8: Oui, révélation de votre radio ici et de la cellule investigation de Radio France ce matin. Une centaine de prélèvements un peu partout dans le pays ont été analysés. Résultat, plus d'un œuf sur deux est contaminé au PFAS. Les seuils réglementaires sont même dépassés pour 1 sur 4. C'est le cas chez cette famille d'ici les Moulineaux. Les œufs de leur poule sont contaminés par 4 polluants éternels dont le total dépasse le seuil autorisé. Nicolas Joly, vous les avez rencontrés.
10: Dans le jardin de Suzanne, les deux poules gambadent tranquillement. L'une d'elles se laisse même câliner comme un chat.
11: Voilà, c'est Lou.
10: Et l'autre ?
11: Antoinette. C'est les enfants qu'on choisit.
10: Les enfants qui ne mangent presque plus les œufs de leur poule. L'ARS d'Île-de-France avait contrôlé 25 poulaillers domestiques en 2023 et constaté déjà la présence de PFAS dans une partie des prélèvements. Elle déconseille fortement de consommer les œufs produits chez les particuliers partout en Île-de-France. Alors Suzanne s'est adaptée.
11: C'est vrai que nous, pour les enfants, on les utilise plus en dépannage. On achète des œufs dans le commerce et de temps en temps, si on n'en a plus, on prend un œuf du poulailler pour faire un gâteau. On estime moins... Enfin, c'est un petit peu moins dangereux pour des adultes par rapport aux enfants.
10: Et pourtant, le jeune Octavio les aime bien, ces œufs.
12: Ils sont beaucoup plus bons qu'à la cantine.
10: T'en manges souvent ? T'en manges combien de fois par semaine ?
12: Je sais pas trop. C'est pas moi, je fais la cuisine.
10: Et non, c'est Gérard, le grand-père, qui s'occupe des repas. Il nourrit aussi les poules tous les matins, alors la présence de PFAS, ça l'étonne.
13: Les poules, elles sont bien nourries. Notre sol n'est pas pollué. Elles gambadent toute la journée dans le jardin. Elles sont heureuses. Des poules heureuses, ça peut faire que des bons œufs. Vous savez, on a une production... On a deux poules, ça fait deux œufs tous les jours. On est une famille quand même, on n'est pas une toute petite famille. Donc ça veut dire que c'est pas avec deux œufs par jour qu'on va mourir. Hein, il n'y a pas de problème, vous voyez.
10: Et pourtant, toujours d'après l'étude très complète de l'ARS en 2023, les sols franciliens sont bien contaminés. Mais Suzanne, elle, est plutôt résignée.
11: De toute manière, il y a beaucoup de choses qu'on consomme qui sont déjà polluées ou cancérigènes. Des choses qu'on utilise, même des tissus ou la pilule contraceptive par exemple. Donc... En fait, finalement, je sais pas si c'était un très bon raisonnement, mais je me dis déjà, on a déjà beaucoup de choses pas très bonnes qu'on ingère.
10: Ça devient presque difficile aussi de faire ses courses si on veut essayer d'éviter absolument tous les produits qui peuvent peut-être avoir une trace de quelque chose de nocif.
11: Oui, bien sûr, faudrait acheter peut-être que du bio, éviter tous les produits transformés. Après, dans la réalité, c'est difficile de s'y tenir. Et puis, quand on va au restaurant, c'est pas non plus forcément ce qu'on consomme. Donc, c'est vrai que ça devient de plus en plus compliqué.
10: Elle va donc continuer de manger les œufs de ses poules. Avec modération.
8: Le reportage de Nicolas Joly. Nous avons contacté l'ARS d'Île-de-France qui encourage les particuliers qui élèvent des poules à respecter quelques bonnes pratiques. Ne leur donner de la nourriture que dans des mangeoires, pas au sol, ou encore ne pas mettre de cendre dans le poulailler. Une très belle journée qui nous attend en Île-de-France et à Paris notamment.
0: Alors les températures sont un peu fraîches pour l'instant. 8h35, 13 degrés à Chartres dans le Val-d'Oise, 14 à Mantes, 16 à Rambouillet, 17 à Provins. Ça c'est plutôt pour la fin de matinée, 15 à Vélizy ou encore dans la capitale. Dans l'après-midi entre 23 et 26 degrés. Donc il va faire très doux et puis surtout vous aurez du beau soleil, un ciel tout bleu sur l'ensemble de l'Île-de-France. Thomas Echeverry, 1, 2, 3, 4, 5 accidents à 8h35.
5: Ouais, y en a pas mal, on va pas pouvoir tous les faire, mais je vais vous citer quand même ceux qui posent le plus de problèmes, notamment celui sur la 86 intérieure dans le secteur de Vitry-sur-Seine. Il est toujours d'actualité, hein, c'est une voiture et une moto qui se sont percutées. Ça gêne sur deux voies à droite, donc serrez bien sur la gauche et faites attention, on perd du temps forcément de Créteil pour rejoindre Fresnes. On a pas mal d'accidents aussi sur la 104 extérieure dans le secteur du Pin, à la hauteur également de Saint-Thibaud-des-Vignes, donc on aura des difficultés entre Collégiens et Mitry-Mory pour circuler. Et puis on vient de l'apprendre aussi, un accident sur la 15 en sortie de Paris. Si vous venez de passer Franconville, vous êtes en direction de Cergy, à la hauteur de Beauchamp, évidemment, ça a provoqué quelques ralentissements, donc pour vous qui êtes en direction du Nord-Ouest. Côté transport en commun, là aussi, on a quelques perturbations. On commence par la ligne B du RER, où le trafic est ralenti de La Place vers Saint-Émile-les-Chevreuses, donc le tronçon plutôt sud de la ligne B, suite à une panne de train au niveau de la station Parc de Sceaux. Des retards et des suppressions de trains sont à prévoir. Et puis attention également, si vous êtes amené à prendre la ligne H du Transilien, elle aussi, elle est très fortement perturbée de la Gare du Nord jusqu'à Pontoise dans les deux sens de circulation.
0: Si vous êtes témoin d'autres perturbations en transport ou bien sûr sur les routes, 01 42 30 10 10, vous nous appelez, vous nous envoyez aussi un message vocal, c'est possible, hein, via WhatsApp avec notamment une photo, une vidéo, c'est hyper pratique. 01 42 30 10 10.
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0: On va parler foot sur Ici Paris Île-de-France. On va revenir sur la belle prestation des Bleus hier soir. 4-1 face à la Belgique avec notamment un doublé de Malcolm Olise. Une belle prestation qui a séduit Alexandre Aflalo qui sera avec nous juste après Julien Clerc. Tout de suite à 8h30.

0: Voici Paris de France avec Julien Clerc qui vient de fêter récemment, là, il y a quelques jours, ses 75 ans. Merci d'être avec nous. Il est 8h40.
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0: C'est l'heure de 100% PSG, le billet avec vous ce matin, Alexandre Aflalo. Bonjour Alexandre.
3: Bonjour Christopher, bonjour à toutes et à tous. Alors, si vous le permettez, ce matin, je vais commencer par une petite question à cette chronique.
0: Ah bah écoute, allez-y.
3: Pour qui se prend Michael Olysée, en fait? Voilà. Sérieusement, pour qui il se prend? De quel droit ce mec est-il aussi fort au foot? C'est complètement écœurant et ça l'a de nouveau été hier soir. Pour rappel, la France affrontait la Belgique en Ligue des Nations au Stade de France. Un match dur, âpre, très frustrant pour les Bleus jusqu'à l'heure de jeu et donc l'entrée de Michael Olysée. Résultat, mené 1-0 à la 77e minute, les Bleus l'ont finalement emporté 4-1, en grande partie grâce à l'attaquant du Bayern. Col remonté façon Eric Cantona dans les années 90, regard impassible, Olysée en a fait voir de toutes les couleurs aux Belges, 3 jours après avoir rentré déjà un but absolument sublime à nos amis italiens. Avec 2 buts et 1 passe décisive, c'est lui qui débloque le match, c'est lui qui a complètement déstabilisé la défense belge avec ses courses, ses dribbles, sa vitesse, et surtout qu'il a fait en étant efficace. Là où le bas blesse, et on en parlait hier, c'est qu'il le fait en entrant à la place d'Ousmane Dembélé, une nouvelle fois muet malgré une grosse activité sur son côté droit, et comme d'habitude, quelques très bonnes choses dans le jeu.
0: Et justement Alexandre, est-ce qu'il y a au moins des choses à retenir du côté des joueurs parisiens sur le match d'hier?
3: Oui, parce qu'il n'y a pas que Michael Olysée qui a brillé en sortie de banc hier, il y a aussi Désiré Doué qui s'est offert 1 but et 2 passes décisives, et c'est une performance qui va sans doute lui faire beaucoup de bien. Lui qui avait un peu de mal depuis le début de saison avec le PSG, c'est lui qui a égalisé sur une très belle frappe placée à ras de terre, puis il a donné, je le disais, 2 passes décisives très bien senties sur les 2 buts de Michael Olysée. On l'a vu remuant et inspiré, efficace et sobre, bref, on a vu le Désiré Doué qu'on aime. Et puis j'avais quand même envie de souligner aussi le bon match à mes yeux de Marnès Akliouche en première période. On l'a vu très actif sur le pressing, énergique à la récupération du ballon, sans cesse en mouvement, alternant entre un rôle de numéro 10, de numéro 8, voire d'attaquant ou d'ailier. C'est un joueur en lequel Luis Enrique a souvent placé sa confiance depuis le début de saison, et si ça ne s'est pas encore transformé en une avalanche de buts et de passes décisives, c'est ce qu'on le voit faire. Les promesses que l'on aperçoit de sa part ont de quoi vraiment nous réjouir. Encore un peu de patience avec lui et je suis sûr qu'il nous éblouira.
0: Et le prochain match du Paris Saint-Germain, notez bien, c'est ce samedi face au Mans. Ça y est, on prend les bonnes habitudes. Hein. Ça nous manquait un petit peu. Et ça sera bien sûr un match à suivre sur votre radio ici Paris Île-de-France.
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0: Le cas, vous écoutez ici par Île-de-France avec Shadé qui va arriver très vite et puis Clarisse Deleuzev, l'événement d'ici avec la butte Montmartre où ça va bouger durant les prochains jours.
1: Oui, parce que c'est la 93e édition de la fête des vendanges. On va en parler avec mon invité Brice Mourer, c'est le directeur de Magic Garden, c'est l'agence qui organise l'événement. On va revenir sur l'histoire de cet événement à tout à l'heure.
0: Dans moins de 5 minutes hein, sur ici par Île-de-France qui vous accompagne sur les routes Thomas Echeverry, pratiquement 400 km.
2: Ah oui, on y est là, 400 km de bouchons cumulés avec un accident qui nous a été signalé sur la 13 en direction de Paris et confirmé même dans le secteur de Rocancourt, une voiture et une moto qui se sont percutées, donc ça va gêner sur voie de gauche, faites attention. On a toujours des difficultés également sur la 86 intérieure avec cet accident entre une voiture et une moto qui s'est produit dans le secteur de Vitry-sur-Seine. Là aussi ça gêne sur deux voies à droite, donc c'est plutôt sur la gauche. Et on a pas mal d'accidents également sur la francilienne Est, sur la 104 dans le secteur de Saint-Thibaud-des-Vignes ou encore dans le secteur du Pin. Donc soyez vigilants là aussi si vous êtes entre collégiens et Mitry-Mory sur ce tronc. J'attire aussi votre attention sur les différentes manifestations qu'on pourra rencontrer sur la route dans Paris Intramuros, notamment la colère des lycéens qui sera organisée, on va dire, cet après-midi dans le secteur de la place de la République jusqu'à Nation. Ça va commencer à partir de 14h, place de la République. Donc on peut avoir des difficultés de circulation dans le 11e arrondissement et également en ce qui concerne les lignes de bus et les lignes de métro. Donc attention à ne pas vous laisser surprendre cet après-midi. Côté transport en commun, justement, la ligne B du RER est perturbée vers Saint-Émile-et-Chevreuse, donc en direction du sud ce matin, suite à une panne de train dans le secteur de Parc de Sceaux. Donc des retards et des suppressions de trains sont à prévoir si vous êtes amené à emprunter la ligne B du RER.
0: 01 42 30 10 10, numéro bien sûr du standard. Si vous êtes témoin de perturbations, vous nous appelez. Vous avez le WhatsApp également à votre disposition. Même numéro, mais ce qui vous permet de nous envoyer une petite photo ou encore un message vocal. En 1984, souvenez-vous, la bande à Platoche remportait l'Euro. Et en 84, également, Shadé Hadou nous a conquis avec sa voix et cette chanson « Your Love is King » qu'on écoute avec beaucoup de plaisir sur Ici par Île-de-France, Actu Locale, musique, Thomas Echeverry et surtout,
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0: bien sûr, devant moi le quart.

0: Lyon, Love is King. Soyez les bienvenus, c'était la voix de Shadé sur Ici par Île-de-France et c'est l'heure de l'événement d'ici. À 9h10, l'événement d'ici nous emmène à Paris ce matin, Clarisse Delezève, et plus précisément sur la butte Montmartre.
1: Oui, parce qu'à partir de demain et jusqu'à dimanche, Montmartre va faire la fête des vendanges, le grand retour de la fête des vendanges pour la 93e édition. C'est quand même plus de 50 rendez-vous gratuits dans le 18e arrondissement. Pour en parler aujourd'hui, j'ai le plaisir de recevoir Brice Mourer. Vous êtes le directeur de Magic Garden. C'est l'agence qui organise cet événement. C'est un événement ici par Île-de-France. À noter quand même. Bonjour Brice.
2: Bonjour.
1: Moi, j'ai envie de revenir sur l'histoire de la fête des vendanges. Je l'ai dit, 93e édition. Quelle est l'histoire de cette fête ?
2: Alors c'est vrai que c'est une histoire très singulière, puisque historiquement, Montmartre et Paris étaient très connus pour leur vin depuis l'époque gallo-romaine. Mm-hmm. Et puis au fur et à mesure du temps, la vigne avait disparu. Et en 1933, il y avait un projet immobilier qui allait s'implanter en face du Lapin Agile, qui est un lieu mythique de la butte Montmartre. Et pour bloquer ce projet, il y a un collectif d'artistes qui s'est mobilisé et qui a bloqué ce terrain et qui a décidé d'y planter des vignes.
1: Okay.
2: Et donc la fête des vendanges a été créée pour fêter la première vendange de ce vin, avec aussi un objet très particulier, à savoir une vocation solidaire et sociale, puisque dès la première édition, le but de la vente de ce raisin était de financer, d'aider les enfants des rues, à l'époque les Poulbeaux. Et de cette histoire, elle est restée dans son ADN, puisqu'aujourd'hui, il faut savoir que la vente du vin de Montmartre, du Clos Montmartre, l'ensemble des bénéfices sont reversés au comité d'action sociale du 18e arrondissement, qui agit toute l'année pour différentes actions.
1: Notamment pour des personnes âgées, pour
2: à la fois des enfants comme aujourd'hui des seniors. Donc c'est vrai que c'est ADN solidaire et c'est important de le rappeler.
1: Comment elle a évolué, cette fête des vendanges, en 93 ans ?
2: Alors c'est vrai que elle a évolué avec son temps. Oui. On a gardé la tradition. On a le banc des vendanges avec les confréries. On a un grand défilé d'ailleurs. J'invite tout le monde à participer le samedi à ce grand défilé des confréries autour de la butte. Mais aussi elle s'est diffusée aujourd'hui dans tout le 18e arrondissement. C'est-à-dire qu'aujourd'hui on n'a pas simplement Montmartre, mais on a tous les quartiers du 18e arrondissement qui vivent cette fête de différentes manières, puisqu'on a une proposition artistique très variée. On a même du sport. On a une course. Course nocturne, on a une block party par exemple le dimanche, on va même dans les hôpitaux, on va à l'hôpital Bretonneau à la rencontre à la fois ouvert pour tous et aussi pour les résidents de l'hôpital. Donc on a vraiment une grande variété de propositions et c'est une fête qui a muté avec son temps, donc je pense qu'elle est encore destinée à dépasser son centenaire.
1: Et en tout cas, il y a vachement de monde qui vient directement à la fête des vendanges, c'est quand même 500 000 personnes qui vont revenir ce week-end et qui sont venues l'année dernière. Comment on organise un tel événement avec une telle ampleur ?
2: Alors c'est vrai c'est aujourd'hui le troisième événement le plus important organisé par la ville de Paris, après Paris Plage et Nuit Blanche, donc c'est beaucoup de monde. Ça mobilise effectivement tous les publics, parce que dans le 18e arrondissement, on a une grande variété. Mmh. On a une offre à la fois pour les enfants, pour les familles, pour les jeunes, les seniors. On a des moments plus festifs, on a vraiment une diversité de moments. Et donc, on travaille tout au long de l'année en collaboration avec les associations du 18e, avec les acteurs culturels du 18e, avec la mairie du 18e et les différents services. Donc, c'est vrai, c'est une mobilisation de l'ensemble de l'arrondissement pour faire de ce moment la plus belle fête possible.
1: Et en tant qu'organisateur, comment vous nous conseillez de profiter au mieux de cette fête des vendanges ? Parce que je me dis, est-ce qu'il faut venir très tôt le matin, sachant qu'il y a quand même beaucoup de monde, on l'a dit, 500 000 personnes, c'est beaucoup de monde. Comment on profite au mieux de cette fête ?
2: Alors j'invite déjà vos auditeurs à aller sur le site internet fête des vendanges de Montmartre.com pour découvrir la diversité des sujets. Il y a certains événements qui sont sur inscription, la vie des vignes, etc. Il y a des événements qui sont en accès libre, assez facile d'accès, le défilé. On a dès demain une fête d'ouverture gratuite au sein de la mairie du 18e pour lancer la fête. Et après on a effectivement le parcours du goût qui rassemble beaucoup de monde.
1: D'accord.
2: Puisqu'on a plus de une centaine de vignerons qui viennent de toute la France proposer leurs produits. Et donc, on ouvre dès 10h du matin le vendredi, le samedi et le dimanche. Donc, on invite effectivement le public à venir tout au long de la journée, en dehors du moment plus festif de soirée.
1: En tout cas, ça donne très envie. Merci beaucoup, Brice Mourer, d'avoir été avec nous aujourd'hui. Je le rappelle, vous êtes le directeur de Magic Garden. C'est l'agence qui organise cet événement, la fête des vendanges. C'est un événement ici, par Île-de-France, qui est à vivre à partir de demain jusqu'à dimanche, directement dans le 18e arrondissement. Et toutes les activités sont gratuites sur place.
0: Et donc, 1,5 million de personnes attendues. Donc, allez faire un petit tour. Merci, Clarisse. À demain.
1: À demain.
0: Il est 9h05.
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0: Tous les les matins, votre radio ici Paris de France prend soin de votre santé en vous apportant des réponses et des conseils. Aujourd'hui, arrêtons-nous sur un organe qui a un rôle vital et dont on ne parle pas assez. C'est le foie, docteur Kirzek. Bonjour.
4: Bonjour à toutes et à tous. Le foie, c'est notre usine de traitement de tout. Il filtre, il transforme, il stocke, il fabrique. Et comme tous les bons employés, il ne se plaint jamais jusqu'à ce qu'il ne soit trop tard. Et c'est bien là le problème. Les maladies du foie sont silencieuses. Alors demain, 7 octobre, c'est la journée mondiale du foie et à Strasbourg, il y a le congrès annuel de l'Association française pour l'étude du foie. C'est au Palais des Congrès et de 10h à 17h, il y a une journée de sensibilisation et dépistage des maladies chroniques du foie ouverte au public sur le parvis du Palais des Congrès. Il y aura au moins 2 camions dédiés au dépistage avec le fibroscan. Ça permet de dépister des maladies du foie et puis il y aura un dépistage des hépatites virales aussi. S'il n'y a rien, on ne va pas vous mettre des seringues, etc. Mais le fibroscan, c'est une sorte de test de fermeté du foie. Ça permet de mesurer sa rigidité. Et puis après, il y a des actions nationales un peu partout en France que vous pourrez voir parce que les chiffres sont préoccupants. Dans une cohorte française, 44% des maladies chroniques du foie ont été découvertes trop tard, à un stade sévère, une cirrhose décompensée, un cancer du foie ou au moment où il fallait simplement greffer. Or, c'est dommage parce que plus on dépiste tôt, plus on peut guérir tôt et ça, c'est important.
0: Bah, on le dit souvent, hein, docteur Kirzek, hein, mieux vaut prévenir que guérir. Alors, justement, qui doit se faire dépister et surtout, comment? Il n'y a pas que ceux qui boivent, hein, docteur Kirzek.
4: C'est un vieux préjugé. Si le foie est malade, c'est l'alcool. Ben non, il y a 3 grandes causes. Alors bien sûr, il y a l'alcool, mais il y a aussi les hépatites virales B et C. Et puis, il y a la maladie du foie gras, cette fameuse théatose hépatique métabolique. Un peu de surpoids, un peu de diabète, un peu de cholestérol, un peu d'hypertension. Ben, il y a le foie aussi qui devient un peu gras. Et d'après l'assurance maladie, ça touche 1 adulte sur 6 en France. C'est énorme. Le problème, c'est que le repérage, comme je le disais, arrive trop tard. Pourtant, il y a des outils tout simples. Le FIB4, par exemple, c'est un score qu'on calcule gratuitement à partir d'une prise de sang de routine. Il y a les transaminases, le bilan hépatique, les plaquettes, et le laboratoire va calculer. Et si ce score est élevé, on va faire le fibroscan, ce fameux appareil comme une échographie qui mesure la rigidité. Donc le message, c'est faites-vous dépister. Si vous avez un diabète, un surpoids, un gros tour de taille, un cholestérol élevé, bah, demandez à votre médecin de faire un bilan du foie s'il ne l'a pas fait. Il n'est jamais trop tard. Puis évidemment, les repères sur l'alcool, hein, c'est pas plus de 2 verres par jour, pas plus de 10 par semaine et 0 verre, c'est encore mieux. Donc si vous êtes à Strasbourg demain, allez-y, c'est au Palais des Congrès de 10h à 17h et puis les autres, prenez rendez-vous avec votre médecin et d'ici là, portez-vous bien.
0: Noté, docteur Kirzek, et en parlant de soins, aujourd'hui c'est la journée nationale des aidants ce mardi 6 octobre et c'est donc l'occasion de rappeler hein, cet accompagnement que réalisent les aidants au quotidien, notamment auprès des membres de leur famille, un accompagnement tant sur le plan physique que moral. Et c'est donc un rôle essentiel qu'assurent tous les jours de l'année les aidants. On pense à eux. Bientôt, nouveau journal à 9h et très belle journée à l'écoute d'ici par Île-de-France.
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0: Et vous allez poursuivre la matinée avec Corentine Feltz. Ici, c'est vous. Bonjour Corentine.
7: Bonjour Christopher, bonjour à tous.
0: Les Français mangent de plus en plus d'œufs, Corentine.
7: Oui, 4 par semaine en moyenne. Des œufs sous toutes leurs formes, préparation incluse. Alors, c'est de la protéine, c'est bon, c'est moins cher que la viande. Et il y en a un petit peu partout, des œufs.
0: Et ça pose un problème ou pas?
7: Alors, les PFAS, vous savez, ces polluants éternels, sont apparemment assez présents dans certains œufs. Alors, quels œufs sont tous touchés, dans quelle région, pourquoi et quelles conséquences sur la santé. On vous dira ici comment bien choisir vos œufs, quelle quantité on peut en manger, est-ce qu'il faut en donner un petit peu moins peut-être à nos enfants, à nos petits-enfants. Alors si vous avez des poules dans votre jardin, si vous achetez des œufs dans la ferme d'à côté, si vous achetez des œufs de poules élevés en plein air, vous nous le dites par WhatsApp ou par téléphone ce matin au 01 42 30 10 10 et vous aurez toutes les explications et les conseils de nos invités dans un instant.
0: Et moi je vais aller me faire une petite omelette. Bonne émission en cantine. Merci.
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7: Bon mardi 6 octobre, il est tout juste 9h. Les infos avec Salomé Martin. Bonjour Salomé.
8: Bonjour Corentine, bonjour à tous.
7: Les organisations syndicales l'appellent à se joindre à la grande manifestation des lycéens.
8: La mobilisation continue avec un rassemblement aujourd'hui à Paris, départ 14h de la place de la République. Les blocages continuent également dans les lycées. Parents d'élèves, étudiants et syndicats s'organisent donc pour soutenir les élèves dans leurs revendications, même s'ils veulent garder le contrôle et leur voix dans ce mouvement. Guillemette sous cachet, vous l'avez constaté lors d'une assemblée générale hier à la Bourse du Travail de Paris.
9: À l'Assemblée Générale de ce lundi, il y a des lycéens, mais pas que. Sur les chaises en bois se pressent aussi des parents d'élèves, des professeurs et des militants syndicaux, présents d'abord, disent-ils, pour soutenir le mouvement face à la réaction du gouvernement qu'ils estiment extrêmement brutale. Virginie Prény, professeure d'anglais à Paris et militante CGT.
10: Vu la violence avec laquelle leur mobilisation a été reçue, la CGT a pris ses responsabilités en disant « on met nos moyens à disposition de la jeunesse parce que ce sont nos enfants, en fait ». Tout simplement.
9: Pour Delphine, syndiquée à Force Ouvrière, le rapprochement avec les lycéens s'est fait naturellement.
11: Les revendications des jeunes, c'est même revendication que celle des travailleurs, puisque c'est encore une fois la destruction du service public. Et ça, ça concerne absolument tout le monde.
9: Un appel à élargir la mobilisation que Max, 16 ans, élève dans le 20e arrondissement, voit d'un très bon œil.
12: On est pour que les professeurs, mais même que tout le monde se réunisse à nous pour vraiment pouvoir faire une pression sur le gouvernement.
9: Il assure cependant, hors de question pour les lycéens, que leur voix soit étouffée ou déformée.
12: Tous ces groupes, ils ne peuvent pas concevoir que ce sont des adolescents qui ont pris le pouvoir et qui les ont dépassés. Mais c'est assez compliqué de rester autonome et on le restera puisque c'est une volonté partagée par tous les lycéens.
9: Dans l'Assemblée, une parent d'élève le promet, ce mouvement, il restera toujours le vôtre.
8: La CGT, Force Ouvrière Solidaire, mais aussi la Confédération Paysanne ou encore des associations de retraités ont prévu de se joindre aujourd'hui à la manifestation. De son côté, la région d'Île-de-France indique qu'un peu plus de 200 lycées seront fermés ou avec des cours en distanciel aujourd'hui. La mobilisation des lycéens qui a fait des blessés, 715 dans les rangs des forces de l'ordre selon le ministère de l'Intérieur, 215 parmi les élèves selon Matignon, 10 enquêtes ont d'ailleurs été confiées à l'IGPN, la police des polices depuis le début du mouvement, notamment pour des soupçons de violences policières chez nous en Île-de-France, à Argenteuil, Sevran ou encore à Saint-Ouen-l'Aumône où un adolescent de 14 ans a eu la mâchoire doublement fracturée. La réaction de Laurent Nunez à ces supposées violences policières.
13: Qu'il y ait des blessures graves, ça n'est pas normal, évidemment, ce sont des drames, mais qui se provoquent dans des contextes que on n'a pas le droit d'ignorer, on n'a pas le droit de rappeler ces contextes. Et il y a effectivement 10 enquêtes IGPN qui sont ouvertes, je le rappelle, sur plus de 6000 interpellations, avec 715 fonctionnaires de police ou militaires de la gendarmerie qui ont été blessés. Il y a effectivement 10 enquêtes IGPN, c'est toujours de trop. Ces enquêtes diront si l'intervention policière était proportionnée ou pas.
4: Mais Laurent Nunez, moi, je m'en remets à la justice.
8: Laurent Nunez, ministre de l'Intérieur, c'était à l'antenne de France Inter ce matin. Lui est justement jugé pour des violences policières lors d'un contrôle dans un quartier populaire de Corbeil-Essonne. 4 mois de prison avec sursis ont été requis hier contre un policier pour des violences lors d'un contrôle d'identité. C'était en novembre 2024. Le parquet a aussi demandé à ce que les jeunes contrôlés soient condamnés, l'un pour outrage, l'autre pour avoir diffusé des images avec le visage des forces de l'ordre.
7: On savait que l'eau était contaminée par les PFAS. Nous vous révélons ce matin que c'est aussi le cas des œufs.
8: Enquête de votre radio ici et de la cellule investigation de Radio France. 91 œufs ont été prélevés partout dans le pays, y compris en région parisienne, et ont été analysés. Résultat, plus d'un sur deux sont contaminés par ces polluants éternels et un sur quatre à des taux plus élevés que la réglementation. C'est plus le cas pour les œufs des poules de particuliers que ceux des producteurs. Louis Delon, directeur de l'Institut éco-citoyen du territoire lyonnais, nous explique pourquoi.
14: Les œufs sont finalement un bon indicateur de la contamination globale de l'environnement au PFAS. Il y avait la problématique de la contamination de l'eau, mais il y avait aussi la problématique de contamination des sols. En fait, ce qui se passe, c'est que les poules, notamment les poules de particuliers, elles sont dans le jardin et picorent le sol pour aller chercher des vers de terre, pour aller manger un certain nombre d'insectes qui eux-mêmes peuvent être contaminés. Et quand les sols sont contaminés, les poules se contaminent en ingérant à la fois des particules de sol, mais aussi en ingérant des insectes qui vivent dans ce sol et qui eux-mêmes sont imprégnés. Donc, c'est un peu comme les dioxines et les polluants de type dioxine. Si vous avez une contamination des sols aux dioxines, vous allez avoir une contamination des œufs aux dioxines, parce que les œufs ont la capacité comme ça d'accumuler ce type de polluants environnementaux.
8: Louis Delon, directeur de l'Institut éco-citoyen du territoire lyonnais.
7: Et on vous explique tout sur les œufs, les PFAS dans un instant, ainsi que les solutions qui sont possibles. Alors, le festival de but, on y revient, c'était hier soir au Stade de France.
8: Ah oui, les Bleus comme on les aime. L'équipe de France de football a renversé la Belgique 4-1, quatrième journée de Ligue des Nations. Le prochain match, ce sera dans un peu plus d'un mois, le 12 novembre en Italie. Et puis Belmondo, le magnifique nom de la grande exposition à la Cinémathèque de Paris. C'est ouvert à partir de demain. 5 ans après sa disparition, celui qui a enchanté le monde du cinéma revit un peu à travers des archives, des dizaines de photos, d'affiches, de costumes, tout ça prêté par son fils. C'est à voir jusqu'au 31 janvier. Corentine, une très belle journée encore aujourd'hui.
7: C'est la dernière journée estivale a priori de l'année 2026, quoi qu'on n'ait pas à l'abri de surprises. 25 degrés cet après-midi avec beaucoup de soleil, même si quelques nuages arriveront en seconde partie d'après-midi. Attention, il fait frisquet ce matin, pas plus de 11 degrés. L'amplitude thermique est assez impressionnante. Alors demain, on va changer vraiment radicalement de météo avec un ciel gris et plutôt pluvieux en Ile-de-France. Les températures vont redescendre progressivement jusqu'à atterrir à 7 degrés pour le matin et 14 degrés l'après-midi pour vendredi. Donc profitez de cette très belle journée de mardi 6 octobre. Sur les routes de la région, c'est bien compliqué. Thomas Echeberry, on est à 415 km de ralentissement cumulé.
15: Mais oui, comme un mardi, effectivement, avec des difficultés sur la 14 en direction de Paris. Un accident qui s'est produit à la hauteur de Nanterre. C'est une voiture et une moto qui se sont percutées. Ça va gêner sur voie de gauche, donc faites attention. On a également toujours cette difficulté qui dure sur la 86 intérieure dans le secteur de Vitry-sur-Seine. Une voiture et une moto, là aussi, qui se sont percutées. Et là aussi, deux voies neutralisées sur la droite, donc prudence. Ça vient d'apparaître à l'instant sur mes cartes. Sur la 86 extérieure, on a un autre accident qui vient d'arriver à la hauteur de Vélizy. Si vous arrivez de Versailles, attention, là aussi, ça peut vous gêner. Donc, si vous arrivez de l'ouest. Côté transport en commun, la ligne B du RER est perturbée vers Saint-Rémy-les-Chevreuses, donc vers le sud, suite à une panne de train dans le secteur de Parc de Sceaux. Donc, des retards et des suppressions de trains sont à prévoir. Et attention également sur la ligne 1 du métro, elle est perturbée ce matin, suite à un incident qui affecte les voies.
7: Et vous nous tenez au courant. Merci Thomas.
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7: Vous mangez des œufs, eh bien sachez qu'un sur deux est contaminé par des PFAS. On va tout vous expliquer ce matin. Dites-nous quels œufs vous consommez. Est-ce que vous choisissez des œufs de poule élevés en plein air, des œufs de ferme? Dites-le par WhatsApp ce matin ou par téléphone au 01 42 30 10 10. Et c'est Anne-Laure Barral, journaliste à la cellule Investigation Radio France, qui va tout nous expliquer sur ce que contiennent les œufs côté polluants éternels. Bonjour Anne-Laure Barral.
16: Bonjour.
7: Avec ICI, vous avez mené une grande enquête sur les œufs, stars de la cuisine, car protéines, moins chères, pratiques, délicieuses. Et vous nous révélez en exclusivité ce matin le résultat de cette enquête. Les PFAS sont présents dans les œufs à des taux parfois préoccupants. Alors déjà, PFAS, qu'est-ce que ça veut dire Anne-Laure?
16: Alors, c'est poly ou perfluoroalkylé, c'est un nom barbare, ça vous rappelle peut-être vos cours de chimie du collège, mais et c'est le point commun en fait de ces molécules, c'est qu'il y a une liaison entre un atome de carbone et de fluor, et qu'en fait c'est une liaison très solide qui ne va pas se dégrader avec le temps, le soleil, c'est une fois qu'elle sera rejetée dans l'environnement.
7: C'est pour ça qu'on les appelle polluants éternels.
16: C'est d'où leur nom un peu abusif de polluants éternels, mais en fait c'est des polluants organiques persistants et on va les ingérer en fait avec l'eau qu'on boit, l'air qu'on respire et ce qu'on mange.
7: Et
16: donc,
7: ils viennent d'où ces polluants éternels?
16: Alors c'est des molécules qui ont été fabriquées par l'homme. Ça n'existe pas à l'état naturel en fait. On les a utilisées pour par exemple au début, à la fin de la Deuxième Guerre mondiale, le traitement de métaux. C'était un anti-rouille pour les chars, les avions. Et puis en fait, en changeant un petit atome, en changeant ces molécules parce que une très très grande famille, on a vu qu'elles avaient des capacités à résister à la chaleur, elles sont imperméabilisantes et tout, donc on en a mis dans beaucoup beaucoup de produits de notre quotidien, dans les mousses anti-incendie aussi des pompiers, dans leurs vêtements, mais on va en avoir dans nos vêtements, les Gore-Tex, dans les cosmétiques, les résines de vernis à ongles, des choses comme ça.
7: Dans la vaisselle, les poils notamment par exemple.
16: Les poils à frire, évidemment, le téflon qui est le revêtement des poils pour ce côté résistant à la chaleur, justement.
7: Ces PFAS, quels sont les risques pour la santé, Anne-Laure Barral?
16: Alors, je vous ai dit, c'est une très très grande famille. À chaque changement d'un petit atome, on change la molécule. Mais ce qu'on commence à savoir, parce qu'il y a eu des gens qui sont tombés malades aux États-Unis, notamment à cause d'usines qui rejetaient ces molécules dans l'environnement, c'est que pour certaines, elles ont des effets sur notre système immunitaire. Elles ont des effets sur le petit poids de naissance des enfants. Elles vont avoir des risques de cancer sur certaines, cancers avérés, cancers probables. Il y a des effets sur le cholestérol. Alors, certaines molécules les plus anciennes, celles qu'on a testées justement dans les œufs, celles qui sont dans la réglementation, elles commencent à être bien connues des toxicologues et c'est pour ça que voilà, c'est celle-là qu'on essaye de limiter au maximum.
7: Pourquoi cette enquête sur les PFAS et surtout pourquoi les œufs alors?
16: Là, je vais vous donner les coulisses de l'enquête. En fait, il y a 2 ans, on s'était dit avec les collègues du réseau ici, la cellule investigation, que on voyait que ces PFAS étaient présents partout. Ils allaient être testés dans l'eau du robinet à partir de 2026. On s'est dit, pourquoi attendre 2026 pour informer les gens? Donc allons prendre de l'eau du robinet un peu partout en France avec les 44 locales du réseau et voyons ce que ça donne. Et on a vu que un peu moins de la moitié avait des PFAS et il y avait 3 dépassements de la norme à venir en 2026. Donc c'était déjà éclairant. Et on s'est dit, faisons une saison 2. En fait, allons voir peut-être dans une autre chose. En plus, moi, pour la première enquête, j'ai beaucoup entendu des experts, des toxicologues dire « Oui, on se contamine avec l'eau, mais on se contamine bien plus avec notre alimentation. » Donc, on a cherché un aliment qu'on pouvait trouver partout. Et donc, c'est tombé sur l'œuf.
7: Et ce n'est pas, évidemment, malheureusement, que l'œuf qui est concerné, mais on va regarder ensemble, en détail, les résultats de cette enquête dans un instant. Pour vous résumer les choses, un œuf sur deux, un peu plus même, est contaminé par ces polluants éternels. Et certains, même, dépassent les seuils réglementaires, ne devraient pas être consommés. On va vous dire quels œufs éviter, quels œufs choisir. Vous réagissez ce matin par téléphone, par WhatsApp, comme tous les jours, 01 42 30 10 10.
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7: Et je voudrais vous remercier d'ailleurs pour vos WhatsApp. Tous les jours, on les lit, on les regarde, on les commente, on les raconte à l'antenne. Et je remercie Maryse ce matin qui nous a envoyé des photos de ses jolies poules et des beaux œufs qu'elle pondent quotidiennement. On va continuer à en parler des œufs. Faut-il éviter d'en manger? Combien peut-on en consommer? Faut-il continuer à en donner à nos enfants, à nos petits-enfants? Ici, vous saurez tout d'ici 10h. 01 42 30 10 10 pour nous rejoindre. Pendant qu'on écoute Stéphane Escher, voici combien de temps sur Ici par Île-de-France?

0: C'est une bonne question. Combien de temps? C'était Stéphane Echer.
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0: On regarde à la loupe les œufs ce matin, ces œufs que vous consommez un petit peu partout, dans les préparations, dans les gâteaux et aussi dans vos omelettes du petit-déj peut-être. Anne-Laure Barral est avec nous, elle est journaliste à la cellule investigation de Radio France et elle a réalisé avec le réseau Ici une grande enquête sur les œufs que nous consommons assez régulièrement, un 4 œufs par semaine et par personne en moyenne en France. Je voudrais vous présenter Maryse. Anne-Laure Barral, notre auditrice, habite Soupe-sur-Loing. Bonjour Maryse.
3: Bonjour Corentine.
0: Bienvenue Maryse, merci pour les photos de vos poules, de vos œufs. Tout ça est magnifique. Vous consommez donc des œufs tout frais. À quelle fréquence Maryse?
3: Écoutez, ça dépend de la fréquence à laquelle les poules pondent, oui. Mais on va dire 3 ou 4 par semaine.
0: D'accord. 3-4 par semaine. Anne-Laure Barral, que faut-il penser déjà de cette consommation au niveau quantitatif?
4: Eh ben, c'est ce que recommande l'Agence européenne sanitaire par rapport à la présence de PFAS, de polluants éternels dans les œufs. Il ne faut pas aller au-delà, effectivement, mais on peut le dire que c'est un peu aussi les recommandations pour d'autres polluants. Pour les enfants, c'est beaucoup moins, hein. C'est un par semaine.
0: Un œuf par semaine.
4: Ouais, moi, je pense qu'on est à beaucoup plus, mais c'est effectivement la recommandation des autorités sanitaires.
0: C'est quand même le rêve. Maryse a des jolies poules pondeuses. Elle mange des œufs frais de poules bien nourries, bien élevées, qui se baladent en liberté dans votre jardin en plus, Maryse. Hein, j'ai l'impression.
3: Oui, tout à fait. Mais la photo n'est pas très chouette cette année parce que vous imaginez que
0: la sécheresse. Donc, est-ce que ça, c'est bien de manger des poules des œufs de poule élevés comme ça en plein air à la maison et de leur baral?
4: Par rapport à nos résultats, oui. En fait, ce qu'on voit, c'est que effectivement, il y a beaucoup plus de détection et de dépassement sur les poules de particuliers en plein air, parce que elles sont plus souvent dehors, elles sont plus sujettes à ces pollutions environnementales, parce que non seulement elles peuvent boire de l'eau qui a été contaminée, mais un sol aussi qui a été contaminé. Elles vont gratter, elles vont manger les vers de terre, les insectes liés à ce sol. Donc, on va trouver effectivement ça se vérifie dans nos résultats, plus de détection, plus de dépassement de polluants éternels que des œufs de producteurs. Alors, ce n'est pas des producteurs qui avaient des poules enfermées toute la journée. On a, le point commun de l'enquête, c'était de prendre des poules élevées en plein air. Et on a trouvé chez les producteurs certifiés bio, aucune détection de PFAS. Donc, il n'y a pas de règle. Effectivement, je pense que la question de son environnement, elle est primordiale. Est-ce qu'on a un jardin avec des poules et au bout du jardin, il y a un incinérateur? Ce sera pas une bonne idée de manger les œufs de ces poules.
0: Parce que moi, je fais l'effort financier, entre guillemets, de choisir des œufs de poules élevées en plein air. C'est très important pour moi de penser au bien-être animal, que ce ne soit pas des poules élevées en cage et qui ne touchent jamais le sol et qui ont des conditions d'élevage catastrophiques. Et j'ai l'impression, en regardant votre étude, que peut-être que ces poules-là...
4: Nos résultats d'analyse,
0: Que ces œufs-là seraient peut-être moins touchés par les polluants éternels.
4: Les œufs
0: de
4: poules en cage, ils seront touchés peut-être par d'autres polluants qu'on n'a pas testés dans nos résultats d'analyse, parce que les poules en batterie, elles sont aussi exposées à des désinfectants pour nettoyer l'élevage. Il y a eu un scandale au fipronil, qui est un pesticide aussi il y a quelques années. Les œufs au fipronil, je ne sais pas si vous vous souvenez. Donc
0: il y a des antibiotiques, il y a beaucoup de choses.
4: L'idéal d'un côté ou de l'autre. Ouais. C'est juste que nous, ce qu'on voulait faire, c'est informer les gens de la réalité qu'il y a à côté de chez eux. Et c'est ce qu'on disait quand on cherche à savoir les polluants éternels. Est-ce qu'il y en a dans les œufs? Est-ce que vous savez, la Direction Générale de l'Alimentation, elle fait des tests. Elle en a fait 76 en 2024. Nous, on vient d'en faire 91 et on publie les résultats.
0: Est-ce que Maryse a une façon de savoir si les œufs que pondent ces poules sont contaminés par les PFAS?
4: À moins de les envoyer à un laboratoire, c'est ça qui est compliqué, effectivement. Mais c'est pas aux particuliers comme Maryse de chercher à savoir s'il y a des polluants éternels dans ces œufs. C'est aux autorités, à l'organisation de notre vie, de ne peut-être pas plus en mettre dans l'environnement, en fait.
0: Bon, en tout cas, merci beaucoup, Maryse, pour ce témoignage. Merci d'être intervenue ce matin sur Ici Paris Île-de-France. Et on vous souhaite une belle journée avec vos jolies poules. À bientôt, Maryse.
3: Merci. À bientôt. Et à mes œufs bleus.
0: Pardon ? Ah oui,
3: et vous, mes œufs bleus.
0: Vous avez des œufs bleus de couleur assez originale, effectivement. Vous continuez à réagir, à nous appeler, à nous parler de votre consommation d'œufs. 01 42 30 10 10. On verra ensemble, justement, comment bien choisir ses œufs et quelles sont les solutions dans un instant. Les bouchons, ils sont là. Et Thomas Etcheberry est là aussi pour nous aider à les éviter.
5: Oui, on a quelques accidents. Alors, si vous pouvez éviter, par exemple, la 86 dans le secteur de la Courneuve, n'hésitez pas, puisqu'il y a une voiture qui est accidentée et qui gêne sur voie de gauche, ce qui provoque un bouchon qui remonte au moins jusqu'à la 3, hein, donc on perd du temps. Il faut compter une quarantaine de minutes pour rejoindre la Courneuve depuis Rosny-sous-Bois, donc secteur bien chargé. Attention également sur la 14 en direction de Paris, à la hauteur de Nanterre, une voiture et une moto se sont percutées. Et puis, autre accident également d'actualité sur la 86 extérieure dans le secteur de Vélizy. Quand vous arrivez de Versailles, ça coince un peu dans cette zone-là. Côté transport en commun, je vous rappelle qu'il y a des difficultés sur la ligne B, sur la ligne C également, ainsi que sur la ligne A, trafic perturbé de Nanterre vers Cergy-le-Haut ce matin, suite à un incident technique sur un train du côté de Noisy. Il peut y avoir des retards et des suppressions de trains à prévoir.
0: C'est noté, merci Thomas.
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0: On continue à s'intéresser à nos œufs ce matin et on verra si l'Île-de-France est une région particulièrement touchée par ces polluants éternels dans un instant. Mais je vous propose d'abord d'écouter un peu de musique. Voici Bruno Mars avec On My Soul sur ICI Paris-Île-de-France.

0: My Soul avec Bruno Mars sur Ici Paris Île-de-France. Vous êtes nombreux à réagir par WhatsApp au 01 42 30 10 10 à notre grande enquête sur les polluants éternels qui sont présents dans les œufs. Plus d'un 9 sur 2 que nous avons testé et vraiment contient des polluants éternels. Et 1 sur 4, Anne-Laure Barral, dépasse les seuils autorisés, c'est ça?
1: C'est ça. Ça veut dire qu'il y a une réglementation qui indique une limite à ne pas dépasser pour pouvoir les vendre dans le commerce. Mais les toxicologues recommandent aussi de lui limiter cette consommation-là.
0: Martine nous rejoint du Val d'Oise. Bonjour Martine, à Cergy.
2: Oui. Bonjour, comment tu vas?
0: Bienvenue.
2: Bonjour.
0: Martine. Vous consommez beaucoup d'œufs?
2: Alors, beaucoup. Quand je fais des pâtisseries, des choses comme ça, des fois des œufs durs, parce que si je dois partir dans la journée pour manger un œuf dur, mais je ne consomme pas non plus. Je ne suis pas sûre d'en manger 3 par semaine, vous voyez.
0: Voilà, le seuil recommandé, c'est 4. Oui. Mais il y en a partout, Martine, vous avez raison de le souligner, dans les préparations, dans les gâteaux, dans les crêpes. Enfin, effectivement, ce ne sont pas que les œufs qu'on consomme directement. Martine, où est-ce que vous achetez vos œufs? Comment vous les choisissez?
2: Alors, c'est pour ça, souvent, j'achète. Il y a un volailler qui vient à côté chez les maraîchers. Mm-hmm. Et je lui achète de la volaille et des œufs.
0: D'accord.
2: Et si je dois les acheter en grande surface, je ne prends que du bio. Mais du coup, je ne sais même pas si
0: alors,
2: c'est mieux.
0: Est-ce que c'est mieux le bio, Anne-Laure Barral, quand on choisit des œufs?
1: En tout cas, dans nos résultats, on a acheté aussi un œuf dans une boîte d'œufs chez un bio, dans un biocoop en Normandie, et il n'y avait pas de détection de PFAS dans cet échantillon-là. Donc voilà, on peut se dire le bio, il va être dehors, les poules vont être alimentées en local, donc si c'est pollué localement, elles peuvent être touchées, c'est vrai. Mmh. Mais en tout cas, dans le test qu'on a fait, on ne sait pas ce qu'on a trouvé.
0: Sur la boîte d'œufs que j'achète, est-ce qu'il est indiqué la provenance? Alors, est-ce que je sais si ce sont des poules élevées en Île-de-France, en Bretagne, en Vendée?
1: Quand votre auditrice, on connaît directement le producteur. En général, il y a son adresse effectivement sur le lieu de production. Là, on a demandé à nos collègues du réseau ici, quand ils ont acheté ou prélevé les œufs, de vraiment savoir d'où ils venaient, où étaient les poules, en fait. Quelle était la commune où étaient les poules? Et effectivement, parfois, vous pouvez avoir des petites surprises. Parce que vous avez une adresse, mais en fait, c'est la coopérative. C'est-à-dire, c'est là où ils seront mis en boîte, mais ils peuvent venir d'élevage un peu partout autour. Donc, il faut bien se renseigner.
0: Et quand Martine dit « je l'achète quasiment direct au producteur », on pense tous que c'est un gage justement de qualité et c'est certain, mais il peut y avoir des polluants éternels.
1: En tout cas, c'est un gage de traçabilité, c'est-à-dire
0: de fraîcheur.
1: Comme ça, on peut savoir. Enfin, l'éleveur, on peut le voir tous les jours et lui poser des questions sur qu'est-ce qu'elle mange, les poules, et est-ce que localement, il y a
0: un incinérateur,
1: ce genre de choses.
0: Bon, on va accueillir Patrick aussi, qui est un petit peu dans votre situation, Martine, je pense. Bonjour, Patrick.
3: Oui, bonjour, comment
0: tu? Bienvenue Patrick, vous êtes en Seine-et-Marne, vous vouliez réagir à cette émission sur les œufs, vous en consommez beaucoup Patrick?
3: Non, pas trop justement, Mais ma question c'était sur le fait que l'étude, est-ce qu'elle avait été réalisée aussi dans notre région?
0: Alors vous êtes pas très loin de Fontainebleau Patrick. Des œufs d'Île-de-France, Anne-Laure Barral, dans l'enquête, vous en avez analysé plusieurs?
1: En Île-de-France, il y en a deux qui ont été analysés de deux endroits. Enfin, il y a une boîte de deux endroits différents. Ici les Moulineaux et Orsemont dans les Yvelines.
0: D'accord.
1: Donc effectivement, il ne faut pas généraliser à l'Île-de-France. Après, je rappelle que l'ARS, l'autorité régionale de santé, a déjà conseillé il y a 3 ans aux particuliers de certaines communes d'Île-de-France de ne pas consommer les œufs de leur poulailler. C'était lié aux dioxines, mais aussi aux polluants éternels. Et en fait, ce qu'on a vu avec les collègues, c'est que certains particuliers n'ont pas vu ce message et pensent que la poule du jardin, c'est très bien.
0: Oui, et c'est compliqué d'entendre l'inverse, Anne-Laure. Quand on a une poule dans son jardin qui pond des bons œufs, c'est compliqué de nous dire de ne pas les consommer.
1: Quand au bout du jardin, il y a l'incinérateur d'ici les Moulineaux, nous, on trouve que c'est un message d'intérêt général de rappeler que les autorités, l'autorité régionale de santé avait conseillé ça, en particulier pour les enfants et les femmes enceintes.
0: Voilà, ici les Moulineaux, dans les Hauts-de-Seine, donc avec le fameux incinérateur.
1: Désolé pour l'auditeur, on n'a pas testé à Fontainebleau.
0: Oui, Patrick. Merci beaucoup, en tout cas, pour votre intervention. Merci aussi à Martine, à Cergy. Continuez à réagir, à nous appeler, poser vos questions, nous parler de votre consommation de 01 42 30 10 10 par téléphone ou par WhatsApp.
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0: Et c'est vrai que vous êtes très très nombreux à réagir à cette émission sur les œufs. C'est vraiment un aliment de votre quotidien. Anne-Laure Barral, journaliste à la cellule Investigation de Radio France, nous raconte cette grande enquête menée avec Ici sur des œufs prélevés aux quatre coins de notre pays. Et Manon Lenormand nous rejoint. Elle est chargée de mission et défense de l'environnement à Génération Future. Bonjour Manon.
15: Manon, bonjour Corentine.
0: Bienvenue Manon. Je voulais vous faire écouter le message que vient de nous laisser Karine par WhatsApp au 01 42 30 10 10. On vous écoute. Bonjour Karine.
16: Bonjour, j'ai une question relative à votre émission sur les œufs. Alors, on a relevé ces polluants éternels dans les œufs et on indique qu'il ne faut pas trop consommer d'œufs pour éviter de se surexposer à ces polluants. Mais la question que je me pose, c'est... On voit ces polluants dans les œufs parce qu'on les a étudiés, mais en quoi consommer moins d'œufs et donc plus d'autres choses nous garantit qu'on sera moins exposé à ces polluants ? Et est-ce que vraiment les œufs concentrent les polluants éternels ou est-ce que en fait c'est juste le reflet d'une situation globale sur notre alimentation légumes et animal ? Merci.
0: C'est une excellente question. Merci Karine pour ce message vocal laissé sur WhatsApp. Je vais vous faire réagir Manon Lenormand, vous qui êtes de cette association Génération Future. La présence de PFAS dans l'alimentation de manière générale, que pouvez-vous nous en dire ?
15: Oui, effectivement, c'est une bonne question parce que les œufs, au final, ce ne sont pas les aliments les plus contaminés. En premier lieu, ce sont les fruits de mer et les abats ainsi que les poissons qui sont aujourd'hui les aliments les plus contaminés en PFAS. Et la viande aussi et dans une bien moindre mesure, les fruits et les légumes.
0: D'accord, donc qu'est-ce qu'on mange en fait finalement, Manon ? Qu'est-ce qu'il nous reste ?
15: Alors, je pense que on va pas s'interdire de manger. Donc, l'important c'est d'avoir une alimentation diversifiée, puis aussi diversifiée en termes de provenance. Comme vous l'avez dit plus tôt, les contaminations sont vraiment liées à des lieux spécifiques. Donc, l'alimentation diversifiée et pas liée à un seul site de production peut-être un moyen individuel. Mais clairement, les moyens individuels ne sont pas suffisants.
0: Mais c'est vrai que j'ai le tableau sous les yeux des taux maximum de PFAS. Voilà, en numéro 1, on a les harengs et les sardines, avec un taux assez concentré. Ensuite, on a les viandes de gibier, qui sont particulièrement touchées. Et ensuite, viande d'ovin, viande de bovin, porc ou volaille, hein, on s'en doute, puisque les œufs sont contaminés. On se doute bien que la poule aussi l'est, Anne-Laure Barral.
1: Oui, alors il y a une étude qui est intéressante qui montre que les personnes qui consomment beaucoup de homards ont plutôt beaucoup de PFAS dans le sang. Donc je pense que c'est pas forcément le cas de tous les auditeurs tous les jours. Et c'est ce que dit Manon Lenormand, c'est effectivement les résultats montrent que dans les poissons d'eau douce ou les crustacés, c'est là où on trouve beaucoup de contaminants, parce que c'est aussi des sentinelles de notre environnement.
0: Et vous le rappeliez, il y en a dans l'eau, hein. Vous aviez fait cette grande enquête sur l'eau du robinet concernant les PFAS. Est-ce qu'il y en a plus dans l'eau du robinet que dans l'eau en bouteille, Anne-Laure Barral?
1: Aujourd'hui, il y a une législation en fait, qui demande aux collectivités qui nous distribuent de l'eau potable de limiter la présence de PFAS dans l'eau du robinet. Donc aujourd'hui, il y en a moins. Dans l'eau en bouteille, c'est aussi un contrôle, mais on voit que voilà, certaines eaux en bouteille, elles ont eu aussi des soucis de contaminants. Donc il n'y a pas d'incitation d'un côté ou de l'autre. Il y a juste une incitation, une information sur les différentes sources qui nous contaminent. En fait.
0: On va écouter dans un instant Linda qui nous appelle de l'Essonne, Isabelle qui nous appelle de Seine-et-Marne. Vous êtes nombreux aussi à réagir par WhatsApp, notamment un message très intéressant de Sam de Paris. Continuez à nous appeler, à envoyer vos messages au 01 42 30 10 10. On parlera aussi des solutions plus générales dans un instant, parce qu'on l'a vu, ces polluants éternels touchent les œufs, mais pas seulement, et une partie de notre alimentation est concernée. Restez sur ICI Paris-Île-de-France, on arrive juste après Alain Bachung. Voici.

0: José Joséphine avec Alain Bachung.
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0: Votre préoccupation, c'est votre alimentation, celle que vous donnez à votre famille, à vos enfants. On parle des œufs ce matin et des polluants éternels que notre grande enquête a mis au jour. Anne-Laure Barral de la cellule Investigation de Radio France nous raconte les résultats de cette enquête qui montre que plus d'un œuf sur deux est contaminé par ces polluants éternels. Et l'association Génération Future est également avec nous pour nous éclairer. Alors je voudrais qu'on écoute nos auditeurs qui sont donc très nombreux à réagir ce matin. On va commencer par Linda qui est à Hier dans l'Essonne. Bonjour Linda.
3: Bonjour Corentine, bonjour. Bienvenue, à Linda. Votre invité, merci. Bonjour. Merci pour vos émissions.
0: Avec plaisir Linda. Comment vous consommez les œufs? Alors racontez-nous.
3: Voilà, moi j'en consomme un petit peu, je pense. C'est pas forcément toutes les semaines. Bon, si j'en consomme, c'est peut-être, pas peut-être, c'est sûr, c'est environ 3 œufs par semaine. Oui. J'achète des œufs sur les boîtes, c'est écrit œufs de ferme, 100% familial, plein air. Mm-hmm. De temps en temps, je prends des œufs bio, mais en fait, avec tout ce qu'on entend, je me dis, qu'est-ce qu'il faut vraiment acheter comme œufs pour... voyez, c'est ça.
0: Parce c'est une que très bonne question, Linda. Oui. Et d'ailleurs, Patricia nous envoie un WhatsApp qui va un peu dans votre direction. Bonjour à tous, j'achète des œufs de poules françaises élevées en plein air la majorité du temps chez Grand Frais. J'en achète aussi des bio. Je fais attention au jaune d'œufs. Je vérifie qu'il soit bien jaune. Car pour moi, la couleur montre la qualité de l'œuf. Depuis peu, je suis à la retraite et j'ai décidé d'aller les acheter à la ferme de Saint-Thibaud-des-Vignes, qui est proche de ma maison. Merci pour votre émission très intéressante et belle journée, signée Patricia. Bon, Anne-Laure Barral, on essaye tous de bien faire et c'est vrai qu'on est un peu déçus de voir que finalement, ça ne suffit pas.
4: Bah, les œufs achetés dans le commerce, dans nos résultats d'analyse, ils ont moins de détection de PFAS et il n'y en a que 2 qui ont des dépassements. Alors, un très élevé, mais lié à une pollution locale très, très forte. Après, voilà, c'est plutôt les œufs de particuliers dont on a parlé. Les œufs achetés en certifié bio en Normandie, ils n'ont pas de détection de PFAS, donc c'est pas, faut pas se désespérer parce qu'on a des pratiques comme ça de consommateurs. Et en revanche, voilà, se dire j'ai pris à la petite ferme d'à côté où j'ai fait, j'ai pris mes œufs moi-même, enfin de ma poule parce qu'en plus ça coûte cher aujourd'hui. Donc l'autoconsommation, c'est plutôt très répandu. En fait, on l'a vu dans notre étude, des personnes âgées qui ont encore quelques poules et qui vendent un peu sous le manteau comme ça pour aussi un peu arrondir les petites retraites.
0: Qui donnent aux voisins.
4: Et effectivement, nous, ce qu'on voulait, c'est qu'elles sachent la contamination qui est près de chez elle.
0: L'histoire de la couleur du jaune, on ne sait pas.
4: Joker.
0: Mais c'est vrai, moi aussi j'ai un peu cette idée reçue de me dire s'il est bien jaune.
4: Demandez à Manon Lenormand, moi Joker.
0: Manon Lenormand, vous savez si le jaune indique une bonne qualité des œufs?
5: Je ne sais pas non plus, j'utilise aussi mon joker.
0: Bon, alors vous avez utilisé votre joker toutes les deux. Tiens, Denis par WhatsApp qui nous demande « Bonjour, concernant les œufs et les PFAS, un producteur peut-il facilement faire tester ses œufs ? Merci. » C'est vrai, cette question est légitime, Anne-Laure Barral. Et vous l'avez dit, ce n'est pas si évident, il faut les envoyer en laboratoire.
4: Alors un particulier, mais un producteur,
0: il a l'obligation.
4: Disons que là, il va avoir des distributeurs, s'il vend ses œufs à grand frais, à Leclerc, il va y avoir des tests sur les œufs de façon aléatoire ou choisie, et effectivement il peut se retrouver avec d'un seul coup son client qui lui dit mais vos œufs ils dépassent les normes en PFAS. On le voit, des fois il y a des annonces de retrait de produits parce qu'il y avait trop de polluants sur certaines choses. Donc c'était aussi pour dire attention, cette réglementation elle se met en place, donc si on est un professionnel qui pense son bien faire, il faut vérifier la qualité de son sol et de son eau avant de se retrouver avec un contrôle comme ça, un peu, qui va être un peu dur à vivre.
0: Et si on est un particulier, on peut le faire, mais on paye un test assez cher.
4: Oui, alors après, il y a des autorités régionales de santé qui ont fait des tests dans les œufs des particuliers, comme en Auvergne-Rhône-Alpes, en Île-de-France, parce qu'il y avait une suspicion. Il y avait une connaissance des usines autour des usines Tefal et tout ça, et c'est une des questions qu'on se pose, c'est pourquoi toutes les autorités régionales de santé ne font pas ces tests-là.
0: Continuez à nous appeler au 01 42 30 10 10 pour réagir, poser vos questions et

0: Montpellier et des lignes de métro où il y a des stations qui ne marqueront pas l'arrêt, comme par exemple à Oberkamp. Donc attention évidemment cet après-midi à pas vous laisser surprendre. Pour l'heure, si vous êtes sur la 86 extérieure, il y a quand même un accident qui s'est produit dans le secteur de la Courneuve. C'est une voiture qui peut gêner sur voie de gauche, donc faites attention, il y a un bouchon qui remonte jusqu'à Bondy. Et puis on a un autre accident également sur la 14 en direction de Paris, à la hauteur de Nanterre. C'est une voiture et une moto qui se sont percutées. Côté transport en commun, si vous êtes amené à prendre la ligne B du RER, elle est toujours perturbée, hein, cette ligne entre Massy-Palaiseau et Saint-Rémy-les-Chevreuses, donc la partie plutôt sud, suite à une panne de train dans le secteur de Parc de Sceaux. Donc il peut y avoir des retards et des suppressions, principalement sur cette partie sud de la ligne B.
1: Merci de nous avoir prévenu, Thomas.
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1: Il est 10h moins le quart et pour la musique, nous avons rendez-vous tout de suite avec Eddie Mitchell et la route de Memphis.

0: Merci de nous écouter sur les routes d'Île-de-France. C'était Eddy Mitchell et sur la route de Memphis.
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0: Grande enquête ici avec la cellule investigation de Radio France. On vous révèle les contours de cette étude qui montre quand même beaucoup de polluants éternels dans nos œufs notamment, hein, mais pas seulement. On a vu qu'il y avait des polluants éternels, des PFAS dans plusieurs aliments, notamment dans la viande. Et d'ailleurs, je vais vous lire le WhatsApp de Sam qui nous dit bonjour. Et si on arrêtait de manger des œufs, faut-il arrêter de manger des gâteaux, de la mayonnaise, etc., etc. Puisqu'on y met des œufs, je me suis mis à manger des œufs tous les matins au petit déjeuner pour arrêter tout ce qui est sucré. Et voilà qu'on fait fausse route encore une fois avec des smileys. Bonne journée à vous tous et merci pour ces précieuses infos. Bah oui, je comprends. Tiens, Manon Lenormand, vous qui êtes de l'association de défense de l'environnement, on essaye tous de bien faire, on essaye de bien manger et c'est vrai qu'on se rend compte parfois qu'on fait fausse route. C'est aussi une sensation que vous retrouvez chez les consommateurs, Manon ?
3: Oui, et ça peut être source de frustration parce que individuellement, en fait, on peut pas grand chose. Cette pollution est tellement diffuse, on n'a pas la main dessus. Donc c'est avant tout au niveau collectif qu'il faut agir là-dessus.
0: Alors, c'est-à-dire niveau collectif, niveau politique, vous voulez dire,
3: Manon ? Oui, au niveau politique.

0: des réglementations plus strictes et ça fait partie de nos revendications et de nos actions pour avoir une limitation de cette pollution via différents textes réglementaires.
1: Alors, si j'ai bien compris, Anne-Laure Barral, de la cellule d'investigation de Radio France, ces PFAS qu'on retrouve notamment dans nos œufs viennent parfois de certains engrais, des boues qui sont utilisées comme engrais ?
2: Oui, alors il y a plusieurs sources. On voit sur chaque résultat, j'invite les auditeurs à consulter la carte qui a été faite, comme ça ils peuvent voir sur le prélèvement qui a été fait près de chez eux. On a pu remonter parfois à des histoires ultra locales. Le propriétaire du terrain avant, il brûlait ses poubelles, donc pas question d'affoler tout le village. En revanche, effectivement, il y avait on voit vraiment en rouge sur la carte autour de la vallée du Rhône, de Lyon et en aval, après le gros lieu de production chimique français. Mais effectivement, on a été surpris de voir des résultats encore plus marqués à cause là de bouts de stations d'épuration qui ont été épandues sur des terres agricoles. Donc dans des territoires ultra ruraux, loin de toute usine, en fait, on va trouver la trace de ces polluants éternels parce que effectivement, les usines, elles ont rejeté dans l'eau, elles ont filtré leur eau, elles ont gardé des solides, ces bouts, et qui sont très utiles pour fertiliser les sols agricoles.
1: Les engrais. Ça fait 23 ans que la Suisse a interdit les boues qui servent d'engrais et qui sont donc responsables de ces PFAS. Est-ce que ça a réglé le problème en Suisse ? Est-ce qu'on sait ça, Manon Lenormand, de l'association Génération Future ?
0: Alors, je ne sais pas quelles ont été les conséquences en Suisse, mais pour sûr, c'est fait partie de toutes les revendications qu'on porte, l'interdiction de l'épandage de ces boues. Ça peut partiellement réduire la pollution, mais ce n'est pas la seule source de pollution. Il y a aussi des émissions dans l'eau, des émissions dans l'air.
1: C'est ça.
0: Et il faut en faire quelque chose de ces boues.
1: Oui.
0: Et en général, c'est l'incinération qui peut aussi rejeter des PFAS dans l'atmosphère si elle n'est pas faite dans les bonnes conditions.
1: Incinération de ces boues qui coûtent plus cher que de les utiliser comme engrais, en fait. C'est ça aussi le problème.
0: Oui, ça coûte aussi plus cher. Et puis, il faut qu'elle soit faite à vraiment très haute température pour pouvoir réellement dégrader les PFAS.
1: Bonjour Isabelle Acoulomiez, en Seine-et-Marne. Bonjour Isabelle.
3: Oui, bonjour Corentine.
1: Bienvenue Isabelle. Vous consommez beaucoup d'œufs, vous ?
3: Alors oui, justement, c'est pour ça que j'ai compris. Donc oui, j'en mange en bien facile 3 fois par semaine.
1: Oui, mais sous quelle forme ?
3: Alors justement, je les achète bio. Alors déjà, d'après ce que j'entends, je pense qu'il n'y a pas de différence entre ceux qui sont élevés en plein air. Je les mange souvent durs ou en omelette. Vous voyez, en salade, de différentes façons. Et donc, étant donné, alors je voulais savoir, parce que étant donné en plus que j'ai des douleurs énormes dans mon estomac, des complications un peu dans mon ventre, alors du coup, est-ce que ça apporte certaines bactéries ? Est-ce que c'est pas bon d'en manger trop pour rapport au mauvais cholestérol ? Vous voyez,
1: je me pose... Alors, ça, ce sont des questions très, très axées santé, mais on peut rappeler à Anne-Laure Barral la quantité d'œufs qu'il nous est recommandé de manger chaque semaine.
2: Oui, l'autorité sanitaire européenne, elle est sur un calcul de polluants éternels à ne pas dépasser un peu par semaine en fonction du poids. Donc, pour un adulte, on voit qu'avec 3-4 œufs par semaine, ça y est, on arrive effectivement à cette limite. Et pour un enfant, c'est un par semaine, à condition de ne pas manger d'autres aliments qui sont contaminés au PFAS. Donc, d'où un choix difficile, mais c'est ce qu'on disait au début. Finalement, les poissons de rivière ou les crustacés sont beaucoup, beaucoup plus chargés. Donc, c'est plus dangereux, finalement, que des œufs.
1: Oui, on a mis les œufs à jour là, pour cette enquête, mais il y en a bien dans d'autres aliments, évidemment.
2: Il fallait trouver un aliment qu'on trouve partout en France.
1: Exactement. Merci beaucoup Isabelle Acoulomiez pour votre intervention. Vous continuez à nous appeler, à réagir par WhatsApp et par téléphone au 01 42 30 10 10.
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1: Pour répondre à vos questions du quotidien, on parle de notre consommation de ce matin des œufs atteints par les polluants éternels et on voudrait aussi vous apporter cette précision sur la couleur du jaune d'œuf, plus ou moins pâle, plus ou moins vive. Eh bien, ça ne montre pas une meilleure qualité de l'œuf, ça dénote simplement de l'alimentation de la poule. Voilà, la précision est apportée, on peut écouter tranquillement Gaëtan Roussel. Voici Tout s'en va sur Ici Paris Île-de-France.
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0: va avec Gaëtan Roussel.
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0: On a parlé des œufs pendant une heure et vous étiez très nombreux à réagir à cette grande enquête Ici et Cellule Investigation de Radio France. Anne-Laure Barral y est journaliste et elle nous a raconté les contours de cette étude. Anne-Laure, en conclusion, comment on choisit nos œufs? On a eu beaucoup de questions par WhatsApp sur les œufs bio notamment.
3: Eh bien, en regardant la carte qu'a fait Ici pour les analyses d'œufs près de chez soi, après, les œufs achetés dans le commerce, finalement, on voit qu'ils sont moins souvent contaminés. Les œufs bio, on se dit, oui, les poules, elles sont dehors, donc elles peuvent être plus sujettes à ces pollutions environnementales, comme les œufs de particuliers. Ben, nous, on ne voit pas ça forcément. En plus, la certification bio, elle demande de savoir ce que mangent les poules, et en général, elle ne veut pas de céréales qu'on poussait sur des champs où il y avait des boues qui ont été épandues. Donc, c'est un gage de traçabilité. Ouais. Après, manger les œufs de mamie dans le jardin, hein, c'est toujours agréable.
0: Hein. Bon, la réponse, elle est collective. Elle est politique, Manon Lenormand, vous qui êtes de l'Association de défense de l'environnement Génération Future.
4: Informez vos auditeurs qu'il y a un projet de restriction au niveau européen pour supprimer la pollution à la source en interdisant la production et l'utilisation de ces substances problématiques. Et nous attendons de la France qu'elle soutienne une position forte par rapport à ce texte.
0: Merci beaucoup Manon Lenormand, merci Anne-Laure Barral et bon appétit à tous.
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0: Tous les résultats de notre grande enquête sur iciparisildefrance.fr. Bon mardi 6 octobre, il est 10h01, les infos avec Salomé Martin et de nouveau lycée bloqué ce matin en Île-de-France, Salomé.
5: 200 sont fermés dans notre région et certains élèves ont classe à distance. Les lycéens qui se mobilisent pour l'acte 3 de leur mouvement aujourd'hui. À Paris, une manifestation est prévue à 14h, place de la République, soutenue par l'intersyndicale de l'éducation nationale qui défilera aux côtés des élèves. Le mouvement des lycéens est maillé de violence avec des images d'affrontements entre des jeunes et des policiers qui tournent en boucle sur les réseaux sociaux et dans les médias. 10 enquêtes ont été confiées à l'IGPN, la police des polices, depuis le début de la mobilisation, notamment pour des soupçons de violences policières chez nous, en Île-de-France. L'une d'elles concerne les blessures d'Eden, 14 ans, touché au visage près de son lycée de Château des Pluches à Saint-Ouen-l'Aumône. C'était la semaine dernière.
0: Certains œufs d'Île-de-France sont contaminés aux polluants éternels.
5: Les fameux PFAS, vous en parliez à l'instant. Révélation ce matin de votre radio ici, de la cellule investigation de Radio France. 91 prélèvements d'œufs ont été prélevés et envoyé en laboratoire pour analyse. Le résultat est sans appel. Un œuf sur deux est contaminé au PFAS et un sur quatre dépasse même les seuils réglementaires, y compris les prélèvements chez nous en région parisienne. Les PFAS connus pour leur effet nocif pour la santé. Une enquête à lire en longueur sur notre site internet ici.fr. 110 000 euros d'amende pour la propriétaire d'un studio de 33 mètres carrés à Paris, jugée coupable d'avoir loué illégalement cet appartement via les plateformes touristiques Airbnb et Booking, annonce de la municipalité qui avait saisi la justice. Une amende record pour un logement unique. C'est félicité l'adjoint en charge du logement à la mairie de Paris. Le studio du 8e arrondissement avait cumulé près de 900 nuitées en 4 ans avec des recettes estimées à plus de 270 000 euros.
0: Deux premières semaines très prometteuses.
5: Les Bleus de Zizou se sont largement imposés hier 4-1 face à la Belgique au Stade de France pour la 4e journée de Ligue des Nations. Avant 5 semaines de pause, la France achèvera la première phase de la Ligue des Nations le 12 novembre en Italie, puis le 15 novembre à Bordeaux, ce sera contre la Turquie. Corentine, une belle journée,
0: oui,
5: la dernière
0: journée d'été pour 2026, a priori, avec ce niveau de température, 25 degrés atteint cet après-midi à Paris sous le soleil. Quelques petits nuages qui vont s'inviter dans la danse. En deuxième partie d'après-midi, vous avez le temps encore de déjeuner en terrasse et de profiter de cette belle journée avant que le temps tourne demain avec de la grisaille, quelques pluies en Île-de-France pour demain et des températures qui vont baisser puisqu'on va atterrir gentiment en fin de semaine autour de 14 degrés pour les maximales avec un petit 7 degrés pour le matin. L'info trafic en temps réel avec une route qui commence à être un petit peu plus praticable avec moins de 200 km de bouchons cumulés avec un accident en particulier qui vous ralentit sur la 14 en direction de Paris à la hauteur de Nanterre. Une moto malheureusement est impliquée. Vous avez deux voies à gauche qui sont fermées. Il reste les deux voies de droite pour circuler. Vous perdez 20 minutes dans ce secteur. Bonne route.
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0: Et ce matin, avec les chroniqueurs d'ici Paris-Île-de-France, on va vous faire plein de propositions de sorties, de balades. On va vous faire faire de belles rencontres aussi, justement avec vous, Romain Bruno, avec une rencontre à la fois humaine et une rencontre qui mêle l'humain et les animaux, finalement. Bonjour, Romain.
6: Bonjour Corentine et bonjour tout le monde. Et oui, c'est vrai, on va parler d'humains et d'animaux avec une très belle association. L'association Gamelle Pleine qui aide les personnes dans la rue ou en situation de grande précarité en donnant des soins à leurs animaux de compagnie. Voilà comment toucher, aider l'homme à travers leurs animaux. À tout de suite Corentine.
0: Oui, on vous rejoint à tout de suite. On fera une balade aussi à Montmartre avec vous, Clarisse Delezeff. Salut Clarisse.
7: Salut Corentine et bonjour à tous. Et oui, alors aujourd'hui, je vous propose d'aller à Montmartre pour la fête des vendanges. On va revenir sur l'histoire de cette fête avec mon invité, Brice Mourer. C'est le directeur de Magic Garden. C'est eux qui organisent la fête des vendanges. On en parle avant 11h. À tout à l'heure,
0: pour
7: Corentine.
0: Trinquer. À tout à l'heure. Bonjour David Kolski.
8: Bonjour à tous.
0: Dis donc, c'est ma fête aujourd'hui.
8: Pourquoi ?
0: C'est la fête de la courge.
8: Ah non, monsieur. On va en parler, c'est très sérieux la fête de la courge.
0: Ah bon, pardon.
8: On va en parler dans quelques minutes avec Produits en Ile-de-France. Comme chaque mardi matin, on sera avec la responsable de la cueillette de Lumigny et de la cueillette de Chanteloup du réseau de cueillette Chapeau de Paille.
0: C'est noté, merci. Et à tout de suite, David.
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0: Et pour la musique, voici Monsieur Johnny Hallyday avec L'Envie.

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2: De belles rencontres, de belles initiatives dans la région. C'est Romain Bruno qui nous raconte ça le matin. Alors Romain, vous êtes aux côtés d'une magnifique association qui s'appelle Gamelle Plaine, animaux de compagnie, humains, on prend soin de tout le monde. Et d'ailleurs, vous êtes avec eux à Bercy, Romain ?
3: Exactement, je suis à Bercy avec l'association Gamelle Plaine. Alors c'est une très belle association qui prend soin des personnes démunies, des personnes dans la rue et de leurs petits chiens, ou gros chiens, ça dépend d'ailleurs. Et j'ai avec moi Cathy Fléchard, présidente de l'antenne parisienne Gamelle Plaine. Cathy, bonjour.
4: Bonjour. Alors là, nous sommes au chais de Bercy, dans une structure, la Maison de l'Animal, qui a été créée par la ville de Paris.
3: Et alors dans cette Maison de l'Animal, il se passe plein de choses. Juste avant, quel est le but de Gamelle Plaine ?
4: C'est d'aider l'homme en passant par la dimension animale. En s'occupant de l'animal, on arrive justement à resociabiliser son humain. Et nous, le but, c'est vraiment d'éviter une séparation et que tout se passe bien pour les deux.
3: On a une grande vitre face à nous et à l'intérieur, des hommes et des femmes qui viennent de la rue avec leurs chiens. Qu'est-ce qui se passe ?
4: Alors déjà, on a une population, et pas exclusivement à la rue, mais à la rue et en extrême précarité. Donc là, effectivement, derrière cette vitre, on peut apercevoir une des séances d'ostéopathie pour animaux avec l'école Bonaparte. On a des cours d'éducation, également une équipe hors les murs, c'est un centre d'accueil de jour avec des travailleurs sociaux qui se déplacent pour essayer justement de discuter plus tranquillement dans un contexte un peu apaisé qu'est le lieu là et de pouvoir orienter les bénéficiaires.
3: Et alors, l'objectif suprême, c'est quoi ?
4: L'objectif suprême, c'est d'avoir un hébergement avec son animal.
3: Pour les personnes dans le besoin, leur animal de compagnie, c'est quelque chose d'extrêmement précieux.
4: C'est la famille, c'est ce qui les maintient en vie. C'est le lien social unique qu'ils peuvent avoir avec la vie.
3: Et moi, ce que je vois là, ce sont les sourires sur les visages de ces personnes quand on s'occupe de leur chien. Le vétérinaire, l'ostéopathe aussi qui masse le dos du chien. Il y a des sourires partout.
4: Il se passe des choses dont les bénéficiaires n'auraient jamais cru. Que son chien puisse avoir une séance d'ostéopathie, que son chien puisse être soigné pour la modique somme de 5 euros. C'est des choses en fait que les gens pensaient ne pas avoir, quoi. Qu'on prenne soin de leur animal et d'eux.
3: Comment on vient à votre rencontre ?
4: On a une maraude fixe, tous les mardis soirs, place de la République, de 19h30 à 21h30. Et là, on accueille tous les bénéficiaires, on fait une distribution de croquettes, on donne de l'alimentation pour l'animal pour une semaine, pour pouvoir revoir la personne. On prend des nouvelles de l'animal, et quand on prend des nouvelles de l'animal, on a forcément des nouvelles de l'homme, et discuter un peu soit des inquiétudes, soit de comment on peut les aider.
3: Merci Cathy Fléchard, présidente de l'antenne parisienne Gamelle Plaine. Si vous voulez plus d'infos sur l'actualité de cette très belle association qui aide les personnes les plus démunies et leurs chiens, gamelleplaine.fr, ça c'est le site internet. Et puis il y a des dons, n'hésitez pas, je crois qu'on recherche des laisses en ce moment.
4: Des grandes laisses, des grosses laisses, style laisse-corde, voire des muselières, c'est un petit peu le problématique qu'on a pour terminer l'année. Et pour ça, les dons, on peut les déposer ici, c'est à Bercy, où on est là, dans le chai de Bercy, ou même venir nous rencontrer, ça permet de discuter un petit peu tous les mardis soirs, place de la République, 19h30, 21h30.
3: Le rendez-vous est noté. Oui. Merci Cathy.
4: Merci à vous.
2: Et merci à tous les deux. Je rappelle que l'association s'appelle Gamelle Plaine et que vous étiez dans la Maison de l'Animal, qui est rue Paul Belmondo, dans le 12e arrondissement de Paris. Et vous allez vous déplacer un petit peu, Romain, tout à l'heure. On vous retrouvera dans le 11e pour rencontrer un jeune finaliste du concours d'éloquence qui aura lieu ce soir sur la scène du Bataclan. Alors, à tout à l'heure sur Ici Paris Île-de-France. Écoutons pour la musique marine, voici Tricheur.

0: Tricheur avec Marine sur ICI par Île-de-France. Un petit mot sur vos conditions de circulation qui s'arrangent. On est passé à moins de 150 km de bouchons cumulés. Un petit mot pour vous dire qu'il y a quand même un accident sur l'A86 intérieure. Malheureusement, une moto est impliquée. Ça fait une petite dizaine de minutes seulement qu'est arrivé cet accident. Donc pour l'instant, la voie de droite est fermée. Vous perdez déjà une vingtaine de minutes en amont. Ça risque de se densifier à 86 intérieure, donc au nord de la région. Prudence, pour le reste, c'est pas si mal. Pensez à éviter Paris intramuros dans le secteur de République pour la manifestation des lycéens et des étudiants aujourd'hui.
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0: Et numéro 1 sur la gourmandise, direction la fête de la Courge dans quelques secondes. David.
2: Oui, on va filer du côté de la cueillette de Luminier, de la cueillette de Chanteloup, du réseau de cueillette Chapeau de Paille. Pour en parler, on va aller cueillir avec les enfants, les petits-enfants, des courges, des courges, des courges.
0: Et préparer peut-être Halloween. Tout de suite.
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0: Et ici on est très gourmand et chaque mardi David Kolski vient mettre des bons produits de la région à l'honneur parce qu'ici ça marche. Et aujourd'hui on parle donc de la fête de la courge, David.
2: Ah, la fête de la courge, c'est un moment qu'on adore à vivre en famille avec les enfants, les petits-enfants pour aller cueillir toutes ces courges. En plus, il y a plein de formes, il y a plein de variétés qui existent. Direction les cueillettes de Luminy et de Chanteloup du réseau de cueillettes Chapeau de Paille. On est avec Marion Conzon qui est responsable. Bonjour Marion.
8: Bonjour David.
2: Alors c'est quoi cette histoire de cueillette de courges et est-ce que les enfants arrivent vraiment à cueillir des courges parce qu'il faut les sortir de terre en général. Il y en a qui sont quand même très grosses, très lourdes. Ça va de 200 grammes à plusieurs centaines de kilos, hein, c'est ça?
8: Ah oui, on a des toutes petites courges qui tiennent dans la main d'un enfant et puis ça peut aller jusqu'à des courges dans lesquelles les enfants tiennent. Donc forcément, on a toute taille. Globalement, c'est pas les enfants qui cueillent. Ouais. Une courge, ça se cueille à un certain stade de maturité et il faut un peu plus d'expertise. Donc c'est un des légumes que nous cueillons nous-mêmes pour les clients et ça va nous permettre de les exposer à l'entrée de la cueillette et de faire des décorations avec. On va du coup profiter de toutes ces couleurs automnales, c'est magnifique.
2: Sachant qu'en plus c'est la période d'Halloween, citrouille, courge, tout ça, ça va un petit peu avec. D'ailleurs, quand on parle de courge, il y a beaucoup de variétés. Combien vous avez de variétés de courge chez vous entre les différents poids, les tailles, en plus on peut en faire plein de choses après pour les manger. Combien vous avez de variétés?
8: Oui, on a plusieurs dizaines de variétés. Il y en a certaines qui sont en effet réservées à la décoration. Et la plupart se mangent. Elles vont avoir toutes formes, toutes couleurs. Certaines se gardent vraiment tout l'hiver. Vous voyez, j'ai retrouvé des courges de l'année dernière que j'ai cuisinées là. Oui, ça se garde très très bien une courge. Donc en toutes les couleurs. Les vertes, d'une manière générale, par exemple, se gardent plus longtemps que les orangées, par exemple.
2: Et ça, c'est vraiment important de le dire. Alors, on peut en faire plein de choses, parce qu'on pense forcément en soupe, aux purées, mais on peut faire également des courges farcies, on peut faire des recettes sucrées, on peut faire des gâteaux, des pancakes avec la courge. Comment ça se passe en général quand les enfants, les petits-enfants, c'est vrai que quand on vient aux cueillettes, comme chez vous, les cueillettes de Chanteloup et de Luminy, on vient plutôt en famille pour s'amuser. Ils réagissent comment face à ces grandes courges, les enfants ?
8: Eh bien, comme vous le dites, on peut les manger. Et donc, une des choses qu'on fait pendant le Festival de la Courge, les week-ends, c'est qu'on fait déguster des recettes à base de courge. Donc, même pour les... Pas que pour les enfants, hein, faut dire que les adultes aussi y découvrent. Aussi bien des recettes sucrées, en effet, comme vous le dites, des gâteaux à base de courge, c'est excellent. Mélangé à la noisette ou à la pomme, ça s'y prête, c'est de saison. Et puis, bien sûr, il y a la soupe. Mais pour les enfants, on peut penser aux frites aussi, pour les frites de courge, c'est superbe.
2: Ah, c'est pas bête, hein, les frites, oui.
0: Ouais, moi, j'adore le potimarron, Marion. Vous avez quelques idées de recettes
8: Les potimarrons, alors, le plus simple, c'est de ne pas l'éplucher, de le cuire simplement en soupe avec un petit oignon rouge planté de deux clous de girofle et une feuille de laurier.
0: D'accord.
8: Ça, c'est tout simple, mais c'est tellement bon. Et si on vient rajouter un peu de coriandre et de marron écrasé, alors là, ça donne le petit côté croquant, c'est super. Alors... Mais...
0: Non, vous me tendez la main là, vous me tendez la perche. Le potimarron, la courge des flemmards, on n'a pas trop besoin de l'éplucher. Hein. Vous avez une
8: Exactement.
0: Astuce pour les éplucher parce que c'est pas toujours évident. C'est là en général que ça décourage un peu le cuisinier, Marion.
8: Oui, c'est vrai. C'est vrai. Une façon simple, c'est de les pré-cuire. Alors par exemple, les petites Jack D. Little que j'aime bien à farcir justement. Moi, je les pré-cuis à la vapeur d'abord. Comme ça, c'est tout simple après de les creuser, d'enlever les graines et de les farcir. Sinon, celles qui sont un peu plus grosses, c'est une petite technique, elle vaut ce qu'elle vaut. On la met dans le micro-ondes avec un fond d'eau et un petit film pour que la peau ramollisse tout simplement. Et ça s'épluche beaucoup plus simplement ensuite.
2: Voilà, ou alors vous les mettez au soleil, comme vous, Corentine, hein, quand vous avez bronzé. Blague à part, Marion Conzon, on le disait, hein, vous êtes responsable des cueillettes de Lumini et de Chanteloup du réseau de cueillettes Chapeau de Paille. Comment ça s'organise? Qu'est-ce qu'on vit quand on vient dans une cueillette? Il y a peut-être encore certaines personnes qui nous écoutent qui n'ont jamais eu l'occasion de venir dans une cueillette en famille. Comment s'organise la journée quand on vient?
8: Alors déjà, j'ai envie de vous dire que ce n'est pas réservé aux enfants. On a des adultes et des jeunes adultes qui adorent justement bien revenir sûr. Dans les cueillettes. Avec Halloween, c'est une période qui s'y prête particulièrement. Et ça se passe très bien finalement quand on vient pour cueillir. On a tout à disposition. Il y a la petite brouette qui vous attend en mode comme le caddie au supermarché à l'extérieur de la cueillette. Et puis vous partez dans les différentes parcelles. C'est simple, dans les cueillettes Chapeau de Paille, quand il y a un panneau avec le prix à l'entrée d'une parcelle, vous savez que c'est prêt à récolter, qu'il y a quelque chose à trouver là. Donc, on prend ce qui nous plaît. Il y a les bêches quand on veut, en ce moment, par exemple, récolter les carottes ou les poireaux. Il y a les petits sécateurs quand on veut cueillir nos fleurs ou des tomates. En ce moment, on a encore plein de tomates dans les cueillettes. Donc, tous les outils sont à disposition. Et puis après, simplement, une fois qu'on a fait notre récolte, on va pouvoir passer en caisse.
2: À un moment, il faut payer, bien évidemment. C'est important de le rappeler. Mais en général, c'est vrai que les prix sont très accessibles. Merci Marion Conzon d'avoir été avec nous, responsable de la cueillette de Lumini et de la cueillette du Chanteloup, du réseau de cueillettes Chapeau de Paille. Sachant que cette fête de la courge, là, on peut en profiter en ce moment. Allez-y, allez profiter d'un bon moment en famille ou tout seul.
0: Oui.
2: Allez-y, Corentine, c'est aussi pour les grands.
0: Merci, David.
2: À demain.
0: Est-ce que j'ose vous demander le programme de demain?
2: Je vais vous faire découvrir un restaurant, tout nouveau restaurant, incroyable.
0: À demain, David.

0: Lemon Tree avec Fool's Garden.
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0: Et on va continuer à se balader ensemble jusqu'à 11h avec nos chroniqueurs. Direction Montmartre dans un instant avec la fête des vendanges qui débutera le 7 octobre prochain. On en parlera avec Clarisse Delezève. Et pour notre prochaine rencontre, Romain Bruno, vous êtes maintenant dans le 11e arrondissement, Romain.
3: Tout à fait, Corandine, j'ai changé d'arrondissement. Nous étions en début d'émission dans le 12e, et bien me voici dans le 11e cette fois-ci, pas très loin du Bataclan, car ce soir aura lieu sur cette scène le premier concours national d'éloquence dédié aux lycéens. Et on va rencontrer d'ailleurs Asma, elle a 17 ans, elle nous vient de Noisy-le-Grand, et elle va participer ce soir à ce grand concours. Comment se sent-elle, sachant que c'est un concours pour donner la parole aux jeunes, quelles que soient leurs origines. Donc, à tout à l'heure avec Asma.
0: À tout à l'heure, Romain. Et puis, on vous racontera la belle histoire qui s'est passée dans un TGV Paris-Toulouse. Un jeune homme a pris le micro pour faire une annonce. On vous racontera ça un petit peu avant 11h tout à l'heure. Mais d'abord, la musique. Voici les Cool and the Gang avec Get Down on It sur Ici Paris Île-de-France.

0: 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Il y a malheureusement deux accidents qui ralentissent la circulation. L'un d'eux vient de survenir, mais pas très loin de Créteil sur la 86 extérieure entre Maison-Alfort et Saint-Maurice avec une moto impliquée. Pour l'instant, la bande d'arrêt d'urgence est fermée. Le bouchon commence à se former. Je vous tiens au courant de la suite des événements. L'accident sur la 86 au nord, cette fois intérieur, qui implique une moto, vous fait perdre une quinzaine de minutes, pas plus. Soyez prudents. La voie de gauche est fermée. Il reste une seule voie à droite pour circuler. J'en profite aussi pour vous rappeler qu'il y a du monde prévu à Paris intramuros aujourd'hui. Intramuros parce que la manifestation des lycéens, des étudiants qui va s'élancer à partir de 14h tout à l'heure du côté de la place de la République. Le parcours va longer le boulevard Voltaire, la place ensuite de la Nation avec un début de cortège à 14h. Les lycéens mobilisés rassemblés à partir de 17h aussi et ils sont évidemment dès ce matin devant de nombreux établissements. Donc la RATP dévie certaines lignes de bus et de métro. Attention par exemple, ligne 5, Oberkampf, Richard Lenoir, et ligne 9 entre Oberkampf et Saint-Ambroise, Voltaire, Charonne, rue des Boulets, tout ça est bien compliqué ce matin. Courage.
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0: Et justement, on sera dans le 11e arrondissement dans un instant. On ira du côté du Bataclan où se prépare pour ce soir un concours d'éloquence. Mais écoutons d'abord Michel Fugain, voici une belle histoire sur Ici Paris Île-de-France.

0: Une belle histoire, Michel Fugain. C'est vrai qu'ici, tous les matins entre 10h et 11h, on vous raconte de belles histoires.
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0: La preuve, on vous emmène du côté du Bataclan ce matin parce que ce soir aura lieu sur la scène du Bataclan un grand concours, le premier concours national d'éloquence dédié aux lycéens. Et Romain, vous êtes donc dans le quartier avec l'une des finalistes.
3: Exactement, elle est avec moi, c'est Asma. Elle va faire partie de ces finalistes de ce concours d'éloquence, Eloquentia at HEC 2026. Asma, bonjour.
4: Bonjour.
3: La finale, ce sera ce soir sur la scène du Bataclan. 6 jeunes ont été sélectionnés entre 17 et 19 ans. Déjà juste avant, comment tu te sens ?
4: Je me sens assez stressée, je me sens aussi impatiente. C'est un événement qu'on attend depuis presque 2 mois et on a hâte.
3: Un concours gratuit pour donner la parole aux jeunes, pour qu'ils puissent s'exprimer, quelles que soient leurs origines sociales. Alors, c'est pas la première fois que tu participes à un concours comme celui-ci.
4: Non, celui-ci, ça va être le 4e. J'ai participé à des concours, mais c'était des concours qui étaient au Sénat, dans le même but, donc l'égalité des chances. C'est des concours qui m'ont appris à relativiser, parce que j'ai perdu pendant ces concours-là. Et ça m'a appris vraiment à persévérer. C'est pour ça qu'aujourd'hui, vraiment, je suis super contente d'être là.
3: Comment tu t'es entraînée ?
4: Vraiment, c'est de l'introspection. On se demande comment le sujet peut être relié à moi, à mon expérience, à qui je suis. Et c'est un vrai challenge et c'est pour ça que j'aime beaucoup faire ça.
3: Et ce soir, tu vas défendre un texte que tu as toi-même écrit.
4: C'est ça. C'est un texte qui doit faire entre 5 minutes et 7 minutes avec un sujet qui est donc imposé, une position aussi imposée.
3: C'est quoi le sujet ?
4: Mon sujet, c'est à moi que tu parles. Donc voilà, c'est à la positive. On a donc 3 sujets en tout pour cette finale. Les autres finalistes ont « Doit-on se dépêcher de grandir ?» et « Le bonheur, produit de l'année ». Chacun va défendre soit la positive, soit la négative.
3: Une sorte de battle, un contre un ?
4: C'est ça, c'est comme un duo. Et au final, celui qui a réussi à convaincre le public et le jury l'emporte.
3: Pourquoi tu as choisi de participer à ce concours ?
4: Je trouve que c'est un peu le pic de ce qu'on peut faire à mon âge. En termes de concours, à noter que c'est le plus grand concours lycéen de France. Ce concours aussi, c'est une façon pour moi de ne rien regretter plus tard. Et en tant que jeune, je veux faire le plus de choses possible pour ne rien regretter quand je serai plus vieille.
3: Est-ce que le métier que tu veux faire plus tard a un rapport avec l'éloquence ?
4: J'aimerais faire un métier dans lequel l'intelligence artificielle ne peut pas me remplacer. Et donc, utiliser ma voix, c'est vraiment, comme je l'ai dit, une porte d'entrée pour la diplomatie, potentiellement. La parole, c'est quelque chose de très précieux. Donc, la diplomatie, c'est potentiellement quelque chose qui pourrait m'intéresser. Et voilà, je pense que c'est bon, non ?
3: Eh bien, c'est tout le bonheur qu'on te souhaite. Futur diplomate, nous l'espérons très fortement. En tout cas, ce soir, sur la scène du Bataclan, ça c'est sûr et certain, pour ce grand concours d'éloquence, Eloquentia at HEC, c'était Asma. Merci,
4: oui.
3: Asma.
4: Merci à vous de m'avoir accueilli et on se dit à ce soir.
0: Oui, bonne chance, Asma. Et c'est beau, l'éloquence, ça fait plaisir à entendre. Merci beaucoup pour cette rencontre, Romain. Toutes les rencontres, on les retrouve sur notre site internet iciparilledefrance.fr. Alors, préparez-vous, parce que dans un instant, nous allons festoyer à Montmartre. La fête des vendanges commence demain. Et on en parle juste après Marvin Gaye. Voici Sexual Healing.

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2: Allez, on profite du soleil pour continuer à se balader. L'événement d'ici nous emmène ce matin, plus précisément sur la butte Montmartre, Clarisse.

0: il y avait un projet immobilier qui voulait s'implanter sur face au Lapin Agile, qui est un lieu emblématique de Montmartre. Et les artistes se sont mobilisés et ont bloqué ce terrain et ont décidé d'y planter une vigne. Et c'est comme ça qu'est née cette fête des vendanges pour célébrer la première récolte de ce vin avec une vocation très particulière, puisqu'une vocation sociale et solidaire, puisque dès sa création, eh ben, les bénéfices générés par la vente du raisin et du vin est allé au départ pour les enfants des rues de Montmartre, les Poulbeaux, on appelait les Poulbeaux. Et aujourd'hui, ça, on a gardé cet ADN, puisque l'ensemble des recettes générées par le vin du Clos Montmartre est destiné à des actions sociales qui sont menées par le comité d'action sociale tout au long de l'année dans le 18e.
1: C'est super, en tout cas, qu'il y ait toujours la même ferveur et le même message qui soit derrière cette fête. On l'a dit, il y a quand même 50 rendez-vous gratuits dans le 18e arrondissement qui nous attendent avec cette fête des vendanges. Qu'est-ce qu'on va pouvoir faire concrètement ?
0: Alors, on est vraiment des événements pour tous les publics. Hein. On en a pour les familles, pour les enfants, pour les jeunes, pour les seniors. On va même à la rencontre des publics au sein des hôpitaux, puisqu'on va à l'hôpital Bretonneau, à la fois pour ouvert à tous, mais aussi pour les résidents. Donc, ça commence par une grande fête demain gratuite au sein de la mairie du 18e, qui va ouvrir cette fête. Et puis, on a même des événements sportifs, puisqu'on a une course nocturne autour de Montmartre. On aura une très belle fête de clôture en bas de la butte. On a une bloc party, on a un défilé, j'invite le samedi avec des confréries et plus de 1500 défilants.
1: Enfin, on vient costumé du coup.
0: Oui, vous allez voir, c'est très festif et on a vraiment des gens qui jouent le jeu, donc c'est très sympa. Donc c'est vraiment une fête qui rassemble tous les publics, toutes les cultures, qui mobilise tout le 18e arrondissement dans sa diversité, mais aussi bien au-delà, puisqu'on a tout Paris et puis aussi des étrangers qui viennent massivement pour cette fête.
1: Parce que c'est le troisième plus gros événement qui organise à Paris, c'est ça ?
0: Tout à fait, c'est le troisième événement donc le plus important en termes de fréquentation organisé par la ville de Paris après Paris-Plage et Nuit Blanche.
1: Merci beaucoup en tout cas d'avoir été avec nous aujourd'hui, Brice Mourer. Je le rappelle, vous êtes le directeur de Magic Garden, c'est l'agence qui organise la fête des vendanges. Vous l'avez dit, c'est quand même 500 000 visiteurs qui vont venir sur place pour cette fête. 93e édition qui commence demain jusqu'à dimanche dans le 18e arrondissement. C'est à vivre et à surtout ne pas manquer, car c'est un événement ici par Île-de-France.
2: Absolument, et on est prêts. Merci beaucoup Clarisse, c'est l'événement d'ici, ça commence donc demain, la fête des vendanges de Montmartre, et ça se poursuit pour le week-end prochain. Pour la musique, voici Vanessa Paradis et les épines du cœur.

0: Pépite du cœur avec Vanessa Paradis. On va vous raconter une belle histoire sur ici par Île-de-France dans un instant. À bord d'un TGV Paris-Toulouse, un jeune homme prend le micro pour faire une annonce. Vous saurez pourquoi en restant avec nous.
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0: Alors, que s'est-il passé dans le TGV Paris-Toulouse ? Pourquoi un jeune homme a pris le micro pour faire une annonce, Robin Bernot ?
11: Pour décrocher une alternance, il passe une annonce dans un TGV entre Paris et Toulouse.
12: En vrai, je trouve ça très très bien.
11: Trouver un stage ou une alternance peut s'avérer être une véritable galère. Alors, il y a quelques jours, un étudiant normand a fait preuve d'originalité et d'un peu de culot. Dans un TGV reliant Paris à la Ville Rose, voici ce que l'on pouvait entendre.
13: Et je suis actuellement en recherche d'alternance sur la région de Toulouse. Je vous souhaite un très bon voyage et vous souhaite une bonne journée. Au revoir.
11: Une annonce dans laquelle le jeune homme décrit où et dans quel domaine il cherche son alternance. Cet étudiant, nous l'avons retrouvé, il s'appelle Alexandre, il est en école de commerce et raconte à Lucie Jalabert comment il s'est retrouvé à prendre le micro du TGV.
13: J'allais en direction de Toulouse depuis Paris et je passe devant un contrôleur SNCF. Dans ma tête, je me dis, oh, est-ce que je pourrais lui demander de passer une annonce pour me présenter, dire ce que je recherche. Donc il me dit, ah, je sais pas, je suis pas habilité à répondre à cette question, donc je vous laisse demander à ma collègue. Donc, je suis allé voir la collègue, elle dit, ah oui, y a pas de souci. Venez me voir en voiture 14, 30 minutes à peu près après le départ.
11: La question que vous vous posez sans doute, est-ce que son téléphone a sonné après cette annonce ?
13: Alors mon téléphone a sonné une fois, oui, effectivement, pour une boîte qui travaille avec des avocats dans l'IA, faut que je les recontacte.
11: Alors ici ça marche, mais vous, qu'en pensez-vous ? Je suis allé en discuter avec Pablo, qui lui aussi est étudiant, il trouve que c'est une très bonne initiative, mais...
14: Et en même temps, ce que je trouve triste, c'est qu'on en soit là à devoir demander comme ça sur la place publique pour trouver une alternance. C'est-à-dire que vraiment c'est dur et que c'est compliqué aujourd'hui de trouver une alternance. Aujourd'hui, c'est quasi impossible. Moi, je connais des gens pareils qui devaient chercher une alternance et qui ont galéré. Et aujourd'hui, la plupart du temps, ça marche sur contact, malheureusement. Ou alors, tu te retrouves en alternance chez McDo ou chez Burger King et c'est pas le top, quoi.
11: Mais alors, Pablo, est-ce que tu serais capable, toi, de faire pareil pour trouver une alternance ?
14: En vrai, ouais. Hein. Franchement, ça peut m'aider, ouais. Hein. Moi, je cherche un stage, du coup. Je suis en études de cinéma. J'ai la chance de connaître du coup des gens qui ont de la famille, qui sont dans le cinéma ou des choses comme ça. Ou même du coup dans mon école, avoir des profs qui peuvent me passer des contacts. J'ai cette chance-là, mais je sais que pas tout le monde l'a. Et j'espère trouver assez rapidement quelque chose qui me plaît.
11: Bon, il faut dire que ce type d'annonce reste marginal puisque la diffusion d'un message personnel au micro d'un train dépend uniquement de la bonne volonté de l'agent présent à bord. Mais franchement, je pense que ça vaut le coup de tenter, non ?
0: Ah oui, bravo pour le culot, en tout cas, c'était magique, merci Robin Bernot. 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

0: Mandela Day avec Simple Minds sur ici par Île-de-France. 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
0: Passez un bon mardi, nous sommes le 6 octobre et ça y est, il est 11h. Les infos avec Laurent Borde. Laurent, plusieurs lycées sont toujours bloqués ce matin dans notre région.
2: C'est le cas à Paris. 30 à 40 élèves sont rassemblés devant le lycée Voltaire dans le 11e arrondissement à Saint-Denis. Une cinquantaine de jeunes sont depuis 7h30 devant le lycée Rosa Parks. Des membres du personnel éducatif et deux syndicats, la CGT et Force Ouvrière, sont présents pour leur apporter leur soutien. Un signe avant les manifestations d'aujourd'hui, prévues dans une grosse trentaine de villes, derrière toujours les mêmes mots d'ordre. Plus de moyens, plus de profs remplaçants, moins d'insalubrité dans les bâtiments ou encore moins de pression autour de Parcoursup. Les élèves ont cette fois reçu le soutien d'une intersyndicale de l'éducation nationale et devraient être rejoints par les étudiants. À Paris, la manifestation démarre à 14h, place de la République. Le cortège, qui pourrait compter entre 20 000 et 40 000 personnes, sera sous haute surveillance, encadré par 2 000 policiers et gendarmes après plusieurs jours d'affrontements entre jeunes et forces de l'ordre qui ont fait 215 blessés parmi les élèves et 715 parmi les forces de l'ordre, selon le ministère de l'Intérieur. La vigilance des autorités porte aussi sur d'éventuels pré-rencarts qui seraient organisés dès la mi-journée dans plusieurs endroits de la capitale, sans déclaration préalable en préfecture. Un dossier complet mis à jour en temps réel sur le mouvement lycéen est à retrouver sur le site et l'appli ici.
0: Près de 60% des œufs prélevés partout en France entre février et juin dernier contiennent des PFAS, des polluants éternels.
2: Oui, résultat d'une enquête menée par le réseau ICI et la cellule d'investigation de Radio France. Après l'analyse de 90 œufs, 57% contiennent les fameux polluants et 25% dépassent les seuils réglementaires dans plusieurs régions, dont chez nous en Île-de-France. Une différence avec les œufs vendus par les industriels de l'agroalimentaire peu concernés par les PFAS. Les détails de cette enquête sont sur le site et l'appli ICI. Orange coupe son réseau 2G. Il disparaît dans 44 départements aujourd'hui, dont 4 de notre région. Selon le calendrier publié par l'ARCEP, le régulateur des télécommunications, un changement qui concerne non seulement les téléphones portables, mais aussi divers matériels comme les systèmes de télésurveillance ou encore les ascenseurs. Tous les détails sur le site et l'appli ici.
0: Eh bien, on montera à pied alors, Laurent.
2: Oui, ben oui.
0: Allez, du foot et la large victoire de l'équipe de France hier soir.
2: Oui, deuxième match au Stade de France pour les Bleus de Zinedine Zidane et un score sans appel, 4 buts à 1 face à la Belgique. Une victoire qui permet à l'équipe de France de conserver la première place du groupe A de la Ligue des Nations. Il est 11h03 sur ici par Île-de-France et il fait beau.
0: Oh là là, quelle belle journée estivale, probablement la dernière de l'année 2026. Bon, on va atteindre en tout cas ces 25 degrés cet après-midi à Paris avec beaucoup de soleil, un tout petit peu plus de nuages en deuxième partie d'après-midi. Sachez que le temps va tourner demain, mais pas pour longtemps, parce qu'on a un mercredi gris et un petit peu pluvieux qui nous attend demain avec des températures bien moins élevées. Hein. 15 degrés le matin, 19 degrés l'après-midi. En revanche, le soleil sera de retour dès jeudi. Bon, il fera frisquet. Hein. 10 degrés le matin, 16 degrés l'après-midi.
2: Oui, mais donc, on a été gâtés côté température.
0: On a été gâtés. On va voir ce que ça va donner pour la suite. Est-ce qu'on aura un bel été indien? C'est possible.
2: Bah, on l'a déjà eu un peu.
0: Un petit peu. Ouais. Mais nous sommes le 6 octobre et on roule plutôt bien d'ailleurs ce matin sur les routes de la région avec 85 km de ralentissement cumulé. Il y a quand même un accident à vous signaler sur la N104 extérieure, la francilienne, entre Santeny et Lézigny. 4 voitures se sont percutées. La voie de gauche est fermée. Une seule voie à droite pour circuler. Pour l'instant, 20 minutes de ralentissement. Depuis un quart d'heure, cet accident est en place. Je vous tiens au courant. Bonne route.
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0: Bon Laurent, on a besoin d'un peu de magie dans nos vies en ce moment.
2: Ah bah oui, ça serait bien.
0: C'est pour ça qu'à l'approche des vacances scolaires,
2: ouais,
0: on a décidé de vous envoyer découvrir le plus beau, le plus grand show de magie d'Europe qui arrive à Paris. Voilà, ah sur la pelouse de Reuilly.
2: Vous m'y envoyez
0: sous le chapiteau, j'envoie mon gagnant du jour et sa famille.
2: J'ai cru.
0: Profiter de ce show de magie. Donc si vous avez envie de gagner, c'est le moment d'appeler le 01 42 30 10 10 et on joue ensemble dans un instant. Et puis on rajoute 150 euros de pouvoir d'achat pour cette semaine par tirage au sort.
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0: Eh oui, double chance de gagner sur Ici Paris-Île-de-France. Alors je vous attends nombreux et nombreuses par téléphone et par WhatsApp maintenant au 01 42 30 10 10. Bien, je

0: bonheur de chanter avec France Gall. Viens, je t'emmène.
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0: Allez, je vous emmène découvrir le plus grand show de magie qui arrive à Paris. J'ai des invitations à vous offrir tous les jours cette semaine. Un passe-famille avant midi, peut-être pour vous, Evelyne. Bonjour Evelyne.
2: Bonjour.
0: Bienvenue, vous habitez Sainte-Geneviève-des-Bois, Evelyne.
2: Oui, c'est ça.
0: C'est mignon, Sainte-Geneviève-des-Bois.
2: C'est agréable.
0: Oui.
2: C'est très très agréable pour y vivre.
0: Pourquoi?
2: Bah parce que c'est calme, il y a beaucoup de commerce, c'est assez calme, c'est tranquille, on est bien. Et on peut bien circuler, que ce soit à pied, en bus ou éventuellement en voiture.
0: Ouais,
2: c'est bien.
0: Écoutez, ce sont des critères importants.
2: Oui.
0: Je vais les souligner. Merci Evelyne pour cette petite découverte de Sainte-Geneviève-des-Bois. Alors, on va jouer ensemble, Evelyne, pour vous offrir ce show de magie que vous aimeriez offrir à vos enfants.
2: À mes petits-enfants.
0: À vos petits-enfants, et peut-être les accompagner, je l'espère en tout cas, Evelyne, on va voir ce que ça donne. Côté score avant midi, c'est important de prévoir un peu les vacances scolaires qui arrivent, parce que c'est quand même sympa de faire quelques sorties, et on s'en occupe de vous inviter à ce show Illusion Tour qui arrive sur la pelouse de Reuilly à Paris, aux portes du Bois de Vincennes. Oui, Evelyne ?
2: Mm-hmm.
0: On joue ? On y va ?
2: On y va.
0: Allez, première question pour vous, trois propositions de réponse, 5 secondes de réflexion, pas plus. Et je vous emmène à bord d'un avion, Evelyne.
2: Bon, là, là.
0: Pour parler d'un aviateur bien connu qui s'appelait Roland Garros. Alors pourquoi je vous en parle aujourd'hui? Eh bien parce que Roland Garros était né un 6 octobre en 1888 exactement, et que nous sommes le 6 octobre. Alors Roland Garros est mort au combat la veille de ses 30 ans, littéralement la veille, hein, c'était le 5 octobre 1918, quelques jours, quelques semaines seulement avant l'armistice. Le nom de l'aviateur Roland Garros a été donné au stade de tennis en hommage, hein, c'était 10 ans après sa disparition. Voici ma question, Evelyne. Roland Garros est connu pour être le premier aviateur à avoir réalisé l'exploit de traverser l'Atlantique, la Méditerranée ou l'océan Pacifique. Atlantique, Méditerranée ou Pacifique?
2: Méditerranée.
0: Excellente réponse, Evelyne, la Méditerranée, puisqu'il relie Saint-Raphaël à Bizerte, en Tunisie. Nous sommes donc, là, à l'époque, 7h53 pour traverser la Méditerranée. Vous voyez, et c'était vraiment un exploit considérable réalisé par Roland Garros. Je vois que vous maîtrisez l'histoire de l'aviation, Evelyne.
2: Pas du tout.
0: Alors, c'était quoi le hasard?
2: Non, quand même pas. Avec un petit peu de réflexion, je sais que l'Atlantique, c'était trop important à ce moment-là.
0: Trop loin, oui, absolument. Bon esprit de déduction, ma chère Evelyne. Votre premier point, votre question d'échauffement, c'est fait. On continue à jouer ensemble, juste après George Michael avec Face. Et j'invite tous ceux qui veulent gagner leur place pour le show Illusion Tour et gagner aussi 150 € de pouvoir d'achat à nous appeler maintenant, à nous contacter par WhatsApp aussi au 01 42 30 10 10. À tout de suite, Evelyne.

0: 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George Michael avec Face sur ici par Île-de-France. Alors ceux qui sont sur la route, attention, la francilienne, eh bien elle est bouchée avec un accident sur la N104, donc extérieure au sud-est entre Santeny et Lézigny. 4 voitures qui se sont percutées. Ce carambolage actuellement immobilise la voie de gauche, la voie rapide. Donc soyez prudents en arrivant sur le secteur. Vous avez une seule voie pour circuler à droite, ce qui vous donne quand même une vingtaine de minutes de ralentissement dans ce secteur. C'est la plus grosse difficulté. Pour le reste, on n'est pas trop mal. Bonne route.
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0: C'est Evelyne qui joue avec nous ce matin dans le Grand Paris Express. Et avant midi, Evelyne, vous repartirez peut-être avec votre passe-famille pour aller découvrir le plus grand show de magie d'Europe qui arrive en France. Ils font une tournée mondiale avec leur chapiteau qui est grand comme un zénith, avec 1600 places à l'intérieur. Et c'est incroyable. Numéro de magie, d'illusion, spectaculaire. Il y a un piano volant notamment. Enfin, j'adore les spectacles de magie, Evelyne. Celui-là, c'est... vous aussi, c'est sans doute. En tout cas, c'est le plus grand show de magie d'Europe. Il arrive, les vacances scolaires aussi. Ça tombe super bien quand même, la vie. Et on vous invite à ce spectacle si vous êtes le meilleur score chaque jour dans le Grand Paris Express. J'ai un passe-famille chaque jour, hein, Evelyne. Donc, pour vous, verdict avant midi. Vous avez marqué un point à l'instant avec la question d'échauffement. C'est bien, Evelyne. On y va pour le deuxième ?
2: On y va.
0: Tiens, je vous souffle une idée de sortie. Evelyne, vous qui aimez profiter de la région parisienne, n'est-ce pas ? Vous qui habitez Sainte-Geneviève-des-Bois dans l'Essonne, eh bien, sachez qu'à partir de demain, il y a une expo qui vous attend à Paris qui s'appelle Belmondo le Magnifique. Expo, évidemment, sur Jean-Paul Belmondo. Ça se passe à la Cinémathèque de Paris. Vous avez un peu le temps, hein. C'est jusqu'au 31 janvier prochain. Evelyne, pour marquer un point supplémentaire, je vous fais écouter une musique de film dans lequel, évidemment, on retrouve Jean-Paul Belmondo. Et vous avez 5 secondes pour deviner le titre de ce film. Et il n'y a pas de proposition.
2: Alors,
0: c'est une excellente réponse, Le Professionnel. J'ai eu peur que vous me répondiez la pub Royal Canin avec le chien. Vous vous rappelez le berger allemand qui courait dans les champs de blé là, ouais.
2: Pour la... Non, c'est un film culte, ça.
0: Oui, Le Professionnel avec Jean-Paul Belmondo. Belmondo le Magnifique, c'était la Cinémathèque de Paris. Pour ceux qui sont fans du travail de cet acteur qui faisait des sacrées scènes dans les films, notamment sur les toits parisiens, sur le toit du métro aussi, de véritables cascades qu'il réalisait lui-même. Rendez-vous donc à la Cinémathèque de Paris jusqu'au 31 janvier. Voilà, petite idée de sortie, Evelyne, en passant. Et mine de rien, ça nous fait un deuxième point. Impeccable. Je vous garde, Evelyne. Restez encore un petit peu à mes côtés et on continue à jouer dans un instant. On attend aussi les autres candidats au 01 42 30 10 10 par téléphone ou par WhatsApp. Je rajoute que tous les candidats de la semaine, je les inscris pour le tirage pour gagner 150 euros de pouvoir d'achat. Alors venez vite nous rejoindre.
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0: Et on se fait plaisir en musique avec Florent Pagny. Voici le braquage des sentiments sur Ici, Paris-Île-de-France.

0: Le braquage des sentiments, c'était Florent Pagny.
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0: Elle fait le braquage des points dans le Grand Paris Express pour l'instant avec un sans faute. Jusque-là, Evelyne, vous avez marqué 2 points et vous essayez de gagner avant midi vos places pour Illusion Tour, le plus grand show de magie d'Europe qui arrive en France sous un chapiteau qui se déplace aux quatre coins du monde et qui va s'installer sur la pelouse de Reuilly. Dans les prochains jours, Evelyne, vous pourrez y aller peut-être avec vos petits-enfants pendant les prochaines vacances scolaires. C'est fin de semaine prochaine hein, déjà les vacances scolaires, Evelyne. Vous serez mise à contribution ?
2: Pardon ?
0: Vous serez mise à contribution pendant les vacances des petits-enfants, Evelyne, pour les garder, pour les occuper ?
2: Ah non, ils ont 16 et 18 ans.
0: Ah, ils s'occupent tout seuls, quelle bonne nouvelle.
2: Oui, mais par contre, oui, si j'ai besoin d'eux, j'ai un petit coup de fil et ils sont là tout de suite.
0: Ah, trop sympa, vous voyez, les choses s'inversent petit peu et voilà, vous avez donné pendant des années, Evelyne, et aujourd'hui vous recevez un petit peu, c'est bien. Evelyne,
2: c'est pour ça que j'aimerais pouvoir leur offrir ce spectacle.
0: Impeccable. Dites-moi, votre passion dans la vie, c'est écouter des livres, c'est ça?
2: Oui. Parce que je suis malvoyante.
0: D'accord. Et il y en a.
2: Je ne peux pas lire.
0: C'est une excellente raison, Evelyne, d'écouter ces livres qui, vous le savez, rencontrent de plus en plus de succès. Le choix est énorme maintenant. On est d'accord qu'il y a énormément d'audiolivres.
2: Oui, il y en a beaucoup. Et on a le choix. Et on a 3 mois pour lire un livre. Donc, je trouve ça formidable.
0: Et c'est bien fait, c'est bien raconté, c'est. Oh.
2: C'est lu, on le raconte pas. C'est quelqu'un qui lit le
0: d'accord,
2: livre
0: d'accord.
2: Avec ses yeux, quoi, qui lit carrément. Mmh. Et on peut arrêter. Il y a un lecteur un peu spécial qui est prêté par la bibliothèque. Moi, j'habite dans l'Essonne, donc c'est à Évry.
0: D'accord.
2: Et on peut augmenter le volume du son, on peut augmenter la vitesse, on peut mettre sur pause. Enfin, c'est vraiment très, très pratique.
0: Ouais, et vous rentrez dans l'univers du livre, ça vous accroche et c'est passionnant.
2: Ah oui. Génial. C'est un livre, ben voilà. Vous prenez un livre, vous le lisez. Ben moi, on le lit pour moi, mais c'est exactement pareil.
0: Et Evelyne, vous avez un livre à nous recommander que vous avez particulièrement aimé récemment ?
2: Ah ben moi j'adore, comment elle s'appelle, Virginie Grimaldi.
0: Oui.
2: Alors j'ai lu deux de ses livres et j'ai trouvé ça, pendant les vacances, j'ai trouvé ça. Moi j'aime bien son écriture.
0: D'accord. Et vous avez entendu la polémique sur le livre écrit par l'intelligence artificielle ?
2: Ah ben je trouve, ben oui, mais enfin je trouve ça un peu, moi l'intelligence artificielle je trouve ça très dommage dans un certain sens, c'est peut-être très bien mais il y a beaucoup d'inconvénients aussi, moi je respecte tout ce qui est humain, donc l'intelligence artificielle pour moi c'est pas bon.
0: Bah, vous savez qu'il en vend des tonnes hein, de son livre Taillison Aurélien avec cette affaire qui agite le monde littéraire, qu'est-ce que ça veut dire, que vous allez boycotter son livre ou que vous allez le lire par curiosité?
2: Non.
0: Il paraît qu'il est très bien. Hein.
2: Oui. Par curiosité, oui.
0: Ouais, bah je crois que c'est un peu ce que tout le monde fait. Par curiosité, on veut voir ce fameux livre, on veut le découvrir, cette histoire soi-disant, hein, y a pas de preuve encore, hein, vraiment formelle, écrite par l'intelligence artificielle, ou en tout cas avec l'aide de l'intelligence artificielle. Bon, ma chère Evelyne, on essaie de vous faire gagner un passe-famille pour le plus grand show d'Europe de magie qui arrive à Paris. On a compté 2 points pour l'instant, Evelyne. Je vous propose pour votre 3e point une question pour un champion. Je suis chanteuse et j'ai commencé ma carrière il y a plus de 30 ans, vous vous rendez compte? Alors, je suis contente parce que j'ai sorti un nouvel album vendredi dernier qui s'appelle Volatile. Et je vais venir à la Maison de la Radio et de la Musique à Paris le 21 octobre prochain pour les auditeurs d'ici Paris Île-de-France. Et bien sûr, comptez sur moi, je chanterai mes tubes. J'envoie valser, Speed à ma place, un point c'est toi et bien d'autres. Je suis.
2: Je dirais bien Zanny.
0: En chanson, s'il vous plaît.

0: plus sur scène. Il paraît que c'est incroyable. Zazie, elle sera sur la scène du studio 104 à la Maison de la Radio et de la Musique. On va bientôt vous offrir des invitations pour ce concert de Zazie. C'est une excellente réponse, en tout cas, Evelyne. Bravo! Bravo. Eh ben dis donc, 3 points. Vous restez un petit peu avec moi encore, Evelyne? Vous avez un peu de temps devant vous? Ah, c'est gentil.
1: Pas de problème, je suis là.
0: Je vous en remercie, Evelyne. Ne bougez pas, j'arrive. Car il y a Phil Collins, maintenant, qu'on va écouter avec Easy Lover et tous ceux qui veulent gagner leurs invitations, leur passe-famille pour ce show de magie qui arrive à Paris, le plus grand d'Europe, le plus magique des magiques. 01 42 30 10 10 par téléphone ou par WhatsApp. Et on ajoute le tirage de la semaine avec

0: Collins avec Easy Lover sur Ici Paris Île-de-France.
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0: Ah ben c'est plutôt bien parti pour Evelyne qui est à Sainte-Geneviève-des-Bois, une commune qu'elle aime beaucoup dans l'Essonne, où elle est très heureuse, n'est-ce pas Evelyne?
2: Oui, très.
0: Bon, eh ben tant mieux. Et vos petits-enfants, ils sont où?
2: Oh, pas loin, dans l'Essonne aussi, à 5-6 km de chez moi.
0: Parfait. Evelyne, vous jouez pour eux parce que vous avez envie de les envoyer découvrir le plus grand show de magie d'Europe qui arrive à Paris. Vous viendrez évidemment avec eux car j'ai un pass famille à vous offrir comme chaque jour. Donc, Je vous souhaite bonne chance, Evelyne, pour marquer, dis donc, votre quatrième point. Bon, Evelyne, on va parler foot. D'accord?
2: Oui.
0: Ah, ok. Evelyne a dit oui, on parle foot alors. Allez. Ah oui, parce qu'il y avait match hier soir, vous avez vu ça, Stade de France, on a gagné, comme d'habitude. Non, c'est un joli score en plus. 4-1 pour la France, absolument, pour ce match France-Belgique. Alors, il y a un phénomène, Evelyne, depuis que Zinedine Zidane est devenu le sélectionneur des Bleus de l'équipe de France. Donc, on remarque que dans le public, dans les gradins, au moment des matchs, il y a beaucoup de gens qui ont ressorti les maillots de l'équipe Zidane. Voici ma question, Evelyne. Il n'y a pas de proposition pour vous aider. À l'époque où il était joueur, quel était le numéro de Zizou?
2: 10. Le numéro 10.
0: Oh là là, mais c'est fou. Vous êtes incollable, Evelyne. Oui. Comment vous faites?
2: J'écoute la radio.
0: Eh bien voilà, je pense que c'est une excellente résolution d'écouter la radio pour avoir des infos. Merci Evelyne, bravo. Oui, le numéro 10, il y a plein de gens qui ressortent les maillots de la fin des années 90, quand Zizou était joueur, quand Zizou était champion du monde. Et là, voilà, on les voit les maillots numéro 10 dans les gradins, dans les tribunes. Ouais, c'est super
3: sympa. Allez, les bleus !
0: Allez, Evelyne ! Bon, Evelyne, c'est très bien, 4 points, continue à jouer dans un instant dans le Grand Paris Express, parce que tant que vous ne perdez pas, moi je vous garde. On fait comme ça tous les jours entre 11h et midi pour vous offrir de beaux cadeaux au 01 42 30 10 10. Pour la musique, voici Dalida sur Ici Paris Île-de-France.

0: Dalida, laissez-moi danser sur Ici par Île-de-France avec Evelyne pour les chœurs qui chantaient à tue-tête avec Dalida. C'est bien Evelyne, ça me fait très plaisir que vous chantiez en écoutant Ici par Île-de-France. Evelyne ?
1: Pour avoir envie de passer des bons moments.
0: Ben oui, exactement. Et la musique met des bons moments dans notre vie. Alors, on était en train de papoter avec Evelyne. Evelyne, donc, qui est atteinte de DMLA, Evelyne, hein, c'est une maladie.
1: Oui, c'est ça.
0: Une dégénérescence maculaire liée à l'âge, hein, si je ne me trompe pas. Ouais, et alors demain, on fait une émission spéciale, notamment sur l'aménagement de la maison, parce que c'est la journée.
1: Demain, je ne suis pas là.
0: Ah mince, bah vous réécouterez en replay, Evelyne, oui. C'est pas grave. Et justement, vous avez un peu aménagé votre maison. Racontez-moi ce que vous avez installé, Evelyne, pour vous faciliter le quotidien.
1: Ben non, parce que c'était déjà très bien comme c'était avant.
0: Oui.
1: Parce que je vous dise quand même que j'ai près de 80 ans.
0: Oui.
1: Alors, la maison, elle a été aménagée il y a 10 ou 15 ans déjà.
0: D'accord. Et quand vous faites la cuisine, par exemple, comment ça se passe, Evelyne ?
1: Alors, j'ai acheté une plaque parlante. J'ai une plaque où, avec des boutons qui sont, comme je dis, boursouflés. Là, vous savez,
0: je vois.
1: Ouais. Et on appuie, et puis la plaque me dit qu'elle est allumée, me dit quand elle est éteinte, me dit la puissance qu'elle a, le temps qui reste à cuire et tout. Et on peut cuisiner comme ça.
0: Une plaque à induction parlante pour les malvoyants ou les non-voyants, c'est quand même génial. Je ne savais même pas que ça existait. Evelyne, vous imaginez aussi tout ce qui va exister grâce à la technologie, grâce à l'intelligence artificielle qui va venir vous aider pour tout ça aussi, pour le quotidien. Evelyne, bah, c'est passionnant. Merci de me l'avoir appris parce que je ne connaissais pas les plaques parlantes. Les plaques
1: à induction. Par exemple, le téléphone avec lequel je vous parle, là, c'est un téléphone pareil pour aveugle.
0: D'accord.
1: C'est-à-dire qu'il n'y a pas d'écran.
0: Mm-hmm.
1: Je ne peux pas composer des... Il n'y a pas de chiffres, il n'y a pas d'écran. L'inconvénient, c'est que je ne peux pas avoir d'application.
0: Oui.
1: Mais je peux...
0: Comment vous m'avez appelé, là, par exemple, Evelyne, vous avez tapé le numéro ?
1: Il y a quelqu'un qui m'a enregistré le numéro. Justement, il faut enregistrer les numéros. Oui. Et ensuite, je vais juste dire, appelle France Bleu, ici Paris.
0: Ah, c'est gentil, Evelyne, c'est super sympa de nous avoir rentré dans votre répertoire. Bah, oui. Merci beaucoup. Oui. On joue ensemble au Grand Paris Express. Vous avez 4 points, ma chère Evelyne. Ne bougez pas. Je reviens tout de suite, Evelyne, je voudrais jeter un petit coup d'œil au carambolage qui s'est produit sur la N104 il y a un petit moment maintenant, il y a une heure exactement, à 10h43, il est 11h43. Ouais, et toujours en cours, hein, le carambolage, 4 voitures qui sont percutées entre Santeny et Lézigny. On est donc sur la francilienne, on est en extérieur et il y a une petite vingtaine de minutes quand même de ralentissement en amont. C'est la plus grosse difficulté, il y a quand même l'accident aussi sur la 86 intérieure du côté de Nanterre, direction Beson, avec un poids lourd impliqué, donc soyez prudents. La voie de droite est fermée, il reste 2 voies à gauche pour circuler. Un tout petit quart d'heure de ralentissement dans ce secteur. Bonne route.
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0: Allez. La musique avec Alex Warren et Ordinary pour gagner des cadeaux dans le Grand Paris Express. On continue à jouer juste après.

0: Alex Warren avec Ordinary sur Ici Paris Île-de-France.
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0: Venez jouer. Evelyne est à l'antenne depuis 11h hein, quand même.
2: Ouais, mais j'y reste. Hein.
0: Mais oui, je vois. Écoutez, on est bien installé, Evelyne. On va prolonger, on va peut-être aller jusqu'à 14h, qui sait. Non, Evelyne.
2: Oh, madame. Moi, je suis là toute la journée.
0: C'est gentil. Merci, Evelyne. Moi, que jusqu'à midi. Hein. Evelyne, on joue ensemble pour vous offrir des places pour le show de magie qui arrive à Paris. Illusion Tour, qui fait le tour du monde et qui s'arrête quelques semaines à Paris sur la pelouse de Rueil. C'est le plus grand show d'Europe. Et il y a des numéros absolument incroyables et bluffants. Évidemment, c'est le plus beau spectacle de magie pour lequel on vous invite au 01 42 30 10 10. Donc, Evelyne, je vous propose une cinquième question. Sans proposition, mais bon, maintenant c'est la routine pour vous. Je vous souhaite bonne chance, Evelyne. Et on va parler montre. On va parler de l'heure. Sachez que dans moins de 10 jours, le 15 octobre prochain, il y a 200 experts du monde entier qui se donnent rendez-vous à Versailles pour affiner une unité de temps qui paraît anodine et pourtant pas du tout. C'est la seconde. Elle sera sans doute encore plus précise qu'avant, car les conséquences de l'unité de temps de la seconde sont vraiment infinies. Alors, il y a une quinzaine d'horloges ultra précises qui donnent le là du temps qui passe. Et parmi ces horloges, il y en a une à Paris, à l'Observatoire de Paris, où on produit là-bas le temps légal français, on fait les éphémérides du soleil, de la lune, des corps du système solaire, il y a des chercheurs, l'Observatoire de Paris est depuis plus de 350 ans un centre d'innovation et de découverte en astronomie. Voici ma question, Evelyne. Dans quel arrondissement se trouve l'Observatoire de Paris ?
2: Je dirais le 7e. Sixième ou septième, alors septième.
0: Non, non plus. Essayez encore.
2: Aucune idée.
0: Aucune idée. Rive gauche, déjà. Bon. Si je vous dis le parc Montsouris, si je vous dis la place d'Enfer Rochereau, vous me dites
2: 14e.
0: Eh oui, c'était 14e, Evelyne. Bon, 14e. Malheureusement, je ne peux pas compter le point, bien sûr. Mais oui, 14e. Ah oui, il y en a un observatoire à Meudon, mais l'Observatoire de Paris, comme son nom l'indique, est à Paris intramuros. Et c'est vraiment là qu'on étalonne le temps français. C'est l'horloge qui donne la bonne, la vraie et la précise heure française à la petite seconde près, qui va être donc affinée. Hein. Vous vous rendez compte, il y a 200 experts du monde entier qui viennent à Versailles là, dans quelques jours pour retravailler le temps de la seconde. Voilà, vous savez tout. Evelyne, je vous garde quand même encore un tout petit peu. Allez, un tout petit peu, restez là sur Ici Paris Île-de-France, Evelyne.
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9: Allez, je voudrais quand même saluer Peggy sur Ici Paris-Île-de-France qui nous appelle de Noisy-le-Grand en Seine-Saint-Denis. Bonjour Peggy.
10: Bonjour Corentine,
9: ah, allez-vous? Peggy, vous êtes la prochaine sur la liste du Grand Paris Express, je crois que pour aujourd'hui, les carottes sont cuites. Peggy, vous êtes dispo dans la semaine?
10: Oui.
9: Comment s'appelle votre fils?
10: Il s'appelle Loris.
9: Loris a 10 ans, il adore les spectacles de magie. Il faut absolument qu'on trouve un moment pour jouer ensemble cette semaine. D'accord, Peggy?
10: Ah, mais sans faute.
9: Le rendez-vous est pris. Merci pour votre appel et votre patience,
10: merci,
9: Peggy. À très vite quand vous voulez. Mais oui, on est ouvert tous les jours dans le Grand Paris Express entre 11h et midi. Vous pouvez vous inscrire comme Peggy pour demain, pour après-demain, pour après-après-demain. J'ai des places pour le spectacle de magie à vous offrir tous les jours au 01 42 30 10 10. Pour la musique, Vivien Savage et la petite Laïe.

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2: À midi moins 5, il est temps de féliciter celle qui a été exceptionnelle depuis 11h dans le Grand Paris Express. Evelyne, vous êtes évidemment notre gagnante du jour.
3: Merci.
2: Bah avec plaisir Evelyne, c'est largement mérité. Vous me donnez le prénom de vos petits-enfants s'il vous plaît?
3: Julien qui a 18 ans et Nathan qui a 16 ans.
2: Julien, Nathan et grand-maman, comment ils vous appellent Evelyne d'ailleurs?
3: Mamie.
2: Julien, Nathan, mamie et qui vous voudrez, on vous envoie votre passe-famille pour découvrir le grand show Illusion Tour qui arrive à Paris sur la pelouse de Rueil, le plus grand show de magie d'Europe.
3: C'est gagné.
2: Avec plaisir Evelyne, on est là pour ça et je vous rajoute dans le tirage pour lundi, on fait gagner aussi 150 euros de pouvoir d'achat. D'ailleurs, tous ceux qui veulent participer sont les bienvenus ici, 01 42 30 10 10. Voici Aretha Franklin avec Pink.

0: avec Aretha Franklin sur Ici Paris de France. Et il est l'heure d'accueillir Enora Malagré pour la suite. Bonjour Enora.
1: Bonjour à toutes et à tous. Nous sommes ensemble tous les jours entre midi et 13h. Vous le savez, c'est votre nouveau rendez-vous quotidien. Ça s'appelle On vous doit bien ça. Aujourd'hui, une émission importante et sensible autour des aidants, ceux à qui nous devons tant. À tout de suite.
0: À tout de suite après les infos.
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0: Alors profitez bien de cette belle journée de mardi 6 octobre, il est midi. Les infos avec Laurent Borde et ce grand jour de manifestation pour les lycéens.
3: 20 000 à 40 000 personnes attendues cet après-midi dans le cortège qui part place de la République à 14h avec plusieurs mots d'ordre, plus de profs ou encore la rénovation de locaux quasiment insalubres. Pour tenter d'apaiser la colère, Édouard Geffray, invité de France Info ce matin, annonce le lancement d'une plateforme pour écouter les lycéens et tenter de leur répondre au plus vite.
4: Je lance aujourd'hui même, enfin c'est depuis hier soir, une plateforme sur laquelle chaque lycéen va pouvoir déposer sa contribution pour dire ses difficultés et ses attentes.
5: Et vous promettez qu'elle n'aura pas le même destin que les cahiers de doléances, par exemple, des Gilets jaunes ?
4: Entrons dans le vif du sujet. Cette plateforme, d'abord, elle s'appelle, donc c'est sa plateforme qui est agora.gouv/consultation/lycéen. N'importe quel lycéen, à partir de maintenant, peut y aller. Ils vont tous recevoir un message pour leur dire. Dessus, on leur demande quoi ? On leur demande aucune information personnelle, sauf s'ils l'acceptent, de dire leur établissement et donc leur région et leur académie. Et ensuite, ils peuvent déposer librement, c'est pas des oui-non, librement des textes pour dire leurs difficultés et leurs attentes. Ça, c'est jusqu'au 23 octobre. À l'issue de tout ça, ces contributions, elles vont être analysées. Elles vont être d'ailleurs partagées. Je les mettrai en open data. Donc, tout le monde pourra regarder ce qui s'est dit. Ça sera transparent. Et le plan d'action qu'on a déjà commencé à mettre en place et qui va se poursuivre, et notamment à la lumière de ces remontées, il sera mesurable. Il y aura un calendrier et je pourrai en rendre compte.
3: Et après les violents incidents qui ont fait 215 élèves blessés, 715 chez les forces de l'ordre, selon le ministère de l'Intérieur, 10 enquêtes de l'IGPN sont ouvertes, notamment une par le parquet de Pontoise pour violence avec arme par personne dépositaire de l'autorité publique. Elle fait suite à la grave blessure à l'œil d'un jeune homme de 16 ans, jeudi matin à Argenteuil. Sa famille a déposé plainte contre X après qu'il a reçu en plein visage un projectile envoyé, selon lui, par les forces de l'ordre. Xavier Debany, son avocate, s'exprime pour la première fois sur France Inter.
6: Sophia Kerbal assure son client est un élève studieux. En première scientifique, jeudi matin, il n'avait dans son sac que des cahiers et se rendait bien en cours.
7: Son lycée était encore fermé, donc il a dû rebrousser chemin pour rentrer chez lui. Et à ce moment-là, la gare du Val d'Argenteuil, elle était fermée par les forces de l'ordre. Il y avait un phénomène pour contourner cette gare.
6: Le garçon de 16 ans se retrouve alors malgré lui, dit-elle, au milieu d'un rassemblement à proximité d'un autre lycée. C'est à ce moment-là qu'il est visé par un tir de projectile qui le frappe à l'œil gauche. Il est hospitalisé le jour même et opéré en urgence.
7: Il est complètement dévasté aujourd'hui. Il a peur d'être aveugle. Il y a des os qui ont été cassés autour de l'œil. Aujourd'hui, le pronostic de cécité est réservé. En tout état de cause, c'est très grave. Il a des séquelles aussi psychologiques parce qu'il est dans l'incompréhension et le choc de ce qu'il s'est passé. Je ne pense pas que la réponse soit proportionnée, mais on aura plus d'éléments dans le temps avec l'enquête.
6: Ce jour-là, deux policiers ont bien fait usage de leur LBD, a confirmé le parquet de Pontoise. Selon les agents, le lycéen blessé semblait correspondre à un jeune suspecté d'avoir lancé des mortiers contre les forces de l'ordre.
3: Un dossier complet mis à jour en temps réel sur le mouvement lycéen est à retrouver sur le site et l'appli ici. Près de 60% des œufs prélevés partout en France entre février et juin dernier contiennent des PFAS ou polluants éternels. Résultat d'une enquête menée par le réseau ICI et la cellule Investigation de Radio France après l'analyse de 90 œufs. Pour Xavier Coumould, toxicologue, professeur à l'Université Paris Cité et directeur de recherche à l'INSERM, mieux vaut être prudent en les consommant.
8: Moi, le conseil, ce serait effectivement de ne pas les consommer parce qu'on connaît quand même assez bien certains effets sur le long terme. Et surtout, ces molécules, elles sont pour certaines persistantes. Si on continue à en consommer tous les jours, petit à petit, on bio-accumule ces substances. Alors, la recommandation, c'est toujours de protéger les populations vulnérables, les femmes enceintes et les jeunes enfants. Il est évident que c'est plutôt ces personnes qu'il faut protéger. J'entends très bien la remarque de personnes qui disent « je consomme des œufs depuis 10 ou 20 ans et j'ai pas de problème ». Et c'est normal. Tout ce que je vous mentionne ici, ce sont des risques. C'est-à-dire, ça n'est pas une chose absolue. Il y a des gens, ils vont fumer toute leur vie, ils ne vont jamais développer de cancer du poumon. Et puis, il y en a d'autres, au bout de 5 ans, ils vont les développer. Donc, en fait, moi, je ne peux pas m'engager sur le risque individuel et garantir à une personne qu'elle développera une pathologie ou qu'elle ne la développera pas. C'est un risque à prendre. Sur le tabac, il y a plus de certitudes que sur les PFAS. Évidemment, si les personnes souhaitent consommer les œufs, ils peuvent le faire, ils sont libres de le faire. Mais voilà, il faut simplement qu'ils soient conscients qu'il peut y avoir un risque.
3: On jette un coup d'œil dans le ciel de la région avec du soleil cet après-midi, des températures au-dessus des normales saisonnières, la minimale 24 degrés à Élancourt, 25 à Champagne-sur-Oise, la maximale 26 pour Brétigny-sur-Orge. Tout de suite, c'était Nora Malagré. On vous doit bien ça sur Ici par Île-de-France.
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1: Bonjour chers amis et bienvenue dans ce nouveau rendez-vous quotidien qui est le vôtre depuis la rentrée. Ça s'appelle On vous doit bien ça, parce qu'ici on vous rend service, du moins on essaye. On parle bon plan, santé, vie quotidienne, arnaque à éviter, pardon, on parle animaux aussi. On est là pour vous et on est ensemble jusqu'à 13h. Si vous avez envie de nous poser des questions, ça se passe au 0810 055 0 56. C'est un numéro WhatsApp qui est gratuit. Aujourd'hui, une émission encore très très riche, très importante. Peut-être que vous ne le savez pas, si c'est le cas je vous l'apprends. Aujourd'hui, c'est la journée nationale des aidants. Nous allons y consacrer une large partie. C'est aussi le retour de notre vétérinaire chéri, Pierre Fabin. Bonjour Pierre.
10: Bonjour à tous.
1: Et qui va nous parler de la façon de dresser un animal un peu plus tard. Et puis Elsa Wolinski, notre grande journaliste, bonjour ma chère Elsa.
11: Bonjour.
1: A été elle-même aidante pendant 6 ans auprès de sa maman et elle nous livrera un témoignage bouleversant. Il y a aussi mon alter ego, ma vie, mon œuvre, ma passion, Aude Razzo. Bonjour cher Aude Razzo.
11: Bonjour Enora, bonjour à tous.
1: Et mon frère, non pas de la même mère, Valère Coréard. Monsieur Bonplan, bonjour.
12: Salut,
1: Valère.
12: Salut Enora, bonjour à toutes et tous.
1: Et puis vous pouvez aussi, par le biais d'un message vocal, nous laisser un vocal, c'est le cas, c'est le moins qu'on puisse dire, ça commence bien l'émission, au 0810 0 55 0 56, comme l'a fait Astrid aujourd'hui.
13: Bonjour à tous, moi c'est Astrid. Quelles sont les astuces pour réduire les frais bancaires ?
1: Ouf, ça sent le Valère Coréard à plein nez.
12: La bonne nouvelle, c'est qu'il y a pas mal d'astuces. Et même si vous avez un prêt avec votre banque, je vais vous dire comment faire.
1: On répond à tout cela dans une trentaine de minutes. Mais pour l'heure, on va parler des aidants dans On vous doit bien ça. Et on est ensemble jusqu'à 13h sur Ici. C'est la journée des aidants et c'est un sujet qui nous touche beaucoup dans l'équipe. Je voulais vous dire un petit mot, moi, en préambule, parce que c'est aussi quelque chose que j'ai bien connu. Je voudrais vous dire que la maladie, ça terrifie et ça isole. C'est presque pire que la mort. Et pour les aidants, ça éteint presque tout. J'en sais vraiment quelque chose. Vous vivez parfois seul avec vos chagrins, vos doutes, vos peurs. Et puis parfois même, on vous évite parce que vous vivez au quotidien. Ce que vous vivez au quotidien, on n'a pas toujours envie de l'entendre. Alors ce midi, je vous envoie tout mon respect et ma solidarité, vous les aidants. Je veux vous crier qu'il y aura des jours meilleurs. Je vous serre dans mes bras pour les nuits sombres. Je veux vous rappeler que votre dévouement et les montagnes russes émotionnelles qui vont avec sont épuisants et que vous avez le droit de vous en plaindre. Et que parfois, l'espoir qu'on n'attendait plus se transforme en étincelle. Eh oui, pourquoi pas ? Je veux vous dire que cette étincelle peut même briller en bonne nouvelle. Vous n'êtes pas seul, en tout cas, pas aujourd'hui, pas ce midi en nous écoutant, et on vous dit courage. Et pour parler des aidants, on va accueillir une femme extraordinaire. Elle s'appelle Anaïs Beautran. Elle est directrice de l'association A3, l'association d'aide aux aidants. Et c'est Aude Razzo qui l'a invitée aujourd'hui.
11: Et Nora disait, Anaïs Beautran, vous avez le droit de vous plaindre. Vous qui accompagnez avec votre association les aidants au quotidien, vous les soutenez. Est-ce qu'un aidant, parfois, oublie un peu de se plaindre ?
14: Tout à fait, on a beaucoup de proches aidants qui viennent nous voir en nous disant c'est normal, je fais juste mon travail, c'est normal, c'est mon mère, c'est mon père, c'est mon enfant. Oui, mais on a le droit aussi, aimer ne rend pas inépuisable. Je pense que c'est un message important et vous avez le droit de vous plaindre, vous avez le droit de souffler. Et c'est notre travail en tant que plateforme de répit, j'en parlerai tout à l'heure.
11: Et on voit bien que ce sujet touche beaucoup, que ce soit dans ce studio, et je suis sûre aussi les auditeurs qui nous écoutent. Vous-même, Anaïs Beautran, vous êtes ou vous avez été aidante. Pourquoi cet engagement ?
14: Alors, mon engagement, en fait, c'est En tant que telle, moi, je n'ai pas été spécifiquement aidante. Par contre, je dirais que j'ai vu et accompagné de très près mes grands-parents. Et mon grand-père était aidant de ma grand-mère qui était en situation de handicap. Donc, toute sa vie, elle a été en situation de handicap. Et lorsqu'ils se sont mis ensemble, il était normal que mon grand-père, surtout à cette époque-là, s'en occupe et finalement tout s'organiser autour d'elle. Et mon grand-père a fini par s'affaiblir et à être plus faible finalement que ma grand-mère qui l'accompagnait. Donc j'ai vu cette souffrance, j'ai été du coup moi-même aidant d'une manière plutôt indirecte finalement par la suite pour compenser deux personnes en difficulté. Et ça m'a profondément bouleversée et aujourd'hui c'est...
1: Votre engagement est né de là,
14: exactement,
1: de votre expérience comme la plupart du temps.
10: Et on est là pour donner des solutions peut-être que votre grand-père n'avait pas à l'époque et qui existe aujourd'hui. Vous parlez de plateforme de répit, ça c'est important que les aidants sachent que ça existe. Qu'est-ce que c'est exactement?
14: Alors, on connaît bien sûr des dispositifs pour la personne aidée, et c'est bien normal. Les plateformes d'accompagnement et de répit sont des dispositifs qui ont été créés vers 2008 et qui se sont, dont le cahier des charges s'est étoffé au fil des années, en même temps que la reconnaissance du statut de l'aidant, hein, puisque ça s'est fait sur plusieurs années. Et c'est un endroit finalement où on cherche une solution pour la personne aidante. On s'intéresse vraiment à elle. Comment la personne va, ce qu'elle assume au quotidien et ce qui devient finalement difficile. Ensuite, selon les plateformes, on peut proposer de l'écoute, du soutien psychologique, des groupes ou des activités, mais également chercher des solutions de répit et orienter vers les ressources du territoire.
1: L'idée, c'est quoi vos solutions de répit, pardonnez-moi, pour être un peu plus concret, pour les gens puissent aller sur cette plateforme et savoir à quoi s'attendre.
14: Les solutions de répit, elles sont très différentes en fonction des besoins du proche aidant. Tout le monde n'a pas besoin de la même forme de répit. Cela peut être quelques heures, une demi-journée, une journée. Et nous, on va essayer de mobiliser les ressources du territoire pour que la personne puisse se saisir de ces ressources, de ce temps de répit qui existe. Alors, donc, comme je vous disais, ça peut être une demi-journée, du relayage également. Le relayage, c'est assez récent. C'est la possibilité de faire garder son proche jour et nuit pour partir quelques jours en congé. Et depuis quelques années, cette offre se déploie sur le territoire. Donc, il faut absolument se rendre auprès de la plateforme de répit de son territoire pour que nous, on puisse vous aider à y accéder. Parfois, la plateforme le fait elle-même. Chez nous, au sein d'A3, nous proposons nous-mêmes nos propres solutions de garde à domicile directement et elles sont presque gratuites.
10: Alors, A3, vous êtes basé sur Marseille, mais si je tape, mettons, où que je sois en France, dans Google, plateforme de répit, je vais trouver rapidement.
14: Oui, tout à fait. Vous avez un portail, le portail de la CNSA, un annuaire, qui vous permet d'accéder à toutes les plateformes de répit et Ma Boussole Aidant également, qui vous permet de voir les dispositifs complémentaires. Il n'y a pas que les plateformes de répit.
1: Audrey Azo.
10: Elsa avait une question.
15: Elsa, c'était la même que la vôtre, en fait.
10: D'accord, pardon, désolée. Est-ce que vous avez parlé quand même de soutien psychologique aussi. Vous avez parfois des aidants qui sont en détresse psychologique et qui peut-être ne s'en rendent pas compte non plus?
14: Alors oui, bien sûr. Alors les proches aidants que l'on accompagne sur la plateforme sont souvent en détresse psychologique. On a des mots qui reviennent. Je n'en peux plus, je ne dors plus. Je culpabilise de prendre du temps pour moi. Mmh. La culpabilité, quelque chose qui revient énormément. L'épuisement s'installe souvent progressivement. Au départ, on se dit on aide un petit peu, puis en fait on prend en charge de plus en plus de choses et jusqu'à parfois organiser toute sa vie autour de son proche. Notre rôle, c'est de repérer cet épuisement le plus tôt possible et surtout de trouver des relais concrets.
10: Et comment vous les repérez? Parce que si ces personnes ne demandent pas de l'aide, comment vous pouvez les repérer, vous?
14: Justement, en essayant de nous rapprocher de toutes les tous les dispositifs du territoire qui pourraient être en
10: contact.
14: Les hôpitaux, exactement. Donc, effectivement, l'association A3 porte également un projet, en plus de ces deux plateformes de répit, un projet expérimental auprès des hôpitaux, justement, pour mettre en place un système de repérage par les soignants pour informer très très rapidement le proche aidant de dispositifs qui existent sur le territoire.
1: Merci beaucoup Anaïs, on va continuer à parler de votre plateforme, on va continuer à parler des aidants. Pierre Fabin aussi nous dira, parce qu'à votre façon, enfin c'est même pas à votre façon, vous êtes clairement aidant, vous nous partagerez également votre expérience. Elsa Wolinski le fera aussi un peu plus tard dans l'émission, et puis Valère nous dira aussi quelles sont les aides financières, les autres aménagements pour les aidants qui travaillent, c'est très important, juste après Étienne Dao et Dany, comme un boomerang sur ICI. On est ensemble jusqu'à 13h. Je le redis, on est avec vous, on pense à vous. C'est votre antenne 0810 055 055.

0: Comme un boomerang, Étienne Daho et Dany sur votre radio. Ici, on est ensemble jusqu'à 13h. 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
0: Et il est midi 16, chers amis, nous sommes évidemment en direct. Aujourd'hui, c'est la journée des aidants. On y consacre donc une bonne partie. Un peu plus tard dans l'émission, notre vétérinaire qui est de retour, Pierre Fabin, nous dira comment bien dresser nos animaux et aussi nos maris. Non, je plaisante. Mais voilà, bon, c'était la petite vanne voilà, du mardi, que voulez-vous. Et alors, voilà, un peu de sérieux. On parle de la journée des aidants et nous avons un témoignage au 0810 055 056, hein, c'est votre émission. Si vous avez envie de témoigner, vous êtes ici chez vous. Et c'est José qui nous a appelé, qui nous appelle de 7. Coucou les copains de Ici Héros. Bonjour José, bienvenue.
2: Bonjour.
0: Bonjour ma chère José, merci beaucoup pour votre témoignage. Vous avez aidé, vous avez été, j'ai du mal à articuler aujourd'hui, vous avez vu José. Pas évident hein, le mardi. Vous avez été aidante de votre belle-mère et de votre mère, hein, toutes deux atteintes d'Alzheimer, puis de votre mari malade. Mais vous êtes une héroïne, José.
2: Bon, je pense que c'est le lot de pas mal de monde.
0: Ah, vous savez, tout le monde ne le fait pas. Tout le monde n'a pas ce courage, José. Donc, on vous dit merci, hein, vraiment. Comment ça s'est passé pendant ces années-là? Vous avez réussi, malgré tout, à vous occuper un petit peu de vous?
2: Oui, ben disons que pour ma belle-mère, c'était surtout mon mari, les dents en fait.
0: D'accord.
2: Alors, ça impacte après la vie, bien sûr, mais moi je travaillais encore, donc évidemment après ça bloque pour les loisirs, pour les départs en vacances, pour ce genre de choses. Parce qu'il était seul, lui, en s'en occuper. Par contre, pour ma mère, j'avais quand même des relais. J'ai eu un peu des relais amicaux, des relais familiaux.
0: Ah, tant mieux.
2: J'étais pas seule avec elle. Hein.
0: D'accord. Et après, pour votre mari?
2: Et mon mari, bah, ça se rapproche plutôt du fait de vivre avec quelqu'un de malade, quoi.
0: D'accord.
2: C'est-à-dire, je sais pas si on peut qualifier ça d'aidant. C'est de l'accompagnement.
0: Et malgré toutes ces épreuves, vous avez tenu à soutenir les aidants en organisant vous-même des initiatives. Décidément, vous avez un cœur grand comme ça, José. Qu'est-ce que vous avez organisé? Racontez-nous ça.
2: C'est surtout que ce que j'ai vécu, je me dis que ce dont j'ai manqué, en fait, je voulais essayer de le proposer. C'est-à-dire que, par exemple, quand vous êtes avec votre mère qui a Alzheimer et que vous voulez un peu sortir avec elle, vous n'avez aucun sujet de conversation, étant donné qu'elle se souvient de rien et qu'elle peut plus parler de rien. Donc, on est en face à face. Donc, même si on boit un coup dans un bar ou qu'on va se promener à la plage, voilà, on est très limité dans conversation, et je me dis que d'autres gens qui sont dans la même situation que moi,
0: et bien sûr, sont isolés.
2: En fait, on pourrait se contacter,
0: bien sûr,
2: et aller ensemble boire un coup, se promener à la plage, faire des choses simples, mais
0: quelle bonne idée.
2: Sans rester seul, quoi.
0: Et vous avez donc monté cette association depuis le mois de septembre, voilà, qui s'appelle l'Armada, et on voudrait vous remercier.
2: L'Armada et Amical Aidant Aider.
0: Vous avez fait un peu comme Anaïs Bautran. Voilà, merci beaucoup, hein, cher José. Si vous avez envie de témoigner, je vous le redis, c'est votre antenne, hein, 0810 055 056.
3: Anaïs Bautran qui a écouté très attentivement José, qui nous faisait un signe avec un pouce en l'air, en disant c'est super, vraiment super. Parler entre aidants, il y a des groupes de parole qui existent.
4: Exactement, on propose des groupes de parole et des sorties entre aidants aidés, parce que partager une même réalité, ça aide énormément dans le cadre de l'accompagnement qu'on propose.
0: Un petit conseil peut-être entre-temps de Pierre Fabin, qui est lui-même aidant dans un autre domaine, vous êtes vétérinaire, je le rappelle.
5: Alors moi je veux juste déjà dire bravo à tous ces gens, parce qu'on ne le dit pas assez, moi je les côtoie à domicile, souvent quand j'interviens, que ça soit pour une urgence, pour une fin de vie aussi parfois, parce que moi j'aide aussi parfois à la fin de vie, bravo à tous. Et ce qui c'est d'en parler pour moi, de parler de ces expériences, de partager ces expériences qui permettent de sortir un peu de cet isolement qui est parfois très dur à vivre. J'ai vu des gens qui pendant des mois n'avaient vu que la personne qu'ils aidaient.
0: Voilà, c'est ça.
5: Et c'est ça dont il faut essayer de sortir pour moi, et ces groupes de parole pour moi ont tout leur sens à ce moment-là.
0: Exactement. Alors, et comment aider les aidants? Et ça, on se retourne vers Valère Correa.
1: Oui, avec notamment la situation quand on est salarié, c'est-à-dire qu'on a un travail, on gagne notre vie, et puis on a quelqu'un à la maison ou dans notre autour de nous qu'on souhaite aider. Alors la première chose à faire, c'est de voir si on a droit à l'AJPA. Ça, c'est un peu le socle d'aide commun. L'AJPA, ça permet en fait de remplacer totalement ou plutôt partiellement le salaire pendant une durée déterminée. C'est-à-dire, c'est une aide qui va vous être versée, 66 euros et des brouettes par jour, 22 jours par mois maximum, dans la limite de 3 mois. Mais, alors, c'est très court, hein. Là, je vous donne pas du tout une solution magique parce que ça me paraît très insuffisant. Mais bon, ça a le mérite d'exister depuis maintenant quelques années. Il y a des régimes dérogatoires selon qu'il s'agisse de la fin de vie, selon qu'il s'agisse d'un enfant, donc il faut se renseigner. Mais on en discutait tout à l'heure et la première chose à faire, c'est déjà de voir dans quelle case vous rentrez et ce à quoi vous avez droit. Ça, c'est vraiment la première étape. Et puis ensuite, il faut aller voir l'employeur. Parce que l'employeur, il est tenu de vous donner un congé proche aidant si vous lui demandez. Par contre, il faut le demander un mois à l'avance. Et c'est dans la limite de un an dans toute une carrière. Donc, voyons, c'est quand même limité.
0: Ça on fait a pas beaucoup, hein.
1: Trois mois d'aide financière et maximum un an dans une carrière.
0: Ça, on va en parler après avec Anaïs, mais ça fait peu, hein. Elsa, vous en savez quelque chose.
3: Ouais. Mais moi, je voulais juste vous revenir, je voulais vous poser une question, Anaïs, en écoutant José qui parlait. Je me demande si, en fait, quand on a été aidante, on a tellement donné qu'effectivement, quand tout d'un coup ça s'arrête, souvent les aidants créent des associations pour continuer à aider, parce qu'ils ont été comme ça
0: peur du vide.
3: Oui, c'est ça. Il y a une espèce de peur du vide, et puis on découvre aussi que le fait de donner, ça remplit quelque part.
4: Tout à fait. Nous, on le voit beaucoup au sein de l'association, des proches aidants qui ont malheureusement après perdu leurs proches, qui souhaitent être aidants ressources pour accompagner d'autres aidants ou s'investir dans des causes autres. Vraiment, on le voit énormément, effectivement.
0: Ouais. Vous avez des questions à poser, vous avez envie de témoigner, c'est votre antenne, 0810 055 056. On va s'écouter Estelle te rencontrer encore sur ici. On est ensemble jusqu'à 13h, les amis.
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2: La divine voix d'Estelle te rencontrer encore sur Ici en est ensemble jusqu'à 13h.
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2: On vous doit bien ça. Et oui, on vous doit bien ça à vous les aidants. On consacre notre émission en partie à vous, les héros et les héroïnes très discrètes et discrets qui ne se plaignent jamais alors qu'on sait à quel point votre quotidien est difficile. On vous écoute, on est là pour vous, 0810 055 056. Valère, un dernier tips d'ailleurs pour nous.
4: C'est l'association française des aidants qui propose des modules de formation en fait pour des personnes qui apportent une aide régulière à des personnes en perte d'autonomie. Donc un module comme être aidant, une posture des besoins, des attentes et des limites, ou encore trouver sa place avec les professionnels, comment concilier sa vie d'aidant avec sa vie personnelle et sociale. C'est gratuit, vous pouvez le faire en présentiel ou à distance via votre ordinateur. Et je trouve que ça peut être aussi un bon plan parce que ça permet d'avoir des outils, des réflexes. C'est l'Association française des aidants.
2: Et puis on va continuer de parler avec notre invitée Anaïs Beautrand, qui est directrice de l'association A3, l'association d'aide aux aidants, merveilleuse association. Mais avant, on va accueillir Christian, et c'est ça que j'adore dans cette émission, c'est que nos auditrices ou nos auditeurs nous donnent aussi des bons plans, je dirais. Christian qui appelle de la Caloterie dans le Pas-de-Calais, j'embrasse très fort Ici Nord, Pas-de-Calais, qui font un travail remarquable, comme tous nos 44 locales d'ailleurs. Et vous, vous avez monté une structure, me semble-t-il. Bonjour Christian et bienvenue à vous.
5: Alors, ben oui, bonjour Enora. Alors non, pas du tout, je n'ai pas monté de structure, je suis bénévole à un niveau modeste, je tiens le précis aussi.
2: Mais vous voyez, je vous avais sublimé, Christian. J'en avais fait un peu
5: structure
2: trop. D'accord.
5: Il s'est créé près de chez moi et c'est cette structure que je voulais mettre en exergue, parce qu'ils le font un travail remarquable.
2: Alors, elle est où cette structure, Christian? Elle est où?
5: À la Madeleine sous Montreuil, donc d'accord, à côté de Montreuil-sur-Mer.
2: Okay.
5: Ils se sont installés il y a quelques années. Ce sont des gens de la région parisienne qui sont arrivés ici. Ils avaient une petite fille déjà en situation de handicap et eux-mêmes sensibilisés au problème. Mm-hmm. Ils se sont dit, on va faire quelque chose pour les autres. Ils ont drainé autour d'eux un réseau de bénévoles qui s'activent pour venir soutenir les aidants et puis ceux qui sont aidés, parce qu'on s'est aperçu effectivement qu'il y a un énorme besoin en France et que ce besoin, malheureusement, il est pas facile à couvrir. Moi, à mon petit niveau, je dis bien à mon petit niveau, j'apporte à un moment, la possibilité à des aidants de faire une balade de découverte touristique à Montreuil ou dans les environs. Et un jour, j'ai une dame qui était venue avec son père atteint de la maladie d'Alzheimer. Il venait de la région parisienne. Elle m'a dit, c'est la structure la plus proche de Paris que j'ai trouvé.
2: Oh là là, c'est vraiment, c'est qu'il y a un vide monumental. Pour conclure, sans doute, Aude et
6: avec
2: Anaïs.
6: Avec Anaïs Beautrand, on va peut-être redire comment trouver des plateformes d'accompagnement. C'est important qu'on donne vraiment ces infos pratiques pour que tout le monde puisse trouver. Comme Christian disait, c'est pas toujours facile de trouver. Donc dites-nous.
7: Donc vous pourrez accéder aux plateformes les plus proches de chez vous sur l'annuaire de la CNSA. Oui, tout à fait. Et Ma Boussole Aidant, puisqu'il n'y a pas que les plateformes d'accompagnement en répit, c'est important de se rapprocher. Il y a parfois des maisons des aidants avec des associations spécialisées qui peuvent vous apporter également un soutien et vous permettre de rencontrer des pairs.
2: Merci beaucoup, merci. Anaïs Beaudran, et merci pour cette association qui s'appelle A3. Allez sur la plateforme, elle est plus qu'utile et plus que nécessaire. On va se retrouver dans un court instant. C'est l'heure de l'actualité dans toutes vos régions grâce aux 44 locales de votre radio ici. A tout de suite.
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13: Et tous les jours, on fait le point ensemble sur les différentes fermetures que vous pouvez rencontrer sur votre route. Elles seront une nouvelle fois nombreuses pour cette nuit de mardi à mercredi. Tout d'abord sur le périph' extérieur où ça sera fermé de la porte de Bagnolet jusqu'à la porte de la Villette, mais également sur le périph' intérieur, donc dans l'autre sens, de la porte de Gentilly jusqu'à la porte Maillot. Attention également si vous pensiez prendre la 13, elle est coupée ce soir dans les deux sens de circulation entre Rocancourt et la porte d'Auteuil. Et puis fermeture également de la 3 en direction de Paris ce soir, entre Roissy en France et Bobigny. On attend également des fermetures dans les transports en commun. Je pense par exemple à la ligne B du RER qui est coupée pour cette nuit à partir de 22h45 entre Châtelet-Léal et Mitry-Clay aéroport Charles de Gaulle. Il y a des travaux et donc des bus de remplacement qui sont mis à disposition. Et puis enfin, si vous pensiez prendre la ligne D du RER, elle aussi, elle est coupée à partir de 23h35 ce soir entre Creil et la gare du Nord. Là aussi, des bus de remplacement seront à disposition.
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2: Midi 32 tout pile, on est en direct ensemble jusqu'à 13h dans votre nouveau rendez-vous quotidien qui s'appelle On vous doit bien ça. Moi je m'appelle Enora Malagré, je ne suis pas seule, je suis avec Aude Razo, Madame Antiarnac, notre vétérinaire, Pierre Fabin, notre grande journaliste de terrain, Elsa Wolinski, et Monsieur Bonplan, Valère Coréard. On est là pour vous accompagner, pour vous rendre service parce qu'on vous doit bien ça. Il est bien ce titre d'émission, non je crois. Ouais. En tout cas, vous pouvez nous appeler au 0810 055 056, c'est gratuit, c'est un WhatsApp, ou nous laisser des messages vocaux comme l'a fait Astrid aujourd'hui.
14: Bonjour à tous, moi c'est Astrid. J'avais une question, du coup, quelles sont les astuces pour réduire les frais bancaires?
2: Oh là là, ah bon.
14: Voilà, je vous remercie.
2: Ah bon, bonne journée. C'est nous qui vous remercions, Astrid.
6: Oui, parce qu'on en rêve, en fait.
2: Parce qu'Elsa Wolinski, c'est un peu notre vie, ça. Oh là là, c'est une catastrophe.
6: Les frais bancaires. Alors, Valère?
2: Alors, Valère, roulement de tambour, pression, pression.
15: Bah, la première chose à faire, c'est déjà de voir si le contrat qui.
2: Déjà d'arrêter d'être à découvert.
15: Avec votre banque.
6: Arrêtez de me regarder.
15: Non, mais on va en parler du découvert. Mais si votre contrat est bien adapté à vos besoins à la banque. Parfois, vous avez des options, l'option compte en ligne, l'option carte ceci, l'option je sais pas quoi. Tout ça, vous pouvez le lister avec votre conseillère, votre conseiller, demander ben voilà, quel est mon package aujourd'hui et est-ce que je paye pour ce que j'utilise vraiment. Non, mais c'est tout bête, mais enfin, déjà,
6: mais
15: d'avoir.
6: Non, mais je vous regarde parce que je me rends compte que, en fait, je savais même pas qu'il y avait des packages.
15: Alors, non, mais n'oubliez pas qu'une banque, c'est un fournisseur, vous êtes un client quand même à un moment donné. Donc, vous êtes dans une relation commerciale et vous êtes tout à fait en droit de demander à ce qu'on adapte l'offre à vos besoins. Bon, ça, c'est la première chose à faire. Ensuite, vous pouvez discuter avec votre conseiller. Si vous êtes à découvert de temps en temps ou qu'une fois vous avez dépassé le plafond, vous avez eu des pénalités, ça peut revenir très cher aussi, votre conseiller peut éventuellement vous faire une remise. Ça se discute avec un conseiller. Je ne dis pas qu'on peut tout négocier, mais ça se discute. Vous êtes encore une fois un client et vous pouvez dire, bah là, exceptionnellement, écoutez, j'ai eu 150 euros de frais, est-ce qu'il y a moyen de me les remettre? Et autant, il vous remettra 50%. Donc, gardez en tête ça, c'est que le dialogue, il est possible. Et puis, vous pouvez aussi changer de banque. Et vous pouvez aussi changer de banque lorsque vous avez.
2: Ça, hein.
15: Ben oui, mais parce que, mettons, si on a un emprunt immobilier, on se dit, non, mais comment je vais faire? Alors, on va faire ce qui s'appelle transformer votre compte habituel en compte sec. Donc, votre compte, en fait, va juste servir au prélèvement de votre emprunt bancaire, vous allez l'approvisionner chaque mois et vous allez partir ailleurs. Les banques en ligne, certains sont gratuites ou quasiment gratuites. Il faut quand même savoir ça. Ensuite, vous avez des banques qui vont être plus adaptées à ce dont vous avez besoin. Donc, c'est un secteur qui est concurrentiel et il y a un site internet qui est très bien fait, c'est tarif-bancaire.gouv.fr. C'est un site officiel qui référence
4: tous les prestataires par région et vous pouvez voir en fonction de vos besoins, découvert autorisé, compte en ligne et j'en passe, les tarifs proposés par les différents établissements.
2: Elsa Wolinski.
16: Non, mais je regardais Aude, Madame Arnac. Est-ce qu'il n'y a pas justement avec les banques en ligne des arnaques ?
6: Oui, alors il y en a beaucoup en fait, avec surtout des sites qui se font passer pour des banques en ligne. Moi, j'ai mon papa un jour qui a reçu un petit texto en disant ah, il faut vous enregistrer, etc. Sur cette... Et en fait, c'était un faux. Donc faire très attention, à ça, bien vérifier qu'on est sur le bon site, sur la bonne banque.
2: Merci beaucoup Valère Correa.
4: Avec plaisir.
2: Et faites comme notre auditrice, hein, 0810 055 056. Alors là, je voudrais que le temps s'arrête, parce que c'est mon groupe préféré là. Fleetwood Mac, je remercie la radio ici. On va faire comme dans les années 80, on va dire montez le son, c'est tellement ringard, mais c'est pas grave, j'assume. Ça s'appelle Little Lies, c'est merveilleux. On est ensemble jusqu'à 13h, il est 12h35.

0: Little Lies, Fleetwood Mac sur votre radio ici. On est ensemble jusqu'à 13h, les amis.
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0: 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Et il est midi 38 déjà, ça passe à une vitesse folle. On a parlé beaucoup des aidants, hein, si vous avez envie de témoigner. C'est votre antenne, on vous le dit, on vous doit bien ça, 0810 055 056. Mais pour l'heure, oh, il m'avait manqué. Mon Dieu, notre vétérinaire, c'était très langoureux, n'est-ce pas? J'en ai peut-être fait un peu trop, c'est mon genre.
2: Je me demandais de qui elle parlait. Mais c'est à moi, non?
0: Et bien de vous, cher confrère. Oui, je me prends pour une vétérinaire. Monsieur Pierre Fabin, et qui va nous dire comment dresser ces petits animaux, dis donc?
2: Effectivement, on parle d'éducation aujourd'hui. Alors je vous rassure, mon but, c'est pas de faire de votre animal une bête de foire. C'est bien vraiment sûr. D'apprendre les ordres essentiels.
0: Mais c'est pas le cirque Pinder.
2: Hein. Non, c'est pour lui sauver la vie, en fait. Parce que ces ordres de base, ils sont vraiment essentiels dans l'éducation d'un animal pour sa sécurité. Alors, on commence par les chiens. Les trois ordres vitaux, pour moi, c'est assis. C'est le plus facile à apprendre et c'est comme ça que vous allez commencer à dresser votre animal. Et ensuite, les deux qui suivent, c'est le tu laisses et le rappel. Tu laisses, c'est-à-dire qu'on va demander à l'animal de ne pas toucher à quelque chose. On va éviter qu'il ingère une cochonnerie toxique en promenade, par exemple. Et ensuite, le dernier rang, c'est tu reviens. C'est tu viens au pied. Éventuellement, j'aime pas trop le mot au pied, mais tu viens, par exemple. Le rappel pour éviter qu'il se prenne une voiture, par exemple, ou qu'il saute sur quelqu'un. Ça va vraiment être un ordre de sécurité. Alors, comment on apprend ces ordres concrètement? On commence par le assis, c'est le plus facile. Vous prenez une friandise, c'est ce que j'appelle la technique du leurre. Vous la mettez dans votre main. Et vous la mettez.
0: Alors, ouvrez la main, Valère.
2: Ouvrez la main. Ouvrez la main. Vous la mettez dans votre main.
0: Assis.
2: Et vous la mettez. Allez, Valère.
0: On le charrie, on fait exprès.
2: Vous la mettez dans votre main, vous la placez au niveau de la truffe de votre chien. Votre chien va la sentir. Et mécaniquement, vous reculez la main à l'arrière de sa tête. C'est mécanique. Il va vouloir suivre la friandise des yeux. Mmh. Et il va poser ses fesses au sol à ce moment-là. Et à ce moment-là, on fait un assis de joie.
0: C'est-à-dire,
2: voilà. Oui. Ah si, c'est très bien.
0: Oh là là, bravo.
2: Exagéré, voilà. Ouais. Exagéré, ah ouais. Vraiment. Vous allez passer pour peut-être un peu débile, désolé. Mais ça fait plaisir à votre chien. Il est là.
0: Concernant, ça va la première
2: plaisir
0: fois.
2: Aussi. Et vous répétez ça au fur et à mesure des jours. Voilà, on le répète plusieurs fois par jour, des séances très courtes, 5 minutes, où on va répéter ces ordres-là. Les autres ordres sont un peu plus difficiles à apprendre. Pour le tu laisses, alors, on peut le voir plus difficile. Voilà,
0: oui.
2: Pour le tu laisses, en fait, vous allez mettre, pareil, la friandise dans votre main et vous allez la faire sentir à votre chien. Ouais. Vous allez le laisser sentir. Il va éventuellement gratter un petit peu. Il va vouloir la prendre, mais au bout d'un moment, il va comprendre qu'elle n'est pas accessible et il va s'en détourner. Et à ce moment-là, bravo, bravo, bravo, mon loulou. Et vous sortez une autre friandise de votre poche, d'une autre poche. Comme ça, il a laissé ce que vous avez dans votre main. Il s'en est détourné et il a compris que lui donner autre chose et accepter de ne pas avoir cette chose que vous aviez dans la main, c'était encore plus gratifiant.
3: Mais il faut verbaliser, tu laisses à ce moment-là ou pas?
2: Et on verbalise au moment où il s'en détourne. Bravo Valère, vous êtes prêt à avoir un chien. Voilà. Et on verbalise à chaque fois au moment où on va féliciter. C'est tu laisses, bravo, bravo, bravo, bravo. Et alors, ce que j'entends souvent les propriétaires dire, c'est ça se passe très bien à la maison, dans mon salon, mais à l'extérieur, c'est impossible, ouais. Il n'écoute rien, il y a trop de distractions. Mais effectivement, c'est comme vouloir faire des devoirs à des enfants à Disney. C'est compliqué. Et donc, on va y aller vraiment progressivement. Vous commencez dans votre salon, ensuite dans un jardin clos, sans distraction. Après, on fait éventuellement dans la rue, quand il n'y a pas trop de monde. Et ensuite, on va aller dans le parc canin, là où il y a plus de chiens. Mmh. Mais allez-y vraiment progressivement. Et alors, je vois toutes les
0: et
2: personnes...
0: Et le troisième
2: le rappel, c'est pareil. Alors, le rappel, c'est important. C'est tout aussi facile ou compliqué que le tu laisses. Le but du rappel, en fait, c'est vous allez faire revenir votre chien dans votre couloir à la maison. D'abord, voilà. Il revient vers vous. Tu viens, bravo, bravo, bravo. Et on va augmenter la distance et la sécurité et utiliser une longe à ce moment-là. C'est une laisse de 15 mètres, 10-15 mètres que vous allez pouvoir pour le retenir quand il va être en promenade justement et qu'il ne s'en aille pas. Parce qu'en fait, le but, c'est de rester sur le maximum de réussite possible. Et le rappel doit se travailler en permanence et pas que pour rentrer de la promenade. Parce que si vous le travaillez uniquement au moment du rentrer, et ben en fait, votre chien va juste se dire c'est la fin du jeu. Donc ça ne me plaît pas.
0: Alors, ça se dresse des chats?
2: Bien sûr.
0: On va en parler après Alain Souchon. Avant Alain Souchon, j'aime beaucoup dire Alain Souchon plusieurs fois comme ça dans les émissions. Avant Alain Souchon, est-ce qu'il y a deux races par exemple qui sont hyper faciles à éduquer?
2: Alors le plus facile pour moi, c'est le Labrador.
0: Ok. Voilà,
2: le Labrador. Et après, vous pouvez aller vers tous les chiens de travail. Tout ce qui est berger belge, berger australien, ils adorent apprendre. Mais attention, c'est des chiens qui sont très sollicités et
0: les
2: très
0: plus
2: sollicitants.
0: Compliqués.
2: Ah, tout ce qui est chien de chasse, les teckels, tout ça, les beagles,
3: les cocker,
2: les jack russell, les cocker, tout ce qui était chien de chasse, c'est très compliqué.
0: Allez, on parlera des chats parce que je sais que ça vous intéresse beaucoup. Juste après Alain Souchon, il y a de la rumba dans l'air sur ici. On est ensemble jusqu'à 13h, les amis, ça va vite.

0: Il y a de la rumba dans l'air, Alain Souchon sur ICI. Jusqu'à 13h,
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0: C'est votre nouveau rendez-vous quotidien, ça s'appelle On vous doit bien ça et la France était en haleine. On était avec Pierre Fabin, notre vétérinaire, qui nous donnait 3 tips hyper pratiques pour dresser nos animaux, lui apprendre le laisse tomber, non pas du tout.
2: Tu laisses
0: le rappel et assis. Et Aude, je crois que vous avez vu des petites choses sur notre WhatsApp.
3: Oui, 0810 055 056. Qui a mis une photo qui pour moi est très étrange. Ouais. Donc, du coup j'ai demandé à Pierre, mais qu'est-ce que c'est que ce truc que Pascal nous a mis sur
0: c'est
3: le WhatsApp?
0: C'est quoi donc, madame?
3: C'est un petit boîtier avec un bouton.
2: C'est un clicker en fait. C'est un truc qu'on va utiliser pour faire un bruit à chaque fois que le chien fait bien la chose et qu'il associe le bruit à l'ordre.
0: Ça fonctionne bien ça?
2: Ça marche bien. C'est pas comme ça que je préfère faire, mais ça marche très bien sur certains chiens.
0: Valère, vous demandiez les colliers, c'est ça?
2: Les colliers, c'est de la torture. Les colliers, ou des charges, c'est de la punition. On n'utilise jamais de punition. On est dans de l'éducation bienveillante aujourd'hui. On sait qu'il n'y a que ça qui marche.
0: Et alors, Elsa, votre question?
3: Mais oui, pour les chats, les chats mangent mes plantes. Aussi. Est-ce que je peux dire arrête?
2: Vous pouvez leur apprendre. On peut tout apprendre à un chat aussi. La seule chose, c'est qu'avec le chat, il faut avoir la friandise ultime. Le chat, il travaille pour être payé. Le chien, il travaille pour vous faire plaisir.
0: Mais c'est quoi la friandise ultime?
2: Du thon, du poulet, n'importe quoi, ce qu'il préfère. Parce qu'en fait, si vous n'avez pas la friandise qu'il faut avec le chat, pour lui apprendre l'ordre, il n'aura rien à faire.
0: C'est ça que j'adore.
4: Moi, je
0: dois
4: tester toutes les friandises.
2: Ah ouais, ce qu'il préfère. Voilà, mais le thon, en général, c'est super.
0: Vous n'avez peut-être pas entendu Valère qui disait, moi, je suis un chat. On s'arrêtera là pour vous. C'était votre dernière émission.
2: Quelle est la friandise préférée de Valère?
0: L'oseille, pardon. Allez, un peu de sérieux. On a parlé en début d'émission, parce que c'est la journée des aidants. On a eu énormément de témoignages sur le 0810 055 056. Nous allons en prendre un dernier. C'est Valérie qui nous appelle de Valence. Coucou, ici Drôme Ardèche. Et bonjour, chère Valérie.
5: Oui, bonjour à vous. Oui, moi, je voulais rappeler, s'il le fallait, qu'être aidant, c'est long, c'est très très long. Oui. Mais aussi, parfois, c'est pour la vie.
0: Oui. Hein,
5: je veux parler de ces cohortes d'aidants longue durée qui accompagnent des personnes qui souffrent, par exemple, de problèmes qui ne se voient pas. D'accord. Et on en parle un petit peu moins. Et là, je pense aux parents d'enfants trisomiques, aux parents d'adolescents, de jeunes adultes bipolaires, par exemple.
0: Tout à fait,
5: Valérie. Il va falloir accompagner pour toute la vie et dont on ne connaît pas le pronostic. Et puis je pense à des choses comme celle qui arrive dans mon entourage. Je pense à ces personnes qui un dimanche matin, pris d'une belle impulsion, décident d'aller faire du jardinage et tombent d'une échelle.
0: Ouais.
5: Et là, c'est la catastrophe parce que tout à coup, cette personne n'est plus là.
0: Ouais.
5: Si on a la chance qu'elle vive, elle a la chance de vivre. On vous dit, on ne sait pas, dans un an, vous verrez bien. Et vous êtes là, vous êtes avec une personne, et c'est ça dont je voulais parler.
0: C'est ce qu'on appelle le deuil blanc, c'est ça, Valérie,
5: oui,
0: me semble-t-il.
5: Parce qu'elle est là, mais vous la connaissez, mais ce n'est pas tout à fait elle.
0: Ce n'est pas la même personne.
5: Et donc, c'est pour ça qu'on fait un deuil. Il faut faire le deuil de la personne qu'on connaissait.
0: Ouais.
5: Alors, dans le meilleur des cas, les choses vont continuer plus ou moins vite à s'améliorer. Mais parfois, non, pas du tout. Et là où vous aviez quelqu'un d'épatant qui donnait des cours dans des amphithéâtres, et bien vous vous retrouvez avec quelqu'un qui voit passer un papillon, qui vous dit « Oh, regarde le papillon !» qui va se fâcher ou qui va rire alors que tout le monde est là autour d'un repas de famille. Et ça, c'est le deuil
0: blanc. C'est au fond faire le deuil effectivement de la personne qu'elle était avant. On voudrait vous remercier, Valérie, d'avoir apporté ce témoignage très important. Et on pense aussi à ces aidants-là. Et puis, on va en écouter une dans un très court instant, une autre aidante. C'est ma grande amie et votre grande journaliste Elsa Wolinski qui va nous parler de sa maman qu'elle a aidée pendant 6 ans. À tout de suite.
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4: C'est votre nouveau rendez-vous hein, quotidien entre 12h et 13h et il est déjà midi 52. C'est la journée des aidants. On y a consacré une large partie dans l'émission. On a semblé que c'était important. On vous dit à quel point on est avec vous et on vous embrasse. Elsa, vous allez partager votre expérience avec nous. Merci beaucoup de le faire d'ailleurs.
6: Je vous en prie. Aujourd'hui, je vais vous raconter un petit bout de ma vie.
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6: Et ça, c'est la musique que j'ai mise à l'enterrement de ma mère. C'est la musique d'Aurélie Saada. Ma mère, Maryse, est décédée le jeudi 9 décembre 2021 à 10h15 des suites d'un cancer du poumon et de la plèvre, 5 jours avant mes 48 ans. J'étais triste qu'elle décède avant les fêtes parce que je voulais me déguiser en Père Noël pour la faire rire et pour faire rire les soignants, les malades des autres chambres et les autres aidants. Parce que moi, ce qui me faisait du bien, c'était de faire des gâteaux au chocolat et d'apporter un peu de vie dans cet univers de mort. Au début, on lui avait donné 6 mois, elle a tenu 6 ans, durant lesquels moi, j'ai pris 25 kilos. 25 kilos de pain au chocolat, de cookies, de bonbons engloutis la nuit pour supporter le jour. J'ai été ce qu'on appelle une aidante, mais pour ma mère, j'étais une dame de compagnie. Elle avait oublié que j'étais aussi sa fille. J'ai détesté être aidante. Je sais que ça peut heurter ce que je vous livre, ça peut blesser. Moi-même, ça me bouscule de vous l'avouer, mais je refuse ce matin de faire semblant. J'ai détesté voir ma mère fragile devenir une enfant, j'ai détesté de voir inverser les rôles et devenir sa maman. J'ai détesté qu'elle m'appelle 3 fois par jour pour me dire à quel point la maladie était difficile. J'ai détesté ses caprices, ses douleurs, sa tristesse. J'ai détesté que ses cancers prennent toute la place. J'ai pleuré quand elle a perdu la parole et qu'elle a levé son petit doigt pour me dire à demain. J'ai détesté être son tout et être son rien. Et je me suis détestée de tout détester. Je pouvais passer 6 heures avec elle à l'hôpital et au moment où je me levais pour partir, elle me disait « Non, pas déjà !» Et ce « pas déjà » m'étouffait. C'est ça aussi d'être aidant. C'est difficile à avouer, mais parce qu'on voudrait être généreux tout le temps, patient tout le temps, disponible tout le temps, aimé tout le temps, mais on ne l'est pas. On est fatigué, en colère, égoïste, impatient, on en a marre. Être aidant, c'est comme un métier que tu n'as pas choisi et pour lequel tu n'as jamais postulé et pour lequel tu n'as jamais été informé. Et quand tout s'arrête, c'est comme une forme de chômage. Le vide est abyssal et en même temps, une forme de liberté pointe son nez pendant que les larmes coulent. Personne ne nous apprend à devenir aidant, mais personne ne nous apprend non plus à ne plus l'être. Pour finir, sur une note un peu plus légère, j'ai pensé à vous, Valère, et à vos bons plans. Ma mère voulait être incinérée, mais elle avait des très belles dents, ma mère, toutes refaites. Alors, et parce que j'avais besoin de rire au milieu de tout ce cauchemar, j'ai demandé au conseiller funéraire, est-ce que je peux les récupérer, ces dents? Il n'a pas ri. Et comme ma mère était très belle, j'ai ajouté, sinon, est-ce que je peux la faire empailler? Il n'a pas ri non plus. J'ai détesté être aidante, mais je suis fière de l'avoir été. J'ai détesté Maryse malade, mais elle me manque terriblement aujourd'hui. Perdre quelqu'un qu'on aime, ça brise, mais ça offre en échange aussi une force indestructible. Alors imaginez, j'ai perdu mes 2 parents, je suis Hulk derrière ma vulnérabilité. Je pense vraiment très tendrement à tous les aidants et à tous les soignants.
4: Merci beaucoup Elsa, je vais mettre à pleurer, tout va bien. Heureusement qu'il y a le jeu qui arrive. C'est dans ces moments-là qu'on est très heureux de donner un petit peu de 200 euros de pouvoir d'achat. Merci infiniment Elsa Wolinski pour le partage de votre expérience, pour votre honnêteté, pour votre solidité. Audrazo, ça me permettra de reprendre un peu mon souffle.
5: Et il y a beaucoup de réactions au 0810 055 056 sur le WhatsApp de l'émission. Pascal envoie des cœurs. Colette également qui fait des bises à Elsa. Donc vous avez
4: merci
5: la bise
4: beaucoup
5: de Colette. Beaucoup de cœurs, hein, vraiment. On a aussi Cathy qui nous dit « Je suis aidante, ça m'a touchée droit au cœur ». Elle faisait aussi référence à votre message Enora en début d'émission pour les aidants. Cathy qui est aidante de 3 personnes depuis 5 ans. Et puis il y a ceux aussi qui disent qu'on devrait mieux aider les aidants et qu'on ne pense pas aussi aux parents dont le fils parfois est en difficulté et qui a été refusé en cure de désintoxication et que bah, des fois les parents doivent s'arrêter de travailler pour s'occuper aussi d'un enfant malade comme ça et qu'on devrait aussi y penser.
4: Merci beaucoup Audrazo. Merci pour les larmes et la tendresse Elsa Wolinski. Et merci à vous, hein, chères auditrices, chers auditeurs, d'être aussi présents sur le WhatsApp. C'est devenu une vraie communauté, on vous dit bien ça et on en est très fiers et très heureux. On va accueillir aussi une gagnante, elle s'appelle Sandrine, parce que tous les jours je booste votre pouvoir d'achat, on vous doit bien ça. 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Et c'est Sandrine qu'on va accueillir. Bonjour Sandrine.
8: Bonjour Enora, bonjour toute l'équipe.
4: Bonjour. Vous appelez du Palais. Coucou ici Loire-Océan, c'est ça ? Oh là là, j'adore cette organisatrice de Murder Party. Qu'est-ce que c'est que ça ?
8: Oui.
4: Qu'est-ce que c'est les Murder Party ?
8: Ben, c'est une sorte de cluedo vivant. Quelqu'un disparaît dans la soirée, tout le monde joue son personnage et costume son personnage. Et on doit deviner dans la soirée, à l'aide d'indices, qui, quoi, comment a aidé la personne à disparaître.
4: Mais attendez, on va venir.
9: On va tous venir.
4: Mais on vient complètement voir.
9: Et ceux qui disparaissent, disparaissent vraiment pour toujours.
4: Moi, je vais être le colonel moutarde dans la bibliothèque. C'est génial. Et en tout cas, c'est gagné, Sandrine.
8: Bravo. Merci beaucoup. Merci.
4: On est ravis de booster votre pouvoir d'achat tout au long de l'année. On vous souhaite une très très belle après-midi demain. Alors rien à voir, on va parler des PFAS, figurez-vous. Je ne sais même pas ce que c'est. C'est ça qui est intéressant. C'est quoi les PFAS ?
5: Il y a une émission spéciale qui va commencer dans quelques secondes sur les PFAS justement.
4: Exactement. Merci à ma chère Céline à la réalisation, à Diana à la technique, Alexandra au standard, Gwenaëlle à la préparation. Merci à ma merveilleuse équipe. J'ai adoré faire cette émission aujourd'hui. Et d'ailleurs, je vous dis à demain. Et dans un instant, c'est le trésor de nos régions avec Emeline Ferry. Bonjour, chère Emeline.
10: Bonjour, Enora. Bonjour, tout le monde.
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4: Et merci, chers amis, d'écouter la radio ici. Il est 13h. Les informations, Emeline Ferry.
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10: Bonjour et bienvenue dans ce 13h de nos régions, exceptionnellement rallongé aujourd'hui. Une heure à vos côtés pour prendre le temps de comprendre et de décrypter les deux grands dossiers du jour. La mobilisation des lycéens, évidemment à la une, ils sont dans la rue, les jeunes, avec l'intersyndicale de l'éducation nationale pour réclamer plus de moyens pour construire leur avenir. Dans quelques minutes, des reportages, des directs avec les manifestants à Paris, à Lille, à Toulouse, des témoignages, des explications sur leurs revendications. On parlera également des violences aussi en marge de ce mouvement. Et puis dans la deuxième partie de notre émission, on va regarder dans nos assiettes. Les œufs sont au cœur d'une grande enquête menée par le réseau ICI avec la cellule investigation de Radio France. Et les résultats, franchement, risquent de vous couper l'appétit sur 91 œufs analysés venus d'un petit peu partout dans le pays. Plus de la moitié contiennent des polluants éternels, des PFAS. Un quart dépasse même les seuils réglementaires. Alors comment ça se fait ? Quel impact sur notre santé ? Quelles solutions ? Vous avez plein de questions et nous, on a de nombreux invités pour y répondre. C'est le 13h de nos régions. Vous avez le menu. C'est parti. La jeunesse dans la rue, acte 3 aujourd'hui de la mobilisation des lycéens. Les autorités attendent entre 150 000 et 200 000 manifestants à travers tout le pays. Certains cortèges se sont déjà élancés à Marseille, à Nantes, Perpignan ou encore Orléans. Et d'autres rassemblements vont débuter comme à Paris où on va retrouver notre reporter ici. Nicolas Joly, bonjour.
11: Bonjour Emeline.
10: L'image à Paris, comme ailleurs en France, c'est que les lycéens ne sont pas seuls aujourd'hui dans les cortèges. Ils sont rejoints dans leurs protestations par les syndicats des profs et des personnels de l'éducation nationale, également rejoints par des parents.
11: Oui, effectivement, il y a des parents, il y a des adultes responsables, comme certains se présentent d'ailleurs, venus pour encadrer cette mobilisation, donner un coup de main. Alors, vous entendez peut-être derrière moi les musiques qui tonnent du côté de la CGT, puisqu'il y a des organisations syndicales qui sont venues avec leurs brassards, leurs services d'ordre, pour essayer d'encadrer ce mouvement, s'assurer que tout se passe bien. Mais il y a aussi des personnes qui ne sont pas forcément membres d'organisations apparentées comme des syndicats. J'ai croisé par exemple Georgette, qui est une ancienne gilet jaune et qui est venue spécifiquement pour soutenir les jeunes et surtout pour tenter, avec ses connaissances du terrain, on peut dire, de les protéger.
12: Nous, on a l'expérience, on peut les guider, on peut leur dire attention, non, non, non. Et c'est ça que je veux leur donner, pour qu'ils ne se fassent pas massacrer, pour pas qu'ils se fassent éborgner, pour pas qu'ils aient des mains arrachées.
11: Ouais, Georgette, évidemment, très, très éprouvée, très remontée par les images qu'elle voit passer sur les réseaux sociaux. Je l'ai surprise en train de discuter justement avec un jeune, un étudiant en BTS, Mohamed, qui me disait justement que c'est effectivement rassurant pour ces jeunes de ne pas être tout seuls dans cette mobilisation.
10: Ouais, Nicolas Joly, mobilisation qu'on continue de suivre.
13: C'est toujours plaisir d'avoir un soutien, qu'il soit moral ou physique. On se sent écouté en fait. C'est un soutien quand on a peur, parce que bon, des fois, les CRS ou la police, ils ont des comportements aussi qui font peur, et ça fait plaisir de voir qu'on est aussi soutenus, qu'ils peuvent nous protéger aussi, parce qu'on reste quand même toujours des jeunes, quoi.
11: Voilà, les jeunes qui sont évidemment présents en nombre. Tous les lycéens ne sont pas encore là, puisque des actions ont été menées dans différents établissements à Paris. Donc des cortèges sont attendus. On en a vu arriver quelques-uns. Pour l'instant, tout se met en place. Et concernant les prises de parole, elles auront lieu à 13h30 normalement, pour donner un petit peu les mots d'ordre du jour avant le départ de la manifestation, qui est attendue normalement à 14h ici à Paris.
10: Merci beaucoup Nicolas Joly. Pardonnez-moi, je vous ai coupé. Je rappelle, vous êtes donc à Paris avec les manifestants, les lycéens. Cette mobilisation est à suivre en direct, en image, en vidéo sur notre site ici.fr. On vous met toutes les infos sur ce mouvement et on apprend que 86 000 personnes sont mobilisées ce matin dans les manifestations de la matinée, hors celle de Paris, d'après les chiffres du gouvernement. Alors, quelle réponse, quelle solution l'exécutif apporte-t-il pour sortir de la crise? Le ministre de l'Éducation a tenté ce matin, chez nos confrères de France Info, d'apporter des réponses à leur colère sur les emplois du temps à rallonge depuis la réforme du bac. Il annonce l'arrivée de l'IA, l'intelligence artificielle, pour aider les proviseurs à les optimiser. Plus de transparence aussi dans Parcoursup, 1800 postes dans l'accompagnement des élèves, des infirmières, des assistants sociaux, 1300 postes annoncés pour des AESH, pour aider les élèves en situation de handicap. Et dans l'immédiat, face aux problèmes permanents des profs non remplacés, Édouard Geffray promet que l'éducation nationale va se montrer plus réactive.
14: J'ai demandé à toutes les académies d'avoir le tableau de bord quotidien de tous les lycées qui sont confrontés à cette situation, si je puis dire les points rouges en termes de qualité du remplacement, et d'apporter une réponse dans les 8 jours. Ce sera suivi par une équipe nationale pour apporter systématiquement une réponse dans les 8 jours. Après ça, évidemment,
15: oui, parce qu'il faut garantir, avoir la main d'œuvre pour
14: garantir qu'on arrivera à trouver à chaque fois 100% des personnes, etc. Ça, c'est, je veux dire, c'est des choses qu'on va évidemment s'employer à faire. Je garantir le 100% serait probablement mentir, et j'aime pas mentir. Mais en tout cas, faire en sorte que systématiquement toutes ces situations d'abord soient identifiées, qu'on les laisse pas s'enquister, et qu'on apporte une réponse qui soit la plus rapide possible, et surtout avec un tableau de bord quotidien qui sera sur le bureau de chaque recteur. Ça, c'est ce qu'on va faire maintenant.
10: Édouard Geffray qui promet également une refonte de la démocratie lycéenne pour que les élèves soient mieux représentés dès les prochaines élections dans le courant de l'année. Alors, est-ce que ces mesures suffiront à apaiser la révolte des lycéens, des jeunes qui se mobilisent depuis maintenant 15 jours? Ils réclament de meilleures conditions d'enseignement, plus de moyens pour construire leur futur. On veut choisir notre avenir, pas le subir. Ça, c'est le genre de slogan qu'on peut lire sur les pancartes dans les cortèges. Est-ce que c'est ce qu'on vous dit aussi ce midi dans la manifestation à Lille, Marie Bouéda?
16: Oui, bah écoutez, je vous lis d'autres pancartes. Moi, ce que je lis devant moi, c'est « Je pense, donc je dérange ». On n'est plus OK, boomer. Ici, la manifestation, elle est partie de la fac de Lille. Donc, il y a beaucoup d'étudiants. Il y a aussi des drapeaux de la CGT, des parents, des professeurs et des lycéens. Et donc, pour répondre à votre question, Léna de Roubaix a réagi à ce qu'a dit ce matin Édouard Geffray.
17: Alors déjà, c'est bien qu'ils nous entendent enfin, après des mois, même des années, je dirais, où on ne s'est pas fait entendre. Et je trouve ça dommage qu'on se fasse entendre que maintenant, qu'avec le bazar qu'il y a eu autour, avec les poubelles cramées. Je trouve ça vraiment dommage. Dans notre lycée, on a des horaires pas possibles, on voit quasiment plus notre famille. 8h, 18h quasiment tous les jours.
16: Elle reste donc prudente avec ses deux amies. Les lycéennes me disent attendre de voir ce qui se fait concrètement. Et puis Malika, qui est elle, maman et professeure, elle accompagne son fils de 16 ans, quel que soit ce que dit le ministre. Voilà ce qu'elle, elle vit tous les jours. Par exemple, le manque de manuels scolaires.
18: Le budget alloué aux manuels a été coupé quasiment par 10 pour nous cette année. Et on a des élèves qui n'ont pas de manuels dans la plupart des disciplines. Donc on travaille au petit bonheur la chance comme on peut. On se débrouille avec les photocopies quand on peut parce que le budget alloué aux photocopies a aussi été coupé naturellement. Donc on fait comme on peut.
16: Non plus, elle n'est donc pas convaincue par ce qu'a dit le ministre ce matin. Elle dénonce aussi les violences policières. C'est pour ça qu'elle a son appareil photo dans les mains pour capturer ce qui se passe aujourd'hui.
19: Marie Boueda, reporter ici en direct de Lille avec les manifestants. Et partons maintenant à Toulouse, où on va aller retrouver notre reporter de Ici Occitanie, un autre cortège qui est en cours. Claudia Calmel, on vous retrouve. Quel est l'état d'esprit dans cette manifestation? Comment on envisage la suite?
20: Bah écoutez, je peux vous dire qu'ils sont déjà venus nombreux, les lycéens, très nombreux dans les rues de Toulouse, plusieurs milliers, voire dizaines de milliers de personnes qui sont mobilisées, des lycéens, mais aussi des étudiants de la fac du Mirail qui ont bloqué leur université ce matin pour empêcher la tenue des cours et pour faire en sorte qu'un maximum d'étudiants viennent manifester. Tout se passe ici dans le calme, manifestation très encadrée par un gros dispositif de policiers, une quinzaine de cars de CRS à l'avant du cortège, une quinzaine de cars à l'arrière, et tout le monde ici est très déterminé. Ils l'ont chanté les lycéens depuis ce matin. On est déterminés, on est là, on ne lâchera pas. Déterminés à obtenir gain de cause, bien sûr, sur leurs revendications liées à l'augmentation des moyens dans l'éducation. Beaucoup de lycéens donc, qui sont venus ici manifester de différents lycées de la ville, des lycées plutôt de centre-ville, plutôt côté, des lycées aussi de périphérie, avec moins de moyens et des bâtiments parfois plus vétustes. Des lycéens qui sont décidés à maintenir la pression et qui comptent bloquer tous les lycées de la ville, au moins jusqu'à vendredi, pour obtenir gain de cause. Les lycées étaient fermés aujourd'hui sur demande de la préfecture à Toulouse.
19: Claudia Calmel, ici, Occitanie, des cortèges qui sont donc partis dans plusieurs villes de France. D'autres partiront dans l'après-midi. 891 établissements ont vu leurs cours être suspendus, soit totalement, soit partiellement aujourd'hui. Ça, c'est ce qu'annonce à l'instant le ministère de l'Éducation.
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19: 13h09, la mobilisation des lycéens à la une, donc aujourd'hui, avec malheureusement parfois des violences et des blessés. Depuis le début du mouvement, 215 élèves et 85 personnels éducatifs blessés, d'après le dernier bilan de Matignon, dont plusieurs très grièvement. À Lens, notamment dans le Pas-de-Calais, un adolescent de 15 ans, un lycéen, a eu sa main arrachée hier par une grenade lancée par la police. C'était donc dans la matinée hier, au milieu des heurts devant son établissement bloqué. Écoutez le récit de Vanessa Lamar, ici Nord.
22: Vers 10h30, la situation a dégénéré. 200 jeunes font face aux policiers et à la compagnie de CRS dépêchée en urgence sur place. Les forces de l'ordre et les pompiers essuient jets de pierre et tirs de mortier. Ils ripostent. Cette lycéenne est sous le choc. Elle a assisté à la scène.
23: Et ils ont commencé à venir, à s'approcher de nous et en lançant des fumigènes. Du coup, nous, on commence à courir. J'étais à côté du camarade qui s'est fait mal. D'un seul coup, il reçoit un gros truc dans sa main. C'était une grosse boule. Et d'un seul coup, ça explose. Il y avait plein de bouts de chair qui a volé partout. J'ai failli vomir. Ils l'ont lancé sur lui. Il l'a pas ramassé. Tout le monde dit il l'a pas ramassé. Il l'a reçu dans sa main. D'un seul coup, ça a explosé dans sa main.
22: Pour faire la lumière sur les faits, Étienne Thieffry, le procureur de la République de Béthune, a saisi l'IGPN, la police des polices.
24: Alors, je vous parle, je ne suis pas en mesure de vous répondre
1: répondre. Si cet adolescent avait formellement récupéré une grenade qui a explosé dans sa main ou si la grenade aurait atterri sur lui.
22: Le préfet du Pas-de-Calais évidemment regrette cet accident, mais il estime que les forces de l'ordre doivent pouvoir se défendre. François-Xavier Loche.
2: Quand les policiers se voient projetés par une foule compacte de 200 personnes, soit des pierres, soit des mortiers d'artifice, ils ont la possibilité de se défendre, c'est un cadre de légitime défense, et de maintenir l'ordre public. Voilà.
22: Une cellule d'écoute et de soutien a été mise en place au sein de l'établissement.
19: Cet adolescent blessé, c'est un drame, reconnaît le ministre de l'Intérieur, Laurent Nunez. Un drame, dit-il, dans un contexte de trouble à l'ordre public. D'autres cas ont marqué les esprits ces derniers jours. À Tours, un lycéen de 16 ans qui a perdu l'usage d'un œil. Un autre dans le Val d'Oise, 14 ans, et une double fracture de la mâchoire, plusieurs dents cassées, plusieurs centaines de blessés également du côté des forces de l'ordre. Et le ministre, Laurent Nunez, qui estime ce matin au micro de France Inter que la violence de ce mouvement est inédite.
3: Un mouvement lycéen de cette intensité, non pas en termes de nombre d'établissements bloqués, même s'ils sont nombreux à avoir été un moment ou un autre concernés par une action, de cette intensité, nous n'avions jamais connu. Et je vous parle d'expérience, c'est-à-dire que la violence que l'on rencontre, notamment à destination des enseignants, des forces de sécurité intérieure qui sont systématiquement prises à partie, c'est inédit. Que les choses soient dites, c'est inédit. Sur les précédents mouvements lycéens, un mouvement lycéen, c'était quoi ? C'était un blocage le matin, les policiers qui allaient discuter d'abord en lien avec le chef d'établissement. Il y avait parfois des interventions, puis il y avait des déblocages et les choses se passaient bien. Là, c'est totalement inédit, il y a énormément de prises à partie, de violence. Oui, il y a une dimension inédite.
19: Le ministre de l'Intérieur qui assure que les interventions des forces de l'ordre se font dans la plus grande proportionnalité, c'est ce qu'il dit. Ce n'est pas l'avis de la Commission nationale des droits de l'homme qui parle ce midi de recours disproportionné à la force et qui fait part de sa vive inquiétude. La Ligue des droits de l'homme dénonce une dérive globale par rapport à l'état de droit. L'ONG Amnesty International appelle à la désescalade. Bonjour Coralie Moreau.
7: Bonjour,
19: journaliste pour ICI. Alors entre la version des manifestants et celle des forces de l'ordre à qui le ministre n'a donné aucune consigne de retenue, on le voit, on assiste à une guerre des récits.
7: Oui, c'est ce que dénoncent notamment les avocates de lycéens mutilés ces derniers jours. Elsa Marcel, qui défend ce jeune garçon de 14 ans dont la mâchoire a été brisée et les dents arrachées par un tir de lanceur de grenade, fustige la communication gouvernementale et le récit fait autour des mutilations. Même positionnement pour Ari Halimi, dont le client de 17 ans a eu le visage maintenu sous l'eau lors de son interpellation. Bataille de récits, mais aussi guerre des chiffres. Le ministère annonce à ce jour 715 policiers et gendarmes blessés, sans aucune notion de gravité. Côté lycéen, le chiffre est de 215 blessés, selon le ministre de l'Éducation nationale, du fait, je cite, d'individus violents dans leur immense majorité. Avec un premier recensement ce matin des enquêtes IGPN, la police des polices, 10 au total, en plus de du lycéen dont la mâchoire a été brisée, de celui maintenu dans l'eau, ou encore de celui à la main arrachée, deux adolescents ont été touchés à l'œil, une jeune fille a été étranglée. À Metz, un policier est soupçonné d'agression sexuelle sur une lycéenne.
19: Des violences de part et d'autre qui divisent la classe politique, Coralie.
7: Oui, vous l'avez dit, hein, LFI, de nombreux syndicats et associations dénoncent une répression policière. Boris Vallaud, chef de file des députés PS, va déposer une proposition de loi pour limiter les pratiques des forces de l'ordre face à des manifestants mineurs. Interdiction des grenades de désencerclement, des LBD et des pratiques brutales comme l'étranglement. Dans le même but, une pétition sur le site de l'Assemblée nationale a déjà reçu plus de 15 000 signatures. Côté gouvernement, le ministre de la Justice a réuni, lui, ce matin, l'ensemble des procureurs généraux en visioconférence. Il les a remerciés pour la fermeté de la réponse pénale et s'est félicité de l'engagement de la responsabilité civile des parents de mineurs mis en cause. Il a également invité les présidents de région à se constituer partie civile.
19: Les précisions de Coralie Moreau. La question donc de la réponse pénale, on en parle avec maître Romane Bartoli, avocate qui appartient au collectif Action Judiciaire qui accompagne les jeunes interpellés. Bonjour.
24: Bonjour.
19: Et merci d'être
24: vous
19: avec nous.
24: Vous m'entendez correctement ?
19: On vous entend très bien. Merci beaucoup d'être avec nous. 5000 interpellations, un peu plus, en seulement quelques jours. C'est du jamais vu, selon vous ?
24: C'est du jamais vu, effectivement. 5000 interpellations sur simplement la semaine dernière, avec une des journées où on a eu plus de 1945 interpellations. Dans l'histoire récente des mouvements sociaux, je ne sais pas si c'est arrivé. Il me semble qu'au plus fort de l'acte 4 des Gilets jaunes, on était à 1700 interpellations. Donc, effectivement, c'est un chiffre qui est très très très important. Et cette répression, à la fois, elle se traduit par les interpellations, mais également, elle est aussi multiforme, parce qu'elle s'est aussi traduite par des mesures administratives, comme les interdictions de rassemblement aux abords des lycées, et également par de nombreuses violences policières. Vous avez évoqué le lycéen qui a perdu son œil, celui qui s'est fait briser la mâchoire, et enfin celui qui se serait fait noyer. Et vous évoquiez un chiffre autour de 200 côté violence policière chez les lycéens. Moi, je pense que ce chiffre, il est bien, bien, bien plus élevé que ce qu'indique le ministère de l'Intérieur.
4: 215 blessés chez les élèves, effectivement, c'est ce que dit le gouvernement. Parmi les interpellés, ce sont des jeunes, des très jeunes, des mineurs de 14, 15, 16 ans. Qui sont-ils quand ils sont interpellés? Est-ce que c'est parce qu'ils sont en train de casser, de tirer, de lancer des pierres, je ne sais pas, sur des forces de l'ordre, ou il y a aussi, vous dénoncez, des interpellations préventives?
24: Si vous voulez, quand on a 5000 interpellations, c'est effectivement des interpellations en masse, des jeunes qui en fait sont juste sur leur blocus et qui se retrouvent emmenés au commissariat. C'est une immense majorité de mineurs, c'est des enfants, c'est ça qu'il faut bien comprendre, des enfants de 13, 14, 15, 16 ans qui se retrouvent enfermés dans des conditions extrêmement difficiles. Et moi, je pense que ce que veut faire le gouvernement par cette répression multiforme, c'est tenter de canaliser un mouvement lycéen qui leur échappe complètement, vous l'indiquez. Et je pense qu'une crainte importante du gouvernement à l'heure actuelle, c'est qu'il y ait une convergence des luttes et que toute la colère accumulée de tous les côtés se réveille. Je ne sais pas si vous l'avez évoqué dans le sujet préalablement, mais il y a la date notamment du 17 octobre et d'un spectre des gilets jaunes 2.0. Et je pense que le gouvernement, que ce nombre très important d'interpellations révèle surtout une fébrilité et une fragilité du gouvernement qui ne sait pas comment il va réussir à canaliser toute cette colère.
4: Donc, gouvernement fragile, c'est votre interprétation, et qui répond donc par une forte pression?
24: C'est ça, qui répond par une forte répression multiforme, comme je le disais, que ça se passe par les interpellations, mais aussi les très nombreuses violences policières. Il y a les cadres qui ont été filmés et dont on a parlé, mais il y a aussi de très nombreuses violences au sein des commissariats. Nous, on a assisté beaucoup de jeunes qui se sont fait tout simplement tabasser en garde à vue, qui se sont pris des gifles, des coups de poing, des coups de pied, etc. Et après, quelque chose que je trouve intéressant, c'est qu'en fait, à la fois, bon, évidemment, ces violences policières, elles ont pour objectif de traumatiser les jeunes et de leur passer l'envie de ressortir. Mais ce qu'on est en train de voir, c'est que ça ne fonctionne pas. C'est-à-dire qu'on a des jeunes qui ressortent avec un sentiment d'injustice encore plus consolidé qu'auparavant, parce qu'ils ont fait 24 heures de garde à vue pour rien, qu'ils ont subi des violences. Et ça se voit aussi parce que le mouvement continue. Donc je pense que on est aussi face à une jeunesse extrêmement déterminée, qui a des revendications claires et qui va pas se laisser faire malgré la répression.
4: Vous nous dites, là, vous nous parlez de jeunes passés à tabac, frappés lors de leur garde à vue. Parmi les adolescents que vous accompagnez, il y a des plaintes qui sont déposées pour violence policière?
24: Tout à fait, il y a des plaintes qu'on est en train de déposer. On est en train de recueillir l'ensemble des jeunes qui sortent là de garde à vue.
4: Et combien?
24: De voir avec eux ceux qui... Je peux pas vous dire actuellement parce que c'est encore un travail qui est en train d'être fait et qu'il y a tellement, tellement d'interpellations au quotidien que
4: on parle
24: c'est difficile de vous donner un chiffre.
4: En plusieurs dizaines?
24: En plusieurs dizaines, oui, tout à fait.
4: Eh bien, merci beaucoup d'avoir été avec nous. Maître Romane Bartoli, avocate, je le rappelle, qui appartient au collectif Action Judiciaire et qui accompagne donc les jeunes interpellés dans ce mouvement de colère des lycéens. Merci beaucoup d'avoir été avec nous. Vous évoquiez donc plusieurs affaires. Je vous signale qu'il y a une enquête ouverte après l'interpellation d'une jeune fille à Metz en marge de la mobilisation donc des lycéens. Dans une vidéo partagée sur les réseaux sociaux, notamment par la députée LFI Sophia Chikirou, on voit une jeune fille maintenue au sol par un policier qui lui touche les cheveux et la poitrine, et le procureur de Metz qui indique avoir ouvert une enquête pour authentifier et pour analyser cette vidéo. Les investigations portent sur les conditions de son interpellation et vont servir à déterminer s'il y a eu ou non des actes relevant d'une agression sexuelle sur mineurs de moins de 15 ans.
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19: Vous écoutez toujours votre radio. Ici, il est 13h20, acte 3 de cette mobilisation. Le ministre de l'Éducation nationale, Édouard Geffray, espère un retour en classe demain. L'objectif, c'est que les cours reprennent progressivement dès demain matin, dit-il. Pas évident dans les établissements qui ont subi des dégâts lors des blocus, comme ici à Nantes, 4 jours après l'incendie qui a ravagé le hall du lycée Nelson Mandela. L'établissement est fermé jusqu'à nouvel ordre, mais les élèves, les internes, ont pu accéder à leur chambre avec leurs valises. Et c'était avec beaucoup d'émotion, Gwendoline Langlois.
5: En jogging, le regard fatigué, Tabea traîne 2 grosses valises derrière elle. Elle est interne en classe de première.
6: La dernière fois que j'ai vu le bâtiment, c'était vraiment en flammes et j'avais très très peur de revoir ma chambre. C'est juste des affaires, mais on s'y attache quand même.
5: Elle a eu 1 demi-heure pour tout récupérer.
6: Des produits de douche, ma trousse de toilette, mes cahiers.
5: Comme tous ses camarades, elle a évacué rapidement le lycée le jour de l'incendie avec seulement son sac de cours et les vêtements qu'elle avait sur le dos.
6: J'avais pas mon doudou qui était dans les flammes, donc là déjà ça m'a rassurée. Donc je suis contente parce qu'il y avait des objets de valeur et aussi de valeur personnelle.
5: Les élèves passent dans les chambres par petits groupes avec des masques sur le visage.
8: Dans les escaliers, ça allait. Mais une fois arrivé au 2e étage, on commence à sentir l'odeur de la fumée, des cendres. L'un des murs de notre chambre a été touché par les flammes. La fenêtre était ouverte, donc forcément, on a eu beaucoup de cendres et d'eau à l'intérieur.
5: La chambre de Lilou fait partie des plus touchées.
8: J'aurais préféré sincèrement récupérer mes affaires par moi-même. C'est pas moi qui les ai sorties ni quoi que ce soit. Mes affaires étaient dans le couloir, mélangées à celles de mes colocs.
5: Mesures de sécurité. Mais au premier coup d'œil, tout est là.
8: Forcément, les odeurs restent dans toutes nos affaires. On va faire une bonne machine à la maison et puis après, ça ira mieux.
5: Rassurée, elle espère pouvoir retrouver sa chambre et ses colocataires le plus vite possible.
19: Une génération marquée donc par ces mobilisations, par les dégâts parfois sur leur lycée. Génération marquée par cette mobilisation. Il y aura un avant, il y aura un après ce mouvement des lycéens. Et avec cette étude, aujourd'hui, on en apprend un petit peu plus sur l'état d'esprit de cette jeunesse qui se mobilise. Plus de 8 jeunes sur 10 redoutent une vie plus difficile que celle de la génération précédente. C'est ce que dit une enquête Ipsos BVA pour l'université Aix-Marseille et le collectif Jeunesse 2027. Étude révélée par nos confrères de France Info. Les auteurs de l'étude notent un fort sentiment de déclassement générationnel parmi les 18-29 ans. On en parle avec Anouk Biscara. Bonjour.
9: Bonjour.
19: Merci beaucoup de nous accorder quelques minutes. Vous êtes porte-parole du collectif. Porte-parole donc du collectif Jeunesse 2027. Vous avez 20 ans, vous étudiez en troisième année de licence de droit à l'université d'Aix-Marseille. 89% des jeunes interrogés qui ont le sentiment que leur génération devra travailler plus longtemps que les générations précédentes pour bénéficier d'une retraite. C'est terrible comme constat quand on est si jeune.
9: Eh oui, tout à fait. En fait, on a des inquiétudes et des enjeux aujourd'hui qui sont tout à fait différents de ceux d'hier et qui prévoient déjà les enjeux de demain. Et aujourd'hui, notre jeunesse, ce qu'on peut en retirer, c'est qu'elle est inquiète. On est vraiment concernés donc, par tout ce qui se passe en ce moment, surtout au vu de l'échéance politique très importante de 2027. Et on a envie de participer à ces discussions puisqu'elles nous concernent.
19: Envie de participer, et on l'entend ces derniers jours. Mais avez-vous le sentiment d'être entendu?
9: Eh bien, je pense que le ressenti très large de notre génération, c'est que non, on n'est pas entendu actuellement. Comme vous l'avez si bien dit, le sondage Ipsos a dégagé ce chiffre assez impressionnant, c'est que 78% des jeunes ont le sentiment que notre génération est moins écoutée par les responsables politiques que les autres générations. Et je pense que c'est très parlant du sentiment général que nous partageons tous. Et c'est de ce sentiment qu'est parti notre projet, donc Jeunesse 2027, pour essayer de pallier à ce grand problème auquel on fait face.
19: Le sentiment de ne pas être écouté. Bon, parmi les jeunes qui manifestent, il y a beaucoup de mineurs, de lycéens, il y en a quelques-uns qui auront 18 ans au moment de l'élection présidentielle dans 6 mois. Et dans votre étude, il y a ce chiffre, 80% des jeunes qui déclarent avoir l'intention d'aller voter à la présidentielle. Un mouvement comme celui-ci, ça permet aussi de marquer l'engagement, de créer un engagement politique chez ces jeunes.
9: Tout à fait. Je pense que une idée reçue qu'on se fait souvent de notre génération, c'est que de toute façon, on n'est pas intéressé et on n'a pas envie de prendre part au débat. Mais c'est complètement faux. On le voit justement avec cette enquête Ipsos, c'est que bien que 64% des jeunes ne fassent pas confiance aux futurs candidats pour comprendre et prendre en compte leurs préoccupations, et bien tout de même, 80% d'entre eux déclarent avoir l'intention d'aller voter en 2027. C'est qu'on se sent concerné, on a envie de participer à ces grandes échéances. pourvu qu'on soit écouté et pris en compte dans tous les enjeux auxquels on fait face aujourd'hui.
19: Anouk Biscara, porte-parole du collectif Jeunesse 2027. J'aimerais vous faire écouter les réactions des politiques, des élus à ce mouvement de contestation qui s'amplifie donc depuis plusieurs jours. Notre reporter Elia Bergel est à l'Assemblée nationale et les députés sont divisés sur la marche à suivre pour sortir de cette crise. Écoutez.
11: Pour la gauche, c'est clair, pour que la température baisse, il faut que le gouvernement réprime moins durement la mobilisation des lycéens. Le député socialiste Arthur Delaporte.
12: Le gouvernement a fauté en permettant l'utilisation de toutes les armes, comme l'a dit Laurent Nunez, ce qui est criminel parce que cela a conduit à des bavures dont aujourd'hui des jeunes vont porter à vie les conséquences.
11: Les socialistes vont déposer aujourd'hui une proposition de loi pour interdire les armes qui peuvent mutiler et les techniques d'immobilisation létale dans les manifestations de lycéens. La gauche demande aussi au gouvernement plus de dialogue, l'annulation de la suppression des postes d'enseignants dans le futur budget. À l'inverse, le député d'extrême droite Mathieu Bloch estime qu'il faut soutenir les forces de l'ordre.
13: Qu'aujourd'hui sont mis sur le banc des accusés qui font leur travail, qui n'est pas évident.
11: Fermeté chez les Républicains aussi, même si le député Philippe Gosselin reconnaît que certaines revendications sont légitimes.
14: Parcoursup est un sujet d'inquiétude. Moi, je le vois dans ma propre circo. Les lycéens se sont mobilisés, il n'y a pas eu de casse, mais Parcoursup, ça revient, c'est un irritant. Est-ce qu'on peut faire autrement et mieux? Peut-être.
11: L'élu LR met en garde, si on dessert le budget de l'éducation nationale, ça sera forcément au détriment d'autre chose.
19: Anouk Biscara, vous qui avez 20 ans, qui êtes porte-parole du collectif Jeunesse 2027, quelles sont vos réactions quand on entend les élus qui ne sont pas tous d'accord sur la marche à suivre?
9: Et oui, tout à fait, c'est ce qu'on constate. Aujourd'hui, je pense que c'est important de remettre l'accent du coup sur les revendications faites par la jeunesse. C'est qu'on veut de manière générale un accès digne à l'éducation, comme on le voit avec le mouvement des lycéens. Nous, pour le coup, notre projet était plus porté sur la tranche 18-29 ans, donc on a aussi beaucoup d'autres enjeux qui entrent en compte. L'accès au logement, l'accès aux études supérieures, l'égalité des chances, etc. Et voilà, c'est ce qu'on veut en retirer, c'est vraiment qu'on prenne en compte les sujets qui, pour nous, les jeunes, nous semblent les plus pressants pour notre avenir.
19: Alors, quel est votre message au candidat à la présidentielle?
9: Notre message, c'est qu'on voudrait faire passer donc auprès des candidats pour les présidentielles, c'est que la jeunesse aujourd'hui souhaite être entendue, et je pense que c'est pleinement montré par l'actualité, et un projet comme le nôtre a vocation justement à faire entendre cette voix, et puis les statistiques que dégage l'étude d'Ipsos sont aussi très parlantes, et je pense qu'aujourd'hui plus que jamais, la jeunesse doit être mise en avant, écoutée, mais au-delà simplement de l'écoute, on veut une suite dans cette écoute et des actes concrets par la suite.
19: Oui, sauf qu'on est à 6 mois de l'élection, avec notamment un président qui ne se représente pas, avec un budget de l'État très serré. Est-ce que vous n'avez pas peur qu'on oublie que dans 3 mois, on soit passé à un autre sujet et qu'il n'y ait pas de réponse concrète rapide?
9: Et justement, ce qu'on craint et ce qu'on ne veut surtout pas, c'est que ce soit un projet sans lendemain, juste une prise en compte sur le moment, au niveau médiatique et pour les élections, et qu'ensuite il n'y ait aucune suite. Nous, l'objectif, on va mettre toutes les chances de notre côté pour qu'on soit entendu et que ce mouvement laisse une trace pour les jeunes de demain et pour même les jeunes d'aujourd'hui. Ce qu'on veut, c'est voilà, que ce soit un premier pas vers la prise en compte de la voix de la jeunesse et des propositions et de son envie de s'engager.
19: Et le message est passé. Merci beaucoup, Anouk Biscara. Je rappelle, vous avez 20 ans, vous êtes porte-parole du collectif Jeunesse 2027. Je renvoie sur notre site ici.fr où vous trouverez toutes les infos et notamment notre direct sur cette mobilisation des lycéens. Direct à suivre avec le point sur les cortèges dans toutes les villes.
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4: Il est 13h30, vous écoutez toujours le 13h de nos régions et on ouvre une nouvelle page. Cette grande enquête du réseau Ici avec la cellule investigation de Radio France consacrée à un aliment qu'on adore manger en omelette, au plat, dans les crêpes ou les gâteaux. Les œufs sont partout dans notre cuisine, très bonne source de protéines, plein de vitamines aussi et pas cher. En ces temps d'inflation, ça compte, mais ils ne sont peut-être pas si bons pour notre santé. Voici le résultat de notre enquête. Près de 60% des œufs qu'on a analysés contiennent des polluants éternels, des PFAS. Certains dépassent même les taux réglementaires. On va vous expliquer avec nos invités de nombreux reportages et des décryptages. 91 œufs prélevés dans tout le pays, donc envoyés dans un laboratoire pour faire des analyses et le résultat est tombé. Un quart des œufs de poule qu'on a étudiés dépasse les seuils autorisés. Le plus mauvais résultat concerne les Ardennes, un couple d'exploitants agricoles sur la commune d'Haraucourt. Anne-Laure Barral, qui a mené cette enquête pour la cellule investigation de Radio France, est allée les rencontrer. On va retrouver le reportage d'Anne-Laure Barral.
18: Sardaigne.
20: Pour Anne Abraham et sa famille, plus question de manger les œufs de leur poule. Pourtant, vivre dans la nature, c'était ce qui avait conduit cette infirmière belge, son mari et leurs quatre enfants à s'installer dans les Ardennes pour cultiver la terre.
25: Le projet, c'était de faire du maraîchage local, sur petite surface, juste pour faire de la vente directe, sans produits chimiques. Et donc, on se trouve dans une situation où, sans rien utiliser, tout est pollué.
20: En effet, depuis que la préfecture leur a confirmé en janvier la très forte contamination de l'eau de leur puits et de leur production, tout est à l'arrêt, explique Sébastien, le mari de Anne.
26: On vendait aussi des œufs en direct aussi lors des ventes de fruits et légumes. Donc oui, on a une grosse consommation aussi personnelle, enfin surtout mon épouse et les enfants. Et voilà, ici, on doit tout jeter.
20: Les Abraham ne s'attendaient quand même pas à avoir autant de polluants éternels dans leurs œufs, bien plus que ceux prélevés dans le couloir de la chimie près de Lyon.
25: C'est interpellant parce que quand vous êtes venu prélever pour votre enquête, on avait changé le système pour les alimenter en eau, donc déjà depuis plus d'un mois, donc on constate que les taux sont toujours trop élevés.
20: Les Abraham ont porté plainte contre X en mars dernier pour mise en danger de la vie d'autrui parce que cette pollution vient en grande partie de bouts de papeterie que le propriétaire précédent épandait comme fertilisant sur ses sols. Une pratique légale, mais dont Anne regrette de ne pas avoir été mise au courant au moment où elle a acheté la ferme.
25: Jamais personne nous a dit que des épandages au bout industriel avaient été effectués ou avaient été autorisés. Donc on ne pouvait pas savoir. Sans doute qu'on se serait posé la question, en le sachant, de soit analyser les terres, soit pas acheter du tout.
20: Il existe un fonds d'indemnisation pour les agriculteurs victimes de pollution liée aux épandages de boues, mais Anne craint que cela ne couvre pas l'ensemble des 500 000 euros investis par la famille. Elle espère surtout retrouver de l'eau potable avant de pouvoir envisager toute nouvelle activité sur l'exploitation.
4: Le reportage d'Anne-Laure Barral qui a coordonné cette étude. À mes côtés, Émilie Defay, journaliste au service numérique de Ici. Bonjour.
27: Bonjour.
4: Pour décrypter cette enquête, vous êtes donc avec nous. On cherchait des polluants éternels, ce qu'on appelle les PFAS. Pour ça, on a prélevé des œufs partout en France. Vous pouvez nous expliquer comment on a mené cette enquête ? Quelle est la méthodologie ?
27: Oui, donc on a fait tester 91 œufs un peu partout en France, issus à la fois de particuliers, mais aussi achetés dans le commerce, sur des marchés ou dans des supermarchés. Et donc, dans près de 60% des œufs que nous avons analysés, on a détecté la présence de PFAS. Et dans un quart des œufs, ces PFAS dépassent le seuil réglementaire. Ça veut dire qu'ils ne sont plus commercialisables car impropres à la consommation. Alors, il faut quand même préciser que dans la grande majorité des cas, les œufs issus des producteurs, des professionnels, respectent les normes de qualité. Seuls 4 contiennent des PFAS, dont 2 à des taux supérieurs au seuil réglementaire. C'est le cas notamment du couple d'agriculteurs qu'on vient d'entendre dans le reportage. Mmh. La plupart des œufs contaminés viennent en fait des œufs issus des poulaillers de particuliers.
4: Oui, parce qu'on a testé chez des agriculteurs et chez des particuliers. on se rend compte que sur ces œufs prélevés partout en France, il y a des PFAS un petit peu partout sur le territoire. Il y a des secteurs quand même où c'est pas étonnant d'en trouver.
27: Oui, effectivement, on a cherché à la fois dans des endroits où on pensait en trouver pour confirmer. C'est le cas notamment dans ce qu'on appelle la vallée de la chimie, dans le Rhône, où on sait que la contamination aux PFAS est déjà bien connue, hein, puisqu'il y a des usines qui produisent des PFAS sur place. Et bien, dans ces endroits, effectivement, les œufs analysés sont assez fortement contaminés. C'est le cas à Pierre-Bénite, par exemple, dans le Rhône, où il y a le deuxième pire résultat de notre analyse chez un particulier. Et puis ailleurs, c'est aussi le cas dans les Ardennes, alors à Haraucourt qu'on a entendu, mais aussi à Malandry, qui fait partie, vous le savez, des communes où il est interdit de boire l'eau du robinet en raison de la présence de PFAS dans cette eau. Eh bien, les poules qui elles-mêmes boivent de l'eau
4: sont aussi contaminées.
27: Sont contaminées. Donc ça, c'est une source de contamination. L'autre source importante qui revient souvent, ce sont ces boues de stations d'épuration issues notamment des papeteries. Dans les papiers, en fait, il y a des PFAS qui servent à protéger ce papier
4: et qui contaminent les sols.
27: Ensuite, quand elles sont épandues comme fertilisants sur les sols agricoles, eh bien, contaminent les sols. Donc ça se retrouve dans plusieurs cas de notre enquête.
4: Vous restez avec nous, Émilie. On a encore beaucoup de questions à vous poser. Avec nous, en studio, Robert Barouki. Bonjour.
1: Bonjour.
4: Et merci d'être notre invité. Vous êtes toxicologue et directeur de l'Institut thématique de santé publique de l'INSERM. Il vous étonne les résultats de notre étude ?
1: Non, parce que en fait, les œufs représentent en fait ce qu'il y a dans la nature. Quand il y a des contaminations de ce type, il est fréquent qu'on les trouve dans les œufs, qu'on les trouve dans notre propre corps. Donc, on est un peu le reflet de ce qu'il y a dans l'environnement.
4: On peut peut-être rappeler avec vous, en quelques mots, les PFAS, qu'est-ce que c'est, les polluants éternels, de quoi on parle ?
1: Alors, on parle de... En fait, les PFAS, c'est une structure chimique particulière, hein, donc avec, pour ceux qui s'intéressent, une liaison entre un carbone et un fluor, et puis une chaîne carbonée, donc bon. Et c'est important parce que cette liaison carbone-fluor, elle est particulière, on ne peut pas facilement la dégrader. L'organisme ne peut pas la dégrader, donc c'est pour ça qu'on dit qu'ils sont éternels, persistants. Donc ça, c'est un vrai sujet. Il y en a des milliers, hein, des PFAS différents. Il y a, disons, il y en a quatre qui sont les plus connus, les plus réglementés. Et, bon, on en parlera un peu plus tard parce que c'est les plus toxiques. Et puis, il y en a, disons, une trentaine qui est souvent analysée, mais il y en a des milliers. Donc, voilà.
4: Et on savait qu'il y en avait.
1: Une grande famille chimique.
4: On savait qu'il y en avait dans les plastique, dans les produits cosmétiques, et donc là on découvre dans les œufs via la contamination par les sols.
1: Oui, enfin voilà, c'est la contamination par l'eau, par les sols qui fait que ça se concentre dans des produits biologiques, donc comme les œufs, mais dans l'organisme aussi des animaux, l'organisme humain. Donc on les retrouve ainsi parce qu'ils ne sont pas facilement dégradés, et nos systèmes enzymatiques qui nous débarrassent de beaucoup de contaminants, voilà, ils n'y arrivent pas. Avec
4: et comment elles se sont contaminées, là, les poules ?
1: Ben, elles ont bu. On a parlé de l'eau, mais ça peut être les sols aussi qui sont contaminés parce que ça a été utilisé pour des épandages auparavant. Donc c'est comme ça qu'elles sont contaminées. Parfois, il faut voir si la nourriture ne l'est pas, mais bon, ça ça peut être une autre question. Mais c'est surtout là, en l'occurrence, si j'ai bien compris, c'était l'eau.
4: Oui, ou en grattant des fois, en cherchant des vers de terre, ça peut arriver.
1: Voilà, mais tout est contaminé. Dans un sol contaminé, finalement, les organismes vivants le sont aussi.
4: Parce que polluants éternels, c'est dans le nom, il reste
1: ça très, très, très longtemps. Ça ne se dégrade pas. Ça, c'est un sujet, un vrai souci, hein, pour les PFAS, comme pour d'autres polluants qu'on appelle persistants.
4: Cette grande enquête, je le rappelle, menée donc par vos radios locales ici et par la cellule d'investigation de Radio France, elle arrive 2 ans après des tests qu'on avait menés avec l'eau du robinet, où on avait constaté la présence de PFAS dans 43% des cas. Bonjour Mathieu Mondoloni.
2: Bonjour Émilie.
4: Directeur de l'information du réseau ici. Dites-nous pourquoi on a décidé, nous, la radio ici, de s'emparer de ce sujet des polluants éternels.
2: Alors je vais rendre à César ce qui est Adler Barral, qui est donc l'autrice de cette enquête. C'est elle qui est venue me voir il y a 2 ans pour me parler d'abord des polluants éternels et de l'eau. Comme beaucoup de nos concitoyens, pour moi, PFAS, c'était un barbarisme. Je ne savais pas trop ce que ça voulait dire, mais merci de me l'expliquer encore. Mais plus sérieusement, on s'est dit, nous, on a 44 locales, vous le rappeliez, on est répartis sur l'ensemble du territoire français, et de facto, par définition, on a des employés, des salariés qui sont partout sur le territoire français. Et donc, c'est très facile pour nous de se coordonner, de faire appel à eux et de leur demander d'aller, il y a 2 ans, prélever de l'eau au robinet dans différents endroits, et cette année, pour cette enquête formidable, d'aller prélever des œufs autour de chez eux. Alors, évidemment, il y a y a parfois des coups de sonde que nous avons effectués dans des endroits dont on savait qu'ils pourraient poser problème et nous avions besoin de le confirmer. Et il y a des endroits où on y allait comme ça, tout à fait au hasard, et on s'est rendu compte qu'il y avait là aussi des problèmes. Et ça, encore une fois, c'est le rôle pour moi, pour nous, d'un média de service public. C'est pour ça qu'on l'a fait aussi. Et je me souviens d'ailleurs, il y a 2 ans, à ce même micro, de raconter cette enquête. Et nous avions un élu du côté de la Gironde qui nous avait expliqué que ce genre d'enquête, les services publics tout court devraient le faire. Ils n'arrivent pas forcément à le faire. Je parle sous votre contrôle. D'ailleurs, les données que nous avons récoltées à l'occasion de notre enquête sur l'eau ont été transmises au CNRS depuis 2 ans. C'est-à-dire qu'ils les utilisent aujourd'hui pour pouvoir travailler dessus. Et je souhaite, évidemment, et s'ils le souhaitent en tout cas, elles leur seront transmises, idem, pour cette enquête sur les œufs.
4: Une véritable enquête de terrain grâce aux 44 locales. Et vous parliez, Mathieu, de nos tests sur l'eau. Là, je me tourne vers Émilie Defay qui avait beaucoup travaillé sur cette enquête sur l'eau. On s'est appuyé sur la façon dont on avait travaillé, sur les résultats qu'on avait obtenus il y a 2 ans pour créer cette fois-ci cette nouvelle enquête sur les œufs.
27: Oui, effectivement, on est allé voir notamment à des endroits où il y avait déjà eu une contamination pour voir si ça se confirmait aussi dans les œufs. Mais là où il y a quand même des surprises dans les résultats de cette enquête aujourd'hui, c'est que à l'époque, on avait prélevé 89 échantillons un peu partout en France. Les résultats montraient que 43% contenaient des PFAS et 3 seulement, entre guillemets, dépasser la norme. Aujourd'hui, c'est 23 le nombre d'œufs, d'échantillons, donc qui dépassent les seuils réglementaires. Donc, on se rend compte que c'est bien plus. Et puis, ce dont on se rend compte aussi grâce à la carte qu'on a matérialisée sur notre site ici.fr, c'est que ces PFAS sont un peu partout sur le territoire, donc à des endroits bien connus, mais aussi à des endroits, Mathieu le disait, où c'est plus surprenant, loin de tout, où on se croit un peu à l'abri, à la campagne, avec son poulailler au fond du jardin, on se dit les œufs sont bio. Eh bien non, par exemple à Chartres de Bretagne, en Ille-et-Vilaine, les taux de PFAS qu'on a retrouvés sont assez importants. Et là, la piste d'explication, c'est que le précédent propriétaire avait l'habitude de brûler ses poubelles sur ce terrain et donc a contaminé les sols. Mais donc effectivement, on se dit que ça, potentiellement, ça peut arriver partout et qu'on n'a finalement aucun moyen de le savoir.
4: Je vous conseille d'aller voir sur la carte ici.fr, carte interactive, vous pouvez cliquer et voir la situation près de chez vous. Dans le studio ici, Robert Barouki qui lève le doigt, toxicologue à l'Inserm. Vous vouliez intervenir?
1: Oui, je suis sage, je lève le doigt quand je m'exprime. Donc, je voulais d'abord vous féliciter pour l'enquête journalistique. Le journalisme d'enquête, c'est ce qu'il nous faut. C'est vraiment extrêmement intéressant. Alors, il y a des agences sanitaires et environnementales qui font de la surveillance. Donc, les choses sont surveillées au niveau à la fois environnemental. Moi, ce que je connais le mieux, c'est la surveillance au niveau des humains. On appelle la biosurveillance. Une agence comme Santé publique France fait ce type d'enquête de manière relativement régulière. C'est lourd, donc on le fait pas tous les ans, mais c'est toutes les quelques années. Donc il y a cette enquête et on sait déjà que il y a une enquête européenne par exemple qui a montré que à peu près 10 à 15% des adolescents en Europe avaient un taux supérieur aux valeurs donc de référence. Donc c'est si significatif. Alors il faut vraiment expliquer ce que c'est que les valeurs pour que les gens ne paniquent pas. Quand on dit que vous avez un taux supérieur à la valeur de référence, la valeur de référence n'est pas la valeur qui donne déjà un effet toxique. On fait des études expérimentales ou des observations chez l'homme, on obtient la plus petite valeur qui donne déjà un effet toxique, mais on la divise par 100 ou 1000, et c'est ça ce qui est la valeur de référence. Donc c'est pas parce que vous avez un taux égal ou un peu supérieur à la valeur de référence que vous êtes déjà dans la catégorie qui va avoir nécessairement des effets. Mais c'est une alerte et il faut en tirer les conséquences.
4: Ne pas paniquer, c'est ce que vous nous dites. Voilà. Là, je me tourne vers Mathieu, directeur de l'information pour ici. Le but de cette enquête, c'est pas de faire peur, c'est de faire la transparence sur ce qu'on a dans nos assiettes.
2: Exactement. Encore une fois, nous on veut pas être les oiseaux de mauvais augure. On dit souvent que les journalistes apportent les mauvaises nouvelles et s'intéressent aux trains qui arrivent en retard, bien évidemment. Mais c'est ça l'information aussi. Nous, ce qu'on voulait surtout, c'est pas être anxiogène, mais c'est pouvoir révéler que parfois, et Émilie le rappelait tout à l'heure, même sur du circuit court, on pense être à l'abri, on se dit qu'on élève des poules dans son jardin, et que du coup, on peut manger ces œufs-là, qui ne sont pas élevés en batterie, qui ne sont pas... Eh bien, en fait, là aussi, aujourd'hui, nos sols sont pollués, et c'est aussi une manière d'attirer l'attention sur le problème beaucoup plus général de ces polluants éternels, et dont parlait à l'instant notre invité. Donc, voilà, il y a des incidents sur la santé, on va pas se mentir, il est toujours beaucoup plus grave et dangereux de fumer 4 paquets de cigarettes par jour et de boire beaucoup d'alcool que de consommer ses œufs. On ne dit pas l'inverse. En revanche, on alerte à la fois nos concitoyens, à la fois les autorités sanitaires, pour certaines elles le savent déjà, et plus généralement même nos politiques, en disant attention, on a un vrai problème de santé publique sur lequel il faut qu'on se penche collectivement.
4: La transparence, merci beaucoup. Des œufs suppléments en PFAS, hein, c'est pas franchement ce qu'on a envie de manger, et ça l'association Génération Future le répète, ses militants dénoncent depuis longtemps les effets néfastes des polluants éternels sur la santé. François Veyrette, le porte-parole de l'association, n'est pas surpris lui non plus par les résultats de notre enquête et il insiste, il y a urgence à agir pour protéger les consommateurs français.
3: Ce qu'il faut, c'est pour l'avenir, arrêter de relarguer des PFAS dans l'environnement. Si vous voulez, la situation ne va s'améliorer que si on arrête de les balancer dans l'environnement. Comme ils sont très persistants, ces PFAS, si vous continuez à en émettre, ça va ne faire que s'accumuler dans l'environnement. Donc les teneurs vont augmenter, donc le problème va croître. Donc la solution d'avenir, c'est vraiment de sortir des PFAS. Il y a d'ailleurs au niveau européen un projet de restriction qui a été proposé par des pays du nord de l'Europe. Il faut que la France continue à soutenir ça et que ça avance, parce que sinon on n'en sortira pas. Maintenant, dans l'immédiat, pour l'État, il faut qu'il repère les zones les plus à risque, qu'il réglemente la production des œufs dans ces zones-là.
4: François Veyrette de l'association Génération Future sur l'antenne ce matin de ICI Paris-Île-de-France.
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4: Et vous êtes toujours avec nous, il est 13h45. La question des polluants éternels, sujet politique. À 6 mois de l'élection présidentielle, j'accueille Alison Tassin, journaliste politique pour ICI, qui vient régulièrement à notre micro nous expliquer justement à ce sujet. Alison, un texte a été adopté l'an dernier.
6: Oui, une loi adoptée en février 2025, après un combat politique, il faut bien le dire, assez âpre, porté par le député écologiste Nicolas Thierry. Si le texte a été adopté à l'Assemblée plutôt largement, avec 231 voix pour, 51 contre, il a quand même fait l'objet de très vives discussions, avec une forte pression des lobbies industriels d'un côté et une mobilisation associative de l'autre. Le gouvernement, à l'époque, avait fini par soutenir cette proposition de loi des écologistes, en raison notamment

0: Des sanctions sont aussi prévues sur le principe du pollueur-payeur. Une redevance de 100 euros par 100 grammes de PFAS rejetés. Et cet argent doit notamment contribuer à la dépollution des eaux.
1: Merci beaucoup Alison. Et à 13h47, il est l'heure de recevoir un nouvel invité, Alban Bruno. Bonjour.
2: Bonjour, merci pour votre invitation.
1: Merci à vous d'être avec nous. Vous êtes maire de Gonfreville-Lorcher en Normandie, en Seine-Maritime, également président de l'AMARIS, l'Association nationale des collectivités pour la maîtrise des pollutions et des risques industriels. Ce sujet des polluants éternels, il vous préoccupe. Et depuis longtemps, je cite une tribune que vous avez coécrite, signée par plusieurs dizaines d'élus locaux. Face au PFAS, nous n'y arriverons pas seuls. Vous interpellez les pouvoirs publics. Vous vous sentez démunis face à l'ampleur du problème sur le territoire?
2: Ben, jusqu'à maintenant, vous savez, hein, la question des PFAS était essentiellement focalisée sur les questions de l'eau, vous l'avez rappelé, et notamment dans la vallée de la chimie dans le Rhône. Et on voit à travers votre reportage qu'on s'aperçoit que la contamination des eaux a conduit à élargir des sujets qui sont jusqu'à maintenant peu abordés, hein. Donc la pollution des sols. Et c'est vrai que les élus locaux que nous sommes, à travers notre association, eh bien, on se sent un peu seul. Nous sommes en première ligne. Et donc, il est essentiel que les collectivités locales puissent se faire entendre et que des actions soient mises en œuvre au niveau national afin de travailler le sujet. Car aujourd'hui, il n'existe toujours pas de stratégie nationale qui est partagée par l'État et les collectivités. Et votre reportage le précise bien. Où on voit bien que des situations peuvent être diverses et variées et on s'attendait pas qu'à certains endroits ces pollutions soient identifiées et aient des conséquences sur la vie de tout un chacun.
1: Alors à l'origine, dites-moi si je me trompe, mais votre association rassemblait plutôt des élus dans votre région. Est-ce que c'est un sujet qui maintenant touche tout le territoire? Vous trouvez aussi des élus locaux qui viennent vous voir, qui sont pas forcément à proximité de sites identifiés comme dangereux sur cette question des polluants éternels?
2: Tout à fait. C'est-à-dire qu'on voit bien que c'est lié aussi avec des pratiques d'épandage. Vous l'avez cité hein, dans vos reportages par rapport à des activités industrielles, voire des activités industrielles passées et qui sont venues polluer les sols et qui viennent impacter forcément les productions d'œufs qui peut y avoir. Et notre association est une association nationale hein, qui regroupe l'ensemble des collectivités locales qui présentent sur leur territoire des activités industrielles.
1: Puisque vous êtes en Normandie, je regarde sur la carte, sur ici.fr, en Seine-Maritime, près de chez vous, je vois parmi les œufs que nous avons analysés des PFAS détectés à Neuchâtel-en-Bray. Je vois même deux points rouges sur la carte à Canteleu et à Tourville-la-Rivière où on dépasse la limite autorisée. C'est très concret pour vous, ça doit servir d'électrochoc?
2: Bien sûr, il faut vraiment que l'État s'approprie pleinement le sujet. Puis je vois que à certains endroits il y a des mesures qui sont prises en matière de consommation à travers des recommandations. Certains territoires ont à ce stade aucune mesure de précaution. Il n'y a pas de cohérence d'action de la part de l'État, alors que c'est une question sanitaire qui devrait être prioritaire. Alors aujourd'hui, les élus locaux que nous sommes, on a besoin vraiment de savoir. Il faudrait pouvoir aller au-delà de mesures de précaution et d'information des populations. Il va falloir faire mieux que des kits et des guides d'information. Et comme je vous l'ai précisé, il est nécessaire qu'on puisse disposer quand même d'un dialogue au niveau national, qu'on puisse repérer ces territoires où il y a eu des épandages avec parfois des conséquences sur la pollution des sols. Mmh. Il faudrait, à mon sens, créer un fonds de prévention santé-environnement. C'est ce qu'on revendique depuis plus d'un an auprès de l'État, que notre association revendique. Et puis, vu la complexité du sujet, il faut vraiment qu'on arrive à définir une stratégie collective. Hein.
1: Et voilà pour vos demandes concrètes.
2: On a besoin...
1: Je vous laisse terminer votre phrase, pardon.
2: Donc, on a besoin de vraiment de définir des priorités en associant bien sûr l'ensemble des acteurs concernés. Mmh. Et comme je le répète, on n'a toujours pas d'instance nationale. Et la crise des PFAS a débuté en mai 2022 hein, avec la question de l'eau. Et nous sommes en septembre 2026. Et on est toujours en attente de réponses de l'État aux questions des collectivités locales qui sont vraiment en difficulté.
1: Merci beaucoup pour le message que vous portez. Alban Bruno, maire de Gonfreville-Lorcher en Seine-Maritime, également, je rappelle, président de l'AMARIS, l'Association nationale des collectivités pour la maîtrise des pollutions et des risques industriels.

0: vous donne la parole.
1: Chaque jour à notre micro, vous témoignez dans l'isoloir ici, qui se balade partout en France grâce aux 44 locales du réseau. Pour vous donner la parole à quelques mois de la présidentielle, vous nous dites quels sont les sujets qui vous préoccupent, quelles sont vos envies, vos questionnements pour l'avenir. Évidemment, la problématique de la santé et des polluants éternels, ça vous fait réagir. On vous fait écouter aujourd'hui le témoignage d'Adeline. Elle est entrée dans l'isoloir à Strasbourg.
2: Quel monde souhaitez-vous pour vos enfants et les générations futures?
3: Le monde que je souhaite pour mes enfants et les générations futures, c'est un monde dans lequel ils peuvent boire de l'eau sans s'empoisonner, dans lequel ils peuvent manger sans tomber malade. Donc c'est finalement un monde assez simple, mais qui devient de plus en plus compliqué à obtenir. Limite, on pourrait me traiter d'écolo radical, parce que j'ai dit que je voudrais boire de l'eau et voir mes enfants sourire. Voilà, moi je pense que c'est juste ça qu'il nous faut, revenir à des fondamentaux. Tant que ça c'est pas pris en compte, ça veut dire qu'on est en train de manger l'avenir de nos enfants et de nos petits-enfants.
1: Pour participer, pour donner vous aussi votre avis, je vous rappelle qu'il y a aussi une carte sur ici.fr pour savoir quand l'isoloir sera installé près de chez vous.
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1: Encore quelques minutes ensemble pour parler de cette pollution au PFAS, les polluants éternels qu'on a trouvés dans des œufs prélevés un petit peu partout sur le territoire. Grande enquête signée ici et la cellule d'investigation de Radio France. Émilie Defay, journaliste au service numérique de ICI, est toujours avec nous. Et Robert Barouki, toxicologue et directeur de l'Institut thématique de santé publique de l'INSERM. On vient d'entendre très concrètement des inquiétudes pour notre santé, pour celle de nos enfants. Qu'est-ce que vous avez envie de répondre, Robert Barouki?
4: Oui, en tout cas, certains PFAS sont clairement toxiques. Hein. On a des arguments. Alors, on sait des choses sur quelques PFAS, mais comme je vous avais dit tout à l'heure, il y a des milliers de PFAS pour lesquels on ne sait pas grand-chose. Mais pour ceux qu'on a étudiés, certains sont cancérigènes, d'autres sont immunotoxiques, c'est-à-dire ils empêchent la bonne réponse au vaccin, par exemple, des enfants. D'autres perturbent le métabolisme et sont des perturbateurs endocriniens. Donc, il y a une inquiétude claire sur cette famille. Et puis, une fois qu'on est contaminé, il n'y a pas un médicament qu'on prend et on n'est plus contaminé. Ça n'existe pas pour les PFAS, ils restent assez longtemps. Donc, les mesures doivent être prises en amont, donc éviter la contamination en amont. Il n'y a pas d'autre choix actuellement pour ce cas-là.
1: C'est ça, j'ai envie de parler des solutions. Donc vous nous dites, c'est vraiment la prévention en amont.
4: C'est la prévention en amont, parce qu'on va pas, il n'y a pas de solution médicamenteuse, en tout cas, ou quoi que ce soit, une fois qu'on est contaminé. Et donc, il faut prendre les solutions, surtout que ce sont des substances très persistantes. Et donc, il faut faire très attention, parce qu'il est possible qu'on trouve un jour des substituants à ces PFAS, c'est très bien, mais il faut bien vérifier que ces substituants ne sont pas persistants et ne sont pas toxiques, avec tout ce qu'on a appris depuis quelque temps sur la toxicité des PFAS.
1: Oui, Émilie Defay, je me retourne vers vous. On pensait avoir tout bon en installant un poulailler dans son jardin. En fait, c'est du circuit ultra court. En fait, finalement, c'est pas si bon que ça. Donc j'imagine tous les auditeurs, les auditrices qui nous écoutent, qui se posent des questions. Qu'est-ce que vous leur dites aujourd'hui? On peut agir.
5: Alors, ce qu'on peut dire déjà, c'est qu'il y a certaines zones, et le maire de Gonfreville le disait, où les agences régionales de santé conseillent de ne pas consommer les œufs de poule de son poulailler, de particulier, en raison de la présence avérée de PFAS. C'est le cas notamment, évidemment, dans le Rhône, on en a beaucoup parlé à proximité de la vallée de la chimie, mais c'est aussi le cas en Ile-de-France, dans plus de 400 communes, à cause notamment de la pollution liée aux incinérateurs, et d'ailleurs, notre enquête montre qu'à Issy-les-Moulineaux, une de ces communes, les PFAS sont toujours là. Ils avaient déjà été testés en 2023. Ils sont toujours là au même taux, donc rien n'a changé. C'est pas forcément très rassurant, mais donc dans ces endroits, il est déconseillé de les consommer. Donc ce qu'on peut dire, c'est déjà renseignez-vous peut-être auprès de votre agence régionale de santé. Et puis pour le reste, finalement, pour savoir vraiment s'il y a des PFAS dans ces œufs, la solution, c'est de les faire tester, comme on l'a fait nous, et c'est possible pour tout un chacun. Il y a quatre laboratoires. Alors, il y a quatre laboratoires agréés en France, dont celui de Quimper qui a fait nos analyses à nous, mais il y en a d'autres. Et donc, on peut leur envoyer les œufs. Voilà, là aussi, la liste est à retrouver sur notre site, sur ici.fr, pour Voilà, au moins savoir à quoi on s'expose et si on peut ou pas manger ces œufs. Après, on est libre de les manger ou pas. Mais
1: oui, effectivement, sur notre site, on vous explique est-ce qu'il faut, est-ce qu'on peut ou pas manger ces œufs. Ça dépend aussi du taux de PFAS détecté dedans. Il y a aussi des réponses à plus grande échelle, j'ai envie de dire. On peut repenser aussi plus globalement comment on peut renouveler les sols aussi. Ça, c'est quelque chose qui est possible. Robert Barouki,
4: c'est loin d'être ma spécialité, mais c'est extrêmement difficile, ouais. Vous savez. Bon, on a vu ça, par exemple, dans les Antilles avec le chlordécone. C'est extra. Les sols qui sont contaminés, ils sont contaminés pour longtemps. Ça coûterait une fortune de vouloir renouveler. Donc, on a des mesures en attendant, si vous voulez. Mais là, ça pose un vrai problème. Il vaut mieux vraiment éviter la contamination a priori. C'est très difficile ensuite de décontaminer.
1: La question des moyens, toujours.
4: Absolument, bah oui.
5: Et on peut rappeler peut-être aussi, est-ce qu'on l'a dit que c'était une des pistes possibles dans un décal, ne pas brûler ses déchets sur son terrain, oui. Puisqu'aujourd'hui, dans toutes nos poubelles, il y a des PFAS par centaines de milliers, puisqu'on a vu qu'il y en avait partout. Donc quand on brûle ses déchets, c'est comme un petit incinérateur chez soi, et bien voilà, la contamination.
4: Oui, il n'y a pas que les PFAS d'ailleurs, il y a les dioxines, d'ailleurs. Il y a les HAP, il y a pas mal d'autres contaminants qui viennent.
1: Donc, je vous conseille d'aller faire un tour sur notre site ici.fr, effectivement, où on vous explique un petit peu les bonnes pratiques et surtout les erreurs à ne pas faire aussi. Grande enquête donc signée de la cellule investigation de Radio France et du réseau ICI. Merci beaucoup Robert Barouki d'avoir été avec nous. Vous êtes donc, je le rappelle, toxicologue et directeur de l'Institut thématique de santé publique à l'INSERM. Merci Mathieu Mondoloni.
6: Merci Émilie.
1: Directeur de l'information du réseau ICI. Merci Alison et merci Émilie Defay. Je renvoie vers la carte qu'on retrouve sur ICI.fr pour vraiment découvrir tout près de chez soi avec des petits points verts, jaunes ou rouges pour savoir quels sont les résultats des analyses des œufs prélevés près de chez nous. Il est 13h58, c'est la fin de cette émission. Je vous renvoie donc vers notre site ici.fr, notre appli mobile pour retrouver toutes nos infos sur cette enquête et sur la mobilisation lycéenne. Les infos à suivre en direct. Merci à tous nos invités, merci aux reporters, aux techniciens, à toutes celles et ceux qui ont participé à fabriquer cette émission. Demain à 13h, vous retrouverez Marine Logénie dans un instant, dans quelques minutes, le reste de l'actualité et l'après-midi se poursuit en musique sur votre radio ICI.
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1: Il est 13h, il est 14h, pardon. Et vous écoutez ici l'acte 3 de la mobilisation. Les lycéens comptent sur une mobilisation massive. Ils étaient 86 000 personnes à défiler ce matin à Nantes, Marseille, Lyon. Selon Beauvau, 260 000 selon les syndicats des lycéens, rejoints par des étudiants, des parents et des syndicalistes pour réclamer de meilleures conditions d'apprentissage à Paris. La manifestation va s'élancer de la place de la République jusqu'à Nation. 2000 policiers et gendarmes sont mobilisés pour encadrer le cortège parisien. Des polluants éternels dans 57% des œufs de poule analysés par le réseau ICI et la cellule d'investigation de Radio France. Résultat de notre grande enquête sur les 91 œufs prélevés partout dans le pays. 23 contiennent un taux de PFAS qui dépasse les seuils réglementaires. Est-ce le cas près de chez vous? La réponse avec notre carte sur ICI.fr. Marine Le Pen a présenté son projet budgétaire qui prévoit 140 milliards d'euros nets d'économies d'ici 2032. Un retour à un déficit public de 3% et un pilier de capitalisation pour les retraites. La candidate du Rassemblement National appelle à une rupture politique pour éviter, dit-elle, le défaut de paiement. Deux départements encore marqués par les intempéries de la semaine dernière, le Gard et l'Hérault, vont basculer en vigilance orange, pluie, inondation et orage ce soir à partir de 22h. Météo France craint un nouvel épisode méditerranéen pendant la nuit. Ce que fait Michael Olise, c'est exceptionnel. Les félicitations du sélectionneur Zidane après sa performance hier soir face à la Belgique. Olise, auteur d'un doublé, le score final 4-1 en Ligue des Nations. Ce qui permet à l'équipe de France d'être en tête de son groupe.
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1: La météo, ce mardi 6 octobre, après une belle matinée, on poursuit l'après-midi avec un beau et large soleil et des températures estivales. Encore aujourd'hui, des températures comprises entre 23 et 26 degrés. Cette nuit, on s'attend à plus ou moins 13 degrés. Et changement de programme, hein, demain, quelques averses vont s'installer dès la fin de la matinée. Des températures un petit peu plus fraîches avec tout de même 20 degrés de moyenne. Jeudi, du soleil et quelques averses. Par contre, il fera plus frais, 16 petits degrés côté maximal. Donc on profite aujourd'hui de ces températures magnifiques, 23 degrés pour le moment à Sarcelles, 24 degrés à Nangy, 25 degrés à Meaux, 26 degrés pour les maximales à Provins et 24 degrés dans les rues de la capitale. On fait un point sur vos conditions de circulation. Ici, l'infotrafic en temps réel avec 69 km de ralentissement pour le moment. Attention, on a quelques voitures en panne, pas d'accident pour le moment, ça c'est une bonne nouvelle. On a une voiture en panne, notamment au nord de la capitale, c'est sur la 15 en direction de la province, de Sannois vers Franconville. À l'est, soyez prudents. Si vous circulez en ce moment sur la 3 en direction de la province, à hauteur de Bondy, et au sud, on a un poids lourd en panne sur la francilienne intérieure au niveau de Brie-Comte-Robert. Idem, poids lourd en panne sur la N12 en direction de la province, de Pont-Colbert vers Versailles, avec la voie de droite fermée à la circulation. Vous le savez, on a quelques petits soucis dans les transports en commun, en tout cas, suite à la manifestation qui est en cours en ce moment dans les rues de la capitale. Et bien, les accès aux stations Charonne, Oberkampf, Richard Lenoir, rue des Boulets, Saint-Ambroise et Voltaire sont fermés aujourd'hui. Les trains ne marquent pas l'arrêt. Vous voilà prévenus. Et sur la ligne C du RER, les arrêts ne sont pas desservis à Saint-Ouen, Porte de Clichy et Perrère-le-Valois, vers Massy-Palaiseau, Dourdan, La Forêt et Saint-Martin-des-Tempes jusqu'à 14h30. On a aussi un trafic perturbé pour le moment sur la ligne E du RER. Vous voilà prévenus, effectivement. N'hésitez pas à nous prévenir, vous aussi, si vous avez d'autres infos trafic à partager. 01 42 30 10 10.
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1: Allez, j'espère que vous allez bien, que vous passez un bon mardi 6 octobre en compagnie d'ici Paris Île-de-France. Bah oui, on a une manifestation des lycéens aujourd'hui et de l'intersyndicale qui démarre en ce moment, place de la République. On vous informe en tout cas de vos conditions de circulation toutes les 15 minutes. Restez bien à l'écoute de votre radio préférée. Et puis on se détend aussi avec la musique de P. Lion dans un instant, celle de Michael Field, Patrick Fiori. Et puis voici Marc Lavoine avec un souvenir, le parking des Anges.
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0: est 14h17, soyez les bienvenus sur Ici Paris, Le France. Si vous nous rejoignez à l'instant, on écoutait P. Lion avec Dream. Et on fait un point sur vos conditions de circulation. À 69 km de ralentissement sur nos routes en ce moment, avec quelques difficultés à noter, notamment à l'est de la capitale. Toujours cette voiture en panne sur la 3 en direction de la province, c'est à hauteur de Bondy. Il y a aussi une voiture en panne sur la 86 extérieure, du pont de Nogent vers Le Perreux-sur-Marne. Attention, soyez prudents aussi au sud de Paris, sur la 6A en direction de la province. Voiture en panne également entre Arcueil et Cheville. N'hésitez pas à nous prévenir, bien évidemment, si vous voyez quelque chose sur la route. Et puis, si vous devez emprunter les transports en commun, eh bien aujourd'hui, vous savez, à cause de la manifestation dans le métro, il y a pas mal de stations fermées, notamment Charonne, Oberkampf, Richard Lenoir, rue des Boulets, Saint-Ambroise et Voltaire qui sont fermées. Les trains ne marquent évidemment pas l'arrêt. Arrêt non desservi aussi sur la ligne C du RER, Saint-Ouen, Porte de Clichy et Perrère-le-Valois vers Massy-Palaiseau, Dourdan, La Forêt ou encore Saint-Martin-des-Tempes, et ce jusqu'à 14h30. Venez nous dire comment ça circule dans les rues de la capitale, entre autres au 01 42 30 10 10. On refait un point dans 15 minutes.
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0: À 14h30, on partira sur le terrain en compagnie justement de notre journaliste Nicolas Joly, qui va nous donner des nouvelles en plein cœur des rues de Paris, de la manifestation des lycéens en cours. Alors ne bougez pas, parce qu'avant, on va profiter, on va se détendre avec trois chansons françaises à la suite, et notamment ceci.
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0: C'est le nouveau single de Charles Doré, Hypersensible. Il y aura aussi Jackie Quartz et Véronique Sanson sur votre radio préférée, ici par Île-de-France.
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0: Jackie Quartz à l'instant sur ici Paris Île-de-France avec mise au point. Et tiens, justement, on va faire une mise au point sur vos conditions de circulation. 67 km de ralentissement pour le moment sur nos routes franciliennes. Attention, à hauteur de Bobigny, on a une voiture en panne. C'est à l'est de la capitale sur la 86 intérieure. Au sud de la capitale, entre Arcueil et Chevilly, on a aussi une voiture en panne sur la 6A en direction de la province. Et un petit peu plus bas, voiture en panne également au niveau des Vricourt-Couronne sur la 6 en direction de Paris. Si vous devez emprunter les transports en commun, sachez qu'on a des perturbations sur la ligne C du RER avec des arrêts qui ne sont pas desservis à Saint-Ouen, Porte de Clichy, Épérère-le-Valois, vers Massy-Palaiseau, Dourdan-la-Forêt ou encore Saint-Martin, et ce jusqu'à 14h30. Donc voilà, vous nous direz si ces arrêts vont être desservis dans la suite de l'après-midi. N'hésitez pas à nous appeler, vous le savez, on est là pour ça, pour vous prévenir de plein de choses qui se passent dans les transports en commun sur la route. Notre numéro de téléphone, vous pouvez le contacter à tout moment, 01 42 30 10 10.
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0: Et justement, on va aller sur le terrain. Il est l'heure d'accueillir notre journaliste Nicolas Joly. Bonjour Nicolas.
2: Bonjour.
0: Ah, il y a de l'ambiance, dis donc, autour de vous. Vous êtes en direct pour nous, justement, de la manifestation des lycéens et de l'intersyndicale. Vous êtes où exactement ?
2: Alors écoutez, je suis au croisement de la rue Oberkampf et du boulevard Voltaire. Effectivement, il y a de l'ambiance, hein, comme vous l'entendez derrière moi. Un char avec des grosses enceintes qui fait de la musique pour vous donner un petit peu, finalement, l'ambiance telle qu'elle est. C'est-à-dire qu'il fait beau, il y a de la musique, les gens chantent, revendiquent évidemment, c'est une mobilisation. Mais pour l'instant, l'ambiance est assez bon enfant, si je peux me permettre. La question que tout le monde se pose un petit peu ici dans le cortège, c'est justement, est-ce que cette ambiance-là va durer ou est-ce qu'il y a des risques de débordement ? Pour éviter ça, les lycéens, les étudiants, les jeunes ont été rejoints par leurs aînés, par les parents d'élèves, par les représentants des syndicats qui sont en tête de cortège avec notamment un service d'ordre chargé de faire en sorte que les choses soient apaisées. On verra s'ils réussissent. Néanmoins, quelques perturbations qui demeurent. C'est plutôt du côté des métros. On a 6 stations de métro qui sont fermées depuis 10h ce matin et évidemment une circulation impossible sur le boulevard Voltaire. J'en profite d'ailleurs pour passer un petit message à nos amis cyclistes que je vois parfois arriver et être stoppé par le cortège et éviter le secteur vraiment, sinon ça risque d'être compliqué pour vous.
0: Ah ben merci beaucoup en tout cas Nicolas, on reprendra des nouvelles tout à l'heure bien évidemment des rues de Paris en direct de la manifestation des lycéens et de l'intersyndicale. On suit ça au plus près pour vous, évidemment vous qui êtes à la maison ou qui allez partir justement prendre le métro, on l'a dit, des stations fermées, Charonne, Oberkampf, Richard Lenoir, rue des Boulets, Saint-Ambroise ou encore Voltaire fermés aujourd'hui et les trains qui n'y marquent pas l'arrêt. On retrouvera Nicolas tout à l'heure, mais d'abord on va mettre un petit peu de musique et de douceur dans tout ça avec un titre mythique signé par l'un des plus grands guitaristes au monde, auteur, compositeur, interprète, monsieur Eric Clapton, avec de jolis rayons de soleil franciliens. On va savourer ce titre, Leïla, sur ici Paris Île-de-France.

Sur son deuxième album, il avait sorti Macumba, le titre de l'été 85, et aussi cette chanson Un pied devant l'autre. On écoutait Jean-Pierre Madère sur Ici Paris, Île-de-France. À 14h47, faisons un point sur vos conditions de circulation avec quelques difficultés chez nous en Île-de-France, notamment des voitures en panne à hauteur

0: qui ne sont pas desservies. À Saint-Ouen, Porte de Clichy et Perrère-le-Valois, vers Massy-Palaiseaux, Dourdan, La Forêt et Saint-Martin-des-Tempes. Et puis dans le métro, vous le savez, je vous le rappelle, les accès aux stations Charonne, Oberkampf, Richard Lenoir, rue des Boulets, Saint-Ambroise ou encore Voltaire, qui sont fermés en ce moment, où les arrêts ne sont pas desservis, les trains ne marquent pas l'arrêt. C'est en raison, bien évidemment, de la manifestation des lycéens et de l'intersyndicale qu'on suit d'ailleurs pour vous dans les rues de la capitale. Mais n'hésitez pas à nous dire comment ça circule en ce moment. 01 42 30 10 10, Alexandra vous attend.
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0: Et pour rejoindre les infos de 15h, on va retrouver Joe Dassin, on va retrouver le nouveau Vianney, Doré Détain et Jean-Louis Aubert également. Bel après-midi.
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0: que c'est beau. Salut les amoureux, c'est signé Joe Dassin, ce récit par Île-de-France.
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0: Et on profite tous ensemble de ce beau mardi sous le soleil. Il est déjà 15h, c'est l'heure de s'informer avec Emmeline Ferry.
2: 260 000 manifestants recensés par la CGT en dehors de Paris. Le cortège de la capitale vient d'ailleurs aussi de s'élancer. Les lycéens sont nombreux dans les rues, partout dans le pays, accompagnés par des parents et par les syndicats de l'éducation nationale pour réclamer de meilleures conditions d'enseignement. C'est l'acte 3 de cette mobilisation et ça n'est pas terminé. L'Union étudiante et l'Union syndicale lycéenne annoncent une nouvelle journée d'action jeudi. C'était l'unique commune alsacienne à être dirigée par le Rassemblement national. Wittelsheim, dans le Haut-Rhin, perd sa maire. Raphaël Schaubert voit son élection annulée par le tribunal administratif. En cause de plusieurs irrégularités, elle avait été élue au mois de mars avec seulement 17 voix d'avance. Emmanuel Macron, au large du Finistère ce matin, pour assister à un premier tir d'exercice de missile intercontinental lancé depuis un sous-marin nucléaire. La vidéo est sur ici.fr. Le chef de l'État y voit un message fort et clair pour les adversaires de la France. Elle avait bu et consommer de la drogue et des sédatifs. Les raisons de la mort de Loana, la première star de la télé-réalité en France, sont dévoilées par le procureur de la République de Nice, qui parle d'un décès multifactoriel. Le corps de la gagnante du Love Story avait été retrouvé dans son appartement à Nice il y a 6 mois. Elle avait 48 ans. Plus d'électricité dans le château de Versailles. Le monument est contraint de fermer ses portes au public depuis la mi-journée à cause d'une coupure de courant qui touche la commune et ses alentours dans les Yvelines.
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2: Sophie, la météo.
0: Bonjour Emmeline.
2: Bonjour et toujours un grand ciel bleu.
0: Mais oui, on profite d'un très beau soleil et des températures estivales, hein, comprises entre 23 et 26 degrés cet après-midi. Cette nuit, on s'attend à plus ou moins 13 degrés. Changement de programme hein, pour demain. Attention, on remet un gros manteau, j'ai l'impression, avec quelques averses et un parapluie pour bien faire. Des averses qui vont s'installer dès la fin de la matinée, des températures un petit peu plus fraîches, mais avec tout de même encore 20 degrés de moyenne. C'est jeudi hein, qu'on va basculer vers les 16 degrés côté maximal. On profite, vous l'avez compris, de cet après-midi. 23 degrés pour le moment à Élancourt, 24 degrés à Dourdan, il fait 25 degrés pour le moment à Étampes, 26 degrés pour les maximales, c'est à Nemours, et 24 degrés pour le moment dans les rues de la capitale, Emmeline.
2: Et sur la route, qu'est-ce que ça donne?
0: On a un accident qui vient de se produire, c'est sur le périph' à l'est de la capitale, c'est sur le périph' extérieur entre la Porte Dorée et la Porte de Vincennes, un petit peu plus loin. Il y a une camionnette en panne sur l'A4, on dirait direction de Paris, de Nogent vers Joinville et un petit peu plus bas au sud-est de la capitale. Attention, entre Créteil-Pompadour et Maison-Alfort où nous avons une voiture en panne sur l'A86 extérieure. Pour le moment, 78 km de ralentissement sur nos routes franciliennes. Si on regarde dans les transports en commun, on a quelques soucis là pour le moment sur la ligne A du RER. Un trafic perturbé de Nanterre-Préfecture vers Cergy-le-Haut. Tout roule bien en revanche maintenant sur la ligne C dans le métro. Vous le savez, en raison de la mobilisation des lycéens, on a quelques accès aux stations qui sont fermées, dont la station Charonne, Oberkampf, Richard Lenoir, rue des Boulets, Saint-Ambroise et Voltaire, avec des trains qui ne marquent évidemment pas l'arrêt. N'hésitez pas à nous appeler pour nous dire comment ça circule dans les rues de la capitale, par exemple 01 42 30 10 10. Vous savez que vous pouvez enregistrer notre numéro de téléphone, nous envoyer des messages WhatsApp ou nous appeler en direct. Il y a Alexandra qui vous attend et on vous souhaite évidemment bonne route.
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0: Ah, c'est vrai qu'on est de bonne humeur avec ce beau soleil et ces températures estivales. Profitez-en. Bientôt, on va ressortir la veste et la grosse écharpe. Mais on va profiter de la musique comme chaque après-midi, évidemment, sur votre radio. Ici Paris Île-de-France, avec dans la suite Michael Jackson. Il y aura le groupe Erasure. Il y aura Frérot de la Vega. Et on redémarre cette nouvelle heure à 15h passée de 4 minutes avec les Pretenders. Don't get me wrong.
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0: On l'aime ce petit Michael Jackson avec The Way You Make Me Feel à l'instant sur ICI Paris Île-de-France. Et on va voir comment ça se passe tiens, sur nos routes en ce moment avec 79 km de ralentissement. Attention, on a deux accidents. Hein. Le premier, c'est au sud-est de la capitale. Je vous en parlais déjà tout à l'heure. De la Porte Dorée vers la Porte de Vincennes. C'est un accident survenu sur le périph extérieur. Attention aussi à cet accident survenu un petit peu plus bas au sud de Paris, sur l'A6 en direction de la province de Chevilly, de Chilly-Mazarin, pardon, vers Savigny-sur-Orge. Trois voitures sont impliquées. Deux voies sont fermées à gauche sur les trois voies de circulation. Attention aussi dans les transports en commun en ce moment. Vous le savez, en raison de la manifestation des lycéens, on a des accès aux stations Charonne, Oberkampf, Richard Lenoir, rue des Boulets, Saint-Ambroise et Voltaire qui sont fermés en ce moment avec des trains qui ne marquent évidemment pas l'arrêt. Attention aussi à ce trafic interrompu sur la ligne 12 entre Concorde et Jules Geoffrin. Un trafic perturbé aussi sur le reste de la ligne en raison d'un bagage oublié. Heure de reprise estimée aux alentours de 15h25. Allez, dans quelques minutes, on l'espère. N'hésitez pas à nous prévenir de vos conditions de circulation et comment ça roule aussi dans les rues de la capitale, dans les transports en commun. Appelez-nous au 01 42 30 10 10.
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0: Et avant de prendre des nouvelles de Nicolas Joly, notre journaliste en direct des rues de la capitale et de la manifestation des lycéens, nous, on va poursuivre en douceur et en musique, en douceur surtout avec Julien Clerc.
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0: On écoutera cette magnifique chanson de 1978, Ma préférence. Il y aura aussi Julien Lib et Jeanne Masse sur ICI Paris-Île-de-France. Très bon mardi.
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0: Julien Clerc avec ma préférence sur ici Paris Île-de-France à 15h31. Il est l'heure de faire un point sur vos conditions de circulation. Attention, on a un accident qui est survenu sur la 86 en direction de Paris. C'est une moto qui est impliquée à hauteur de Nanterre et c'est au nord-ouest de la capitale. Attention, toujours sur le périph' extérieur au sud-est de Paris, entre la porte Dorée et la porte de Vincennes, on a également un accident qui est survenu entre Joinville et Saint-Maurice, également sur la 4 en direction de Paris, un petit peu plus au sud de Paris. Attention, entre Chilly-Mazarin et Savigny-sur-Orge, 3 voitures sont impliquées. 2 voies fermées à gauche sur la 6 en direction de la province. Attention aussi si vous circulez dans les transports en commun. Quelques difficultés en ce moment en raison de la mobilisation des lycéens, à savoir des accès aux stations Charonne, Oberkampf, Richard Lenoir, rue des Boulets, Saint-Ambroise ou encore Voltaire qui sont fermés. Et n'hésitez pas à nous prévenir, nous dire comment ça roule en ce moment dans les rues de la capitale ou tout simplement sur nos routes franciliennes. Vous nous appelez tout simplement au 01 42 30 10 10. On refait un point dans 15 minutes.
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0: Et puis justement, on prend des nouvelles de cette manifestation en compagnie de Nicolas Joly. Nicolas, vous êtes où et comment ça se passe là en ce moment ?
2: Eh bien, écoutez, je suis à l'angle du boulevard Voltaire et de la rue Gobert, donc à côté du gymnase Japy, un peu après la place Léon Blum, si ça peut vous donner une idée. Le cortège continue d'avancer, les manifestants scandent leur slogan, il fait toujours beau. Pour l'instant, pas de difficulté vraiment à signaler, même si j'ai vu quelques tirs de gaz lacrymogène en début de cortège, mais pour l'instant, pas, on va dire, de véritables échauffourées, pas de grosses tensions. On sait que le dispositif de sécurisation est assez important, que plusieurs organisations syndicales sont venues avec leurs services d'ordre, les parents d'élèves aussi, pour essayer d'apaiser un petit peu tout ce qui pourrait se passer en marge de ce mouvement, avec des lycéens qui évidemment sont très mobilisés et qui créent, comme on le disait, évidemment quelques perturbations, des déviations et des limitations pour les bus dans le secteur. Évidemment impossible de circuler en voiture aux abords du boulevard Voltaire entre République et Nation, c'est la destination pour tout à l'heure, et 6 métros qui sont fermés entre Oberkampf et rue des Boulets sur la ligne 9 notamment.
0: Eh bien justement, on va prendre de vos nouvelles tout à l'heure. Merci beaucoup Nicolas Joly pour nous faire vivre en direct des rues de la capitale cette manifestation des lycéens et de l'intersyndicale. Vous le savez, on est au plus près de vous avec tous les événements qui se font chez nous, bien évidemment. On retrouve la musique et la détente avec Lip Sync dans un instant. Il y aura aussi The Alan Parsons Project. Il y aura le nouveau Pierre Demar, je pense à vous. Et on redémarre avec Nathalie Imbruglia. Voici Thorn.
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0: km de ralentissement et 2 accidents. Le premier, c'est au nord-ouest de la capitale, sur la 86 en direction de Paris. C'est une moto qui est impliquée à hauteur de Nanterre. Bonne nouvelle sur le périph' extérieur. Plus d'accidents entre la Porte Dorée et la Porte de Vincennes. En revanche, toujours cet accident sur la 6 en direction de la province de Chilly-Mazarin vers Savigny-sur-Orge, avec 3 véhicules impliqués et 2 voies fermées à gauche. Vous n'hésitez pas à nous appeler si vous voyez quelque chose sur la route ou dans les transports. 01 42 30 10 10.
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0: La suite, ce sera avec Françoise Hardy, le nouveau Bruno Mars et Daniel Balavoine sur Ici Paris-Île-de-France. Passez un bel après-midi, bon mardi.
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0: Une question qu'on pose souvent, Tamalou, Françoise Hardy, sur votre radio ici par Île-de-France.
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0: Nous sommes le 6 octobre, excellent mardi, à l'écoute d'ici Paris Île-de-France. À 16h, il est déjà l'heure de s'informer en compagnie d'Emeline Ferry.
2: L'ultra-violence a frappé à la porte de ces lycées. Colère de Sébastien Lecornu cet après-midi à l'Assemblée nationale, interpellé sur cette nouvelle journée de mobilisation des lycéens. Le Premier ministre juge inacceptable la banalisation de la violence lors des récents blocages dans les établissements. Sa réponse donc aujourd'hui aux plusieurs dizaines de milliers de jeunes dans la rue. Les cours seront suspendus en fin de semaine dans les lycées pour organiser, je cite, un temps de démocratie interne. Alors que des cortèges sont toujours présents partout dans le pays. À Paris, les lycéens et les syndicats défilent en ce moment. La CGT a recensé 260 000 manifestants à la mi-journée, sans compter ceux de la capitale. En marge de toutes ces mobilisations, l'IGPN, la police des polices, enquête sur 10 affaires au moins de jeunes blessés. À Metz, une enquête est ouverte après l'interpellation d'une jeune fille de 14 ans. La vidéo diffusée sur les réseaux sociaux montre une adolescente maintenue au sol par un policier qui lui touche les cheveux et la poitrine. Le Rassemblement national promet 140 milliards d'euros nets d'économies d'ici 2032 si le parti accède au pouvoir. Marine Le Pen présente les grandes lignes de son programme économique. Elle assure que le déficit public peut passer sous la barre des 3% dès 2030. 39 ans et 102 titres désormais à son palmarès, Novak Djokovic écrit encore un peu plus sa légende en remportant l'ATP 500 de Pékin. C'est du tennis, le Serbe victorieux après l'abandon de son adversaire Alex de Minaur en finale.
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2: Et il est l'heure de faire un petit point météo, Sophie.
0: Alors, le soleil brille un petit peu moins en ce moment. On a un petit voile nuageux, mais franchement, il fait encore pas mal cet après-midi avec un beau soleil, des températures estivales entre 24 et 27 degrés cet après-midi. Demain, changement de programme, hein, quelques averses qui vont s'installer dès la fin de la matinée. On aura toujours de belles températures avec tout de même 20 degrés de moyenne jeudi. En revanche, 16 degrés côté maximal. Ça descend hein, côté mercure, du soleil et quelques averses qui sont au programme d'après-demain. Pour le moment, on profite de ce beau soleil et de ces belles températures avec 24 degrés à Versailles, 25 degrés à Oudan, 26 degrés à Melun, 27 degrés pour les maximales à Provins et 25 degrés dans les rues de la capitale, Emeline.
2: Et l'état des routes à 16h02?
0: Alors, 110 km de ralentissement, quelques accidents à vous signaler, notamment au nord-ouest de la capitale, sur la 86, en direction de Paris. C'est une moto qui est impliquée à hauteur de Nanterre. Attention aussi à l'est de Paris, on a un accident qui est survenu entre la porte de Saint-Mandé et la porte de Vincennes sur le périph extérieur. Un petit peu plus bas, on a un accident aussi survenu à hauteur de Créteil sur la 86 extérieure. C'est une moto et une voiture qui sont impliquées et plus au sud encore. Cet accident dont je vous parlais déjà tout à l'heure sur l'A6 en direction de la province de Chilly-Mazarin et vers Savigny-sur-Orge avec trois voitures impliquées, vous circulez uniquement via la voie de droite. Vous n'hésitez pas à nous prévenir hein, si vous voyez quelque chose sur la route, dans les transports en commun. On est là pour ça, on fait un point toutes les 15 minutes. Notre numéro de téléphone, je vous le rappelle, 01 42 30 10 10.
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0: J'espère que vous passez un bon mardi en notre compagnie, que vous soyez à la maison, dans la voiture ou au boulot, en train de bosser dur là en ce moment. On vous accompagne, on vous encourage aussi évidemment comme chaque après-midi sur ICI Paris Île-de-France. On prendra dans la suite des nouvelles de la manifestation des lycéens qui sont en train de rejoindre la place de la Nation. Ce sera en direct sur ICI Paris Île-de-France avec Nicolas Joly. Mais pour l'heure, on se détend avec Étienne Daou que voici le Grand Sommeil.
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Dao avec Le Grand Sommeil sur SI Paris de France. Dans moins de 3 minutes, je vous emmène dans un quartier qu'on adore. C'est celui de Montmartre pour la fête des Vendanges qui débute demain. Pour en savoir plus sur le programme, eh bien ne bougez pas, ce sera après le nouveau single de Marine. Voici Tricheur sur SI Paris de France.

0: On écoutait Tricheur sur Ici Paris Île-de-France. Elle fait un joli parcours, hein, Marine, la gagnante de la 12e saison de la Star Academy. Marine qui est sortie du château de Dame Marie-Lélis en janvier 2025. Et à ce propos, ne ratez pas le retour de la Star Academy. C'est ce samedi sur TF1 avec un nouveau directeur, vous le savez, c'est Mossimane. À 16h, passé de 10 minutes, on retrouve Clarisse Delezeff dans le 18e arrondissement de la capitale. L'événement d'ici nous emmène cet après-midi sur la butte Montmartre.
1: Et oui, puisqu'à partir de demain jusqu'à dimanche, Montmartre va faire la fête des vendanges. C'est quand même la 93e édition. Et pour en parler aujourd'hui, j'ai le plaisir de recevoir Brice Mourer. Vous êtes le directeur de Magic Garden, c'est l'agence qui organise cet événement. Bonjour Brice.
2: Bonjour.
1: Moi déjà, j'ai envie de revenir un peu sur l'histoire de la fête des vendanges. Quelle est l'histoire de cette fête ?
2: C'est vrai que c'est une histoire très singulière, puisque historiquement, Paris et la butte de Montmartre étaient célèbres pour son vin, hein, depuis l'époque gallo-romaine. Et puis au fur et à mesure du temps, la vigne avait fini par disparaître au début du XXe siècle. Et il faut savoir qu'en 1933, il y avait un projet immobilier qui voulait s'implanter face au Lapin Agile, qui est un lieu emblématique de Montmartre. Et les artistes se sont mobilisés et ont bloqué ce terrain et ont décidé d'y planter une vigne. Et c'est comme ça qu'est née cette fête des vendanges pour célébrer la première récolte de ce vin avec une vocation très particulière, puisqu'une vocation sociale et solidaire, puisque dès sa création, les bénéfices générés par la vente du raisin et du vin est allé au départ pour les enfants des rues de Montmartre, c'est les poulbeaux, on a appelé les poulbeaux. Et aujourd'hui, ça, on a gardé cet ADN, puisque l'ensemble des recettes générées par le vin du Clos Montmartre est destiné à des actions sociales qui sont menées par le comité d'action sociale tout au long de l'année, dans le 18e.
1: C'est super, en tout cas, qu'il y ait toujours la même ferveur et le même message, hein, qui soit derrière cette fête. On l'a dit, il y a quand même 50 rendez-vous gratuits dans le 18e arrondissement qui nous attendent avec cette fête des vendanges. Qu'est-ce qu'on va pouvoir faire concrètement ?
2: Alors, on a vraiment des événements pour tous les publics, hein. On en a pour les familles, pour les enfants, pour les jeunes, pour les seniors. On va même à la rencontre des publics au sein des hôpitaux, puisqu'on va à l'hôpital Bretonneau, à la fois pour ouvert à tous, mais aussi pour les résidents. Donc ça commence par une grande fête demain gratuite au sein de la mairie du 18e, qui va ouvrir cette fête. Et puis on a même des événements sportifs, puisqu'on a une course nocturne autour de Montmartre. On aura une très belle fête de clôture en bas de la butte. On a une bloc party, on a un défilé, j'invite le samedi avec des confréries et plus de 1500 défilants.
1: Enfin, on vient costumé du coup.
2: Oui, vous allez voir, c'est très festif et on a vraiment des gens qui jouent le jeu, donc c'est très sympa. Donc c'est vraiment une fête qui rassemble tous les publics, toutes les cultures, qui mobilise tout le 18e arrondissement dans sa diversité, mais aussi bien au-delà, puisqu'on a tout Paris et puis aussi des étrangers qui viennent massivement pour cette fête.
1: Parce que c'est le troisième plus gros événement qui organise à Paris, c'est ça ?
2: Tout à fait, c'est le troisième événement donc le plus important en termes de fréquentation organisé par la ville de Paris après Paris-Plage et Nuit Blanche.
1: Merci beaucoup en tout cas d'avoir été avec nous aujourd'hui, Brice Mourer. Je le rappelle, hein, vous êtes le directeur de Magic Garden, c'est l'agence qui organise la fête des vendanges. Vous l'avez dit, hein, c'est quand même 500 000 visiteurs qui vont venir sur place pour cette fête. 93e édition qui commence demain jusqu'à dimanche dans le 18e arrondissement. C'est à vivre et à surtout ne pas manquer, car c'est un événement ici par Île-de-France.
0: Un bel événement très festif, très joyeux, effectivement, qui vaut le déplacement. Merci Clarisse, merci Brice. Allez, je vous propose encore de la beauté dans la suite. Les groupes Supertramp et Simply Red. Voici Simply Red justement avec If You Don't Know Me By Now sur ici Paris Île-de-France.

0: ici par Île-de-France et le groupe Supertramp à l'instant avec Breakfast in America. Et qu'est-ce qu'on fait à cette heure-ci, à 16h19? On fait un point évidemment sur vos conditions de circulation avec quelques accidents à vous signaler sur nos routes franciliennes. 124 km de ralentissement. Attention à l'est de la capitale. On a un accident survenu sur le périph' extérieur entre la porte de Saint-Mandé et la porte de Vincennes. Prudence aussi si vous circulez en ce moment sur la 86 extérieure à hauteur de Créteil. Une moto et une voiture sont impliquées. Accident aussi entre trois voitures survenues toujours au sud sur l'A6 en direction de la province de Chilly-Mazarin vers Savigny-sur-Orge. Vous circulez uniquement via la voie de droite et un accident pour terminer sur la francilienne intérieure. Une voiture et une moto impliquées à hauteur de Combes-la-Ville. Dans les transports en commun, je vous rappelle que suite à la manifestation des lycéens, on a toujours des accès aux stations Charonne, Oberkampf, Richard Lenoir, rue des Boulets, Saint-Ambroise et Voltaire qui sont fermés en ce moment. N'hésitez pas à nous prévenir si vous voyez quelque chose sur la route ou dans les transports. On est là pour ça, on fait un point toutes les 15 minutes. Notre numéro téléphone 01 42 30 10 10.
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0: Dans l'humour en tube, aujourd'hui, on va se poser une question existentielle et une question d'actualité aussi. Qui, de l'œuf ou de la poule, nous a fait rire en premier? Tentative de réponse dans un instant avec Fernand Reynaud et Florent Père. Ce sera l'humour en tube juste après. Alain Souchon avec Somerset Maugham sur ici Paris-Île-de-France.
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0: Somerset Maugham, c'est le titre de cette chanson de Alain Souchon en 1981 sur ici Paris, Île-de-France. Bon, on en parle beaucoup ces derniers jours et on va un petit peu en rire. On les cuisine au plat, dur, à la coque ou en omelette. Sans œufs, pas de gâteau, mais dans l'humour en tube aujourd'hui, Fred Ballard n'a pas mis tous ses œufs dans le même panier pour nous faire marrer.
1: Bonjour Madame la Crémière. Vous avez des œufs ? Qu'est-ce que vous avez comme œufs ?
2: Ah oui, on savait rire avec pas grand-chose à l'époque, ma brave dame. Un Fernand Reynaud un peu nigaud, des œufs un peu fêlés, et on oubliait tous nos soucis du moment. Bon, faut dire qu'à l'époque, les poules pondeuses se fendaient la poire dans les basse-cours, et pas que la poire d'ailleurs.
3: J'ai pété mon œuf. Oh, je vais en faire un autre, allez. J'ai fait un autre œuf, les copines, vous êtes là, j'ai fait un autre œuf. Oh, la bonne journée.
2: Ah bah oui, les temps changent, hein. Faut vivre avec son époque. Les poules de 2006 réclament l'égalité coq-poule dans les poulaillers. Elles cocoricotent quand elles produisent en masse et elles n'oublient pas la sororité entre gallinacées.
3: Oh, il y a une nouvelle. Bonjour la nouvelle. Ça va, on se fait la bise. Ça va? Bah bienvenue chez nous, hein, on est là. Ah bah il faut faire des œufs, il faut travailler. Ah bah moi je ponds, par-ci, par-là, je fais ce que je veux, comme ci, comme ça, c'est pas un problème. Oh, il y a le coq. Oh, qu'il est beau, oh, qu'il est beau. Oh, le coq. Oh, il m'a regardé.
2: Voilà, bah maintenant vous verrez votre œuf à la coque différemment, hein. Vous penserez à Florent Père avant de tremper la mouillette. Et vous aurez droit de rire jaune, hein, en battant votre omelette.
0: Merci beaucoup Fred Ballard, j'adore tout ça. On vous retrouve demain évidemment pour l'humour en tube. Et nous, on va la retrouver avec beaucoup de plaisir. Elle est chez nous à Paris depuis début septembre. Elle a déjà donné 9 concerts sur les 16 programmés jusqu'au 17 octobre. Voici bien sûr Céline Dion avec Bonjour, Pardon, Merci. Un titre notamment écrit par Ricard, qui était l'invité d'Émilie Mazoyer. C'était hier, sympa quand même, hein. La voici avec beaucoup de bonheur sur votre radio préférée.
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0: Bonjour, pardon, merci, c'était Céline Dion, bien évidemment. Son prochain concert, c'est demain à la Plénitude Arena. Et elle continue à enchanter ses fans hein, devant son Hôtel Le Royal Monceau. Et ça nous fait toujours un grand plaisir de la voir en super forme. Allez, on fait un point sur vos conditions de circulation. À 16h, passé de 31 minutes, 139 km de ralentissement sur nos routes. Quelques accidents à vous signaler, je vous en parlais déjà tout à l'heure. Un accident sur le périph' extérieur entre la porte de Saint-Mandé et la porte de Vincennes. Un accident aussi sur la 86 extérieure à hauteur de Créteil. Trois voitures impliquées dans un accident sur l'A6 en direction de la province, entre Chilly-Mazarin et Savigny-sur-Orge. Et un accident également sur la francilienne intérieure à hauteur de Comblaville. Soyez très prudents, appelez-nous si vous voyez quelque chose sur la route et prévenez-nous aussi s'il y a des problèmes dans les transports en commun. Les accès aux stations Charonne, Oberkampf, Richard Lenoir, rue des Boulets, Saint-Ambroise et Voltaire sont toujours fermés avec des trains qui ne marquent pas l'arrêt. Notre numéro de téléphone, notez-le, 01 42 30 10 10. On vous informe toutes les 15 minutes.
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0: Et promis, hein, on vous informe de tout ce qui se passe chez nous, à Paris, en Île-de-France. Nicolas Joly est toujours avec nous, notre journaliste qui est en plein cœur de la manifestation des lycéens en ce moment. Et ça se tend un petit peu dans le cortège, Nicolas. Est-ce que Nicolas nous entend ? En tout cas, on entend l'ambiance. Nicolas ne nous entend pas apparemment, mais nous, on entend l'ambiance sur la manifestation. Le cortège qui est en route vers Nation. Et en ce moment, Nicolas nous disait que ça se tendait un petit peu dans le cortège. On va le retrouver juste après la musique. Tiens, je vous propose de retrouver George Michael dans un instant et Alain Bachung.

0: Bachung sur votre radio ici Paris de France avec Ma Petite Entreprise. Je vous l'ai promis, hein, Nicolas Joly, notre journaliste, est en direct. Il suit pour nous la manifestation des lycéens en plein cœur de la capitale. On a eu quelques tensions tout à l'heure, Nicolas.
1: Oui, effectivement, là, je me trouve à l'angle de la rue de Montreuil et du boulevard Voltaire, rue qui est bloquée par les CRS. Je crois qu'ils essaient de faire en sorte que le cortège ne quitte pas son parcours prévu. Mmh. Et ça a effectivement généré quelques tensions. Alors là, je vois des manifestants qui sont en train de s'asseoir pacifiquement, les bras tendus justement pour montrer qu'il n'y a pas d'animosité envers les forces de l'ordre, éviter qu'il y ait des affrontements. C'est évidemment ce que ne souhaite personne ici. Je ne sais pas si vous l'entendez, j'ai mis mon petit masque FFP2 parce que le vent nous a apporté tout à l'heure quelques odeurs de gaz lacrymogène qui ont été tirées plutôt du côté de la place de la Nation. Nous sommes encore quelques centaines de mètres en avant. Après ces quelques tensions, le calme en tout cas est revenu pour l'instant. Le cortège a pu reprendre et je vois que les manifestants continuent à se diriger vers la place de la Nation. Donc c'est là aussi que nous allons aller. Et encore une fois, au niveau des conditions de circulation, comme on le disait, voilà, tout le secteur est à éviter. Et les métros de la ligne 9, 6 stations sont encore inaccessibles. Donc attention si jamais vous devez arriver dans le secteur.
0: Eh bien, je vous rappelle effectivement ces stations dont les accès ne sont pas possibles. C'est Charonne, Oberkampf, Richard Lenoir, rue des Boulets, Saint-Ambroise et Voltaire qui sont fermés en ce moment en raison de cette manifestation. Merci beaucoup Nicolas Joly. On vous retrouvera bien évidemment tout à l'heure pour refaire un nouveau point concernant la manifestation des lycéens. Et nous, on va poursuivre avec un max de douceur. Allez, parce qu'on en a bien besoin. Voici George Michael avec Careless Whisper sur ICI Paris de France. Il est 16h30. Bon retour à la maison avec nous.

0: Il nous a quittés il y aura bientôt 10 ans en décembre et on écoutait l'un de ses plus grands succès, Carl Hers, Whisper. C'était George Michael, évidemment, sur Ici Paris, Île-de-France. Il est l'heure de retrouver les gens d'ici. Bonjour Romain Bruno.
1: Bonjour Sophie.
0: Ce soir aura lieu sur la scène du Bataclan le premier concours national d'éloquence dédié aux lycéens. Et Romain, vous êtes proche justement du Bataclan avec l'une des participantes. Elle s'appelle Asma, elle a 17 ans.
1: Exactement, elle est avec moi, c'est Asma. Elle va faire partie de ces finalistes de ce concours d'éloquence, Eloquentia at HEC 2026. Asma, bonjour.
2: Bonjour.
1: La finale, ça sera ce soir sur la scène du Bataclan. 6 jeunes ont été sélectionnés entre 17 et 19 ans. Déjà juste avant, comment tu te sens ?
2: Je me sens assez stressée, je me sens aussi impatiente. C'est un événement qu'on attend depuis presque 2 mois et on a hâte.
1: Un concours gratuit pour donner la parole aux jeunes, pour qu'ils puissent s'exprimer, quelles que soient leurs origines sociales. Alors, c'est pas la première fois que tu participes à un concours comme celui-ci.
2: Non, celui-ci, ça va être le 4e. J'ai participé à des concours, mais c'était des concours qui étaient au Sénat, dans le même but, donc l'égalité des chances. C'est des concours qui m'ont appris à relativiser, parce que j'ai perdu pendant ces concours-là. Et ça m'a appris vraiment à persévérer. C'est pour ça qu'aujourd'hui, vraiment, je suis super contente d'être là.
1: Comment tu t'es entraînée ?
2: Vraiment, c'est de l'introspection. On se demande comment le sujet peut être relié à moi, à mon expérience, à qui je suis. Et c'est un vrai challenge et c'est pour ça que j'aime beaucoup faire ça.
1: Et ce soir, tu vas défendre un texte que tu as toi-même écrit.
2: C'est ça. C'est un texte qui doit faire entre 5 minutes et 7 minutes avec un sujet qui est donc imposé et une position aussi imposée.
1: C'est quoi le sujet ?
2: Mon sujet, c'est à moi que tu parles. Donc voilà, c'est à la positive. On a donc 3 sujets en tout pour cette finale. Les autres finalistes ont « Doit-on se dépêcher de grandir ?» et « Le bonheur produit de l'année ». Chacun va défendre soit la positive, soit la négative.
1: Une sorte de battle, un contre un ?
2: C'est ça, c'est comme un duo. Et au final, celui qui a réussi à convaincre le public et le jury l'emporte.
1: Pourquoi tu as choisi de participer à ce concours ?
2: Je trouve que c'est un peu le pic de ce qu'on peut faire à mon âge. En termes de concours, à noter que c'est le plus grand concours lycéen de France. Ce concours aussi, c'est une façon pour moi de ne rien regretter plus tard. Et en tant que jeune, je veux faire le plus de choses possibles pour ne rien regretter quand je serai plus vieille.
1: Est-ce que le métier que tu veux faire plus tard a un rapport avec l'éloquence ?
2: J'aimerais faire un métier dans lequel l'intelligence artificielle ne peut pas me remplacer. Et donc, utiliser ma voix, c'est vraiment, comme je l'ai dit, une porte d'entrée pour la diplomatie, potentiellement. La parole, c'est quelque chose de très précieux. Donc la diplomatie, c'est potentiellement quelque chose qui pourrait m'intéresser. Et voilà, je pense que c'est bon, non ?
1: Eh bien, c'est tout le bonheur qu'on te souhaite. Futur diplomate, nous l'espérons très fortement. En tout cas, ce soir, sur la scène du Bataclan, ça c'est sûr et certain, pour ce grand concours d'éloquence, Eloquentia at HEC, c'était Asma. Merci Asma.
2: Merci à vous de m'avoir accueilli et on se dit à ce soir.
0: Ben oui, à ce soir. Merci beaucoup Romain Bruno. On croise les doigts pour vous, cher Asma, à l'occasion de ce grand concours d'éloquence dédié donc aux lycéens. Ce soir, je le rappelle, sur la scène du Bataclan, dans le 11e arrondissement de la capitale. 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Nous, on retrouve Louane avec l'un de ses derniers singles intitulé Chien sur Ici Paris Île-de-France.

0: On écoutait Louane à l'instant avec Chien sur ici Paris Île-de-France. Louane que vous pouvez aller applaudir aussi au théâtre. Elle joue en ce moment dans 2h22 A Ghost Story. C'est au théâtre Fontaine. Moi j'y suis allée et c'était vachement sympa. Tiens allez, on fait un point sur vos conditions de circulation à 16h passées de 49 minutes pour vous dire qu'on a passé le cap des 200 km de ralentissement, 209 pour être précis. Et attention, toujours ces deux accidents à vous signaler, notamment au sud-est de la capitale. C'est sur le périph extérieur entre la porte de Saint-Mandé et la porte de Vincennes. Prudence à vous si vous passez par là. On a toujours aussi au sud-est de la capitale cet accident survenu sur la francilienne intérieure de Comblaville, à hauteur de Comblaville, pardon. C'est une camionnette et une moto qui sont impliquées en ce moment avec la voie de droite fermée à la circulation. Vous le savez, vous pouvez nous appeler à tout moment pour nous partager vos infos trafic, que ce soit aussi dans les transports en commun. 01 42 30 10 10.
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0: Et voici la musique de retour avec Mano Negra et Malavida sur Ici Paris-Île-de-France.

0: On écoutait Malavida avec Manon Negra à l'instant sur ici Paris de France. Et pour nous emmener aux infos de 17h, on va retrouver Tensissi avec I'm Not In Love.
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0: Not in Love, c'est le titre de cette chanson de 10cc sur ici Paris Île-de-France. Merci à l'équipe en régie, Vincent, Louis, Alexandra et Sadika. Merci aussi à vous d'avoir été avec nous. Après les infos, c'est Eric Bastien qui va prendre le relais. Et moi, je vous dis à demain. Passez un bon début de soirée.
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0: Et très bon mardi à notre écoute. C'est l'heure des infos à 17h avec Emeline Ferry.
2: Ils sont 450 000 mobilisés dans toute la France. D'après les organisateurs, 256 000 selon le ministère de l'Intérieur. Les lycéens, accompagnés par les syndicats de l'éducation nationale et de nombreux parents d'élèves dans les rues pour une mobilisation massive à Paris, entre 56 000 et 100 000 participants selon les points de vue pour cet acte 3 du mouvement de colère de la jeunesse. Parmi eux, Riyad Rani, leader de l'Union syndicale lycéenne. Il appelle le gouvernement à agir.
3: Nous demandons donc un professeur devant chaque classe. Nous demandons une baisse des classes qui sont aujourd'hui surchargées. Il y a des classes qui atteignent 36, 40 élèves. Ce n'est plus normal. Nous demandons une refonte des temps scolaires qui sont aujourd'hui le 8h, 18h30 tous les jours. Ce n'est plus possible. Nous demandons une refonte de la démocratie lycéenne qui est aujourd'hui dysfonctionnelle. Et nous demandons un plan d'urgence pour rénover les bâtis scolaires qui ne sont aujourd'hui pas du tout adaptés aux enjeux climatiques.
4: La mobilisation doit continuer le temps qu'une solution n'est pas trouvée. Nous avons rencontré, comme vous le savez tous, le ministre de l'Éducation qui nous a apporté aucune solution concrète à nos problématiques. Et ça, c'est grave. Il n'y a aucune réponse politique face à la colère des lycéens et lycéennes. Et je tiens à avoir une pensée particulière pour les lycéens et lycéennes qui sont victimes de violences policières. Je pense à ce jeune qui a perdu sa main et à ce jeune à Tours qui a perdu l'usage d'un œil. C'est grave. C'est d'une violence inouïe. Quand la jeunesse se lève, le pouvoir la réprime.
2: Représentant de l'Union syndicale lycéenne qui appelle déjà à une nouvelle journée d'action avec l'Union étudiante, ce sera jeudi. Et il évoque aussi les jeunes blessés ces derniers jours en marge des blocus et des cortèges. Une dizaine d'enquêtes au moins menées par l'IGPN, la police des polices, dans le Val-d'Oise à Saint-Ouen-l'Aumône. Un policier soupçonné d'avoir tiré au lanceur de grenades lacrymogènes sur un adolescent vient d'être placé en garde à vue. Eden, 14 ans, grièvement blessé à la mâchoire il a la mâchoire fracturée et des dents cassées. Sa famille a déposé plainte pour tentative d'homicide volontaire. Concernant l'enquête ouverte à Metz après la diffusion d'une vidéo sur les réseaux sociaux où l'on voit une adolescente maintenue au sol par un policier, la jeune fille, entendue en garde à vue, réfute tout acte de violence et tout acte d'agression sexuelle de la part du fonctionnaire. Précision apportée ce soir par le parquet. Face à cette colère des lycéens, Sébastien Lecornu répond, interpellé sur le sujet à l'Assemblée nationale cet après-midi. On ne peut pas laisser un espace de tolérance à la violence, dit-il. Le Premier ministre promet de corriger, je cite, ce qu'on peut corriger sur Parcoursup. Il annonce également la suspension des cours en fin de semaine pour permettre un temps de démocratie interne. Plusieurs départements craignent les orages, les fortes pluies et les risques d'inondations. L'Hérault et le Gard, déjà touchés la semaine dernière par les intempéries, vont basculer ce soir à 22h en vigilance orange. Le Var et les Bouches-du-Rhône seront également en alerte demain. Et puis une médaille pour les Bleus aux Mondiaux de judo. Le jeune Dayan Boulem-Tafès, 20 ans, décroche le bronze dans sa catégorie des moins de 73 kilos.
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0: Bonjour Eric Bastien.
6: Eh bien bonjour Emeline Ferry.
0: Eh bien la météo.
6: Ah bah écoutez avec plaisir, une météo à cette heure-ci avec des températures chaudes et au-dessus des valeurs de saison, 25 degrés au Jardin du Luxembourg. Bah, je vous rappelle quand même qu'on est le 6 octobre, hein, donc voilà, l'été ça fait quoi, ça fait 6 mois que ça dure à peu
0: près. Il serait temps qu'il arrive l'automne.
6: Eh oui, je suis d'accord avec vous. Alors ce soir entre 12 et 14 degrés avec un ciel un peu nuageux, demain mercredi, je vous cache pas que tout doucement on va sentir la chute. J'espère que vous avez bien profité aujourd'hui. Demain entre 19 et 20 degrés, ça reste encore correct. On attend quelques averses qui pourraient arriver d'ailleurs dans la nuit et qui vont s'installer demain dans la journée, notamment sur la matinée, dans la capitale mais aussi sur l'ensemble ensuite de nos départements. 15 mm de pluie attendue à Orly, notamment demain, mercredi 7 octobre, 19 à 20 degrés, je le disais, pour les maximales.
0: Et à 17h04, un petit point sur l'état des routes.
6: Avec à cette heure-ci 226 km de bouchons, la coupure de la francilienne N104 extérieure au niveau de Comble-la-Ville, des difficultés concentrées sur l'est francilien avec cet accident sur la 86 intérieure, pas mal de Mont-sur-Olin, également depuis le périphérique, depuis la porte de la Chapelle pour rejoindre le Stade de France. Tout va mieux du côté de l'Ouest francilien malgré cette moto en panne sur la 14 pour rejoindre Nanterre. Ça roule bien sur la 15, sur la 115, sur la 13, sur la 12. Petite difficulté quand même à noter sur la N118 avec un piéton entre Orsay-le-Guichet et Orsay-Sonde, signalé il y a tout juste quelques minutes. Côté périphérique, à cette heure-ci, ça reste correct en intérieur comme en extérieur. Paris intramuros, bien évidemment. Manifestation lycéenne étudiante ce mardi 6 octobre. Des difficultés avec la RATP qui vous propose de faire attention et de contourner en ce moment même encore la ligne 5 entre Oberkampf et Richard Lenoir, quelque peu saturé entre Oberkampf et Saint-Ambroise. Des difficultés à hauteur de Voltaire-Charonne et rue des Boulets. Ça concerne la ligne 9 et puis le quartier pour rejoindre tout le quartier de la ligne 2 est concerné principalement par Ménilmontant, Père-Lachaise ou encore Philippe-Auguste. Il risque d'avoir des difficultés. On suit évidemment tout au long de cette fin de journée les difficultés rencontrées à cette heure-ci suite à cette manifestation des lycéens dans la capitale.
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6: Manifestants qui sont actuellement du côté de la place de la Nation, noire de monde, vous pouvez l'imaginer à cette heure-ci. À tout moment, la route avec vous et vos appels, c'est au 01 42 30 10 10. N'hésitez pas si vous rencontrez la moindre difficulté, plus que jamais, jusqu'à 19h, on est à vos côtés. Puis on va se détendre aussi en musique avec Michel Berger pour débuter ce 17-19. Celui qui chante sur Ici Paris de France, bienvenue à vous.

0: Celui qui chante, c'est Michel Berger sur Ici Paris de France, 17h08.
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0: Des difficultés, vous le savez, à tout moment, vous pouvez intervenir au 01 42 30 10 10. On va accueillir Mélanie pour un accident sur la francilienne. Bonsoir Mélanie.
2: Bonsoir.
0: Merci d'avoir eu le bon réflexe de nous avoir appelé. Qu'est-ce qui se passe en direction d'Evry?
2: Alors en fait, il y a un hélicoptère qui est posé carrément sur la francilienne et qui bloque les deux voies.
0: Ok.
2: Il n'y a aucune voiture qui passe. Voilà, c'était pour vous donner l'information parce que c'est complètement bouché. Il y a une camionnette qui est complètement détruite et apparemment un motard pris aussi dans l'accident.
0: Ok. Bon, c'est pas des bonnes nouvelles. On est au niveau de Combs-la-Ville. Donc vous m'avez parlé de plusieurs hélicoptères ou un seul hélicoptère du SAMU?
2: Non, un seul hélicoptère et okay. Trois camions de SAMU par contre.
0: Trois camions de SAMU, l'hélicoptère qui s'est posé sur la francilienne à cette heure-ci. Donc c'est toujours impressionnant hein, ce genre d'événement. Les deux voies sont complètement fermées. Mélanie, à cette heure-ci,
2: oui,
0: la circulation.
2: Tout à fait.
0: Ok. Et l'accident qui implique, vous l'avez dit, camionnette et moto. La camionnette qui est a priori complètement détruite. Hein. A pris une explosion en plus?
2: Oui. Ah, je ne sais pas du tout, moi je suis passé à côté, mais vraiment, c'était pas beau.
0: Bon, merci en tous les cas pour cette information qui va aider ceux et celles qui sont en amont à freiner un petit peu et à lever le pied. Et puis on va rester attentif. Si vous avez plus d'infos, faites comme Mélanie, 01 42 30 10 10. Où est-ce que vous allez, Mélanie, ce soir? Vous rentrez à la maison?
2: Oui, je sors de formation, donc ça y est, je vais pouvoir me reposer.
0: Ok, allez, détendez-vous bien. Bon retour à Lézigny en Seine-et-Marne et merci pour le réflexe d'avoir appelé.
2: Et merci à vous. Merci,
0: c'est nous, franchement, grâce à vous.
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0: Bon, ça n'arrange rien tout ça, vous l'avez compris, c'est galère aujourd'hui entre la manifestation dans la capitale et les difficultés sur la route. La route, c'est notre priorité, votre priorité aussi, vous n'hésitez pas, 01 42 30 10 10. 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Voici Benabar et elle danse sur Ici.

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0: Elle danse, c'est le tout nouveau Benabar sur Ici Paris Le France à 17h13. Soyez les bienvenus, 17h13, c'est l'heure de retrouver David Kolski qui pour vous teste des bons plans chaque jour dans l'ensemble de nos départements. Salut David.
1: Bonjour, bonjour à tous.
0: Bonjour David, merci d'être avec nous aujourd'hui mardi. Alors aujourd'hui, ça c'est une activité qui est très sympa, vous faites un atelier parfum.
1: J'ai testé pour vous le musée du parfum Fragonard. Je me trouve au 9 rue Scribe dans le 9e arrondissement. On est à côté d'Opéra et je suis avec Charlotte Urbain qui est la directrice de la culture de la maison Fragonard. Ce musée, il est incroyable. Il est gratuit. Il est ouvert 7 jours sur 7. Il y a des ateliers pour apprendre un peu plus de choses sur le parfum. Là, j'ai des petites fioles devant moi. Qu'est-ce qu'on découvre quand on vient ici?
2: Alors, on découvre toute l'histoire de notre métier, mais de notre métier depuis ses origines jusqu'à nos jours, puisqu'on découvre aussi l'usage du parfum à travers notre collection incroyable de flacons anciens qui commence, on va dire, à l'époque antique égyptienne pour terminer à aujourd'hui.
1: Alors, ce qui est fou, c'est que on voit également comment on fabrique du parfum. Il y a cet alambic qui est incroyable. On voit des fleurs. On est presque en voyage, comme si on allait à Grasse, parce que oui, il y a une véritable tradition française du parfum. Et c'est pas pour rien qu'il y a autant de touristes et de franciliens qui viennent ici pour visiter.
2: C'est sûr, la maison Fragonard est grassoise de naissance. À Grasse se trouvent nos usines. Et ici, on a voulu rapporter un tout petit peu de nos usines, justement, à Paris, pour présenter notre savoir-faire, la façon dont on fabrique les parfums, comme on les fabriquait hier, mais comme on les fabrique aussi aujourd'hui.
1: Le musée, il est vraiment magnifique. Je disais, c'est totalement gratuit. Ça semble fou que 365 jours, on puisse venir ici gratuitement. On peut faire des ateliers, on l'a dit. Il y a une boutique en sortant. Et puis alors, je viens d'apprendre quelque chose en arrivant. Vous fêtez vos 100 ans. Bon anniversaire. Et il y a des choses qui se préparent.
2: Alors, c'est un petit scoop, en effet, que je vous confie ici.
1: Mais on adore les scoops, hein.
2: Mais oui, on prépare un très gros événement pour clôturer notre centenaire. C'est pas tous les jours qu'une maison familiale comme la maison Fragonard puisse fêter ses 100 ans. Et donc, on a prévu une très grande exposition qui va se situer à la Monnaie de Paris et s'ouvrira le 13 novembre, dans laquelle nous allons présenter nos trois grandes collections d'art, notamment les tableaux de Jean-Honoré Fragonard, dont on porte le nom, qui est un peintre grassois du XVIIIe siècle français, et également des beaux costumes d'apparat, des robes à la française. Voilà, donc ces trois collections d'art vont se retrouver pour la première fois ensemble, présentées ensemble, autour du XVIIIe siècle, qui est le siècle vraiment prédominant chez nous, et elles seront présentées à la Monnaie de Paris.
1: Eh ben voilà, en tout cas, c'est testé, c'est validé. Le musée du parfum Fragonard, donc rue Scribe dans le 9e arrondissement, c'est gratuit, c'est ouvert 7 jours sur 7.
0: Ouais.
1: Et donc, on rappelle l'exposition pour les 100 ans à partir du 13 novembre à la Monnaie de Paris.
0: Génial, on adore, on valide, hein, comme vous le dites tous les jours, David Kolski, ce musée du parfum à Paris dans le 9e arrondissement. J'ai testé pour vous, reviens demain à la même heure avec le Forum international de la météo et du climat. Ça tombe bien, c'est tellement d'actualité. Vous avez vu, 28 degrés aujourd'hui, demain 20 degrés, on perd 8 degrés. Ça débute demain, ce forum. L'occasion d'en savoir davantage avec David Kolski sur ici. George McRae, Rock Baby, c'est rien pour vous.

0: Love You Baby, la musique pour vous accompagner dans ce 17-19 avec George McRae, 17h19. Comme le 17-19, on est ensemble et on fait un point sur les conditions de circulation. Mélanie nous a appelé il y a quelques minutes et je vous rappelle l'info qu'elle nous a donnée sur les routes, cet accident sur la Francilienne en direction d'Evry au niveau de Comble-la-Ville avec cet hélicoptère du SAMU qui s'est posé sur la Francilienne avec les deux voies complètement fermées à la circulation. L'accident qui implique, Mélanie nous lisait, une camionnette et une moto. La camionnette était complètement détruite. Ça n'arrange rien évidemment dans ce secteur, vous pouvez l'imaginer, pour ceux et celles qui doivent l'emprunter. À cette heure-ci, il y a beaucoup de monde, 263 km de bouchons. Regardons sur le périphérique, plutôt fluide dans les deux sens, en extérieur comme en intérieur, malgré un petit ralentissement entre la porte Maillot et la porte de la Chapelle. La coupure de la Francilienne sur la N104 intérieure au niveau de Comble-la-Ville, ok. Attention également à ces difficultés sur la 86 intérieure, ce ralentissement un peu plus au sud-est avec un véhicule en panne sur la N406. Ça, c'est en direction de la province. Il y a beaucoup de monde sur la N118 avec aussi un piéton sur la bande d'arrêt d'urgence en direction de la province pour rejoindre Orsay-Sens. Ça roule bien sur la 12, sur la 13, la 14, la 15 et même l'embranchement sur la 115. Difficulté à Paris avec beaucoup de monde du côté de la place de la Nation. Point de rassemblement de cette manifestation. La troisième journée d'action des lycéens, c'est actuellement et c'est à Paris.
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0: Vous savez qu'il y a plein de concerts, il y a plein de belles choses à découvrir et à voir tous les jours. Et on est là aussi pour vous conseiller. Il y a quelques jours, et c'est assez exceptionnel, ce groupe mythique était justement les invités d'Émilie Mazoyer dans Décibel, dans votre émission musicale. Il s'agit du groupe Europe. Final Countdown. Je vous parle de ça parce qu'aujourd'hui, mardi, c'est dingue. Ils sont à l'Olympia. Il va y avoir du monde dans le secteur de l'Olympia. C'est ce soir le groupe Europe en concert à l'Olympia, ce mardi 6 octobre. À suivre, côté musique sur ici. Style Do.
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0: C'est dans quelques minutes, restez bien avec nous. Bel après-midi ou bon début de soirée sur ici Paris-Île-de-France.
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0: Ça, c'était les tout débuts de Stilto avec son premier album il y a déjà maintenant quelques mois avec Fou que tu m'aimes sur Ici Paris, Le France, nous on l'aime. C'est Émilie Mazoyer pour toute l'actu musicale. Elle nous rejoint. Salut Émilie.
1: Salut tout le monde. Émilie, au rapport pour votre dose quotidienne d'actualité musicale. On souhaite un joyeux anniversaire à Nicolas Perrac, 77 ans ce mardi. Ah.

Le temps de souffler ses bougies et Nicolas Perrac repart en tournée. Rendez-vous en décembre à Nancy, puis en 2027 à Tournus, Aix-les-Bains, Guy Pavat, Hyères, Bordeaux, Besançon, Versailles, partout en France. La billetterie est ouverte. Oh là là, une Spice Girl en studio. Est-ce qu'on peut enfin espérer une reformation pour les 30 ans du groupe ? C'est pas sûr. Beckham, la Spice chic, qui a été filmée en studio devant un micro par son fils Cruz. Et c'est là que tous nos espoirs s'effondrent. Cruz étant un aspirant chanteur rocker, Victoria était sûrement en studio pour lui prêter main forte et pas pour les Spice Girls. Désigné par Renaud lui-même comme son héritier naturel, le chanteur, auteur, compositeur Gauvin Cerce a sorti au printemps dernier son 4e album, Boulevard de l'Enfance. Il partage un duo avec Francis Cabrel sur la chanson-titre. Nous.

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Comme Rihanna et Michelle Obama avant lui, Paul McCartney a fait le voyage jusqu'à Paris pour assister au concert de Céline Dion et il a adoré. Il ne tarissait pas d'éloges la semaine dernière sur son compte Instagram. So great, amazing, so much love. Et Paul McCartney confirme aussi une rumeur qui courait depuis quelques mois. Céline fait bien partie, comme Lionel Richie, Lady Gaga et Alain Chabat, des artistes invités sur High in the Clouds, film musical que McCartney sortira l'année prochaine. 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

Merci beaucoup pour cette actu musicale chaque jour à 17h25 sur Ici Paris-Île-de-France avec Émilie Mazoyer. Ça tombe très bien hein, qu'on parle des Beatles puisque ce soir à partir de 19h, c'est Hervé Bourris, l'invité de Décibel, votre émission musicale pour un livre sur le batteur des Beatles, c'est Ringo. John Lennon, George Harrison, Paul McCartney et Ringo. C'est publié chez Casterman, l'histoire de cet artiste de légende, Hervé Bourris, et l'invité à 19h d'Émilie Mazoyer. Et ben, ce sera tout à l'heure avec grand plaisir sur votre radio locale, ici, Paris, Île-de-France. Passez un bon début de soirée, merci d'être avec nous. Un peu de douceur dans la voix de REM. Everybody Hurts, c'est sur votre radio, ici, Paris, Île-de-France.

0: Everybody Hurts avec le groupe REM à 6h25. Passez une belle et douce soirée. Merci d'avoir choisi ici Paris de France. Fin de la manif à cette heure-ci à Paris avec encore quelques heurts du côté de la place de la Nation. Compliqué évidemment, vous l'imaginez, pour cette troisième journée de mobilisation des lycéens. La place de la Nation est saturée à cette heure-ci. Donc si vous devez sortir du travail parce que vous êtes ici dans le secteur Paris, ou si de vous France. Devez vous diriger à cette heure-ci du côté de la place de la Nation, vous faites très attention et vous évitez. Un accident sur la Francilienne en direction d'Evry au niveau de Comble-la-Ville. Un hélicoptère du SAMU s'est posé il y a quelques minutes. C'est Mélanie qui nous l'a indiqué il y a un instant. Les deux voies sont toujours fermées à la circulation et l'accident implique notamment une camionnette ainsi qu'une moto. Veuillez noter qu'il y a 295 km de ralentissement et à cette heure-ci, ça fait énormément de monde avec des ralentissements notamment sur la 115. Un véhicule est en panne ailleurs en direction de Paris. Ça va bien sur l'ouest francilien malgré tout. C'est vrai, ça roule bien sur la N12, sur la 12, la 14, la 13. Très compliqué sur la N118, notamment en direction d'Orsay-Santes avec un piéton signalé sur la bande d'arrêt d'urgence juste avant 17h. Ça crée encore beaucoup de ralentissements. Et puis la 4, vous évitez aussi. Il y a beaucoup de monde dans ce secteur. Thomas Etcheberry a repéré de son côté les fermetures nocturnes à partir de 21h. Qu'en est-il ?
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2: Et tous les jours, on fait le point ensemble sur les différentes fermetures que vous pouvez rencontrer sur votre route. Elles seront une nouvelle fois nombreuses pour cette nuit de mardi à mercredi. Tout d'abord sur le périph extérieur où ça sera fermé de la porte de Bagnolet jusqu'à la porte de la Villette, mais également sur le périph intérieur, donc dans l'autre sens, de la porte de Gentilly jusqu'à la porte Maillot. Attention également si vous pensiez prendre la 13, elle est coupée ce soir dans les deux sens de circulation entre Rocancourt et la porte d'Auteuil. Et puis fermeture également de la 3 en direction de Paris ce soir entre Roissy en France et Bobigny. On attend également des fermetures dans les transports en commun. Je pense par exemple à la ligne B du RER qui est coupée pour cette nuit à partir de 22h45 entre Châtelet-Léal et Mitry-Clay aéroport Charles de Gaulle. Il y a des travaux et donc des bus de remplacement qui sont mis à disposition. Et puis enfin, si vous pensiez prendre la ligne D du RER, elle aussi, elle est coupée à partir de 23h35 ce soir entre Creil et la gare du Nord. Là aussi, des bus de remplacement seront à disposition.
0: Merci beaucoup Thomas Etcheberry. On se retrouve dans une heure pour d'autres fermetures nocturnes sur Ici Paris-Île-de-France.
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0: 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Le temps d'écouter Vanessa Paradis et rendez-vous sur Ici Paris-Île-de-France.

0: Il est joli, ce petit rendez-vous très sympa proposé par Vanessa Paradis avec un nouvel album sorti il y a tout juste quelques mois sur Ici Paris de France. Il est 17h40.
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0: Bien sûr, avec Clarisse Delezève et ses bons plans, ses trois plans pour nous aider au quotidien. On va répondre à une question plutôt pratique. Que faire si on nous vole notre vélo? Et malheureusement, ça arrive. Une bonne nouvelle, c'est qu'on cherche aussi des figurants dans les Yvelines. Vous allez en savoir plus. Et puis Clarisse, débutons avec une application qui vous dit si c'est le moment de faire du sport ou de rester sous la couette. Salut Clarisse.
2: Salut Eric, bonjour à tous. Et oui, alors première application, elle s'appelle Gentler Streak. C'est une application pour faire du sport, surtout si aujourd'hui vous êtes dit « Allez, aujourd'hui, ouais, je vais faire du sport !» Et votre corps a dit « Absolument pas !»
0: Voilà.
2: L'application, en fait, elle analyse vos données d'activité, que ce soit de santé et de sommeil, pour vous proposer un entraînement adapté à votre état du jour. Vous pouvez aussi suivre votre sommeil et vos pas sur plusieurs jours, ça c'est vraiment très pratique. Et moi, ce que j'aime bien, c'est qu'elle ne vous pousse pas forcément à en faire toujours plus. Elle peut aussi vous conseiller de récupérer, ça c'est pas mal. Donc si jamais aujourd'hui vous restez sur le canapé, c'est pas la flemme, c'est la récupération sportive.
0: Oui, bien sûr. Dites-moi, deuxième plus Clarisse, si on imagine que je garde mon vélo là tout de suite maintenant, je reviens un quart d'heure plus tard, plus de vélo, du coup je fais quoi?
2: Alors déjà on va agir très vite, le premier réflexe c'est de porter plainte, forcément, surtout si vous connaissez pas l'auteur du vol, vous pouvez notamment le faire sur le service officiel de plainte en ligne. Deuxième réflexe, si votre vélo est identifié par exemple avec un bicycle code. Vous pouvez le déclarer immédiatement comme volé, comme ça, s'il est retrouvé par la police ou la gendarmerie, il pourrait être identifié. Et alors là, j'ai un petit devoir pour tous les cyclistes franciliens. Aujourd'hui, prenez une photo de votre vélo et gardez son numéro d'identification. Ça prend 30 secondes et ça peut vraiment vous servir dans les cas de difficulté.
0: Alors, franchement, c'est très pratique. Je vous remercie. Troisième et dernier plus, on peut passer devant la caméra. Et ce, dans les Yvelines, Clarisse.
2: Oui, alors là, pour une fois, il n'y a pas besoin de partir à Hollywood. Je vous invite à aller à Trappes, puisqu'un grand casting est lancé pour le téléfilm France Télévisions. Ça s'appelle Meurtre à Trappes. La production recherche notamment des femmes et des hommes de 25 à 70 ans pour jouer des habitants du quartier. Le tournage se déroule à partir de demain jusqu'au 16 octobre. Vous pouvez encore postuler. La rémunération est de 98,48 € brut de la journée. La production privilégie quand même vraiment les habitants des Yvelines et près de Trappes, donc vraiment, il faut être motorisé pour pouvoir se déplacer si ce n'est pas le cas. Toutes les modalités pour candidater sont disponibles gratuitement sur Castprod. Voilà pour mes 3+, et c'est cadeau.
0: Bon, merci madame, merci Clarisse Delezève. Je le rappelle, l'application Gentler Streak, les bons réflexes en cas de vol de vélo. Et puis le casting de figurants, c'est du côté de Trappes et c'est dans le 78, c'est-à-dire dans les Yvelines. Salut les habitants des Yvelines. Voici Dexys Midnight Runners sur Ici Paris de France.

0: J'adore hein, ça. Ça donne la pêche, ça donne le sourire. Comme Aileen, Dixie's Midnight Runner, c'est sur ici Paris, le France. Il est 6h moins le quart, c'est une journée de galère, ben oui, avec en plus la fin de cette manifestation du côté de la place de la Nation, avec les lycéens à cette heure-ci, difficultés, notamment dans les transports en commun. Je parle de la ligne 5, les accès aux stations Charonne, Oberkampf, Richard Lenoir, rue des Boulets, Saint-Ambroise et Voltaire sont fermés, les trains ne marquent pas l'arrêt en raison de cette manifestation qui est pourtant en train de se terminer. Des difficultés aussi, il y en a à cette heure-ci sur la ligne 9, avec les stations Charonne, Oberkampf, Richard Lenoir, je viens de les évoquer, voilà, qui sont encore fermées et qui ne sont pas toutes desservies à cette heure-ci. Difficulté sur la ligne 12 également à cette heure-ci avec un trafic perturbé sur toute la ligne en répercussion d'un bagage oublié dans un train du côté de Trinité-d'Etienne-Dorf. Côté route, 318 km de bouchons, un accident sur la 86 intérieure du carrefour Pleyel pour rejoindre Saint-Denis ayant impliqué un poids lourd. Autre accident entre Colombes et Beson, on est sur la 86 extérieure et puis un accident à cette heure-ci sur la 86 intérieure, cette fois non loin de la 3, on est sur l'Est français. C'est compliqué. Hein. Sur le périph', ça va, c'est la bonne nouvelle. Port d'Auteuil, Port d'Orléans, comptez 24 minutes, quand même le double hein, du temps de référence. En extérieur, ça roule à peu près bien, franchement. Pas trop de difficultés sur la rocade intérieure.
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0: 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Bienvenue.

0: Juba et c'est signé Gypsy King sur Ici Paris-Île-de-France à 6h10.
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0: Eh ben bonjour Maria.
3: Bonjour Eric.
0: Bonjour Maria ou bonsoir à Coignières dans le 78. Bah, vous avez le sourire Maria. Hein.
3: Ah oui, là j'étais en train de danser avec cette musique.
0: Ah, c'est génial, c'est toutes les saveurs de la Provence, d'accord. Voilà, bamboléo, jobi, joban, j'adore la Gypsy King. Je suis sûr que vous mettez ça quand vous faites de la gym, parce que vous faites de la gym trois fois par semaine quand même, hein, Maria.
3: Trois fois par semaine, mais c'est du stretching, ou alors gym douce, c'est de musique très très douce, très agréable.
0: Ouais, ça fait plaisir. Une retraitée active avec du jardinage également, vous n'avez jamais de temps libre, il paraît, en ce moment. Jamais.
3: Ah non, jamais.
0: Vous adorez votre vie, alors c'est chouette la retraite du coup. Non, c'est vrai.
3: Non, je ne dors pas beaucoup et je m'arrête à 4h30.
0: Ah oui. Non, mais j'ai l'impression que vous faites plein de choses, d'être très active et que vous êtes très heureuse de ce que vous vivez en ce moment. Et ça fait plaisir.
3: Ah oui, tout à fait.
0: Bon, bah, tant mieux. Bon, dites-moi, vous êtes comme tout le monde.
3: La santé est là.
0: Et la santé, bien sûr. Et puis l'argent, je sais que ça contribue pas à tout, ça ne fait pas le bonheur non plus, comme on dit, mais quand même, 150 euros, ça serait quand même pas mal pour améliorer un peu la maison, d'ailleurs, Maria.
3: Oui, ça va me rajouter mes 600 euros de retraite.
0: Et ben voilà. C'est tout. Qu'est-ce que vous pourriez, je ne sais pas, quelque chose que vous voudriez changer à la maison, vous acheter quelque chose de particulier, je ne sais pas, une chaise.
3: Justement, j'étais en train de chercher un éconde, parce que le mien, il est en fin de vie.
0: Voilà. Ben, vous verrez, pour la maison, l'électroménager, de toute façon, vous aurez 150 euros pour profiter et décorer, peut-être acheter une chaise, un nouveau fauteuil, un bout de canapé, un truc sympa, des coussins, je sais pas, ça peut être effectivement dans la cuisine. Il y a plein de choses, 150 euros, on vous sélectionne. Ça veut dire que vous repartez avec votre ticket gagnant. Le tirage, c'est lundi, parmi tous les participants.
3: Merci. Merci beaucoup, Eric.
0: Allez, on y croit. Je vous embrasse, je vous souhaite une excellente soirée. Merci d'avoir été avec nous, en tous les cas, depuis Coignières. Dans le 78, on rejoue dans une heure avec grand plaisir. C'est le mois d'octobre, ça tombe bien, il l'a chanté.
4: Je t'offrirai des fleurs et des nappes en couleur pour ne pas qu'octobre.
0: Octobre rose, octobre avec des fleurs, bref, le mois d'octobre, c'est génial. Francis Cabrel arrive avant 18h.
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0: 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Francis Cabrel, avec Octobre sur Ici Paris de France. Ça tombe bien, c'est le mois d'octobre. Et demain, mercredi 7 octobre, c'est la fête des vendanges. Ah bon, c'est un événement, c'est quand même cool. C'est mythique, 93e édition pour ces vendanges de Montmartre, avec les vignes, bien sûr, mais tout ça autour de la musique, qui est le thème principal cette année. C'est jusqu'au 11 octobre, l'occasion de déambuler, de découvrir plein de belles choses. On aura l'occasion d'en reparler avec Ici Paris de France. Ça commence demain, cette belle fête des vendanges. Profitez-en.
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0: Excellent début de soirée, merci d'écouter Ici Paris-Île-de-France, il est 18h. Ici. 18h les infos, c'était avec Emeline Ferry.
2: L'acte 3 de la mobilisation lycéenne, une journée de colère dans tout le pays, de très nombreux cortèges, 450 000 manifestants recensés par les organisateurs, dont 100 000 à Paris. Le ministère parle de 250 000 en France, dont 56 000 dans la capitale, où on retrouve justement Nicolas Joly du côté de Nation. Quelques tensions à signaler en fin de cortège.
3: Oui, effectivement, j'ai vu des manifestants lancer des pierres en direction des forces de l'ordre qui ont répliqué par des tirs de gaz lacrymogène sur la place de la Nation. On voyait tout à l'heure des jeunes remonter le boulevard Voltaire en pleurant. Boulevard où quelques commerçants vont avoir la mauvaise surprise de découvrir demain matin leur vitrine brisée. J'ai même enjambé le matériel et les dossiers d'une agence d'intérim qui était sur le trottoir pour accéder à cette place de la Nation. Où au moment où on se parle, quelques centaines de manifestants sont encore présents. On voit des effluves de gaz lacrymogène qui montent. On entend parfois quelques détonations. Certains manifestants continuent d'affluer vers la place, tandis que d'autres commencent à quitter les lieux sans forcément toujours savoir par où passer, car certaines rues qui bordent le boulevard Voltaire sont bloquées par les forces de l'ordre. D'autres sont en train de remonter sous mes yeux en passant les cordons de CRS qui les laissent passer pour quitter les lieux de cette manifestation.
2: Nicolas Joly en direct avec les moyens techniques de Benjamin Troncin. Et des tensions également dans l'hémicycle de l'Assemblée nationale cet après-midi. Les violences qui ont eu lieu en marge des manifestations sont arrivés dans les débats, notamment ce jeune à Tours blessé il y a quelques jours au niveau de l'œil, celui à Lens qui a perdu sa main arrachée par une grenade, ou bien dans le Val d'Oise, cet adolescent grièvement touché à la mâchoire. Le policier qui l'a blessé avec un tir de lancer de grenade lacrymogène vient ce soir d'être mis en examen et placé sous contrôle judiciaire. Elia Bergel, les députés l'ont donc évoqué cet après-midi et le ton est monté.
4: Exactement, alors qu'une partie de la gauche accuse le gouvernement de réprimer trop durement les lycéens, QLFI parle de violence policière, le Premier ministre Sébastien Lecornu défend les forces de l'ordre.
5: Est-ce que des accidents peuvent arriver ? La réponse est oui. Et je dis accident puisque je vois là aussi la terminologie qui est employée de violence policière. Violence policière suggérerait qu'il y ait des instructions politiques de répression policière. C'est faux.
4: Cette sortie fait bondir le député écologiste Benjamin Lucas qui prend la parole très ému dans l'hémicycle jusqu'à avoir la voix qui tremble.
6: Un accident, un enfant de 15 ans qui perd la main et l'avant-bras parce qu'on a envoyé sur lui une arme de guerre. Des accidents, monsieur le Premier ministre, vous n'avez pas autre chose à dire ?
4: Réponse dans une ambiance très tendue de Laurent Nunez, ministre de l'Intérieur.
7: Quand vous dites que les forces de sécurité intérieure utilisent des armes de guerre, c'est n'importe quoi. Ce sont des armes intermédiaires qui sont non létales.
4: Laurent Nunez s'en prend également à la France Insoumise qui soutient ouvertement les blocus de lycées.
7: Des députés de la République n'ont pas à aller sur des barrages pour inciter les lycéens à se révolter. C'est ça une démocratie normale.
4: Et les filles de son côté accusent le gouvernement de jouer le pourrissement et de déchaîner, je cite, une répression inédite contre les manifestants.
2: Et dans ce contexte de mobilisation des lycéens, Emmanuel Macron réunit ce soir à l'Élysée plusieurs ministres. Dans 6 mois, l'élection présidentielle et le Rassemblement national qui présente les grandes lignes de son programme économique. 2 heures de conférence de presse que vous avez suivies, Pierrick Bonneau, où Marine Le Pen et Jordan Bardella n'ont pas eu d'autre choix que de revenir sur les propos antisémites attribués au patron du RN.
8: 40 pages de tableaux, de graphiques, des chiffres, beaucoup de chiffres pour montrer le sérieux du parti et un objectif affiché par Marine Le Pen, repasser sous la barre des 3% de déficit dans les 3 ans.
9: La politique que je mènerai rétablira un équilibre primaire en 18 mois, puis atteindra un déficit public inférieur à 3% en 2030, stoppera puis baissera de 10 points en 5 ans l'endettement de la France. Je vous annonce dès maintenant que nous portons l'ajustement nécessaire à 140 milliards d'euros net d'économies en 2032 par rapport à 2026.
8: Pas de révolution, Marine Le Pen veut supprimer des agences, le financement de certaines associations, baisser les dépenses liées à l'immigration ou encore la contribution de la France au budget de l'Union européenne. Interrogée sur l'affaire Bardella, la candidate ne fait pas plus de commentaires, laissant le patron du RN répondre à nos confrères de Mediapart.
10: Moi, je suis un petit peu mal à l'aise à l'égard de l'idée même de devoir vous rendre des comptes. Je conteste d'abord formellement vos accusations, je conteste vos preuves et je conteste vos sources. Nous aurons l'occasion d'en discuter devant les tribunaux. Mais me semble-t-il, la petite opération que vous avez montée il y a quelques jours n'a pas l'air de beaucoup imprimer dans le pays. Donc je suis désolé pour vous.
8: Le ton est offensif comme depuis le début de l'affaire, mais Jordan Bardella ne compte visiblement pas apporter lui-même des éléments pour prouver son innocence.
2: Un mot de judo avec un Français qui brille aux Mondiaux, le jeune Dayan Boulem-Tafès, qui décroche la médaille de bronze chez les moins de 73 kilos.
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2: Un petit mot de la météo, Eric.
0: C'est moi ça, les moins de 73 kilos, c'est exactement moi ça. Voilà. Non, j'ai envie de rêver un peu. Je vais à un gym, vous pourriez m'encourager. J'essaye de perdre un peu de poids en ce moment.
2: Bravo, bravo.
0: Enfin, moins de 73, j'y suis pas encore. Hein.
2: Très, moins de 73 degrés, par contre, dehors. Quand même pas,
0: non, vous exagérez. 28 degrés, c'est vrai qu'on est monté à 28 degrés à 7h. Enfin, pas à 7h-ci, mais voilà, au milieu de l'après-midi. Il fait encore très doux, hein. 25 degrés du côté de Combs-la-Ville, 25 degrés à Paris, à Versailles, à Palaiseau à 7h-ci. Mais ce soir, il fera frais, hein, côté météo. Couvrez-vous, oui, parce que le soir, quand même, bah voilà, si vous sortez entre 10 et 12 degrés, c'est pas chaud. Au meilleur moment, on va dire, de la nuit. Je pense à ceux qui travaillent dans la nuit ou qui se lèvent très tôt le matin. Demain mercredi, c'est l'arrivée des pluies, hélas. C'est ça, on l'avait annoncé, avec 15 mm de pluie attendue du côté de Orly. Un vent plutôt nord-nord-ouest modéré. On perd quasiment 7 à 8 degrés par rapport à cet après-midi. Les températures ne devraient pas dépasser les 19-20 degrés. Jeudi, j'ose vous parler de jeudi ?
2: Ah bah, il faut bien. Hein.
0: 15 degrés pour les maximales. C'est-à-dire que là, on perd 7-8 degrés pour demain. Et après, une journée plus tard, on perd encore 5 degrés par rapport à demain.
2: On est début octobre, après tout.
0: C'est pas faux.
2: Allez, un petit point sur l'état des routes, Eric.
0: Oui, c'est pas extraordinaire, avec toujours cet accident sur la Francilienne en cours en direction d'Evry au niveau de Combs-la-Ville. Merci encore à Mélanie. On a parlé d'un hélicoptère, hein, du SAMU qui s'est posé il y a environ une demi-heure sur la Francilienne. Les deux voies sont encore fermées à la circulation. Si vous avez plus d'infos, vous n'hésitez pas à nous appeler pour nous dire ce qu'il en est au 01 42 30 10 10. Le périphérique et les temps de parcours qui affichent 30 minutes entre la porte d'Auteuil et la porte d'Orléans. C'est deux fois plus que d'habitude, trois fois plus même que d'habitude sur la rocade extérieure. Il faut aussi compter 25 minutes entre Porte Maillot et Porte de la Chapelle en intérieur. Pour le reste, c'est relativement fluide. Du monde sur la 4, sur la 1, depuis le périphérique pour rejoindre le 93 et le Stade de France. Attention sur la 115 à ce véhicule en panne. Sur la 115 en direction de Paris, peu de monde. Sur l'ouest francilien, sur la 13, sur la 14. Attention sur la 13, il y a un véhicule qui est en panne entre la forêt de Marly-Nord et la forêt de Marly-Sud à cette heure-ci. Et puis la manifestation qui se termine tout doucement malgré une situation un peu tendue. Là, du côté de la place de la Nation, où il y a pas mal de monde et des difficultés sur les transports. Aujourd'hui, les accès et encore à cette heure-ci aux stations Charonne, Oberkampf, à Richard Lenoir pour la 5 ou encore rue des Boulets et Voltaire restent fermés encore à cette heure-ci. Le trafic revient tout doucement. Les trains ne marquent pas l'arrêt suite à la manifestation qui est encore en cours et le cortège qui est en train de se disperser tout doucement et progressivement.
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0: Il y a toujours de la bonne humeur, il y a aussi des bonnes nouvelles puisque dans quelques minutes, vous pourrez tenter votre chance pour gagner 150 euros pour équiper votre maison. 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Et puis on est là aussi pour s'évader avec la douceur musicale de God. Calicoba dans la voiture pour rentrer à la maison tranquillement en écoutant votre radio ici Paris-Île-de-France.

0: Ah bah c'est Calicoba et c'est le groupe God hein, qui vous accompagne en ce tout début de soir à 18h11. Bienvenue, merci d'avoir choisi ici Paris de France. C'est la radio qui connaît plein de choses, qui vous guide, qui vous offre des places, des cadeaux, qui vous donne plein de bons plans, qui parle de foot, du PSG. Enfin voilà, on fait plein de choses. Et le soir, on est ensemble jusqu'à 19h et on fait la route à vos côtés au 01 42 30 10 10.
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0: Vous savez que dans un instant, je vous emmène au parc Astérix. Ah oui. Ça paraît sympa comme ça, le parc Astérix à une heure de Paris, c'est sympa, non mais c'est chouette, les enfants et tout, on s'amuse, sauf que là on va avoir peur. Oui, parce que peur sur le parc s'installe, c'est l'événement Halloween numéro 1 en France d'ailleurs, qui se réinvente là depuis le 3 octobre et ce jusqu'au 8 novembre, une nouvelle édition avec des nouvelles expériences totalement inédites, un parc Astérix qui fait peur. On va en parler dans une poignée de secondes avec notre invité, c'est Guy Vassel qui est le directeur adjoint du parc Astérix, le temps d'écouter Indochine avec Victoria sur Ici Paris, Île-de-France.

0: Victoria et c'est signé Indochine à 18h16 sur Ici Paris-Île-de-France.
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0: Faire un petit tour au parc Astérix à 1h de Paris avec un événement à ne pas manquer. Ça a débuté il y a quelques jours et ça se prolonge jusqu'au 8 novembre. Peur sur le parc, l'événement d'Halloween numéro 1 en France. Hein. Vous vous réinventez, vous le faites chaque année. Je dis vous parce que je vais accueillir Guy Vassel. Il est directeur adjoint du parc Astérix. Bonsoir Guy.
3: Bonsoir.
0: Bon, c'est un peu ce petit rendez-vous qu'on a, vous et moi, chaque année. Hein. Peur sur le parc, vous avez décidé de nous faire peur. Et alors, vraiment, là, on se met dans une ambiance Halloween à quelques jours. Il y a une super édition 2025. Je crois qu'il faut encore s'attendre à de nouvelles expériences totalement inédites cette année.
3: Absolument. Je pense que l'édition 2026 va être encore plus surprenante parce que nous avons beaucoup de nouveautés cette année.
0: Alors, moi, je veux en savoir plus. Je pense à la forêt sans retour. Il paraît que c'est une première en France dans un parc d'attractions.
3: Alors, effectivement, donc ça, c'est une spécificité pour nos nocturnes. Nous avons 12 nocturnes organisées au parc Astérix et nous avons créé un parcours dans la forêt. L'histoire est assez simple. Hein. Vous avez une forêt où un groupe de scouts s'est promené il y a quelques années. Mmh. Et en fait, on est accueilli par un guide et on a une ligne de vie à suivre. Wow. Et au premier virage, il n'y a plus de guide et la ligne de vie a disparu. Et là, vous avez un très beau parcours dans la nuit effectuer. Donc, effectivement, plus de 15 comédiens et on risque d'avoir assez peur. Et ça, c'est plutôt pour un public de jeunes adultes.
0: Ouais, alors là, il y a 12 soirées, vous l'avez dit, pour ce parcours nocturne, uniquement pour ces 12 soirées, avec la brume et tout qui s'installe, c'est terrible au parc Astérix à 1h de Paris. Il y a les bas-fonds du souk, on sait que l'Égypte s'est installée assez récemment au parc Astérix, alors là c'est l'Égypte, c'est les ténèbres égyptiens là, si j'ai bien compris.
3: C'est cela, alors on a voulu compléter notre année égyptienne, hein. Vous le savez qu'on a lancé toute une nouvelle zone Égypte, et donc effectivement pour la période de peur sur le parc, et là c'est quelque chose qui vit bien sûr en nocturne, mais aussi pendant la journée, c'est-à-dire qu'on a fait des bas-fonds où vous allez pouvoir pénétrer dans une zone qui est devenue la nuit, mais on est dans le Caire, un Caire médiéval du XIVe siècle, et on est au-dessus d'une nécropole sacrée, et donc on va réveiller le gentil personnage et certains monstres. Et donc ça va de l'embaumeur à la mariée, au gardien maudit. On a même des scorpions géants. Donc c'est un petit parcours dans une ambiance assez lugubre. Mais encore une fois, on peut y aller ou on ne peut ne pas y aller.
0: Oui, hein, non, bien sûr.
3: Ça... enfants, on peut contourner ce souk. Mais bien sûr, si vous choisissez le souk, ce sont des nouveaux monstres qui arrivent au parc Astérix.
0: Bon, puis il y a les comptoirs d'épis de maïs là, qui se sont transformés. Le buffet de l'horreur qui change de décor avec une scénographie, une expérience qui a été repensée autour de l'Égypte ancienne. Alors la peur monte aussi sur scène, hein, Guy Vassel. Il y a deux nouveaux spectacles, deux jours d'ailleurs comme deux nuits. On peut s'en dire un mot?
3: Oui, pour nous, c'était important d'avoir un programme de jour très complet. Et donc, effectivement, on connaissait la nocturne avec le camp des lames d'acier, où on a des spectacles du type Le Dernier Brasier, et avec beaucoup de feu, en fait. Et on voulait avoir le même type de spectacle de jour. Et donc, on a créé un spectacle qui s'appelle La Danse des Morts-Vivants, où nous avons des morts-vivants sur la scène centrale du camp des lames d'acier. Et donc, un spectacle de jour, là aussi, très spectaculaire. Et qui met tout le monde dans cette ambiance de peur sur le parc.
0: Je sais pas si je vais y aller, là, Guy Vassel, parce que vous m'avez un peu terrifié quand même sur le coup. Hein. Non, mais ça reste accessible.
3: Allez-y, ouais. J'allais dire, je vais vous en donner un petit dernier quand même.
0: S'il vous plaît,
3: on a un spectacle de magie et grande illusion qui s'appelle L'Aliateur Illusionniste et qui est là pour toute la famille et qui permet d'avoir un spectacle de magie assez étonnant, toujours adapté à cette culture de peur sur le parc.
0: On est devenu
3: très différenciant avec cet événement et on a toujours nos maisons hantées. Donc en journée, c'est quelque chose qui fonctionne pour toute la famille.
0: Bon, puis il y a tout ce qu'on connaît du parc. Les frissons sont adaptés évidemment à toute la famille. C'est une douce inquiétude, rassurez-vous. Il y a plein de belles choses à découvrir. Ça a débuté là, hein, le 3 octobre. Ça se prolonge jusqu'au 8 novembre de 10h à 19h la journée, les nocturnes. Bon, bah, il y en a le 10, le 16, le 17, 21, 22, 23 octobre. Évidemment, pendant les vacances, il y en a plein jusqu'au 7 novembre. Vous vous renseignez, vous allez sur le site du parcastérix.fr pour réserver aussi. Il y a des billets malins, il y a des billets nocturnes. Enfin, il y a plein de choses pour s'adapter. On va encore passer un bon moment à 1h de Paris, monsieur Vassel.
3: Absolument, et on vous attend avec le meilleur effroi.
0: J'arrive. Merci Guy Vasset, directeur adjoint du parc Astérix, pour cet événement numéro 1 en France, je le rappelle, qui sera un vent totalement peur sur le parc. C'est à une heure de Paris. On le sait, vous le connaissez, ce parc Astérix. On a hâte d'aller retrouver les Gaulois et tous les autres, et les Romains. De toute façon, on est armés, il y a tout ce qu'il faut, même dans la brume. Merci Guy Vasset.
3: À bientôt.
0: À bientôt, à très vite. Très bon plan hein, pour vous, pour les vacances scolaires, évidemment, qui arrivent dans quelques jours. Les conditions de circulation pour ceux et celles qui rentrent à la maison à cette heure-ci, il y a 288 km de bouchons avec cet accident, nouvel accident sur la 86 intérieure de Carrefour Pléiel pour rejoindre Saint-Denis ayant impliqué un poids lourd sur les 5 voies, les 2 voies de droite et la bande d'arrêt d'urgence sont fermées à cette heure-ci. Il y a un petit peu de monde sur la 86 extérieure, sur les 2 voies, c'est la bande d'arrêt d'urgence qui est fermée. Attention aux véhicules en panne sur la 86 intérieure depuis Beson pour rejoindre Colombes ou encore à l'ouest à ce véhicule qui lui craint un coup de frein avec un ralentissement entre la forêt de Marly-Nord et la forêt de Marly-Sud en direction de Paris. Comptez 26 minutes Porte d'Auteuil, Porte d'Orléans sur le périph' extérieur, 22 minutes Porte Maillot, Porte de la Chapelle, ça c'est en intérieur. Encore 293 km de ralentissement et puis cette manifestation qui commence tout doucement à se déployer du côté de la place de la Nation, point de chute de cette troisième journée de manifestation des lycéens dans la capitale.
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0: Passez une excellente soirée. À suivre un point sur les fermetures nocturnes, on en parlera. Pour l'heure, c'est le duo Rufus et Chaka Khan avec Ain't Nobody pour vous souhaiter une belle soirée. Merci d'écouter ici Paris-Île-de-France.

0: C'est Rufus et Chaka Khan avec Ain't Nobody, très sympa. Ça permet de se détendre et de passer un bon début de soirée à l'écoute d'ici Paris et de France. Restez bien avec nous. La musique revient avec le tout nouveau single d'Axel Red.
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0: Il y a quelques jours encore dans l'émission Décibel à 19h sur ICI. Axel Red, c'est à suivre dans les toutes prochaines minutes.
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0: single d'Axel Red avec Chanter pour elle sur Ici Paris, Île-de-France. Il est à 18h32, c'est la galère aujourd'hui dans Paris. Du côté de la place de la Nation, c'est à éviter avec cette troisième manifestation qui s'est dirigée jusqu'à la place de la Nation, justement sur cette fin de journée, avec encore pas mal de lycéens sur place et des forces de l'ordre. Secteur largement à contourner, des difficultés d'ailleurs dans les transports en commun, notamment ligne 5 et ligne 9 avec pas mal de stations comme Oberkampf ou d'autres, Saint-Ambroise, qui ne sont pas desservies en raison encore à cette heure-ci des difficultés sur place. La tendance est à l'amélioration avec 278 km de bouchons accumulés. Cet accident toujours en cours entre Carrefour Pleyel et Saint-Denis. Ça concerne la 86 intérieure. Ça roule bien sur la 15, la 115. Peu de difficultés sur la 12, la 13 et la 14. Tant mieux, hein, c'est fluide. La 13, attention, Forêt-Marly Nord pour prendre la direction de Forêt-Marly Sud sur la 13 en direction de Paris. Un petit peu de monde. Du monde sur l'est francilien, comme toujours, du côté de Gonesse, mais également sur la 86 extérieure, côté périph. À cette heure-ci, ça roule bien en extérieur comme en intérieur. À partir de 21h, pour ceux qui roulent de façon un peu décalée ou ceux qui travaillent un petit peu plus tard ce soir, attention aux fermetures nocturnes, on les a repérées avec Thomas Etcheberry.
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2: Et tous les jours, on fait le point ensemble sur les différentes fermetures que vous pouvez rencontrer sur votre route. Elles seront une nouvelle fois nombreuses pour cette nuit de mardi à mercredi. Tout d'abord sur le périph extérieur où ça sera fermé de la porte de Bagnolet jusqu'à la porte de la Villette, mais également sur le périph intérieur, donc dans l'autre sens, de la porte de Gentilly jusqu'à la porte Maillot. Attention également si vous pensiez prendre la 13, elle est coupée ce soir dans les deux sens de circulation entre Rocancourt et la porte d'Auteuil. Et puis fermeture également de la 3 en direction de Paris ce soir, entre Roissy en France et Bobigny. On attend également des fermetures dans les transports en commun. Je pense par exemple à la ligne B du RER qui est coupée pour cette nuit à partir de 22h45 entre Châtelet-Léal et Mitry-Clay aéroport Charles de Gaulle. Il y a des travaux et donc des bus de remplacement qui sont mis à disposition. Et puis enfin, si vous pensiez prendre la ligne D du RER, elle aussi, elle est coupée à partir de 23h35 ce soir entre Creil et la gare du Nord. Là aussi, des bus de remplacement seront à disposition.
0: Merci beaucoup Thomas Etcheberry. On se retrouve dans une heure sur Ici.
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0: On aura le plaisir de retrouver Damiano David d'ici quelques minutes pour Next Summer, à suivre dans la prochaine heure les coulisses télé. Ça, c'est avec Patrice Gascoigne et pour l'heure, bah, c'est la vie. Il a raison de le dire, c'est signé Marc Lavoine pour vous souhaiter une très belle soirée sur Ici Paris-Île-de-France.

0: Nick Summer et Damiano David sur Ici Paris Île-de-France.
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0: Et dans le 17-19, il y a Patrice Gascoigne qui nous rejoint pour parler télévision, les colistes et les 7 jours sur 7 que nous réserve la Lucarne. Oh là là, Lucarne, ça fait longtemps que j'ai pas utilisé ce mot-là. Bonsoir Patrice Gascoigne.
2: Bonsoir.
0: Alors Patrice, vous nous parlez du jubilé retransmis sur Canal+, avec un champion du monde qui s'appelle Robert Pirès, c'est 1998, et vous avez été lui poser quelques questions, Patrice.
2: Robert Pirès, c'est l'un des plus beaux palmarès du foot français, c'est bien sûr un champion du monde 98, mais c'est aussi quelqu'un de gentil, peut-être trop gentil.
3: Robert, tu s'assois à droite et à gauche, pas de problème, tu viens, provocation, tu es emmerdé, tu sais jouer au football, ça, muscle ton jeu, Robert, si tu muscles pas ton jeu, fais attention, je t'assure, tu vas voir des déconvenues, parce que t'es trop gentil.
2: Cette tirade devenue culte du sélectionneur de l'équipe de France, Aimé Jacquet, est extraite du documentaire Les yeux dans les bleus. La scène a été tournée dans le vestiaire des bleus juste avant la Coupe du Monde 98 que la France allait remporter. Et bien ce soir, devant les caméras de Canal+ Foot, Robert Pirès fête son jubilé. Un jubilé avec une pluie de stars, dont Aimé Jacquet. Et tout cela se déroule à Saint-Symphorien, à Metz. Vous allez assister à 3 matchs de 30 minutes chacun. Matchs dans lesquels on retrouvera des anciens du FC Metz, mais aussi de Marseille, d'Arsenal ou de l'équipe de France. Lui qui totalise 79 sélections avec les Bleus. Alors juste avant d'aller faire la fête, j'ai demandé à Robert Pirès s'il s'apprêtait à ressentir une émotion particulière à l'occasion de son jubilé. Robert Pirès.
4: Bah écoutez, une émotion particulière, oui. C'était important aussi mettre en avant le club du FC Metz qui était extrêmement important dans ma vie professionnelle, dans ma vie aussi privée à l'époque. Donc voilà, c'est pour ça que ce soir, on se retrouve ici à Saint-Symphorien et surtout que l'on ait en tête une seule chose, s'amuser et faire la fête.
2: Est-ce que c'est important que ça soit diffusé sur Canal+, cette soirée?
4: Bah écoutez, pour moi, oui. Aujourd'hui, comme vous le savez, depuis 6 ans, je suis consultant en Première Ligue sur la chaîne Canal+. On leur a proposé ce que l'on voulait faire. Ils ont accepté.
2: Vous êtes hyper affûté pour le match de soir. Est-ce que tous les autres joueurs vont l'être comme vous?
4: Bah merci en tout cas pour le compliment. Mais oui, oui, ils sont tous affûtés. Je les ai prévenus. Hein. J'avais 2 questions. Est-ce que tu es disponible? Ils m'ont dit oui. Et est-ce que tu seras affûté? Ils m'ont dit oui. En plus, je leur ai mis un petit peu la pression, surtout qu'à partir du moment où je leur ai dit que le match serait en direct sur Canal+, je peux vous dire que les mecs, ils se sont mis au travail, ils ont perdu quelques kilos, moi aussi. Et surtout, c'est de faire plaisir aux gens qui sont là, aux stades qui sont là, aux stades Saint-Symphorien, puis aussi les gens qui vont pouvoir regarder le match en direct sur Canal+.
2: Émotion en vue ce soir à partir de 20h45 sur Canal+ Foot avec la DER de Robert, le jubilé de Robert Pirès.
0: À l'époque 98, on a aussi vu les images hier de Zinedine Zidane avec Aimé Jacquet qui fut le coach de Pirès et de Zidane justement à l'épopée 1998. Vous vous souvenez du score, Thierry Boeuf, et 1, et 2, et 3-0.
5: France Culture.
0: France-Brésil.
5: France-Brésil, ah oui.
0: France-Brésil, 3-0.
5: 3-0, oui, oui. Ah,
0: attendez, non, on a descendu les Champs-Élysées.
5: T'es formidable.
0: Ah, oui. Ça va, Thierry?
5: Écoutez, c'est formidable. C'était un temps que les moins de 20 ans ne peuvent plus connaître.
0: Alors là, vous nous emmenez en pleine révolution française.
5: Ah bah là, c'est encore plus ancien. Ouais. Oui, et on va parler donc des demeures royales qui sont devenues républicaines. Et il y en a quand même un bon paquet en Île-de-France.
0: Hein. Professeur Boeuf, je vous appelle professeur, vous êtes notre historien quand même. C'est vrai, vous avez ce savoir que vous partagez.
5: Pas historien, non.
0: Enfin quand même, vous connaissez les dates. Vous savez que la révolution, c'était en 1789 déjà. Déjà, c'est énorme. Tout le monde ne le sait pas. Restez avec nous, avec Thierry Boeuf. On va savoir et apprendre plein de choses. On se cultive. Et puis comme ça, l'apéro, ben, on ressort des choses. Tiens, j'ai appris ça sur ici. Non, c'est pas vrai. Qui te l'a appris? Ben, le professeur Boeuf, c'est pas vrai.

0: tout sur Ici Paris Île de France. 18h47 avec cet accident toujours en cours sur la 86 intérieure au niveau de Saint-Denis. Beaucoup de ralentissements à 7h06 si vous nous joignez et si vous êtes en train de rentrer tranquillement à la maison. Il y a 254 km de ralentissement. Un périphérique chargé avec des difficultés, notamment entre la porte Maillot et la porte de la Chapelle, 23 minutes, c'est-à-dire deux fois plus que d'habitude. C'est plutôt fluide hein, sur l'extérieur, ça reste une bonne nouvelle. Cet accident entre le carrefour Pléiade et Saint-Denis qui vous ralentit. Peu de monde sur la 15, la 14, la 12, la N118, où ça va beaucoup mieux d'ailleurs, malgré le fait qu'il y a un véhicule en panne d'ailleurs, non loin de là, sur la 86 intérieure. Un peu de monde sur la 3 du côté de Gonesse et du côté de Créteil, et puis encore des difficultés du côté de la place de la Nation, avec la fin de cette manifestation, de cette troisième journée de manifestation des lycéens, des étudiants et des stations de métro, ligne 5 et ligne 9, qui ne sont pas desservies, comme Oberkampf par exemple.
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0: Nous sommes le 6 octobre et remontons le ton, c'est vrai que c'était pas le même ton à l'époque, hein. 6 octobre 1789, nous sommes en pleine Révolution française. Les députés de tiers état et le peuple obligent la famille royale à quitter les fastes de Versailles pour le château des Tuileries. Alors Thierry Boeuf, dans le Saviez-vous, en lisant cette information historique, l'idée vous est venue de dresser un inventaire sur les demeures royales et prestigieuses en Île-de-France dont jouit aujourd'hui la République.
3: Oui, alors ce n'est pas un scoop de le dire, mais la République a tout raflé et tout piqué à l'aristocratie, hein, pour le meilleur et pour le pire. Mais comme disait Coluche, dans le pire, c'est moi le meilleur. Pour le côté formidable, Versailles est sauvé dans la nuit du 5 au 6 octobre 1789. Vous savez, c'est ce jour-là que le peuple ulcéré ramène la famille royale à Paris. Tout le monde a en mémoire la scène immortalisée du film de Sacha Guitry, Si Versailles m'était compté. Édith Piaf, accrochée à la grille du château, qui chante « Voilà 300 ans que les nobles donnent des fêtes et qu'ils entretiennent des catins. Voilà 300 ans qu'ils nous écrasent. On ne veut plus mourir de faim. Ah, ça ira, ça ira, ça ira. Les aristocrates à la lanterne. Ah, ça ira, ça ira, ça ira. »

0: Loin dans l'Oise, Vincennes dans le Val-de-Marne, le domaine national de Saint-Cloud dans les Hauts-de-Seine, et pour Paris, une bonne partie du Palais Royal, le Louvre et le Jardin des Tuileries, le château ayant été incendié sous la Commune.
1: Bon, et le Palais de l'Élysée alors, du coup ?
0: Alors, le Palais de l'Élysée, c'est un peu particulier, comme les hôtels du même nom, propriété de l'État, oui, mais jamais fréquenté par les rois. C'est tout comme, c'est Louis XV qui en a fait un grand cadeau, un très joli cadeau à Madame de Pompadour. Ensuite, d'autres propriétés prestigieux se sont succédés au palais, le maréchal Murat, Napoléon et le duc de Berry. Et c'est à partir de 1879 que l'État prend possession de l'Élysée, qui devient la résidence des présidents de la République. Rappelons-le, ces derniers ne sont que locataires. Bon, alors c'est vraiment pas un deux pièces cuisine, c'est autre chose. Est-ce que vous connaissez le nombre de pièces à l'Élysée ?
1: Je sais pas, je dirais 400, 500 ?
0: Eh bien écoutez, c'est un peu moins,
1: ah oui,
0: et c'est facile à retenir, c'est 365 comme les jours de l'année.
1: Ah oui, c'est pas mal ça. Croyez que Emmanuel Macron compte les jours là ? Parce que vous l'avez dit, c'est un CDD de 5 ans, hein, et ça peut être renouvelé, mais là pour le coup, ça ira pas. Là, ça fait
0: je sais pas, et en fait, il a pas toutes les pièces. Hein, il a
1: ah oui
0: le président de la République, il a ses appartements privés. Enfin, ça correspond quand même à pas mal de mètres carrés, dont le fameux salon d'argent.
1: Oui.
0: Là où Napoléon a abdiqué, c'est très très joli.
1: Oh, mais c'est joli, et puis c'est bien pour les journées du patrimoine quand on peut y accéder.
0: Et ça se visite, hein. C'est
1: oui,
0: ça
1: oui,
0: qui est sympathique. Ça appartient au peuple et on pourra faire comme un jour comme Edith Piaf. Ah, ça ira.
1: Voilà, je me sens révolutionnaire là. Je pense qu'on va enchaîner tout de suite, hein, Thierry. Merci beaucoup pour le saviez-vous à retrouver sur ici.fr. Tous les épisodes de l'an dernier sont sur ici.fr en podcast si vous avez envie de réécouter les moments de gloire de l'année 2000. C'est vrai, tout ce que vous avez fait précédemment, c'est sur ici.fr.
0: Oui, ça s'appelle Le Saviez-Vous.
1: Ben oui, c'est ça, exactement. On trouvera ça avec grand plaisir. 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Je compte sur vous, 5 minutes pour décrocher le ticket gagnant, le temps d'écouter Zazie avec Peu Importe sur ici.

0: importe avec Zazie sur Ici Paris Île de France et je peux vous dire qu'on est en train de vous préparer de très très belles surprises autour d'un concert avec Zazie. Oui, ce sera d'ici quelques jours à peine. Restez bien attentifs et restez bien à l'écoute de Ici Paris Île de France. Il est 18h57, Mélanie est avec nous, auxiliaire de puériculture. C'est la première fois en plus qu'elle joue avec nous, au-delà du fait qu'elle nous a déjà donné des infos trafic. Ça va Mélanie ?
1: Oui, ça va très bien, merci.
0: Bon, et Mélanie, quand on joue pour une première fois, on sélectionne immédiatement. Allez hop, ça y est, c'est réglé. Le ticket gagnant, il est pour vous. Eh, ce serait pas mal, 150 euros, là, pour profiter un peu en pouvoir d'achat.
1: Ça tomberait super bien, ouais.
0: Alors, c'est plutôt côté habitat, côté maison, il y a des choses à faire, je sais pas, dans la cuisine, dans le salon.
1: Ah bah oui, j'ai ma fille qui est en train d'emménager, donc ça serait formidable, quoi.
0: D'accord. Bah, voilà. Et alors, vous pourrez l'aider sans aucun problème. Elle emménage où ça?
1: Voilà.
0: Dans le 77?
1: À Chaumont-Brie. Oui, à Chaumont-Brie. Okay. Tout à fait.
0: Donc, pas très loin de vous. Vous habitez les Ignes, vous?
1: Exactement.
0: Ah bah, super. Alors, ce qu'on fait, puisque c'est la première fois que vous jouez avec nous, voilà, votre nom est mis de côté sans aucun problème avec ce ticket de gagnant. Vous faites partie de la shortlist. Le tirage aura lieu lundi parmi tous les participants. C'est entre 6h et 9h. Coup de téléphone chez vous. Et si c'est gagné, hop, 150 euros. OK?
1: Oh, super, parfait.
0: Et si génial, c'est pas gagné, Mélanie, si c'est pas gagné lundi, oui. C'est tout le mois d'octobre que l'on vous offre 150 euros, soit des cartes pour le carburant, soit pour les produits électroménagers, c'est jusqu'au 31 octobre.
1: D'accord, bah, c'est génial. Franchement, merci beaucoup. Merci, allez. 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
0: On y croit, c'est gentil. Je vous dis
1: on
0: à très
1: croit,
0: bientôt.
1: Je croise les doigts,
0: ah, mais croisez merci tout beaucoup. Ce qu'il faut. Ah non, mais allez-y, croisez tout ce qu'il faut, tout ce qui vous reste. Voilà, il n'y a pas de problème. Mettez des bougies. Non, mais on ne sait jamais. Vous savez, les gris-gris, trucs comme ça, ça peut fonctionner, hein, en l'état.
1: On est tout à fait d'accord.
0: Mélanie, je vous embrasse. Je vous remercie d'avoir joué avec nous pour la première fois. Plein de belles choses pour cette soirée. Je ne sais pas si vous avez prévu quelque chose.
1: Bah écoutez, une petite soirée tranquille.
0: Petite soirée tranquille. Bon, bah, voilà.
1: Une petite soirée tranquille.
0: Mais toute seule?
1: Avec ma fille, justement, j'en profite avant qu'on est en train de faire des cartons, voyez-vous.
0: D'accord. Donc, ouais, okay.
1: Tranquille, entre guillemets.
0: Donc, ouais, donc, c'est pas une soirée tranquille, le fait des cartons, c'est pas tranquille
1: ouais,
0: du tout.
1: Ouais, moyen, moyen.
0: Allez, courage. Salut, Mélanie.
1: Merci beaucoup.
0: Merci d'avoir été avec nous, c'était un plaisir. Restez bien là, hein, parce qu'il est presque 19h, place à l'info, et ensuite Émilie Mazoyer qui arrive pour votre émission Décibels.
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0: Passez une excellente soirée. Dans quelques instants, place à l'info. Il est presque 19h et à partir de 19h, rendez-vous avec Décibels, Émilie Mazoyer. On va s'intéresser à un livre qui concerne les Beatles et un Beatle en particulier, c'est le batteur, c'est Ringo.

0: Bien sûr que c'est John Lennon, c'est Paul McCartney, c'est George Harrison, mais c'est aussi Ringo. Un livre lui est consacré, on va en parler dans les toutes prochaines minutes sur votre radio, ici Paris de France. 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
0: Ah, c'est une excellente soirée, merci d'écouter ici Paris Île-de-France, il est 19h. Ici. 19h, les informations, c'est avec Emeline Ferry.
2: La jeunesse dans la rue, grande journée de protestation des lycéens et des syndicats de l'éducation nationale mobilisés aujourd'hui partout en France et dans le calme, mis à part quelques tensions à Paris. 450 000 manifestants selon les organisateurs, 256 000 d'après le ministère de l'Intérieur. Des cortèges partout pour l'acte 3 de cette mobilisation. À Lille, la préfecture a compté 6 000 participants, Marie Bouéda.
3: Avec son masque et ses sérums filles, Louis était pourtant prêt à réagir en cas de gaz lacrymo.
4: Non, on n'en a pas besoin, mais finalement, ça a été nickel. C'est plus au niveau des lycéens, je pense, parce que les lycéens, ils prennent beaucoup plus de violences policières que nous, là, que les syndicats, etc. C'est plus calme.
3: La police nous protège, ça crève les yeux, lit-on sur une pancarte. Certains jeunes cachent la moitié de leur visage avec un foulard. Ici, c'est surtout ce qu'il s'est passé à Lens hier, qui bouleverse les manifestants. Un lycéen a perdu sa main à cause d'une grenade. Nina a vu les images, l'étudiante en deuxième année vient du même lycée. Elle a tenu à rappeler à quel point les bâtiments sont en mauvais état.
5: Je tiens à dire qu'il y a des préfabriqués depuis au moins vraiment 20 ans. Ma grande sœur qui a aujourd'hui 35 ans, elle a connu les préfabriqués. Il y a un bâtiment où le troisième étage est en train de s'effondrer.
3: Alors leurs revendications ne viennent pas de nulle part, voilà ce qu'ils veulent rappeler. Et les propositions d'Edouard Geffray, ministre de l'Éducation, n'ont pas l'air d'avoir convaincu Victor, lycéen lillois.
6: Je pense que le ministre il sous-estime grandement le fait qu'il n'y ait pas assez de profs, notamment parce qu'il n'a pas les bons échos des bonnes personnes et qu'il visualise plus l'école privée que l'école publique.
3: La jeunesse se réveille et ça va grossir, lance sa voisine, une pancarte faisant référence à mai 68 dans les mains.
2: Et avant une nouvelle journée d'action annoncée pour jeudi, Emmanuel Macron s'empare du dossier. Il reçoit ce soir à l'Élysée plusieurs ministres, celui de l'Intérieur, de l'Éducation nationale et le Premier ministre Sébastien Lecornu, qui s'est exprimé cet après-midi à l'Assemblée nationale.
7: On sent une multiplication de revendications qui sont très diverses et qui parfois ne font pas écho d'un lycée à l'autre. Il faut qu'on l'entende, nous, à Paris, avec beaucoup d'humilité et de sens pratique. C'est pour ça que le ministre de l'Éducation nationale a décidé de libérer du temps dès demain matin, dès jeudi, dès vendredi, banalisation complète des emplois du temps pour permettre à chaque équipe de direction, dans chaque proviseur, d'avoir un temps de démocratie interne au sein du lycée. On ne peut pas reprocher, on ne peut pas condamner la violence devant le lycée si on n'a pas un temps politique, au sens noble du terme, au sein de chaque lycée. Mandat est donné après aux différents recteurs et d'AZEN d'organiser les remontées d'informations pour y trouver évidemment des réponses.
2: Sébastien Lecornu qui promet également de corriger ce qui peut l'être sur Parcoursup, c'est l'une des revendications des lycéens, et qui réfute toute répression policière alors que plusieurs jeunes ont été blessés ces derniers jours en marge des blocus et des cortèges. Dans le Val-d'Oise, un policier vient d'être mis en examen pour violence et placé sous contrôle judiciaire, soupçonné d'avoir tiré au lance-grenade sur le visage d'un adolescent de 14 ans la semaine dernière à Saint-Ouen-l'Aumône. Ils sont entre 8 et 11 millions en France, et c'est peut-être votre cas. La Journée nationale des aidants permet de mettre en lumière cette mission de l'ombre quand on s'occupe au quotidien d'un proche malade ou handicapé. Et certains sont jeunes, très jeunes, comme Eva en Meurthe-et-Moselle. Elle se confie au micro de Jules Hoss. Elle a passé son enfance au chevet de sa mère, atteinte d'une maladie psychiatrique.
8: Eva en a tellement fait qu'elle n'arrive même plus à dater le moment où elle a commencé à aider sa mère au quotidien. C'était certainement au début de la primaire. Seule fille d'une fratrie de 4 enfants, elle joue d'abord le rôle d'une deuxième maman pour ses frères.
9: Je pense justement qu'il y a eu un schéma qui s'est un peu répété de « je suis la fille », il y avait ce côté un peu maternel, « j'ai envie d'aider ma mère », etc.
8: Au collège, à l'âge où ses camarades regardent la télé en rentrant chez eux, elle s'occupe déjà des tracas de la vie d'adulte et de dossiers très compliqués. compliqué.
9: Je me vois encore remplir mes propres dossiers pour l'école, gérer l'administratif, tout ce qui était médical aussi.
8: Eva a 31 ans aujourd'hui, ses trois frères sont partis de la maison, elle, pas vraiment.
9: Je fais l'aller-retour, disons, entre chez ma maman et mon copain. Mais il y a toujours un lien qui est très fort et j'ai encore jamais eu, disons, mon chez-moi, en fait.
10: Alors que vos frères...
9: Oui, sans souci.
8: Aujourd'hui, Eva s'engage dans ce nouveau dispositif pour apporter sa pierre à ses jeunes aidants, les inciter à être accompagnés le plus tôt possible, à penser à eux, mais pas que.
9: J'ai envie de me servir de mon expérience et de dire aux jeunes qui vivent ça, vous n'êtes pas seuls, on peut se sentir rejeté, différent, etc. Alors qu'en fait, y a quand même une certaine fierté à avoir de ce parcours.
2: Un reportage signé ici Lorraine. Et puis les larmes de joie et de fierté du jeune Dayan Boulemtafès, médaillé aux mondiaux de judo. Il décroche le bronze, un métal qu'il a déjà remporté au printemps au niveau européen dans sa catégorie des moins de 73 kilos.
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2: 19h05, la météo, avec un nouvel épisode méditerranéen. Je vous rappelle que l'Hérault et le Gard basculeront en vigilance orange, orage et pluie inondation. À partir de ce soir, 22h, le Var et les Bouches-du-Rhône seront également concernés demain. La pluie devrait s'inviter sur tout le pays, à l'exception de la pointe bretonne. Le temps restera instable jusque dans la soirée. Pour les températures, entre 7 et 11 degrés au lever du jour sur le Grand Est et les Hauts-de-France. Dans la journée, comptez entre 17 et 22 degrés. L'automne s'installe doucement. Je vous souhaite une très bonne soirée.
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12: Salut à toutes, salut à tous et bienvenue dans votre décibel du jour. On est ensemble en direct jusqu'à 20h et en ce mardi soir, Colette Renard sera à l'honneur. Mais oui, c'est l'anniversaire du jour de sa mort. Alors si vous ne voyez pas qui est Colette Renard, comme ma jeune réalisatrice Iris, eh bien attendez la fin de l'émission, mais planquez les gamins. Parce qu'attention, Colette Renard, ça chantait pas l'alphabet comme Chantal Goya, je peux vous le dire. Enfin ça, ce sera un petit peu plus tard. Colette Renard à qui nous rendrons donc hommage. Pour les plus âgés, elle jouait dans Plus belle la vie aussi. Voilà, vous voyez, c'est très large la palette de Colette. Ce soir, on aura un blind test consacré aux quatre saisons, puisque nous sommes en plein changement de saison, justement, les quatre saisons en chanson. Venez jouer avec nous. Pour vous inscrire, il suffit d'appeler Sadika au standard d'ici, 0810 055 056, 0810 055 056. Et à gagner ce soir, c'est une merveille de livre, une BD signée Hervé Bourris, mon invité de ce soir, aux éditions Casterman. La BD sort demain, elle s'appelle Ringo, oui, comme Ringo Starr des Beatles. Ringo entre sa naissance en 1940 et 1968, l'année où il pète un câble et où il quitte pour quelques jours seulement les Beatles. Alors pour celles et ceux qui pensent, c'est vrai que l'histoire est souvent racontée comme ça, que Ringo est le moins cool des Beatles, eh bien sachez qu'Hervé Bourris n'est pas d'accord, il va même plus loin en disant que Ringo c'est l'âme des Beatles. On parle de Ringo avec mon invité Hervé Bourris. Bienvenue, c'est Décibel. On démarre l'émission avec Cyndi Lauper, double actualité pour elle. Il y a déjà sa comédie musicale Kinky Boots qui cartonne aux États-Unis et en Angleterre depuis 2013, année de sa création. Elle débarque enfin en France, Kinky Boots, une comédie musicale donc qui raconte l'histoire complètement dingue d'un patron d'usine de chaussures qui va trouver l'inspiration en devenant ami avec Lola, une drag queen qui porte des cuissardes rouges vernies. Évidemment, ça donne envie de voir la comédie musicale, d'écouter les chansons. Et bien, sachez que la bonne nouvelle, c'est que Kinky Boots, adapté en français, arrive en France, au départ à Paris, aux Folies Bergères, le 12 février 2027. Voilà pour la première actualité de Cyndi Lauper, puisqu'elle signe la musique et les chansons de cette comédie musicale. Et puis la deuxième actu, c'est les 40 ans du deuxième album de Cyndi, True Colors, immense succès partout dans le monde, notamment grâce à cette très jolie chanson très mélancolique, True Colors.

0: True Colors de Cyndi Lauper. À 40 ans, on espère qu'elle nous offrira petit concert en France pour fêter l'occasion. Ce serait vraiment merveilleux. Et donc en 2027, sa comédie musicale Kinky Boots en français, d'abord à Paris et là aussi, on l'espère, en tournée.
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0: Notre coup de cœur du jour s'appelle Nava, N-A-V-A. Elle est autrice, compositrice, elle aime le rock, Nava. Elle aime le féminisme aussi, elle est culottée exactement comme on aime. Et elle commence à bien cartonner au niveau des streams, et qu'elle peut maintenant compter en millions, ce qui n'est pas le cas de tous les jeunes artistes. Donc bravo à elle. Nava s'était fait remarquer avec un premier titre qui s'appelait Prince Charmant. Et elle sort Baby Boy, que j'ai très envie de partager avec vous, parce que oui, c'est un grand coup de cœur. Alors c'est parti, découvrez et craquez sur la jeune et prometteuse

0: Toute nouvelle signature du label Frenchy Piass. Elle s'appelle Nava. Les Parisiens sont les premiers servis. Comme souvent, désolé les amis. Le 28 janvier 2027, Nava sera en concert à Paris au Badaboum. Mais bon, quand on commence au mois de janvier à Paris, c'est sûr, vous la croiserez, on l'espère au moins, sur les festivals d'été.
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4: Et tous les jours, on fait le point ensemble sur les différentes fermetures que vous pouvez rencontrer sur votre route. Elles seront une nouvelle fois nombreuses pour cette nuit de mardi à mercredi. Tout d'abord sur le périph extérieur où ça sera fermé de la porte de Bagnolet jusqu'à la porte de la Villette, mais également sur le périph intérieur, donc dans l'autre sens, de la porte de Gentilly jusqu'à la porte Maillot. Attention également si vous pensiez prendre la 13, elle est coupée ce soir dans les deux sens de circulation entre Rocancourt et la porte d'Auteuil. Et puis fermeture également de la 3 en direction de Paris ce soir entre Roissy en France et Bobigny. On attend également des fermetures dans les transports en commun. Je pense par exemple à la ligne B du RER qui est coupée pour cette nuit à partir de 22h45 entre Châtelet-Léal et Mitry-Clay aéroport Charles de Gaulle. Il y a des travaux et donc des bus de remplacement qui sont mis à disposition. Et puis enfin, si vous pensiez prendre la ligne D du RER, elle aussi, elle est coupée à partir de 23h35 ce soir entre Creil et la gare du Nord. Là aussi, des bus de remplacement seront à disposition.
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0: Oui, ça y est, c'est maintenant qu'on va parler de Ringo avec Hervé Bourris. Bonsoir.
5: Bonsoir.
0: Bienvenue dans Décibels. Hervé Bourris, vous êtes dessinateur et scénariste de bande dessinée. Parfois, s'il s'agit d'un binôme, hein, l'un écrit l'histoire, l'autre la dessine. Vous faites les deux depuis fort longtemps.
5: Oula.
0: Maintenant. Hein,
5: 25 ans.
0: Dites donc que les moins de 20 ans ne peuvent pas connaître, effectivement. Moi, je me souviens avoir découvert votre travail avec le petit livre Rock, ouais. Voilà, où vous, déjà, hein, et c'était pourtant il y a un petit moment,
5: 19
0: ans. Vous aimiez raconter les histoires de rockstars, dessiner des guitares, des backstage, etc. Vous nous avez enchanté l'année dernière avec Paul, où là, c'était une biographie graphique donc de Paul McCartney, à un moment très compliqué de sa carrière, c'est-à-dire après les Beatles. Quand même le banquier ne le prenait plus au téléphone.
5: Absolument, ouais.
0: Voilà, très compliqué. Et là, donc, vous revenez avec Ringo qui sort demain aux éditions Casterman. Ringo Starr, donc. Je trouve ça super que vous parliez de lui parce que c'est peut-être dans les quatre Beatles, le moins bien servi, non, au niveau des biographies, tout ça, puis même de la mystique.
5: Oui, bah alors c'est vrai que moi, quand on me demandait ce que j'allais faire après Paul, que je disais je voulais faire les autres Beatles, oui. Et on m'a dit bah John, forcément, je dis oui. Bah non, Ringo. Et là, j'ai eu une stupéfaction en face de moi. Bon, pourquoi? Mais parce qu'il est très important, il est aussi important que les autres, et, ouais. Et peut-être que sa vie est moins connue.
0: Mais j'ai appris un milliard de trucs en lisant Ringo. Vraiment, je vous remercie parce que je regarde Ringo autrement. On peut parfois s'imaginer que c'est le Beatles rigolo. On s'imagine aussi que c'est peut-être le moins compliqué de la bande. Que en gros, Lennon et McCartney, c'est les Thénardier, mais qui tiennent quand même la baraque. Que George Harrison, c'est le poète qui sort comme ça des chansons incroyables.
5: Et le petit dernier.
0: Et le petit rigolo, voilà, c'est Ringo. Et en fait, pas du tout. Vous l'appelez même. C'est le sous-titre de votre livre, L'âme des Beatles.
5: Oui, moi je pense que c'est le pilier. D'ailleurs, ça a été très longtemps l'archiviste des Beatles, c'est lui qui gardait tout. Mais il a eu un incendie dans sa maison, donc il n'a plus rien. Bon, ouais, ça c'est une autre
0: dommage,
5: histoire.
0: Ouais.
5: Mais oui, effectivement, moi je pense que c'est l'esprit des Beatles et c'est aussi l'esprit de Liverpool. Dans les années où les Beatles étaient des demi-dieux, c'est-à-dire assez vite finalement, oui. mais les dernières années, quand, après Sgt Pepper, vraiment, c'était, je pense qu'ils avaient un égo surdimensionné à juste titre. Il y avait toujours Ringo qui lui restait sur Terre. Je crois que Ringo n'a pas d'égo. Ça pourrait être un slogan d'ailleurs.
0: Ringo n'a pas d'égo. Oui, il faut faire des t-shirts. Et à la fois, ça explique plein de choses. Alors, s'il n'a pas d'égo, ça veut dire qu'en fait, il peut supporter les égos des autres.
5: Et en fait, il est très écouté, justement, parce que les autres sont dans des cimes que personne ne peut atteindre. Et lui, il restait quand même terre à terre. Et je pense que vraiment, à chaque fois, il parlait peu, Ringo. C'est un taiseux plutôt. Mais quand il ouvrait la bouche, les autres l'écoutaient vraiment.
0: D'accord.
5: Comme quelqu'un qui détient une espèce de
0: sagesse.
5: De sagesse populaire de Liverpool. leurs origines, quoi, en fait.
0: Et puis une sagesse aussi, alors j'allais dire de facto, puisqu'il est plus vieux que les autres.
5: Oui.
0: Enfin, un tout petit peu. Oui. Mais en tout cas, au début, on se rend compte qu'il y a un vrai décalage où les trois autres Beatles sont encore un peu des ados et un peu dans les jupons de leur mère.
5: Et lui, c'était déjà une star à Liverpool.
0: Voilà.
5: C'était,
0: il avait une bagnole, des copines.
5: C'était
0: et tout.
5: Un adulte.
0: Ouais,
5: il avait une barbe.
0: Il avait des poils.
5: George Harrison, qui avait 17 ans, qui le voyait déjà dans une voiture avec des poils, il le fascinait.
0: Ah là, donc il avait vraiment une aura exceptionnelle au tout début des Beatles. Et voilà, donc on suit ses premières années à lui. À Ringo, à partir de 1940, à partir de sa naissance, et vous nous emmenez en 68, donc cette année où il décide, ça ne va pas être une décision irrémédiable,
5: ça a duré 10 jours,
0: mais de quitter les Beatles, quand même. Alors c'est fou, on apprend un milliard de choses, ça donne envie de réécouter sa voix, et de se rendre compte qu'au début des Beatles, la voix de Ringo, elle avait été là, par exemple, sur I Wanna Be Your Man, qui ensuite a été donnée aux Rolling Stones.

0: star et la star de ce nouveau livre Hervé Bourris qui sort demain.
1: Ringo, c'était un des premiers batteurs-chanteurs, faut quand même le dire. Oui. Dès son premier groupe, il y avait un moment qui s'appelait le Star Time, pendant un quart d'heure, je crois, où il faisait des breaks de batterie et il chantait des chansons en battant, ce qui était assez novateur à l'époque.
0: Évidemment.
1: Qu'il est toujours.
0: Bah oui, oui, oui. Alors, il est là, on l'entend chanter. Il chante évidemment sur With a Little Help from My Friends, qu'on va écouter tout à l'heure, sur Yellow Submarine. Pourquoi, pensez-vous, alors qu'il était le plus cool de la bande, quand les Beatles sont tout petits, c'est Ringo le plus cool, c'est le plus capé, c'est celui qui a fait le plus de scènes, etc. Pourquoi est-ce que Lennon et McCartney lui ont pas donné plus de place? C'est quoi votre analyse?
1: Ah ben, il n'est pas compositeur. Ouais. Il l'a été par la suite un petit peu, mais les deux patrons, c'était les deux compositeurs. Même George Harrison, ça arrivait beaucoup plus tardivement, plus laborieusement. À la fin des Beatles, il était au même niveau que les autres, George Harrison. Et même au début, c'était compliqué pour lui. Quant à Ringo, il n'a jamais vraiment voulu composer. Et la première chanson qu'il a composée pour les Beatles, c'est en 68, donc c'est tardif, quoi.
0: Ouais.
1: Donc en fait, tout simplement, les deux autres, Lennon et McCartney, c'était les patrons parce que c'est eux qui rapportaient les sous aussi, en faisant des tubes en permanence. Donc forcément, ils ont pris l'ascendant assez vite.
0: Allez, on va l'écouter chanter quand même notre bon Ringo avec With a Little Help from My Friends. Super chanson. Alors évidemment, il se fait voler la vedette par Joe Cocker, qu'il reprend.
1: Ah oui, à Woodstock.
0: Incroyablement à Woodstock. Mais quand même, rendons à Ringo ce qui lui appartient. Le premier chanteur de cette merveille, c'était lui. What?

0: Ringo chante.
1: Il la tient bien la note à la fin quand même. Hein. C'est pas si facile.
0: Bah oui,
1: il n'y a pas une tessiture de ouf, c'est pas Céline Dion. Mais quand même, il tient sa note.
0: With a little help from my friends, les Beatles. Donc, et cette voix de Ringo Starr, Ringo à l'honneur. Donc Hervé Bourris, vous vous êtes éclaté, je le sens, en vous lisant. Déjà, à dessiner Liverpool, quand même une ville qui peut être assez sinistre.
1: Mais non.
0: En tout cas, voilà, vous n'avez pas abîmé vos crayons de couleur. Hein. C'est-à-dire, il y a du noir, il y a du gris, évidemment, il pleut et tout. Et l'enfance de Ringo,
1: c'est
0: dont
1: terrible.
0: Je n'avais aucune idée,
1: affreux.
0: Mais c'est Zola.
1: Ah, bah ouais, c'est, ouais. Ou Dickens, puisqu'on est
0: oui,
1: en Angleterre.
0: Dickens,
1: ouais, ouais.
0: Voilà.
1: Mais ouais, c'est terrible.
0: C'est fou. Alors, il y a sa pauvre maman, c'est très drôle, il y a un running gag, il n'arrête pas de décevoir sa mère, dès qu'il va voir sa mère. Sa maman, donc, il l'élève toute seule.
1: Ouais.
0: Voilà. Et en fait, il y a des énormes problèmes de santé dans l'enfance de Ringo. Il a failli y passer deux fois.
1: Oui, bah, il a passé son enfance à l'hôpital, en fait.
0: Hein. Ouais.
1: Parfois seul, dans des chambrées énormes.
0: C'est vrai.
1: Il a été très peu à l'école, à tel point que quand ses soucis de santé ont vraiment commencé à s'arrêter à l'adolescence, quoi, l'école, ils l'ont dit, bah non, on vous prend plus, enfin ça sert à rien, c'est une cause perdue, quoi. Donc en fait, Ringo ne sait pas bien lire et sait pas écrire.
0: C'est ça. Et c'est hyper touchant de s'en rendre compte et de se dire, pourquoi on connaît pas cette histoire-là? Pourquoi on connaît l'histoire de Julia, la mère de Lennon, on connaît tout. Et Ringo, on sait pas plein de trucs.
1: Mais parce qu'il a pas raconté sa vie dans des chansons.
0: Il est discret.
1: Ouais, il est plus discret, ouais.
0: Ouais.
1: Plus humble. Et puis je pense qu'il était complexé aussi.
0: Ouais.
1: Probablement. Quand on a des génies en face de soi et qu'on a connu plus petit, c'est pas facile, quoi.
0: Ouais. Donc en tout cas, voilà, enfance terrible et à la fois toujours une espèce de réserve de joie en lui.
1: Oui, toujours optimiste.
0: Il fait des blagues. Il se fait casser la gueule dans la rue. Il fait, c'est pas grave, quoi. Il y retourne. Ouais. J'ai l'impression que vraiment, c'est en tout cas, c'est l'épaisseur que vous lui donnez. C'est un type très courageux,
1: Ringo
0: Starr. Moi, je pense
1: qu'il, oui, il a une pulsion de vie, en fait.
0: Ouais,
1: il a vraiment
0: c'est
1: un
0: ça.
1: Truc. Il est toujours là, 85 ans, en bonne forme.
0: À sortir des disques.
1: À sortir des disques.
0: On l'écoutera tout à l'heure, mais oui, c'est fou. C'est fou. Et voilà, mais ça me le rend très attachant. Et à la fois, j'ai envie vraiment de me taper sur les doigts et de me dire, mais quand même, j'ai 46 ans, ça fait au moins 30 ans que j'écoute très sérieusement de la musique. Et je ne savais pas le tiers, le quart de ce que vous racontez dans ce livre.
1: Ben, alors, c'est assez peu raconté. Et moi, j'ai lu plusieurs biographies qui étaient... ça creusait pas tellement,
0: non.
1: En fait. Il a fallu que je cherche quand même pas mal de sources. Je suis allé à Liverpool, d'ailleurs.
0: Ah oui, voilà, j'allais vous demander comment vous avez fait, parce qu'il y a des trucs... Il y a même des citations d'autres Beatles sur lui et tout, c'est compliqué.
1: Ça, c'est la documentation, c'est...
0: Ouais.
1: Alors, j'amasse les bouquins, les magazines et tout ça depuis que j'ai 14 ans, donc là, j'ai vraiment ce qu'il faut.
0: Surligné.
1: Ouais.
0: Okay.
1: Et puis, à Liverpool, c'est la première fois que j'y allais l'été dernier, il était temps quand même. j'ai passé du temps et j'ai enfin compris les Beatles, je pense, par la géographie.
0: C'est-à-dire
1: C'est-à-dire que c'est des gars de la banlieue, en fait, de Liverpool. C'est pas des gars de Liverpool, c'est des gars de quartiers qui sont assez éloignés du centre.
0: Ok.
1: Donc ça explique des choses aussi. Non seulement les Beatles venaient de Liverpool, donc du nord de l'Angleterre, donc de Londres, c'était quand même compliqué, c'était les premiers vraiment à faire ça, mais en plus ils venaient de banlieue. Donc c'était, je pense que ce complexe qu'il a pu avoir, c'était aussi déjà, existait déjà à Liverpool.
0: Ouais. Vous l'expliquez très bien, vous expliquez que c'est 6 heures de train et on ne peut rien acheter à manger dans le train entre Liverpool et Londres.
1: Il n'y avait pas d'autoroute.
0: Et il n'y a pas d'autoroute, donc c'est 8 heures de bagnole. Donc il y a un moment, c'est le bout du monde.
1: Ouais,
0: et donc les
1: loin.
0: Mecs de Liverpool n'ont rien à faire. Il y a un dessin super drôle où vous avez Londres hyper chic et tout, et un petit personnage un peu qui a l'air sorti de sa campagne et que c'est
1: un
0: sa
1: peu médiéval,
0: là. Voilà, et qui est au milieu et qui n'a rien à faire là. Donc il y a ça aussi, finalement, c'est Ringo, c'est un type qui avait rien à faire là, mais qui allait quand
1: déjà
0: même.
1: Déjà devenir une star à Liverpool, c'était fou. Je pense qu'il pensait que c'était le max, en fait.
0: Ouais.
1: Mais il a été un peu plus loin.
0: Il était un peu plus loin. Et donc en 1968, à un moment, pétage de plomb, quittage de Beatles et prenage d'avion. On va vous raconter tout ça sans les fautes de français et avec Hervé Bourris qui est ce soir l'invité de Décibel. Ringo qui sort demain aux éditions Casterman est à gagner au Blind Test. Donc si vous voulez participer, c'est maintenant qu'il faut vous inscrire. Le numéro du standard 0810 055 056. À tout de suite.
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3: Et tous les jours, on fait le point ensemble sur les différentes fermetures que vous pouvez rencontrer sur votre route. Elles seront une nouvelle fois nombreuses pour cette nuit de mardi à mercredi. Tout d'abord sur le périph' extérieur où ça sera fermé de la porte de Bagnolet jusqu'à la porte de la Villette, mais également sur le périph' intérieur, donc dans l'autre sens, de la porte de Gentilly jusqu'à la porte Maillot. Attention également si vous pensiez prendre la 13, elle est coupée ce soir dans les deux sens de circulation entre Rocancourt et la porte d'Auteuil. Et puis fermeture également de la 3 en direction de Paris ce soir entre Roissy en France et Bobigny. On attend également des fermetures dans les transports en commun. Je pense par exemple à la ligne B du RER qui est coupée pour cette nuit à partir de 22h45 entre Châtelet-Léal et Mitry-Clay aéroport Charles de Gaulle. Il y a des travaux et donc des bus de remplacement qui sont mis à disposition. Et puis enfin, si vous pensiez prendre la ligne D du RER, elle aussi, elle est coupée à partir de 23h35 ce soir entre Creil et la gare du Nord. Là aussi, des bus de remplacement seront à disposition.
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0: 19h31, on est ensemble jusqu'à 20h sur votre radio ici. Et la musique est bonne, forcément, quand il s'agit des Beatles et d'un Beatle en particulier, Ringo Starr, mis à l'honneur dans ce nouveau livre d'Hervé Bourris. J'ai du mal à dire, c'est une BD, vous dites quoi, vous? Un roman graphique?
4: Non, c'est une bande dessinée.
0: C'est une bande dessinée biographique.
4: Oui, c'est ça.
0: Voilà, de Ringo Starr.
4: On dit un biopic au cinéma?
0: Oui.
4: C'est un peu ça.
0: Une bio-BD.
4: D'accord.
0: On dirait qu'il y a de la salade dedans, oui, une bio-BD, ça va pas du tout. Édition Casterman, ça sort demain, Ringo. C'est donc pas la suite de Paul qui est sorti l'année dernière, parce que c'est pas la même période.
4: Pas le même axe.
0: Très différent, pas le même axe. Donc là, c'est vraiment l'enfance de Ringo, son arrivée dans les Beatles. Est-ce que tout est vrai, Hervé Bourris?
4: Oui.
0: À un moment, vous dites qu'en gros, si Ringo est vraiment rentré dans les Beatles, c'est parce que Pete Best, le premier batteur, voulait pas se couper les cheveux.
4: Oui, c'est une des raisons.
0: Non, mais c'est fou à il quoi est... ça tient.
4: Ouais.
0: Oui, c'est une des raisons.
4: Il y a plein d'autres.
0: Oui. Mais celle-là. Je développe. Allez-y, je vous en supplie. Il n'était pas dans les Beatles au début.
4: Non, non. Ouais. Mais ils se sont rencontrés à Hambourg. Chacun avait leur groupe. Et puis, ils se sont très bien entendus avec lui. Et à chaque fois que Pete Best, donc le vrai batteur des Beatles de l'époque, avant 62, avait un problème, était malade, à chaque fois, c'était Ringo qui remplaçait, quoi. Ils se sont vus que ça se passait très bien, qu'ils avaient le même humour et tout ça. Il y a eu effectivement le moment où les Beatles ont eu leur fameuse coiffure en avant, au lieu de la gomina du rocker, et Pete Best a refusé. Après, Pete Best, c'était pas un bavard, c'était pas un rigolo.
0: Ouais.
4: Il faisait pas de blagues avec les autres, il était pas dans le même esprit que les autres en fait. L'autre problème, c'est que la maman de Pete Best, Mona, était un peu la manageuse, enfin la comptable du groupe. Et quand Brian Epstein, leur manager, a pris en main le groupe, il était bien content de se débarrasser des deux, quoi.
0: C'est ça, voilà le binôme, le fils à la batterie et la mère raisons, à la calculette.
4: Ouais. Ah oui, aussi c'était le plus beau gosse des Beatles, ils étaient contents de se débarrasser de lui.
0: Oui, parce que du coup, il y avait moins de concurrence dans le groupe. Alors Ringo, chez les Beatles, c'est par exemple Yellow Submarine.

0: C'est peut-être en fait à cause des chansons qu'on lui donnait qu'il a cette image de type peut-être moins profond que les autres, plus léger que les autres Beatles.
1: Oui, alors immédiatement, dès que le groupe a explosé aux États-Unis, c'était le préféré des enfants aussi. Parce qu'il avait son nez,
0: oui.
1: Il semblait rigolo, il avait une tête rigolote.
0: Ça me fait penser, il y a des fois, vous le dessinez en bébé avec sa tête d'adulte. Vous êtes fait plaisir, Hervé Bourris, parce que s'il y a un bébé qui a une tronche comme ça dans le monde entier, il faut nous la porter. Très drôle. Non, c'est très drôle. Mais oui, il a une tête de cartoon, en fait.
1: Oui, et en fait, c'est le meilleur comédien des quatre, de loin. Je peux vous dire, le pire aussi, c'est Paul.
0: C'est Paul
1: sûr. C'est affreux. Il a d'autres qualités par ailleurs. Mais Ringo, c'était le meilleur. Et donc, c'était, dans la comédie, c'était le meilleur, quoi, tout simplement. Donc, je pense que ce truc d'humoriste, de comédien, ça vient de là, à l'origine. Quoi. Et ils ont continué, avec les chansons, cette espèce de statut qu'il avait eu avec les films.
0: 1968, que se passe-t-il? On ne va pas tout révéler, évidemment, parce que je vous dis, franchement, vous allez apprendre des trucs, même si vous connaissez, que vous écoutez les Beatles régulièrement et tout, vous allez apprendre des choses dans Ringo. Donc, je ne veux pas tout raconter. Mais qu'est-ce qui fait? Qu'est-ce qui amène Ringo, en 1968, à prendre sa femme sous le bras et à dire, chérie, fais les valises.
1: On se casse.
0: On se casse en Sardaigne.
1: Après 66, les Beatles arrêtent les tournées. Et donc là, ils se mettent à faire des albums hyper sophistiqués qui prennent des mois et des mois et des mois. Et tous les compositeurs, c'est-à-dire les trois autres, en fait, travaillent beaucoup à mettre au point, à élaborer en studio leurs chansons, à faire appel à des musiciens, tout ça. Paul a pris l'habitude à cette période de montrer à Ringo les parties de batterie des chansons des Beatles, ce qui commence à être un peu tendu. Et en fait, il passait six mois en studio, voire plus. Ouais. Le double blanc, il revenait d'Inde, c'était super, super ambiance, c'était content. Et puis ça s'est mal passé assez vite parce que chacun a voulu produire ses chansons. Donc en fait, le groupe s'est complètement disloqué. L'enregistrement a duré, je sais plus combien, 7 mois, à être les uns sur les autres et à recommencer 15 000 fois mêmes chansons.
0: C'est hyper laborieux.
1: Ouais. Et en fait, il s'est rendu compte qu'il s'amusait pas. En fait, il était considéré comme un employé. Chacun bossait ses chansons et faisait appel à lui à un moment, tiens, tu viens, il faut que tu fasses ta partie de batterie. En fait, il ne s'amusait pas, quoi.
0: Ouais.
1: Et donc, il est parti, il n'en pouvait plus.
0: Il pète un plomb, il s'en va. C'est le début de l'histoire que vous racontez, Hervé Bourris, et évidemment, une rencontre en Sardaigne qui fait qu'il va pouvoir raconter sa vie. Et donc, pour nous, on va la découvrir. Et puis, évidemment, il va pas quitter les Beatles très longtemps, hein. Ça dure une dizaine de jours. Mais est-ce que vous pensez...
1: Mais il a bien fait de faire ça.
0: Qu'il a bien fait de le faire.
1: Ah oui.
0: Et si j'en crois ce que je lis dans Ringo, les trois autres, ont vraiment cru à son départ. Personne n'a cru qu'il était en train de faire un caprice.
1: Bah, ils ne pouvaient pas savoir. Hein.
0: Non.
1: Ils ne pouvaient pas savoir. C'était possible. Il était quand même très en colère. Ils avaient prévenu. Ils ne savaient pas.
0: Hein. Quand il a dit je quitte le groupe, on l'a cru.
1: Ouais. Et je pense qu'ils ont, ils ont enregistré à trois sans lui. Puis ils se sont rendus compte que ça ne marchait pas. Ouais. La mayonnaise ne prenait pas parce qu'il n'était pas là. Parce que c'est lui le lien, en fait.
0: L'âme des Beatles. Ouais. D'où le soutien.
1: Ils avaient besoin de lui à la batterie, mais surtout parce que c'est une histoire à quatre.
0: Ouais. Et il y a dans cette histoire, justement, quand Ringo s'en va, quitte momentanément, mais quitte vraiment les Beatles, un télégramme qui arrive, dont je ne vous révèle pas le texte, mais dont moi je n'avais pas connaissance. Donc ça aussi c'est vrai.
1: Ah oui, tout est vrai.
0: Un télégramme incroyable que vous lirez si vous vous offrez demain. C'est pas mal.
1: Ou un autre jour.
0: Un marketing. Dès demain, allez chez votre libraire. Non mais c'est une merveille. Ringo de Hervé Bourris. Merci. Aux éditions Casterman, qui sort demain. Et voilà, vous penserez à moi quand vous lirez le passage sur le télégramme, parce que franchement ça file des frissons. On peut écouter quelques extraits quand même des chansons composées par Ringo.
1: Oui.
0: Il n'y en a pas eu des masses, mais pour les Beatles, il a composé Don't Pass Me By, album blanc 68. Don't pass me by, don't make me cry. J'aime bien, mais c'est pas la DA non plus de l'album blanc, exactement.
1: Non, il y a trop de violon.
0: Il y a trop de trop.
1: C'est pas la plus classe.
0: Mais c'est peut-être la préférée des enfants.
1: C'est la préférée de Dylan.
0: Ah.
1: On sait pas pourquoi.
0: On sait pas pourquoi.
1: Ouais, bon, enfin, Dylan, c'est Dylan.
0: Et 1969 à Bay Road, le jardin de la pieuvre, Octopus Garden. 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

0: quelques notes quand même.
1: C'est un peu la même chanson que la précédente, oui. Mais avec des poulpes.
0: Oui, c'est ça. Il a juste changé de bestiole et il a changé de thème. Alors Ringo a sorti cette année son 22e album solo, Hervé Bourris.
1: Incroyable.
0: Qui s'appelle Long Long Road. On va pas se mentir, il a peut-être échappé à certaines et certains d'entre vous, mais je me dois de vous dire qu'il est vraiment réussi.
1: Eh ben.
0: En collaboration avec l'américain T-Bone Burnett, qui est un très très bon de la country. Et je vous propose de découvrir Ringo en solo, version 2026.
1: Ah, c'est son truc, la country.
0: Returning Without Tears.

0: mieux les violons aujourd'hui.
1: C'est charmant.
0: Ringo, c'est
1: bien.
0: C'est joli.
1: Oui, c'est joli.
0: Hervé Boris valide le 22e album solo de Ringo Starr, donc Long Long Road. C'est son album américain, son album de country. Ça lui va super bien. Il est sorti il y a quelques semaines. Est-ce que vous l'avez rencontré? Est-ce que vous avez envie de le rencontrer?
2: Pas spécialement. Enfin, je sais pas.
0: Il a l'air d'être gentil.
2: Qu'est-ce que je lui dirais?
0: Je sais pas, moi, mais vous le connaissez si bien. J'ai l'impression que vous êtes la première personne que je croise qui a compris qui était Ringo Starr.
2: Non, mais c'est de là, les deux survivants des Beatles. Je passerai mon temps à chialer, en fait. J'arriverai même pas à parler. Enfin, c'est pas possible.
0: Ça, c'est possible, effectivement, d'avoir une réaction, de leur faire un câlin. Et de leur... et c'est déjà tellement une performance d'être les survivants des Beatles. Oui. Parce que ces mecs-là ont quand même eu des vies absolument incroyables. Oui, donc on a juste envie de lui taper dans la main et de lui dire bravo.
2: Mec. Pas trop fort.
0: Accroche-toi. Oui, il faut pas taper trop fort. Oui, non, ça, c'est sûr. Donc voilà, Ringo, l'âme des Beatles, Hervé Bourris, ça sort demain aux éditions Casterman. C'est merveilleux, j'espère que vous avez compris à quel point, parce que vraiment je le pense, et quel bonheur d'apprendre des choses encore sur des musiciens qu'on a l'impression de connaître par cœur. Vous avez fait tout un tas d'ouvrages autour de la musique, hein. Hervé Bourris, il y a eu le petit livre Rock en 2007, donc le petit livre Beatles en 2010, Paul l'année dernière, là on est sur Ringo. J'ai aussi un super souvenir de votre aventure punk. Les 18 nouvelles punk et noires, Hervé Bourris, ça c'était en 2011, parce que voilà, on adore les Ramones. Il y a eu le petit livre French Pop, où on parlait de chansons françaises. Est-ce que vous avez d'autres projets à venir autour de la musique ou de ces petits livres?
2: Eh ben, George.
0: Ah bah oui.
2: Ah bah oui, on continue.
0: Ah, vous gardez John Lennon pour la fin?
2: Oui.
0: Donc, il y a eu Paul, là il y a Ringo, le prochain c'est George Harrison.
2: Ouais. Après, ça sera John et Yoko, pas John tout seul.
0: John et Yoko? Parce que c'est la période que vous trouvez la plus intéressante, oui. De John Lennon? Ah!
2: Et puis, je me méfie un peu de John tout seul.
0: Ceci dit, là, dans Ringo, évidemment, puisqu'on va jusqu'en 68, vous verrez John et Yoko ensemble sur certaines pages. Et ok, John et Yoko. Ouais. Alors, même chose, hein, Yoko est encore en vie. Est-ce que vous avez tenté de la contacter?
2: Non. Non plus.
0: C'est vrai, ça vous dit rien. Bon. Et autour de des petits livres, donc que ce soit la chanson française ou punk ou etc.
2: Non, j'ai fait le tour. Enfin,
0: ça y est là.
2: Enfin, c'était un principe de patchwork chronologique en fait, ces livres-là. C'était beaucoup de travail, c'était des gros livres et j'ai l'impression d'avoir fait le tour du concept, on va dire. Là, j'ai plus envie de raconter des histoires par le biais d'une bande dessinée plus classique, en fait, avec des cases, avec des bulles. Et, ouais, j'ai plus envie de ça, en fait. Et de la couleur.
0: Mais c'est pas, dans sa forme, en tout cas, narratif, c'est pas classique, parce que vous choisissez à chaque fois un moment de la vie de.
2: Et puis, il y a des doubles pages sans cases. Enfin, par moments, c'est assez psyché, ouais.
0: Donc là, vous êtes en train de bosser sur George Harrison?
2: Ouais.
0: Ok, et vous pouvez déjà me dire quelle période de sa vie vous avez choisi?
2: En fait, c'est pas. Oui, c'est une période de sa vie, mais c'est surtout un thème, c'est George et l'Inde.
0: Ah, oh, génial! Génial. C'est bien, on verra les autres défoncer aussi. Ça va être drôle, ça.
2: Obligatoirement.
0: Il va y avoir des bonnes pages encore. Eh ben, Hervé Bourris, merci beaucoup d'être venu nous voir. Et on se donne rendez-vous pour George Harrison.
2: Oui, d'accord. Avec plaisir.
0: À la prochaine. Merci beaucoup.
2: Merci.
0: Merci.
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7: Et tous les jours, on fait le point ensemble sur les différentes fermetures que vous pouvez rencontrer sur votre route. Elles seront une nouvelle fois nombreuses pour cette nuit de mardi à mercredi. Tout d'abord sur le périph' extérieur où ça sera fermé de la porte de Bagnolet jusqu'à la porte de la Villette, mais également sur le périph' intérieur, donc dans l'autre sens, de la porte de Gentilly jusqu'à la porte Maillot. Attention également si vous pensiez prendre la 13, elle est coupée ce soir dans les deux sens de circulation entre Rocancourt et la porte d'Auteuil. Et puis fermeture également de la 3 en direction de Paris ce soir entre Roissy en France et Bobigny. On attend également des fermetures dans les transports en commun. Je pense par exemple à la ligne B du RER qui est coupée pour cette nuit à partir de 22h45 entre Châtelet-Léal et Mitry-Clay aéroport Charles de Gaulle. Il y a des travaux et donc des bus de remplacement qui sont mis à disposition. Et puis enfin, si vous pensiez prendre la ligne D du RER, elle aussi, elle est coupée à partir de 23h35 ce soir entre Creil et la gare du Nord. Là aussi, des bus de remplacement seront à disposition.
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0: Oh là là, la dernière partie de l'émission, on va se régaler. L'anniversaire sera consacré à une chanson de Colette Renard. Et pour le blind test, on va se balader en chanson dans les quatre saisons. Pas celle de Vivaldi, celle de notre année, printemps, été, automne, hiver, en chanson. Et pour jouer avec nous, il y a Clotilde. Bonsoir.
8: Bonsoir, Émilie.
0: Bienvenue. Comment ça va, Clotilde ?
8: Ça va bien.
0: On joue ensemble ce soir pour gagner le joli... Il a dit qu'on pouvait dire BD, Hervé Bourris, je veux dire roman graphique et tout. Non, la BD, BD, mais avec une belle et vraie histoire autour de Ringo Starr. Et Clotilde, on n'est pas toutes seules, toutes les deux. Il y a aussi Josette qui est avec nous. Bonsoir Josette.
9: Bonsoir Émilie.
0: Comment ça va Josette ?
9: Eh ben, très bien.
0: Il paraît que c'est la deuxième fois qu'on joue ensemble.
9: Oui.
0: Ah, ça s'était bien passé la première ?
9: Oui.
0: Ah, formidable. Et Clotilde, en revanche, c'est une grande première ce soir, n'est-ce pas ?
9: Oui, tout à fait. C'est la première fois que je joue sur l'antenne nationale.
0: Eh bien, ça me fait...
9: Je joue sur mon antenne locale.
0: C'est laquelle, Clotilde ? On va leur faire un bisou.
9: Ici, Orléans.
0: Ah, oh, bisous, ici, Orléans. Et Josette, où est-ce qu'on écoute ici, chez Josette ?
9: Touraine.
0: Et ici, Touraine. Eh bien, voilà, les deux, on les embrasse. Josette et Clotilde, maintenant devant la France entière réunie, où il est 44 ici, vous écoutent. Je vous annonce que déjà, on va bien démarrer en vous disant que vous avez gagné, toutes les deux, un exemplaire du livre d'Hervé Bourris. Ça, c'est fait. Personne ne repart les mains vides du blind test de Décibel. Donc, mesdames, chacune un exemplaire. Vous avez gagné.
9: Merci.
0: Avec plaisir.
9: Merci.
0: Et maintenant que vous avez gagné, nous jouons donc. Les chansons qui vont passer parlent d'une des quatre saisons. Et on recherche, ensemble et le plus rapidement possible, le nom des interprètes de ces chansons. Petit point de règlement, Clotilde et Josette, je vais vous demander, avant de proposer une réponse, de penser à donner votre prénom pour que je sache laquelle de vous deux est la plus rapide. D'accord ?
9: D'accord, d'accord.
0: Alors c'est parti avec une première chanson qui parle d'une première saison. Dites-moi, mais qui chante ça ?
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9: Josette,
0: donc Clotilde. Ah, et Clotilde ? Eh ben oui, vous l'aviez toutes les deux. Ben bravo oui.
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9: au jardin des verts. Ouais.
0: C'est beau, hein ?
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0: Ben on commence très bien ce blind test. Clotilde et Josette, ayant donné leur prénom exactement en même temps, elles ont chacune un point. Le jardin d'hiver d'Henri Salvador. Passons à la saison suivante, à la chanson suivante. Dites-moi, qui est-ce ?
9: Claude François ?
0: Oui,
9: oui.

0: clos. Deuxième saison de ce blind test. C'était donc le printemps. Bon, pour la troisième, je pense que ça va aller très vite. Concentrez-vous, mesdames. Qui est-ce ?
1: Josette Jodassin.
0: Wouhou !
1: Je suis indien.
0: Vous êtes trop fort.

0: Et Clotilde, vous avez été deux excellentes candidates. Merci d'avoir joué avec nous au Blind Test.
1: Merci.
0: Merci. Vous revenez quand vous voulez. Moi, je vous envoie avec plaisir à chacune un exemplaire de Ringo d'Hervé Bourris. Et puis après l'été de Joe Dassin, le printemps de Clo-Clo et l'hiver de Monsieur Salvador, il est temps de passer à l'automne avec un garçon qu'on aime beaucoup ici. Il s'appelle Tété. À la faveur de l'automne, j'ai de bonnes nouvelles de Tété à vous donner. Je vous raconte après la chanson.

0: pas pris une ride, cette chanson, c'est dingue. Elle date de 2003, 23 ans qu'on écoute à la faveur de l'automne, en ayant les frissons d'amour pour Tété. Son nouvel album, Une semaine sur deux, qui raconte sa vie de papa divorcé, va sortir dans les prochaines semaines. Et Tété sera évidemment l'invité de Décibel, on l'adore.
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0: Aujourd'hui, c'est l'anniversaire de la mort de Colette Renard. Colette Renard nous a quittés il y a pile 16 ans, le 6 octobre 2010. Colette Renard, il y a plein de raisons de la connaître et toutes les raisons sont bonnes, mais je peux vous dire que c'était Rachel dans Plus belle la vie entre 2004 et 2009 et que ça, c'était très important pour tout un tas de gens qui ont vu tous les épisodes de Plus belle la vie. Colette Renard, Rachel, croyez-moi, ils la connaissent. Mais Colette Renard, elle a aussi été surnommée Irma la Douce, c'est trop drôle. Colette Renard.

elle a aussi beaucoup chanté, en plus de jouer la comédie. Et elle a chanté, en 1963, une chanson alors qui rentre dans la catégorie des chansons paillarde, mais je trouve qu'elle est un peu à part, déjà parce qu'elle est chantée par une femme et sur un ton qui n'est pas « Pouet, pouet, tagala, bisous Patrick Sébastien ». Rien à voir. Là, vous allez voir, ça s'appelle « Les nuits d'une demoiselle » et c'est donc une demoiselle qui vous raconte comment elle passe ses nuits, comment elle prend du plaisir pendant ces nuits-là. Je vous rappelle qu'on est en 1963. Il y a 7 couplets en tout et tout un tas de façons de prendre du plaisir, mais sans jamais dire exactement ce qui se passe. C'est l'art des périphrases. Si vous êtes au lycée et que vous êtes en train d'étudier les figures de style, eh ben ce texte signé Guy Breton, c'est un merveilleux exemple. Hommage à Colette Renard, à sa voix et à sa chanson « Les nuits d'une demoiselle ».

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1: Ah les amis, comme je suis désolée, j'ai fait une petite bêtise et je vous ai passé la version censurée de Colette Renard, Les Nuits d'une Demoiselle, rien que la conclusion de la chanson, liée le jour, je flirte tout simplement, dans la vraie version voulue par les auteurs et par la chanteuse, c'était le jour, je baise tout simplement. Mais c'est pas grave, je vous la passerai un autre soir. Je remercie l'équipe de l'émission, Diana Sadika, Iris, Vincent, Thierry et Mélodie. À demain.
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5: Bonsoir à tous et bienvenue. Merci de votre fidélité à ce nouveau rendez-vous ici. Ce sont, rappelons-le, de bonnes initiatives, vos actions en région qui sont valorisées à travers de nombreux reportages qui vous donnent la parole. Rendez-vous résolument positif chaque soir pour une balade. On va parler évidemment de notre pays, de ce que vous entreprenez, de ce qui marche d'ici 21h. C'est aussi un parcours de vie, cette émission, celui d'un invité dont les souvenirs en région sont des marqueurs, souvent puissants, qu'il ou elle partage chaque soir à travers la cartographie de sa vie. Ce soir, je reçois un comédien. Je reçois également un acteur, un humoriste, un homme qui deviendra très populaire en participant à une émission que vous connaissez, On demande qu'à en rire, sur France 2. On est au début des années 2010. 10-15 ans plus tard, son parcours est extrêmement dense. Du théâtre, du cinéma, il est actuellement à l'affiche de la pièce Le sens de l'humour au Théâtre Antoine à Paris, aux côtés de Claudia Tagbo, d'Ariel Mallet et Élise Diamant. On en parlera avant 21h. Je reçois Florent Père. Bonsoir Florent Père.
6: Bonsoir. J'ai beaucoup aimé le CV. Il manquait génie.
5: C'est dommage. Vous voulez que je refasse
6: voilà, est-ce qu'on peut refaire ce lancement?
5: Tout est possible.
6: Voilà, il est comédien, il est humoriste et génie. Normalement, c'est comme ça qu'on conclut.
5: Mais on va comprendre aussi. Alors, on s'intéresse, je vous l'ai dit, vous avez compris le principe de l'émission, à tout ce qui s'est passé avant que l'on vous découvre finalement. Parce qu'on a toujours l'impression que quelqu'un démarre comme ça d'un coup parce qu'on l'a vu à la télévision. On oublie qu'il y a tout un parcours, qu'il y a tout un process, qu'il y a tout un tas de mécanismes qui vont derrière. Vous êtes prêt à remonter un peu le temps?
6: Oh oui.
5: Vous êtes né à Valence. Mais alors, pour le coup, c'est pas franchement non plus la Drôme, l'endroit qui vous a marqué particulièrement.
6: Non, parce que je suis né à Valence, mais voilà. Vous savez, la Drôme, c'est séparé
5: c'est
6: par le Rhône.
5: C'est la Drôme Ardèche.
6: Ouais. Et donc, je suis né à Valence, mais on m'a vite ramené en Ardèche, de l'autre côté du Rhône.
5: Alors, l'Ardèche, effectivement, c'est à côté. Ça, c'est un endroit très important. Que faisaient vos parents, d'ailleurs?
6: Ma maman était infirmière jusqu'à ma naissance. Elle s'est arrêtée. Ouais. Quand ils ont tout de suite compris l'étendue du travail qu'il y aurait à fournir. Et mon papa était gérant de société. Enfin, c'est ce que je devais mettre sur ma petite feuille à l'école. Mais il était patron de boîte de nuit.
5: Ouais, c'est ça. On va en parler de cette boîte de nuit.
6: Et restaurateur et musicien.
5: Non, mais ça, c'est extraordinaire. On va y venir dans un instant parce que ça fait aussi partie de vos vies. Mais je vais rester dans le côté bucolique parce que je sais que vous êtes un amoureux de la nature. Vous en avez d'ailleurs fait un spectacle qui portait ce nom. Vous avez évolué dans un espace un peu rural, dans un environnement de campagne, très clairement.
6: Ah oui, carrément campagnard même, oui. Ouais. Vraiment jusqu'à mes 12-13 ans, en fait, je restais que à la campagne. C'est-à-dire que on avait une maison à la campagne, la boîte de nuit familiale était à la campagne, donc je passais ma vie dans la forêt, un petit homme dans les arbres et je descendais à la ville quoi.
5: On y est très rarement
6: en fait.
5: On y est justement là, on est dans la forêt. Et est-ce que comme tous les gamins, vous avez fabriqué des cabanes? Est-ce que vous montiez aux arbres? Est-ce que vous étiez déjà sportif à ce moment-là?
6: Jusqu'à 10-11 ans, j'étais pas très sportif, j'étais actif parce que je montais aux arbres, je courais dans la forêt, je faisais du vélo, donc j'étais pas du tout sédentaire. Loin de là, j'étais pas devant de coller à ma console ou quoi. Mais le sport en tant que tel, non, c'est arrivé vers 10 ans. Mais
5: ça vient des lieux refuges que justement dans la forêt on construit des cabanes en ces moments-là.
6: Ben, c'était ça, c'était ça. Je me rends compte que de ce que je connais de l'Ardèche, en fait, c'est un rayon de 10-20 km autour de la maison de mes parents, où depuis que je suis né, je fais des footings du VTT et que je grimpe aux arbres. Au-delà de ça, je connais très mal l'Ardèche, en fait. Mais ce secteur-là, D'ailleurs, dès que j'y retourne avec mon fils, je dis tiens, on va voir mon arbre. Je vais t'emmener à ma rivière, je vais t'emmener dans ma forêt.
7: Vous avez un arbre.
6: Il me dit mais c'est pas ta forêt, c'est pas ton arbre. Je dis bah oui, mais cet arbre-là, il était là quand j'allais à l'école, parce que j'allais à l'école à travers la forêt.
7: Oui, j'ai découvert ça parce qu'effectivement, et ça c'est une chose incroyable d'avoir une enfance où on traverse des bois pour aller à la forêt. Ouais. Et en même temps, cette cour d'école était toute petite, parce que si j'ai bien compris, vous étiez 15 élèves.
6: C'était une petite école de campagne. Alors, des gens qui traversent des bois pour aller au travail, il y en a aussi à Paris, hein, tous les gens qui travaillent au bois de Boulogne, au bois de Vincennes, tout ça.
7: C'était tout petit.
6: C'était une petite école de campagne avec une seule classe, une seule institutrice.
7: Comment ça s'appelait?
6: Mademoiselle Méral.
7: Vous avez des nouvelles?
6: Non, parce qu'elle est partie très peu de temps après que j'ai quitté l'école.
7: Mais vous n'avez jamais cherché à la retrouver?
6: Ah non, mais elle est partie. Hein. Ça, c'est, elle est dans l'ordre de là-haut.
7: D'accord, très bien. Je remets ma question dans le dossier.
6: Elle est là.
7: Vous n'avez jamais pensé à la retrouver?
6: Je l'ai cherchée, mais je ne l'ai jamais retrouvée. Mais non, voilà, c'était. Oui, on était de la maternelle au CM2, tous dans la même classe, à l'ancienne, avec la maîtresse qui vivait dans l'école. Enfin, qui avait son logement de fonction à côté de l'école. Ouais. Et donc, effectivement, c'était à genre 20 minutes à pied à travers la forêt de chez moi. Et donc, j'y allais avec mes deux copains du quartier. On allait 4 fois par jour, on faisait l'aller-retour, ce qui est fou. Quand moi, je vois que j'ai du mal à laisser mon fils aller à l'école qui est à 2 minutes à pied.
7: Parce que alors, vous traversez les ruisseaux et les rivières à cette époque-là. Ouais, hein, ouais. C'est peut-être aucune notion du danger.
6: Non, mais en vrai, il n'y en avait pas. Mais il y en avait plein et il n'y en avait pas. Ouais. Puisque je suis là, c'est que tout va très bien. Mais c'est vrai qu'on se dit que nos parents étaient vraiment, en tout cas les miens, étaient vraiment à la cool. Ouais. Parce qu'il n'y avait pas de texto pour dire que je suis arrivé à l'école.
7: Ah bah,
6: donc, j'aurais pu rester dans un arbre.
7: Clairement. Mais il est où?
6: Mais quand je retourne chez mes parents, il y a effectivement mon arbre qui est un pin que je gravissais enfant quasiment tous les jours. Et maintenant, quand j'y vais, j'ai besoin d'aller, je vais le voir. Et je monte et je fais une petite méditation.
7: Ça s'appelait comment? C'était où en Ardèche, en fait?
6: Alors, la ville, c'était Saint-Péret, ouais. Une ville connue pour son vin. Et le petit hameau dans lequel il y avait l'école, c'était Tourtous.
7: Voilà. Ah oui, non, mais c'est bien de citer ces endroits-là.
6: Tout le monde connaît Tourtous, bien sûr.
7: Bah, tout le monde connaît.
6: Vous avez frissonné à l'évocation de ce nom de village?
7: Pas du tout. En revanche, il y avait cette boîte de nuit, vous l'avez évoqué, alors ça c'est quand même pas banal pour un gosse, ouais. Il était genre de société, effectivement, ça c'était sur le papier, il y avait une boîte de nuit, mais il y a toute la famille, je crois qu'il y a les grands-parents, votre
6: père.
7: Oui,
6: en fait, ça mérite une émission entière, mais en gros, mon père et mon grand-père mon grand-père a acheté une ferme en Ardèche, en haut d'une colline, il a acheté la ferme et la colline, en 68, 69, et ils en ont fait une boîte de nuit, enfin un dancing.
7: Alors comment ça s'appelle, ce dancing?
6: Mathieu, qui existe toujours. Hein, c'est plus à ma famille, mais pour l'instant, j'ai toujours un petit suspect. Mais ça a fait vivre toute ma famille pendant 40-50 ans, et donc mon père qui était pianiste, mon grand-père chantait, ma tante chantait.
7: Alors il y avait du Cabrel, il y avait du François Feldman.
6: Bah, ça c'est ce que je chantais moi.
7: Il y avait ça.
8: Mais de l'huile.
6: Oui.
7: Eh oui. De l'huile. Ah, ça c'est un souvenir pour vous.
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7: Ça, c'est le groupe Réglisse. Alors, effectivement, c'était pas vos grands-parents qui ont chanté ça.
6: Non.
7: Mais
6: Non, j'avais mon petit tour de chant. C'était des moments que je passais avec mon père déjà à répéter la journée. Et j'adorais faire ça, chanter avec lui. Et puis après, quand je venais faire coucou à la boîte, c'était pas tous les soirs. Je n'étais pas exploité, que mes parents se retrouvent pas à la DAS.
7: Non, mais on comprend aussi quand même comment ce goût artistique arrive dans votre vie. Je veux dire,
6: oui, c'est une vie, c'était une famille, et ça est toujours, artistique et festive. Je suis pas un enfant de la balle comme mon fils qui passe sa vie dans les théâtres, sur les plateaux de tournage et tout ça. Moi, c'était au fin fond de l'Ardèche, dans une boîte de nuit. En revanche, mon père pianiste qui chantait.
7: Stéphane.
6: Voilà, c'était très joyeux, très rabelaisien, et très artistique aussi, c'est vrai.
7: Florent, oui. Restez avec nous parce qu'on ira faire un tour aussi au Lavandou. Alors ça, c'est un autre lieu, une autre carte postale. C'est des années de vacances et puis le Var a forcément énormément d'importance parce qu'on ira ensuite à Saint-Raphaël. Vous allez partir à l'adolescence d'ailleurs pour suivre des études de sport-études. On se balade dans toute la France, vous l'avez compris, avec à l'instant Benoît Prospero qui nous rejoint dans la revue des Merveilles. Et aujourd'hui, on va apprendre à fabriquer un Oya.
9: Alors juste, dites-moi, est-ce que déjà, vous voyez ce que c'est un Oya?
10: C'est une réserve d'eau souterraine. Elle est les contenus dans un volume qui n'est pas étanche complètement. Et par capillarité, quand la terre est sèche, et ben, ça va diffuser à l'extérieur pour hydrater les racines.
9: Voilà, ben exactement. Donc un oya, vous savez, c'est cette poterie en terre couleur pourpre, comme une tuile poreuse qui fait penser un petit peu à une sorte de jarre. Et donc on enterre au pied des plantes que l'on veut hydrater en profondeur, et ça permet en même temps d'optimiser l'usage de l'eau et qui tranquillement donc va se distiller par capillarité. Et donc nous sommes en Savoie, à côté de Chambéry, à Sona, avec ici Pays de Savoie, et notre oya, eh bien on va l'enterrer, Marie. Mais
10: il faut quand même que le haut de l'oya soit au ras du sol pour qu'on puisse le remplir régulièrement.
9: Et l'avantage, c'est qu'avec l'oya, ben comme il est sous terre, du coup, c'est zéro évaporation, Paul.
11: Alors zéro évaporation, il faut les mettre correctement. S'il y a la moitié de l'oya qui déborde et qui est en plein soleil, ça marche pas. Il faut vraiment que le sol vienne de manière affleurante, et même rajouter du paillage par-dessus, on en paye beaucoup.
9: Voilà, et quand on l'utilise bien, en tout cas, eh ben ça marche hyper bien. Mais, ben oui, parce qu'il y a quand même un mais, c'est qu'un oya, ça coûte quand même un petit peu cher. Sauf si on est malin, Paul.
11: Bah oui, je soude des pots entre eux pour faire mes propres réserves. Ce qui consiste à prendre un pot en terre cuite, à en sceller le fond avec une petite pierre et un peu de ciment. Puis en venant empiler un deuxième pot à l'envers par-dessus, on arrive à avoir une espèce de forme d'amphore. Il n'y a plus qu'à sceller le tout ensemble pour avoir une oya.
9: Tiens, ben voilà, c'est-à-dire les deux pots, vous savez, face à face, du côté le plus large, c'est des diamètres 24-26 ou quelque chose comme ça. Et à ce propos, d'ailleurs, petite précision, il faut mettre le pot le plus petit en dessous et le pot le plus grand en dessus, comme une sorte de couvercle, si vous voulez. Et Marie ?
10: On fait des tests en jardinerie pour voir ceux qui marchent les mieux les uns avec les autres, hein, ouais. Parce que des fois, il y en a qui sont pas très ronds, non vernissés, parce qu'il faut qu'ils soient poreux.
9: Et puis donc, on enterre, et pour éviter les moustiques, vous bouchez avec des bouchons en liège. Et pour l'autonomie, en général, c'est allez, on va dire quelques jours, tout dépend des températures. Bref, si vous ne connaissez pas, essayez l'oya, vous verrez, c'est une merveille. Merci Marie et Paul, et merci ici Pays de Savoie.
7: Merci beaucoup Benoît Prospero. Florent Père est votre invité. Alors on parle évidemment de l'Ardèche, là où vous avez grandi.
6: Ça m'a fait plaisir d'entendre Benoît Prospero. J'ai pas de nouvelles.
7: Il va bien.
6: Ouais, je suis content.
7: Il vous embrasse. Il m'a laissé un message pour vous. Il viendra d'ici la fin de l'émission avec grand plaisir. Et il nous emmènera d'ailleurs Benoît, parce qu'il adore se balader au Lavandou, là où on va aller d'ailleurs dans un instant avec vous. Il était pas mal cet hôtel, hein, où vous alliez tout le temps à bord de mer. Vous avez le moyen, vos parents, de vous emmener à l'hôtel quand même, hein ?
6: Gérant de société.
7: Ouais, c'est vrai. La boîte de nuit. La boîte de nuit dans laquelle Florent Père a évolué. Une enfance qui est extraordinaire. Souvenir de plage, du Lavandou et de Saint-Raphaël, c'est-à-dire le Var. C'est dans quelques minutes sur ICI.
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7: Et Radio Gaga qui nous rejoint avec Queen sur ICI.

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2: Il est né à Valence, mais c'est juste une formalité pour Florent Père dans la Drôme, puisqu'il va grandir juste à côté, en Ardèche, dans un environnement tellement agréable et fun. Il passe ses vacances au Lavandou, dans le Var, et de cette enfance, il va en faire une force et un ailleurs qui va le conduire à Saint-Raphaël. Et on va en parler avec lui ce soir. C'est vrai que vous êtes très déterminé, parce que vous allez partir dès l'âge de 15 ans, je crois, vers cet ailleurs qui est pas très loin du Lavandou où vous passiez vos vacances, qui est Saint-Raphaël, pour aller faire du sport-études, de sport-être, quoi, comme on disait.
3: Ouais. Bah, mais au moment où je dois prendre cette décision, il y a même pas de... Je ne comprends même pas que je vais être éloigné de mes parents. Et de toute façon, je me pose pas la question.
2: Qu'est-ce qui vous pousse à faire ça dans votre tête?
3: Parce que j'ai découvert le ski nautique à l'âge de 10-11 ans, quand mon père a acheté un petit bateau justement pour aller au Lavandou. Il y a une paire de skis dedans, on se fait skier. Et il se trouve que je suis le plus doué de la famille, ce qui n'est pas non plus un fait d'armes, mais voilà. Et je me passionne pour le sport en général. Je pense que ça a été le ski nautique. Là, ça aurait pu être un autre sport finalement, mais voilà, je me prends de passion pour ce sport. Et quand enfin on me donne la possibilité de rentrer dans ce sport études, c'est-à-dire je serais rentré à NBA, c'était pareil quoi. Donc il fallait y aller quoi. Et j'y suis allé, j'ai passé des années incroyables. Je comprends juste maintenant pourquoi ma maman était si triste, qu'elle a pleuré tant quand je suis parti, parce que je n'avais que 15 ans finalement, ouais. Et elle savait que je partais pour.
2: C'est jeune. Hein. Ouais. Bon, Saint-Raphaël, c'est la section sport d'études du pôle France Ski Nautique du Krebs. Ouais. Je crois que c'est le centre régional d'éducation physique et sportive.
3: Oh, il est fort, il a bossé. Ouais,
2: mais j'en connais un, hein, là d'où je viens aussi, mais mon émission sera un autre jour.
3: Ouais, elle sera posthume.
2: Oui, bien sûr.
3: Je l'animerai.
2: J'espère pas. Vous êtes à ce moment-là, vous venez de l'évoquer, c'est vous qui le dites, un animal aquatique. Oui. À cet âge-là, vous ne jurez que par la flotte, quoi.
3: Ouais, et puis encore aujourd'hui, hein, mais c'est vrai que toutes les activités sportives et aquatiques me plaisent. Bon, à cette époque-là, c'est surtout le ski nautique et un peu la mer qui est en bas du sport-études, puisque l'internat était à Boulouris, donc c'est vraiment 84 hectares de pinèdes au bord de la mer, vue sur la mer de quasiment toutes les chambres de l'internat, 70 copains et copines dans le même internat. Pas mixte, mais avec une porte toujours ouverte qui sépare les deux internats. Autant vous dire
2: ça
3: que
2: se s'ouvre assez facilement.
3: C'était mixte. et voilà, lycée le matin, ski nautique l'après-midi, les potes.
2: À Saint-Raphaël, du coup, le
3: ski nautique. À Saint-Raphaël, ouais.
2: Enfin, il y a un spot particulier.
3: Ah, c'était un plan d'eau artificiel qui a été creusé par la fédération à Roquebrune-sur-Argence. Donc, c'est des années vraiment incroyables. J'y ai passé 7 ans, 8 ans, je sais plus, qui étaient folles, quoi, parce que vous vivez qu'avec des ados. Qui ont la même passion que vous, qui ont une vraie direction dans la vie, qui sont pas là en train de zoner ou de pas savoir en tout cas où ils veulent aller. Là, il y a une direction en tout cas pour ces années-là. Et c'était génial. D'ailleurs, j'ai plein d'amis de longue date qui sont de cette époque.
2: Alors, vous allez peut-être un peu visiter l'arrière-pays aussi, parce qu'on parle beaucoup de Saint-Raphaël. Vous allez découvrir un petit peu l'ensemble du département, vous balader, je sais pas, aller à Port-Grimaud, à Coquelin, à Saint-Trope.
3: Bah, bien sûr, j'y ai passé quasiment 10 ans, en fait, parce qu'après le sport études, je suis encore resté à Saint-Raphaël, parce que j'avais tous mes amis là-bas, parce que je travaillais un peu là-bas aussi, donc je connais toute la côte entre Nice et le Lavandou, je connais tout. Je l'ai fait en voiture, je l'ai fait à vélo, je l'ai fait en scooter, donc je connais toutes les, j'ai été vendeur sur les marchés, dans certains des patelins qui sont là. Donc non, je connais très très bien le Var.
2: C'est où le patelin? Parce que vous avez des noms sympas de patelins là depuis tout à l'heure.
3: Là où je faisais les marchés, oui, vous avez Saint-Égulf, mais Fréjus, le bord de mer de Saint-Raphaël, Cobelin.
2: Alors c'est aussi l'époque où vous battez un record sportif. C'est votre premier record sportif, et d'ailleurs qui est toujours homologué, je crois que personne ne l'a battu. Reconnaissance de vos pères, d'ailleurs, c'est la descente des escaliers principaux sur les marins.
3: Ouais, c'est le seul record que j'ai dans ce sport-études. C'est-à-dire que je me suis jamais illustré...
2: Non, je vous arrête, c'est pas le seul record. Il y a la descente des escaliers dans les cagettes en plastique dans lesquelles on mettait les goûters. Moi, quand j'étais gamin, on est de la même génération, c'était orange ces trucs. Là, je sais pas quelle couleur c'était.
3: Oui, c'est vrai, ma mère elle avait la même en orange, la nôtre elle était blanche. Elle était plus rapide, la blanche.
2: Ça, c'est deux records.
3: Et donc voilà, je me foutais en haut des marches, assis dans... Ça faisait une luge, en fait, quoi. Et je descendais les marches, comme un gros débile. Et je descendais donc les marches sur les mains. Ouais. Et c'est mon record. Je partais, je sais plus, de hauts escaliers. Je suis arrivé jusqu'à quasiment au réfectoire.
2: Bon, est-ce que vous arriviez jusqu'au massif d'Estérel? Parce que là aussi, c'est une carte postale et un spot intéressant. Les falaises du Drabon, le site d'escalade exceptionnel. Ouais. Vous y passez du temps?
3: J'y passe énormément de temps, pas pour faire de l'escalade, mais pour aller nager, me baigner, puis sauter des falaises, même si c'est un peu interdit, que je déconseille de le faire. C'est un lieu... Mais d'ailleurs, quand j'ai su que je quittais Saint-Raphaël pour rentrer au cours Florent à Paris.
2: Vous n'avez pas y rester longtemps.
3: Je ne vais pas y rester très longtemps. Mais je me souviens d'une nuit que je suis allé passer au Dramont comme une dernière nuit dans cette région et j'avais une vraie sensation d'osmose avec avec ce lieu, avec cette roche, cette énergie, cette mer, le calme là-bas et tout. Et c'est un lieu qui me tient très très à cœur et je j'y vais le plus souvent possible.
2: J'en ai où là ?
3: Là, on peut être n'importe où au bord de la mer, mais peut-être, je ne sais pas, sur la plage de Saint-Clair.
2: Ah, ça c'est du côté du Lavandou.
3: Ça c'est du côté du Lavandou. Sinon, cette plage là ? Je sais pas, je vais reconnaître cette plage précisément.
2: Non, pas du tout. On n'est pas parti sur
3: des
2: place.
3: De plage. Attendez, prévenez.
2: Non, mais voilà, la plage forcément là, ce qu'on entend, c'est un peu ce qu'on est sûr. Que je me suis dit que ça allait.
3: Je vous remercie.
2: Vous parlez la mer, le soleil, les études. Vous allez même devenir moniteur de ski nautique.
3: Tout à fait. J'ai mon brevet d'état premier degré.
2: Et vous les emmenez où sur des plans d'eau, les gens qui vous donnaient des cours
3: Alors, moi, je ne m'en suis servi que pour payer mon ski nautique. C'est-à-dire que quand, comme le ski est un sport très cher, il y a une technique d'être comme au pair, c'est-à-dire que vous faites skier les clients du club, les débutants et tout ça, et en échange, ça paye votre entraînement. Ouais. Voilà pourquoi j'ai passé le BE.
2: On semble un peu plaisanter et prendre beaucoup de plaisir depuis tout à l'heure, mais Saint-Raphaël, c'est aussi un lieu important de construction parce qu'il y a le centre culturel de Saint-Raphaël, ouais. Et vous avez environ 20 ans, puisque vous allez rester jusqu'à 21-22 ans. C'est là où vous vous tournez tout doucement vers le théâtre. Je ne sais pas ce qui vous attire, vous allez nous le dire. Vous allez jouer deux pièces haut et là-bas, et les vacances. C'est quand même fou quand on se dit, parce que c'était un peu les vacances où vous étiez à ce moment-là, de Jean-Claude Grimbert. Qu'est-ce qui vous emmène dans ce centre culturel à Saint-Raph ?
3: C'était un moment de ma vie où je commence à avoir un peu fait le tour du sport et il y a peut-être une petite désillusion sur ma carrière sportive, parce que j'ai eu une énorme blessure au genou très, très tôt, à 19 ans, que je vois que je n'atteindrai pas le haut niveau, en tout cas pas le niveau que j'espérais. Tout ça se calme un peu. Et un jour, à la fac, je suis en cours de psychologie en STAPS et on fait un exercice de prise de parole en public. Et pour ça, on a le droit de jouer des petits sketchs. Et donc, je joue un sketch d'Eli Kaku. J'ai 18 sur 20. C'était ma première note avant que Ruquier m'en donne. Et la prof me dit tu devrais creuser du côté du théâtre. Ouais. T'as quand même un petit truc. Ce serait intéressant pour toi. Et c'est arrivé à un moment, je pense, où peut-être j'étais un peu lassé du sport. Je suis allé chercher autre chose. Je me suis inscrit dans un atelier de théâtre un peu de retraité, mais où j'ai fait mes débuts avec mon prof Fido.
2: Vous allez découvrir dans un instant comment il est parti au cours Florent, comment il est vite revenu dans le sud, comment il va écrire ses premiers textes au Quai du Rire, à Marseille, puis comment il arrivera à un moment donné à Paris. C'est la vie aussi de Florent Père ce soir. On va aller dans le Vaucluse et on parlera d'Avignon parce que ça aussi c'est une ville qui compte. Quand on mange des fruits, généralement on laisse de côté les pépins et le noyau, enfin normalement. Catherine Quicandon est allée à votre rencontre. Aujourd'hui, vous nous proposez une idée qui utilise ses déchets pour notre bien-être.
4: À Avignon, avoir des pépins, c'est plutôt une bonne chose.
5: Il y a un pépin, Pierre ? Répondez-moi franchement, il y a un pépin !
4: Oui, oui, il y a un pépin, et pas qu'un seul. C'est la première marque française de produits cosmétiques naturels centrés sur les pépins et les noyaux de fruits, qui s'appelle logiquement pépins. Myrtille Shekhar et son conjoint Dino vous proposent des huiles, des crèmes, du sérum, des masques et des savons.
6: Alors nous, les deux coproduits qu'on utilise, c'est les pépins et les écorces, pour l'instant de grenade. À terme, j'espère qu'on ira plus loin dans la démarche parce que c'est vraiment ce qui nous anime et qu'il y a plein de choses qu'on peut récupérer. Après, ce qui est plus compliqué, c'est la transformation de ces éléments. Donc c'est pour ça que pour l'instant, on s'est concentré sur les pépins, les écorces de grenade aussi, parce qu'on a eu la possibilité de s'en servir.
4: Chaque formule est développée par un docteur en biochimie spécialisé en cosmétique naturelle. Le laboratoire de production se situe à Avignon. Les savons sont fabriqués à Lille-sur-la-Sorgue. Pour récupérer ce qu'ils appellent des coproduits, ils font des partenariats avec des producteurs ou des transformateurs locaux.
6: On a un bon partenaire à Malocène, qui s'appelle l'Atelier d'Hippolyte, avec qui on travaille le noyau d'abricot et le pépin de grenade. Eux transforment directement chez eux et on peut les récupérer en huile.
4: Leurs produits ont jusqu'à 99,7% d'ingrédients naturels. Certains ont 3 fois plus de vitamine E ou 3 fois plus d'antioxydants ou sont 5 fois plus riches en acides gras essentiels. Ils sont adaptés à tout type de peau, ce qui est plutôt pratique. Mais à quel moment Myrtille, qui a travaillé 10 ans dans le vin, s'est dit que ça serait bien de s'intéresser aux pépins et aux noyaux ? Le déclic est venu lors de sa grossesse et d'une envie plus large.
6: Nous, on veut prolonger le travail des agriculteurs. En ce moment, on le sait, le monde de l'agriculture n'est pas au top, les vignerons aussi. Et du coup, c'est une façon pour nous de soutenir ce secteur à notre manière, en prolongeant leur travail, en utilisant leurs coproduits.
4: Et c'est tout à leur honneur. D'ailleurs, pour cette entreprise, Myrtille a reçu le prix du dynamisme entrepreneurial de la CCI Vaucluse. Les produits pépins sont disponibles dans une dizaine de points de vente. 40 du département, dont des pharmacies et des domaines viticoles. Il y a aussi leur nouvelle boutique ouverte cette année à Bédouin. Plus d'infos sur pépin.fr, pépin au pluriel. Merci à Ici Vaucluse pour cette idée qui prend soin de nous. Ici, ça entreprend à Avignon avec Pépin et des cosmétiques malins.
2: Merci beaucoup Catherine Quicandon. Je suis avec Florent Père. Vous êtes avec Florent Père depuis 20 ans. On découvre comment le théâtre est arrivé tout doucement, progressivement, dans sa vie. À 22 ans, et on va s'en parler dans un instant, vous décidez voilà, un peu de tout quitter. Le sport, vous le laissez de côté et vous montez à Paris pour refaire le cours Florent. Très vite, vous allez revenir et vous allez taper par le sud, quoi, à nouveau.
3: Ouais. Bah, c'est-à-dire que voilà, d'arriver à Paris quand vous avez grandi en Ardèche et puis ensuite au bord de la mer, c'est presque un Indien dans la ville, quoi. J'étais très très impressionné.
2: C'était peut-être trop tôt, parce que vous allez revenir assez rapidement après, ouais. Assez rapidement, quelques années après, hein, pour Ondar, ouais. Avec Laurent Ruquier, on va aussi en parler. On a encore plein de lieux à découvrir, à parcourir, avec tout ce que vous aimez aussi aujourd'hui, les endroits par lesquels vous êtes passé pour en arriver à cette actualité. Je voulais juste rappeler que vous êtes sur scène dans Le Sens de l'Humour, c'est au Théâtre Antoine, à Paris, avec Elisia Mont, avec Claudia Tagbo, avec Carrier Elmaleh. Cette pièce où l'on rit, le rire, qui est d'ailleurs un personnage principal, hein, vous allez le comprendre d'ici quelques minutes, on va en parler, avant 21h sur Ici.
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2: C'est pas parce que c'est l'automne qu'on va pas s'intéresser ou penser à l'été prochain. L'été avec toi, c'est Adèle Castillon, 100% nouveauté sur Ici.

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3: Et tous les jours, on fait le point ensemble sur les différentes fermetures que vous pouvez rencontrer sur votre route. Elles seront une nouvelle fois nombreuses pour cette nuit de mardi à mercredi. Tout d'abord sur le périph' extérieur où ça sera fermé de la porte de Bagnolet jusqu'à la porte de la Villette, mais également sur le périph' intérieur, donc dans l'autre sens, de la porte de Gentilly jusqu'à la porte Maillot. Attention également si vous pensiez prendre la 13, elle est coupée ce soir dans les deux sens de circulation entre Rocancourt et la porte d'Auteuil. Et puis fermeture également de la 3 en direction de Paris ce soir entre Roissy en France et Bobigny. On attend également des fermetures dans les transports en commun. Je pense par exemple à la ligne B du RER qui est coupée pour cette nuit à partir de 22h45 entre Châtelet-Léal et Mitry-Clay aéroport Charles de Gaulle. Il y a des travaux et donc des bus de remplacement qui sont mis à disposition. Et puis enfin, si vous pensiez prendre la ligne D du RER, elle aussi, elle est coupée à partir de 23h35 ce soir entre Creil et la Gare du Nord. Là aussi, des bus de remplacement seront à disposition.
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5: Passez une excellente soirée, merci de nous rejoindre à l'instant. Florent Père est votre invité, actuellement à l'affiche d'une nouvelle comédie de Sacha Judasco et Fabrice Dogneau. Le sens de l'humour, c'est au Théâtre Antoine à Paris, c'est le destin de Florent Père, surtout que l'on découvre ce soir depuis la Drôme, depuis l'Ardèche, depuis le Var et ses lieux qui ont façonné sa vie. Vous avez 22 ans, environ en 2002, vous êtes parti à Paris, je l'ai évoqué il y a quelques minutes, vous revenez très vite dans le Sud parce que vous êtes happé aussi par ce Sud qui vous a vu grandir. Vous intégrez le conservatoire à rayonnement régional de Marseille pendant environ un an. Un mot sur Marseille.
6: Marseille, pour moi, c'est Lumigny, c'est-à-dire le Staps de Marseille, qui était dans Lumigny, qui est un quartier un peu à la périphérie de Marseille, au bord de la mer, et le Quai du Rire où j'ai commencé, et le Conservatoire. Le Conservatoire, j'y ai passé un an, qui était un peu flou, mais voilà, je l'ai fait. Et ensuite, c'est mes débuts sur scène.
5: Ouais. Alors le Quai du Rire, voilà, on le dit pour ceux qui ne connaissent pas, c'est une salle de spectacle mythique à Marseille. Vous écrivez vos premiers textes, vos premiers sketchs pour vous. Perso, ouais. Après avoir joué un peu dans des pièces et avoir fait des choses au centre culturel de Saint-Raphaël, ça marche au Quai du Rire, les gens viennent, vous sentez les premiers rires.
6: Oui, je commence par faire des premières parties parce qu'il n'y avait pas de comédie club et tout ça à l'époque, ouais. Donc je suis allé toquer à cette porte parce que je sais pas, c'est le seul théâtre que je devais connaître et j'ai fait une audition l'après-midi et le soir j'étais en première partie de l'artiste qui était là ce soir-là, ouais. Mais c'est une petite salle de 100 places. Hein.
5: Bien sûr.
6: Mais c'était, pour moi c'était déjà énorme et après j'écrivais tous les jours. Ça m'a permis de rater le concours d'instituteur et enfin de professeur des écoles.
5: Parce qu'à un moment donné, vous avez pensé
6: à ce moment-là, oui, je me dis je vais être prof des écoles. Heureusement pour l'éducation nationale et les enfants.
5: Et on en revient à cet instit qui vous a marqué tout à l'heure, évidemment. Bon, l'animal aquatique, il découvre l'Estac, la Côte Bleue, Cassis, je sais pas,
6: Tout ça. Cassis, la Côte Bleue, ensuite la Redonne, voilà, tous ces coins où j'allais nager, faire de l'apnée, enfin voilà, et où je vais toujours, d'ailleurs. Marseille, la ville en elle-même, j'y ai pas tellement évolué. J'habitais ou à Lumigny ou après j'étais à Aix-en-Provence, donc je connais pas hyper bien Marseille, mais voilà.
5: Vous voulez me dire un mot sur Aix-en-Provence ? Pas même état d'esprit.
6: Non, les Marseillais disent que c'est le 21e arrondissement de Paris.
5: C'est Paris par un plan de cuque, voilà, en campagne.
6: Mais non, Aix, j'y ai passé, pareil, je sais pas, 5-6 ans. J'étais en coloc avec mes potes à cette époque là-bas. Et je connais mieux Aix-en-Provence que Marseille. J'ai fait beaucoup de fêtes, j'ai passé beaucoup de temps. J'ai fait ma vie étudiante aussi là-bas. Mais je descendais jouer, mais j'ai joué aussi à Aix, à la Fontaine d'Argent, qui était aussi un petit café de théâtre de 80 places. Donc mes débuts, c'est là-bas, sur le théâtre en tout cas.
5: Et puis à un moment donné...
6: Ah la vache.
5: Hey, ça a 20 ans, hein.
6: Putain, j'ai eu la petite boule d'angoisse en disant, est-ce que j'ai fini d'écrire mon score. juste le générique. J'ai dit, oh putain, merde.
7: Est-ce que Jean-Benguigui va me
6: donner une bonne note?
8: Non, Florent, c'est mauvais.
7: C'est On Demande Qu'à en Rire, c'est Ondar, donc c'est Paris, c'est Laurent Ruquier, c'est l'accès à la notoriété. Vous devenez un humoriste vedette avec, je sais pas combien de sketchs, 75, 80, 95 sketchs à peu près, écrits. Vous devenez même ce qu'on appelle un pensionnaire historique. Comment ça se passe l'arrivée à Paris? Comment ça se passe l'aventure du Ondar?
6: Eh ben, ça se passe que non, je monte à Paris pour rester genre un mois ou deux, parce que ma première expérience, franchement, c'est pas bien passé. J'aimais pas être dans cette ville, en tout cas d'être en ville. Là, je monte pour faire une programmation parisienne dans un théâtre qui s'appelle la Comédie Contrescarpe. Mais je pense y rester un mois ou deux, et je commence à jouer devant 5, 10, 20 personnes, voilà.
7: Quartier Mouffetard à Paris.
6: Exactement. Et puis finalement arrive l'émission On Demande Qu'à en Rire, et qui fait que je reste que je suis encore à Paris. Je suis toujours pas redescendu.
7: Là, vous allez au Moulin Rouge, là.
6: Et donc on enregistre au Moulin Rouge, et un jour à la sortie de la Comédie Contrescarpe, j'ai joué devant 7 personnes et demie, et il y a Émilie, la directrice de casting, qui bossait pour la production de Catherine Barma, qui écumait tous ces lieux pour trouver de jeunes humoristes. Et elle m'a dit, on adorerait t'avoir dans l'émission. Et ça m'a pris à peu près un centième de seconde pour réfléchir. Je dis, ok. Et c'est parti.
7: Comment vous gérez la notoriété?
6: Très bien. Franchement, mais je sais qu'il y a des gens pour qui ça, c'est dérangeant. Ou...
7: Non, mais c'est soudain, parce que là, d'un coup, c'est comme à l'époque du petit théâtre de Bouvard. Ça passe à la télé, c'est énormément suivi, on vous reconnaît tout de suite, quoi.
6: Ouais. Peut-être c'est moins fort qu'à l'époque, parce qu'il y a plus de chaînes,
7: chaînes de télé. Non, mais il y a un effet immédiat quand même.
6: Mais bien sûr, il y a un effet immédiat sur le remplissage des salles et sur effectivement le fait qu'on vous reconnaisse dans la rue. Mais moi, j'ai jamais fait de polémique ou très rarement. Donc les gens qui m'arrêtent dans la rue, c'est pour me dire je vous adore, vous me faites rire et tout. Donc je trouve ça. Il y a un peu, pendant le monde qu'en rire, il y a eu des comportements un peu fanatiques avec les gens qui vous suivent un peu dans la rue, des attroupements un peu trop à un moment où vous êtes au restaurant ou quoi. Mais finalement, sur la longueur, maintenant, c'est une notoriété diffuse comme ça. Et même quand ça arrive, je suis assez content. Je suis heureux de me balader dans la rue. Un jour, je suis avec mes parents à Montpellier. Une dame me croise. Ça fait vraiment pas longtemps que je suis connu. Et juste, elle passe, elle fait « Oh là là, je vous aime !»
7: Merci Javier Ferrari.
6: Et voilà. Et mon père me dit, mais tu te rends compte, c'est ta vie, c'est ça, quoi. Les gens croisent dans la rue, ils disent qu'ils t'aiment. Je dis, c'est
7: cool. Sans me plaisanter, mais c'est des générations comme vous, comme Jérémy, comme Arnaud de sa mère, comme Guillaume Batz, on pense à lui, Guillaume, là.
6: Et bien sûr. Ouais.
7: Donc c'est quand même assez hallucinant. Alors la suite, on la connaît. La télé, le théâtre, les spectacles, cette reconnaissance. Il y a deux endroits symboles de cette ascension aussi. Il y a Aix-les-Bains.
6: Ouais.
7: Parce que vous recevez le prix du public jeune talent. On est en 2007.
6: Ouais.
7: Donc c'est quelque temps après.
6: Quelque temps avant.
7: Ah, c'est avant le Ondar.
6: Ah oui, c'est avant. C'est le seul festival que j'ai gagné de ma belle carrière de festival.
7: Mais c'est génial.
6: Ouais, c'était sympa. Ce qui est surtout mignon, c'est qu'après, je suis retourné 1000 fois pour mon spectacle, pour un festival avec Aix-les-Bains. Il y a un très bon festival de cinéma que je salue, qui m'invite très régulièrement. Et donc, ça se passe aussi dans cette salle où j'avais gagné mon premier. Voilà, c'est un très beau théâtre à italienne et tout. Et donc, j'adore Aix-les-Bains.
7: Il y a Yssingeau.
6: Yssingeau?
7: Ouais, on est dans
6: la Haute-Loire. Qu'est-ce que j'ai gagné un festival à Yssingeau?
7: Vous avez reçu le prix du jury du Festival du Rire en Auvergne, en Haute-Loire.
6: Ouais, vous vous souvenez? Non.
7: Au moins, c'est honnête. C'est honnête.
6: Yssingeau, ok, mais je me souviens de ce nom. Ouais, bien sûr. Ouais, Yssingeau, j'avais acheté une maison là-bas.
7: Et puis, il y aura aussi d'autres lieux qui vont compter, comme Avignon, le Vaucluse, Festival. Je vous ai croisé, Place des Corsins.
6: Oui, c'est vrai.
7: C'est un lieu où on se retrouve
6: un
7: lieu festif, joyeux. Oui. C'est une étape importante aussi, le Festival Avignon, pour vous?
6: C'est une étape très importante parce que quand on me pousse un peu vers la porte de sortie du Quai du Rire, je suis à deux doigts d'arrêter ce métier que j'ai commencé 3 mois avant. Et grâce à deux amis, dont Laurent Beltrando, qui est toujours aussi mon associé dans la production de mon spectacle, et qui connaît rien, qui connaît juste Avignon parce qu'il y a grandi, il me dit, mais il y a le Festival d'Avignon, pourquoi on ferait pas ça avec ton spectacle? Et il sort 4000 euros de ses économies, et on fait notre premier Festival d'Avignon en 2007, et on en a fait 10, et avec du succès.
7: Bien sûr, le génie.
6: Bien sûr.
7: Vous souvenez-vous de la dernière fois où vous êtes rendu en restaurant? Voilà la question que l'on vous pose ce soir, surtout du prix que ça vous a coûté. Avec un budget de plus en plus serré, on sait, les petits plaisirs se font parfois rares, Florent, encore plus pour les personnes en situation de précarité. Direction notre pays, comme chaque jour, face à ce constat, une idée très inspirante a vu le jour. On est dans le Grand Est, avec Robin Bernot et Gabin Grulet.
9: À Nancy, vous pouvez trouver un menu au restaurant pour 5 euros.
10: Je trouve que c'est une très bonne initiative.
9: L'association L'Escabelle a ouvert fin août un restaurant solidaire près de la place Stanislas. Un restaurant ouvert au public, mais avec des repas moins chers pour les personnes en situation de grande précarité. Le tout avec des salariés en insertion. Notre journaliste Gabin Grulet s'est rendu sur place et a rencontré Jean-Marie Morel, le président de l'association à l'initiative du restaurant.
11: Déjà pouvoir faire en sorte que des personnes en difficulté croisent, rencontrent, soient de fait au même niveau que ceux qui n'ont pas de difficulté, ceux qui vivent normalement, classiquement, ça c'est déjà c'est un progrès. L'homme a besoin de pain, mais il a aussi besoin de roses. Et les roses, c'est dans le contact, dans la relation à l'autre qu'on les trouve. Il faut vite.
9: Ici à Nancy, ça marche. Et vous, qu'en pensez-vous? Je suis allé en discuter avec Lison, séduite par l'idée, surtout que le restaurant, ce n'est plus forcément la priorité en ce moment avec le coût de la vie.
10: Aujourd'hui, on est obligé de regarder le ticket de course et de compter chaque centime. Qui plus est, moi je suis étudiante, donc si j'avais ce type d'initiative dans ma ville, j'y serais bien plus souvent parce que monsieur ne peut plus m'inviter au restaurant. Là.
9: Le restaurant s'appelle Convive, il est ouvert au grand public à Nancy du lundi au vendredi de midi à 14h. Le menu, entrée, plat, dessert, coûte 20 euros et une partie de l'addition permet donc de financer ses repas à 5 euros. Et vous, tiens, seriez-vous prêt à mettre 20 euros pour financer d'autres repas? On en a discuté avec Lison.
10: Oui, je pense. Et en plus, ça dépend ce qui est proposé. Mais si on reste sur des produits frais et bons pour la santé, bien cuisinés, pour moins de 5 euros, je fais des choses très bonnes à la maison. Donc pourquoi pas au resto, ouais.
9: Durant le reportage, notre journaliste est par exemple allé rencontrer dans la salle du restaurant Edith et Olivier, deux retraités. Ils étaient en train de planter leur fourchette dans un tzatziki aux crevettes. Et ce qui plaît sur place, eh bien, c'est la mixité qui est créée dans ce restaurant. Je vous le conseille vivement si vous êtes de passage à Nancy. Je vous redonne le nom de l'établissement, ça s'appelle les Convives, Convives au pluriel, et franchement, je trouve que c'est une super initiative.
7: Merci beaucoup Robin Bernot. Florent Père est votre invité. On parle des lieux qui ont marqué sa vie. Saint-Jean, il ne s'en souvient pas du tout. Aix-les-Bains, il s'en souvient quand même. Et il y a un lieu très rapidement qui compte aussi dans votre carrière, c'est Saint-Loubès, dans le sud-ouest. Eh ben, je vous dirai dans un instant pourquoi ce lieu est compté, parce que
8: je m'a sorti des lieux que je connais même pas.
7: Je vais être sympa. Je vais vous laisser 3 minutes pour y réfléchir.
8: Il y a un suspect dans le lieu qui a compté pour vous, c'est trifouiller les doigts.
7: Je vais vous donner un indice. Ça s'est passé le 22 janvier 2016.
8: Ah, les gars, c'est la suite de quelqu'un d'autre.
7: Florent Père reste avec vous jusqu'à 21h.
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7: On va aller très loin. Sur la planète Mars.

0: jusqu'à 21h.
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2: Avec Florent Père, notre invité, un amoureux de la vie, un sourire hein, franchement très agréable depuis 20h. Il partage son ascension ce soir de son premier one-man show, ça s'appelait comme ça d'ailleurs, en 2007, en passant par Nature, coécrit avec entre autres Philippe Cavrivière. C'était Pascal Obispo qui avait signé la musique, du prénom au Théâtre Édouard VII à Paris, en passant par les producteurs d'Alexis Michalik, sans oublier quelques films, Red Dingue ou encore Duc au but. Florent Père est votre invité jusqu'à 21h. Je vous ai donné un indice dans la présentation par rapport à ce que je vous ai dit il y a quelques minutes, Florent. Saint-Loubès, le sud-ouest, 22 janvier 2016, à l'issue d'une représentation, c'est la première fois que vous déclarez, je vais faire du ciné.
3: Ah bon ?
2: Et que vous allez annoncer que vous serez en tournage avec Danny Boone.
3: C'est vrai ?
2: Bah oui. Donc c'est aussi un tournant. Voilà, moi je vous parle
3: mais
2: de ça.
3: C'est quand même un tournant, mais pourquoi moi je m'en souviens pas ? Comment vous savez que j'ai dit ça là-bas ?
2: Parce que je suis votre biographe.
3: Parce que vous êtes mythomane !
2: Non, mais c'est ça se vérifie tout ça. C'est
3: non, mais c'est possible que je l'annonce, parce que j'en étais très fier. Effectivement, c'est.
2: On était dans une interview où vous avez dit ça, mais en tous les cas, vous en avez parlé à l'issue de cette représentation ce jour-là, 22 janvier 2016.
3: Ah ouais ? Eh bien écoutez, je vous remercie, mais effectivement, c'est probable que je l'ai fait parce que j'étais tellement fier. J'ai dû le dire à la fin du spectacle en disant au public, bah voilà. C'était, bah oui, le tournage de Red Dingue.
2: C'était où ?
3: C'était à Saint-Loubès, le 22 janvier en 2016.
2: Vous avez tourné où ça ?
3: On a tourné ça en Belgique, et enfin un peu à Bruxelles et ouais. Un peu à Paris. Ouais. Et voilà, c'était mes premiers pas au cinéma. Adoubé par Danny Boone que j'adore et qui a toujours compté pour moi dans ma carrière et c'était fou de se dire que mes premiers pas au cinéma étaient accompagnés par ce grand humoriste qui m'a tant inspiré.
2: Le cinéma, le théâtre, je viens d'évoquer quelques spectacles, la télévision, la radio un petit peu vous en avez fait ?
3: Pas beaucoup, non, pas en tant qu'animateur, non, et en tant que chroniqueur, j'ai peut-être fait une ou deux chroniques, dans la bande originale chez ouais. Nagui.
2: Le sens de l'humour, parlons de cette actualité, puis on retournera en région dans un instant avec d'autres villes à évoquer. Aujourd'hui, le sens de l'humour, c'est au Théâtre Antoine, c'est donc à Paris, on va s'en dire un mot. Bon, une comédie très contemporaine, Sacha Judasco, Fabrice Donio pour l'écriture, qui parle, oui, de notre époque. L'histoire d'un quatuor, quatuor assez exceptionnel, je vais vous donner la parole quand même. L'histoire d'un fou rire qui devient une catastrophe, quoi.
3: Oui, Romain, qui est auteur de comédie, qui est interprété par Ariel Mallet, prend un fou rire innommable chez ses beaux-parents, un dimanche après-midi avec sa femme, et le soir même, ils reçoivent la future patronne de sa femme et son mari. Donc ça commence déjà sur fond d'engueulade, parce qu'on voilà, ce fou rire a créé un cataclysme dans la famille, et en plus, ils vont se récupérer un couple assez haut en couleur, et il y a un réel enjeu, puisque Élise Diamant, qui interprète Sarah, la femme de Romain, donc, va signer son CDI, certainement à l'issue de cette soirée. Donc elle a la pression d'avoir sa patronne à la maison, son mari qui est banquier, que j'interprète, et ces quatre personnes à l'humour très différent, qui vont cohabiter toute une soirée.
2: Parce donc, que c'est ça la pièce, c'est que tout le monde n'a pas le même humour. Quoi. Bah là, non. On a quatre humours totalement différents. Comment
3: dans
2: ça fonctionne ensemble
3: un particulièrement oui. débridé dans mon personnage qui s'appelle oui. Jean-François, qui se permet à peu près tout et n'importe quoi, et surtout n'importe quoi, quitte à gêner. Lui, il aime l'humour un peu dérangeant. Donc, voilà.
2: Bon, cet éclat de rire arrive, effectivement, on l'a compris, au pire moment, quand le sourire est totalement impensable. Ce fou rire devient impardonnable. On va comprendre dans la pièce, on ne peut pas trop en dire ce qu'il en est, mais effectivement, ça suscite aussi toute une réflexion autour du rire. Et la question que tout humoriste se pose depuis des années, est-ce qu'on peut rire de tout ? Est-ce que le rire est une arme ? Enfin, vous êtes posé toutes ces questions aussi ?
3: Jamais, je ne suis pas assez intelligent. si, mais bien sûr, surtout quand on fait mon métier.
2: Bah oui.
3: Moi, ma réponse, c'est qu'on doit rire de tout. Qu'il faut rire de tout parce que c'est une preuve de victoire, en fait. Là, je parle du rire sur sur le malheur. Mais le rire en général, de toute façon, vous constatez que vous rentrez dans un magasin, si vous avez ce pouvoir-là, vous faites rire cette personne qui est là depuis 6-4 heures du matin dans sa boulangerie et qui a peut-être une journée un peu longue, vous lui faites deux blagues, elle rigole, vous la rendez heureuse, de la rendre heureuse, ça vous rend heureux, et tout ça, ça met quand même une énergie très sympathique. Et pour ce qui est de rire des choses moins rigolotes, je pense qu'on doit, parce que c'est une forme de recul, d'ironie et de victoire. C'est-à-dire que si on est capable de rire d'un grand malheur ou personnel, ou voilà, c'est que on l'a surpassé et pourtant pas oublié qu'on peut aussi lui rendre hommage par le rire. Et on peut tout faire par le rire. Moi, je ne communique que par le rire. C'est-à-dire que si je suis gêné, je vais trouver une vanne pour m'en sortir. Si je suis heureux, j'ai envie de faire rire. Si je vois quelqu'un de pas heureux ou qui est celui qui rit jamais, parce que c'est le bougon ou la bougonne et tout, ça va être mon objectif de la faire rire, et même je peux même me sentir responsable.

0: Moi, là où j'ai vraiment ri, bah, c'est au Krebs, hein, où vraiment, bah, parce qu'on est en pleine adolescence, on est complètement neuneux, on rit de tout, c'est formidable. Ouais. Mais non, mais le rire est quand même très présent dans ma vie. Ça se cultive aussi, hein. Mais j'ai des potes, mais qui sont pas du métier, qui sont dont notamment un pote du sport études qui s'appelle Marion Malakin, enfin Malak pour les intimes, qui est, je pense, la personne qui me fait le plus rire au monde. Alors que c'est pas du tout un humoriste, mais il a un truc qui m'amuse, une espèce de folie, de voilà.
1: Le sens de l'humour, c'est en ce moment au Théâtre Antoine à Paris, théâtre de Jean-Marc Dumonté, qu'on salue avec Claudia Tagbo, Ariel Mallet, Florent Père, notre invité, et Élise Diamant. Ça vient débuter mi-septembre, donc ouais. Vous y êtes au moins jusqu'à la fin de l'année, j'imagine.
0: Jusqu'au 10 janvier.
1: C'est parfait, on viendra vous voir avec plaisir.
0: Venez.
1: Beau théâtre d'ailleurs, Théâtre Antoine. Quel est le... vous avez fait les théâtres. Il y a un théâtre que vous retenez en particulier, une ville où vous êtes dit, waouh, ce théâtre, mais c'est un truc de fou. Un opéra ou un théâtre, ou une salle où vous avez joué.
0: Il y a l'opéra de Vichy qui est très très beau. Je le fais pas pour vous faire plaisir, mais je l'avais fait pendant la tournée du prénom. Non, c'est magnifique. Il y a aussi un théâtre à Colmar que je trouve magnifique. J'adore quand on y va. À Paris, il y a le théâtre de Paris où j'ai joué les producteurs l'an dernier est quand même très très beau. Le théâtre Antoine aussi, on sent, c'est chargé. On comprend l'histoire qu'il y a eu. L'Olympia où j'ai eu la chance de jouer, où j'ai un vrai souvenir aussi artistique et familial. Non, mais il y en a plein de lieux comme ça. Mais c'est vrai que la magie de la tournée, c'est que des fois vous débarquez dans des petits patelins, vous dites bon bof, ça va être un petit lieu. Voilà. Alors, des fois c'est un gymnase et des fois. C'est un théâtre sublime de 1800, qui a été construit. On ne sait pas quand, comment, on ne connaît pas l'histoire, et on se dit mais lui est fou, quoi. Et on sent que c'est chargé. Je ne sais plus où j'ai joué, où le régisseur m'a dit mais viens voir. Ils avaient des pans de décor comme à l'époque peints sur des toiles qui gardaient. Qui sortaient plus maintenant, qui sont protégés, mais ils avaient encore ça de l'époque de la préhistoire.
1: Et le public, le meilleur public, ça c'est pour vous fâcher avec la moitié de la France, sauf une région. Le vôtre, celui, votre meilleur public, vous dites, chaque fois que je passe ici, c'est top, quoi.
0: Bah ça, c'est un petit peu dans toutes les villes, mon ami, vous savez, les gens
1: ici. Il va pas se mouiller.
0: Non, mais non.
1: Beaucoup de gens me disent le Nord, je vous mets à l'aise.
0: C'est pour ça que j'allais faire un poncif, mais je reconnais, il faut reconnaître, que les gens du Nord sont quand même, et les Belges.
1: Ouais.
0: C'est un public qui vit, on sait qu'il est venu pour se marrer, donc il n'y a pas le petit moment de, quand on est habitué au théâtre parisien, au public parisien qui est un peu plus dans ses soucis. Là, on sent que dès l'entrée que les gens sont là pour rire et qu'ils le manifestent clairement à haute voix et tout, et c'est très agréable. C'est vrai que le public du Nord est très chaleureux.
1: Et ça ne nous fâche pas, quand on est à Avignon, Orange, c'est déjà le Nord.
0: Oui, voilà, exactement.
1: On est d'accord.
0: Mais bien sûr, évidemment.
1: Vous vivez.
0: Très bon ce petit coup de violon. Il y a un mec qui est payé avec ses violons.
1: C'est Benoît Prospero.
0: Il fait ça aussi.
1: Et il fait tout ici.
0: Et la dame qui fait des coussins en pépins à Avignon, elle joue pas de.
1: Vous vivez à Montmartre aujourd'hui.
0: C'est faux.
1: Vous vivez où aujourd'hui alors du coup?
0: J'habite à Montmartre, dans la tour nord du Sacré-Cœur.
1: Alors pourquoi vous me dites que c'est faux?
0: Pour vous embêter.
1: D'accord. Non, mais c'est marrant, vous êtes resté dans le quartier de Moulin Rouge, quoi.
0: Je connais pas très très bien Paris. Je connais uniquement le 9e et le 18e. Quand je suis arrivé au Conflans, j'étais installé à Pigalle. Je suis resté 9e, 18e. Et donc, effectivement, là, je suis au pied de la butte Montmartre.
1: C'est vrai que vous faites des road trips en van?
0: Oui, bien sûr, avec ma femme et mon fils.
1: C'est génial, ça. Par goût, par choix,
0: par économie. Par choix. J'ai la chance que ça soit un loisir. Mais c'est un peu le trip en van, c'est un peu syndrome de Stockholm. C'est-à-dire que quand vous y êtes, quand vous prenez le van et tout, que vous le louez, vous dites putain, mais pourquoi? Parce que c'est quand même une tannée. Faut reconnaître quand vous prenez un van, qu'il faut tout déplier tous les soirs, tout emballer tous les soirs. Hein. Pourquoi on a fait ça? Pourquoi on s'est pas loué une petite baraque tranquille? Donc on souffre au début, on râle souvent. Moi, en tout cas, je râle souvent. On le fera plus jamais l'an prochain et tout. Et puis en fait, après, on se retrouve dans des lieux tellement isolés où vous n'avez accès. En fait, quand d'un coup vous vous endormez au milieu d'une forêt ou au bord d'une falaise et que vous vous réveillez le lendemain matin ou vous vous couchez avec les étoiles, le bruit de la mer et que ça n'est accessible que comme ça et que vous prenez votre VTT, vous allez faire 3 heures de VTT dans une forêt ou une montagne dans laquelle vous ne seriez jamais venu si vous n'étiez pas en van. Il y a une communion avec la nature que j'adore dans le trip en van.
1: Vous l'avez fait dans les Pyrénées, vous l'avez fait dans les Alpes. Il y a 2 ans, vous étiez en Bretagne. Et peut-être que le prochain, ce sera dans le Massif Central ou l'Auvergne, car ça fait partie des destinations que vous connaissez moins.
0: Exactement.
1: Que vous avez envie de découvrir.
0: C'est vrai.
1: Merci Florent Père.
0: Mais merci à vous, c'est déjà fini?
1: C'est déjà fini.
0: Mais c'est allé si vite.
1: Quel parcours depuis le petit gamin qui vendait dans les marchés nocturnes du côté de Saint-Raphaël, qui aujourd'hui est au Théâtre Antoine avec le sens de l'humour.

0: On aurait pu parler du Pays Basque, vous adorez, parce que vous êtes un amoureux aussi du Pays Basque et des Landes.
1: Ouais.
0: Alors, venez demain.
1: Ok.
0: Il y aura Benoît Prospero aussi.
1: Ah,
0: tout le monde sera là.
1: Mon Ben, mon Prosperos.
0: Merci Florent Fer. Ici.fr pour écouter l'émission Le Théâtre Antoine. Jeudi janvier pour Le Sens de l'Humour. Rendez-vous demain, portez-vous bien. Merci pour ce rire en tous les cas.
1: Merci, c'est un plaisir.
0: Salut Florent, salut à tous.
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0: Et les mélodies de votre radio ici, Francis Cabrel, Les Murs de Poussière.

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1: Passez une excellente soirée, il est tout juste 21h, merci d'écouter ici. Pour son 80, c'est avec Laurent Petit-Guillaume.
2: Bonsoir à tous. Est-ce que les tubes d'aujourd'hui seront toujours des tubes dans 40 ans? Ah, pas sûr. En revanche, ceux des années 80 sont toujours des tubes aujourd'hui. La preuve encore ce soir, ça commence comme ça.

0: Lose, c'était Kenny Loggins. 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
0: Chanteur et guitariste, cet américain pur jus est un habitué des bandes originales de films célèbres. Hein. Top Gun en 86 et puis Footloose en 84. Film qui a été plutôt un beau succès aux États-Unis et qui a permis à ce titre d'être nommé à l'Oscar de la meilleure chanson originale. Mais cette année-là, c'est Stevie Wonder qui reçut la statuette grâce à I Just Called to Say I Love You, BO du film La Fille en Rouge. Attention, chef-d'œuvre en vue, la voix de Brian Ferry arrive, 1982, Roxy Music, Avalon.

C'était Shadé avec Smooth Operator. Après la voix de Crooner, de Brian Ferry, c'était la voix la plus sensuelle du monde de la musique du XXe siècle, la sublime Shadé, qui, contrairement aux rumeurs, n'aurait pas définitivement arrêté la musique. Son groupe existe toujours. Ils auraient enregistré de nouveaux titres dans un studio du sud de la France il y a de nombreux mois, mais mystère, toujours pas de nouvelles concernant une sortie prochaine. Eh oui, hélas. Allez, pour se consoler, on retrouve un groupe qui, c'est sûr, n'existe plus du tout, Images et leur Corps à Corps. Ça, c'était un tube sorti en 1986.

0: Malik Mandé. Elle est drôle cette chanson, elle raconte l'état d'esprit d'une femme qui se réveille un lundi mais qui préférerait qu'on soit dimanche. Ce titre qui devient un tube en 86 a été écrit et composé par un certain Christopher. Mais derrière ce prénom se cachait le génial Prince qui avait craqué pour ce groupe de filles, les Bangles. Dans un instant, c'est Mel Brooks qui arrive avec It's Good to Be the King, juste après ça.
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4: Et tous les jours, on fait le point ensemble sur les différentes fermetures que vous pouvez rencontrer sur votre route. Elles seront une nouvelle fois nombreuses pour cette nuit de mardi à mercredi. Tout d'abord sur le périph' extérieur où ça sera fermé de la porte de Bagnolet jusqu'à la porte de la Villette, mais également sur le périph' intérieur, donc dans l'autre sens, de la porte de Gentilly jusqu'à la porte Maillot. Attention également si vous pensiez prendre la 13, elle est coupée ce soir dans les deux sens de circulation entre Rocancourt et la porte d'Auteuil. Et puis fermeture également de la 3 en direction de Paris ce soir entre Roissy en France et Bobigny. On attend également des fermetures dans les transports en commun. Je pense par exemple à la ligne B du RER qui est coupée pour cette nuit à partir de 22h45 entre Châtelet-Léal et Mitry-Clay aéroport Charles de Gaulle. Il y a des travaux et donc des bus de remplacement qui sont mis à disposition. Et puis enfin, si vous pensiez prendre la ligne D du RER, elle aussi, elle est coupée à partir de 23h35 ce soir entre Creil et la gare du Nord. Là aussi, des bus de remplacement seront à disposition.
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0: Indochine avec Canary Bay.
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0: Extrait de l'album 3 qui, comme son nom l'indique, est le troisième album d'Indochine sorti en 85. Un titre sur l'homosexualité féminine dont les paroles furent censurées par la télévision. Ah bah oui, c'était en 85, comme quoi. Hein. Les temps changent parfois en mieux. Pourtant, on était tolérant pendant cette décennie. On n'a rien dit quand la chanteuse italienne Spagna est arrivée avec sa coiffure blonde, style deux doigts dans la prise électrique. On l'a même adorée à l'époque. Tout comme son tube, très italo-pop. Hein. Call Me, que voici.

Mylène Farmer, c'était Plus grandir. En 1985, c'est le premier titre dont Mylène écrit elle-même le texte et qui exprime vraiment son univers sombre, mélancolique. Une chanson sur la peur de vieillir, la mort. Le clip qui l'accompagne, réalisé par Laurent Boutonnat, est le premier tourné en cinémascope conçu comme un court-métrage de 8 minutes. La suite, c'est David et Jonathan, célèbre duo Bella Vita.

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1: Merci d'avoir suivi notre rendez-vous quotidien avec les tubes des années 80. Rendez-vous demain dès 21h. La suite, c'est toujours en musique, avec 100% chansons françaises. Eh ben, je vous souhaite une belle fin de journée avec ici votre radio. Et oui, il est 22h.
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3: Et tous les jours, on fait le point ensemble sur les différentes fermetures que vous pouvez rencontrer sur votre route. Elles seront une nouvelle fois nombreuses pour cette nuit de mardi à mercredi. Tout d'abord sur le périph' extérieur où ça sera fermé de la porte de Bagnolet jusqu'à la porte de la Villette, mais également sur le périph' intérieur, donc dans l'autre sens, de la porte de Gentilly jusqu'à la porte Maillot. Attention également si vous pensiez prendre la 13, elle est coupée ce soir dans les deux sens de circulation entre Rocancourt et la porte d'Auteuil. Et puis fermeture également de la 3 en direction de Paris ce soir entre Roissy en France et Bobigny. On attend également des fermetures dans les transports en commun. Je pense par exemple à la ligne B du RER qui est coupée pour cette nuit à partir de 22h45 entre Châtelet-Léal et Mitry-Clay aéroport Charles de Gaulle. Il y a des travaux et donc des bus de remplacement qui sont mis à disposition. Et puis enfin, si vous pensiez prendre la ligne D du RER, elle aussi, elle est coupée à partir de 23h35 ce soir entre Creil et la gare du Nord. Là aussi, des bus de remplacement seront à disposition.
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2: Et tous les jours, on fait le point ensemble sur les différentes fermetures que vous pouvez rencontrer sur votre route. Elles seront une nouvelle fois nombreuses pour cette nuit de mardi à mercredi. Tout d'abord sur le périph' extérieur où ça sera fermé de la porte de Bagnolet jusqu'à la porte de la Villette, mais également sur le périph' intérieur, donc dans l'autre sens, de la porte de Gentilly jusqu'à la porte Maillot. Attention également si vous pensiez prendre la 13, elle est coupée ce soir dans les deux sens de circulation entre Rocancourt et la porte d'Auteuil. Et puis fermeture également de la 3 en direction de Paris ce soir, entre Roissy en France et Bobigny. On attend également des fermetures dans les transports en commun. Je pense par exemple à la ligne B du RER qui est coupée pour cette nuit à partir de 22h45 entre Châtelet-Léal et Mitry-Clay aéroport Charles de Gaulle. Il y a des travaux et donc des bus de remplacement qui sont mis à disposition. Et puis enfin, si vous pensiez prendre la ligne D du RER, elle aussi, elle est coupée à partir de 23h35 ce soir entre Creil et la gare du Nord. Là aussi, des bus de remplacement seront à disposition.
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2: Yatouni est d'origine mahoraise et nous raconte son parcours. Dites-moi, Yatouni, qu'est-ce que vous aimeriez que les gens connaissent de votre culture mahoraise?
3: La richesse, c'est vraiment relationnelle. C'est vrai qu'à Mayotte, il y a vraiment une solidarité extrême entre les habitants. Si, par exemple, vous rencontrez des inconnus dans la rue, vous allez toujours ressentir ce lien. Je ne sais pas, c'est quelque chose qui est naturel. Alors qu'ici, en France, les inconnus qu'on croise dans la rue, on ne sent pas forcément un lien avec eux et on ne serait pas forcément apte à les voir, leur poser des questions et tout ça, oui.
2: Moins d'entraide, moins de solidarité, on ne va pas facilement demander un peu de sel ou un peu de sucre chez le voisin, en fait.
3: Oui, c'est ça, oui. À Mayotte, on a vraiment une relation assez intense avec les voisins. On les respecte et on vraiment montre beaucoup d'amour envers eux. Si jamais on manquait de quelque chose, parfois de l'eau ou du sel, peu importe, on peut aller toquer chez le voisin et lui demander. Et avec plaisir, la personne va lui offrir. Sauf qu'ici en France métropolitaine, je pense que ça paraît un peu bizarre quand même.
2: Oui. Vous buvez-vous un jus de pomme?
3: Oui.
2: Comment on dit pomme en maoré?
3: Et jus de pomme et jiva.
2: Jiva?
3: Oui. Qui veut dire le jus de pomme est très bon. Oui.
2: Ici, ah bah c'est court, c'est facile.
3: Oui.
2: Vous avez hâte de retourner à Mayotte. Quelle est la première chose que vous allez manger quand vous arrivez?
3: Ça serait une mangue avec du sel.
2: Ça, ah c'est...
3: oui.
2: Ça c'est étonnant ça.
3: Oui. C'est comme si on mangeait du chips, mais encore mieux. Et c'est super bon les mangues. Le goût est juste indescriptible. Oui.
2: Mais avec du sel.
3: Oui, avec
2: le sel qui va faire ressortir le goût de la mangue.
3: Oui, c'est ça, oui, ça va vraiment faire ressortir le goût de la mangue.
2: Alors votre maman, Siti Fatima, c'est elle qui cuisine à la maison. Qu'est-ce que vous aimez manger quand elle cuisine?
3: J'aime beaucoup manger le pilao. C'est un plat qui ressemblerait un peu au paella de l'Espagne. Plat très coloré.
2: Avec des épices un peu particulières que nous n'avons pas ici en France.
3: Il y a le curcuma, après il y a le masala et il y a aussi le poivron. Et le citron aussi et le sel, donc tous les ingrédients ici en France.
2: Vous vous intéressez à la cuisine, vous? Vous avez appris à cuisiner avec maman?
3: En fait, à Mayotte, c'est très important pour une femme de savoir cuisiner. Depuis l'âge de 6 ans ou 7, jusqu'à mes 10 ans, donc j'avais l'habitude en fait de rejoindre ma mère et qu'elle m'apprenne à cuisiner.
2: J'ai entendu parler d'un fruit, le konona.
3: Konokono.
2: Kono, oui. Comment vous dites?
3: Konokono.
2: Ah oui.
3: Oui.
2: C'est pas du tout konona.
3: Non.
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4: 10e étage au CHRU de Nancy, service médecine légale, unité médico-judiciaire. Ah bah elle est là.
5: Bonjour
4: Élodie. D'habitude, quand on voit un médecin, bon, ça peut être qui tout double, c'est pour se faire soigner ou pour avoir de mauvaises nouvelles. Mais comme vous êtes dans les coins, vous, c'est pas bon.
5: Alors généralement, non, c'est assez mauvais signe de venir chez le médecin légiste. Mais il y a des gens qui pensent qu'ils ne viennent chez le médecin légiste qu'une fois décédé.
4: Oui.
5: Ce qui n'est pas vrai.
4: D'accord.
5: Puisque là, actuellement, vous êtes dans le service de l'unité médico-judiciaire où on prend en charge les victimes vivantes.
4: On vous connaît plus en tant que médecin légiste quand vous intervenez dans les feuilletons sur les scènes de crime, par exemple.
5: On va dire du point de vue du grand public, on nous voit à travers les séries télé, dans sa salle d'autopsie, parfois un petit peu lugubre pour rajouter, mais on intervient finalement beaucoup plus en fait auprès des victimes vivantes.
4: D'accord. Les victimes vivantes représentent plus de votre temps de travail?
5: Oui, alors sur Nancy par exemple, on voit à peu près 5000 victimes par an et on va faire 500 autopsies par an.
4: C'est qui une victime?
5: Alors une victime, c'est une personne qui a été victime, mais de violence. Alors on pense aux violences volontaires, bien sûr, aux agressions dans la rue, malheureusement aussi des faits de violence sexuelle ou des maltraitances à enfants, mais aussi des personnes qui ont été victimes de violences dites involontaires, accidents de voie publique, accidents du travail, même un accident domestique.
4: Toutes les victimes passent par chez vous?
5: Alors oui, sur Nancy, en fait, à partir du moment où elles souhaitent déposer plainte, elles vont au commissariat ou à la gendarmerie, et ensuite, l'enquêteur va prendre contact avec notre service pour prévoir un rendez-vous sur cette unité.
4: Et c'est vous qui les recevez?
5: Et c'est les médecins légistes qui les reçoivent pour pouvoir les examiner.
4: Vous, c'est une vocation?
5: Oui, j'ai fait médecine pour faire médecine légale. Bon, je suis de l'ancienne génération où j'avais quand même une spécialité. Je suis médecin du travail de formation, mais je n'ai exercé que dans le cadre de la médecine légale.
6: Pourquoi ?
5: C'est une excellente question, souvent posée. Pourquoi on en arrive à la médecine légale ? Donc déjà, pas du tout par rapport aux séries télé ou autres.
6: Est-ce que vous avez quel âge ?
5: Alors moi, j'ai 38 ans.
6: Ouais, donc votre génération, elle a regardé quoi comme séries télé médicales ?
5: Bon, à l'époque, c'était Urgence. Moi, j'ai connu aussi les débuts de Bones à l'époque. Et je fais, d'ailleurs, on pourra en parler, de l'anthropologie médico-légale dans mon activité.
6: Qu'est-ce que c'est, ça ?
5: Alors ça, c'est l'examen des ossements qui sont découverts soit, par exemple, à l'extérieur, soit dans une habitation, dans la nature, mais ça peut être aussi l'examen d'ossements au décours d'une autopsie d'un corps qui a pu être très altéré, justement pour rechercher des lésions, et aussi pour établir ce qu'on appelle le profil biologique, pour essayer de comparer aux personnes disparues.
6: Oui, là on rigole, mais c'est pas drôle en fait. Hein.
5: Non, c'est pas drôle, mais c'est assez satisfaisant parce que ça permet aussi de pouvoir identifier des ossements, et ça c'est toujours satisfaisant de pouvoir rendre, on va dire, un défunt à sa famille.
6: Bon, on revient au pourquoi du comment. Pas du tout inspiré par les séries, votre vocation ?
5: Non. Alors moi, de base, je pense que mon inspiration vient surtout de mon père, qui était paléontologue. Donc depuis toute petite, j'étais bercée dans les ossements, plutôt australopithèque, hein, on était plutôt sur l'ancien humain, et beaucoup sur l'archéologie, anthropologie, et je voulais être égyptologue quand j'étais petite, mais pour découvrir des momies. Donc maintenant, je fais des momies, mais dans un cadre plus récent que de l'Antiquité. Et je pense que c'est ce qui m'a donné en fait ce plaisir, cette curiosité vis-à-vis de l'humain, de l'humanité. Et puis après, d'autres m'ont fait découvrir en fait ce qu'était la médecine légale par le biais d'amis de mes parents qui étaient médecins légistes et médecins généralistes. Et quand j'ai assisté à ma première autopsie, quand j'étais en troisième année de médecine, j'ai su que ma place était là.
6: On peut aller visiter un peu le service ?
5: Oui.
6: Il y a des victimes à toute heure et tous les jours qui viennent ici.
5: Alors en fait, l'unité médico-judiciaire, c'est un service de consultation. Donc on est ouvert de manière fonctionnelle du lundi au vendredi, aux horaires classiques de consultation. Mais on a aussi une permanence de médecine légale. C'est-à-dire que les nuits et les week-ends, un médecin légiste peut être contacté pour justement soit voir des victimes en urgence, soit aller faire des levées de corps, donc examiner des défunts sur des lieux de découverte.
6: Oui, c'est ça. De toute façon, si quelqu'un décède, on fait appel à vous. Vous vous déplacez, vous venez forcément.
5: Non. Alors, non. Si quelqu'un décède, c'est un médecin qui va faire le constat de décès. S'il y a quelque chose de suspect, si on est dans le cadre de mort violente, à ce moment-là, la justice sera informée par un obstacle médico-légal sur le certificat de décès et demandera à ce moment-là au médecin légiste de se déplacer éventuellement sur place ou décidera directement de faire amener le corps à l'Institut de médecine légale pour les autopsies.
6: Donc, les autopsies, elles ont lieu ici, au 10e étage ?
5: Non, c'est pas dans ce bâtiment. C'est un bâtiment qui est excentré au fond du CHU à côté d'une petite chapelle en continuité de la chambre mortuaire.
6: Bon, là, le service, c'est quoi ? C'est un couloir, des portes et des bureaux ?
5: Exactement.
6: Il n'y a rien à voir.
5: Donc, effectivement, ça, c'est un service de consultation. Donc, il y a des consultations classiques de bureaux. Et en fait, à l'unité médico-judiciaire de Nancy, comme dans maintenant une grande majorité de centres hospitaliers universitaires, il y a en fait un dispositif qu'on appelle audition Mélanie. Donc, ça, c'est cette salle où l'enfant va être en présence d'un enquêteur qui est formé à recueillir la parole d'un enfant victime de violence. Et pendant ce temps-là, donc, il va être à la fois filmé et puis enregistré à l'aide d'un micro. Et donc, il y a une vitre sans teint qui sépare d'une salle qu'on appelle la salle de régie, où va se faire l'enregistrement et où un autre enquêteur sera également présent derrière la vitre pour voir un petit peu ce qui se passe et poser éventuellement des questions complémentaires par la suite.
6: Bon, quand vous avez choisi cette voie, vous saviez qu'il y avait cette partie-là ?
5: Oui. Oui. Quand j'ai fait médecine, je voulais faire médecine légale. Et quand j'ai fait mes stages, en fait, en tant qu'étudiant en médecine, j'ai découvert ce que je n'avais pas eu l'occasion d'appréhender, le côté victime vivante. Donc oui, j'ai choisi la voie en sachant quelle était la globalité du travail.
6: C'est un quotidien très intense, j'entends. Hein ?
5: Alors, très intense et très varié surtout. Et c'est ça qui est très agréable aussi, nous, dans notre travail, je pense, pour justement, même si ce ne sont pas des choses joyeuses dans tout ce qui se passe, mais on va être le matin auprès des victimes vivantes, on peut être l'après-midi au niveau de l'Institut de médecine légale. Ça nous arrive d'être appelés pour faire ce qu'on appelle les reconstitutions. Donc, quand on a fait des autopsies ou des examens de victimes, un juge d'instruction peut demander à ce qu'on soit présent quand il va essayer de refaire ce qui s'est passé pour demander notre avis par rapport à ce qu'on avait constaté, aux déclarations de la personne qui est entendue. Et puis après, comme ça arrive, je l'ai fait ce matin, aller aux assises également, enfin devant des cours criminelles pour pouvoir être entendu par rapport à nos constatations faites et donc pouvoir apporter, en fait, suivre le dossier jusqu'au bout.
6: Ouais, c'est ça. Vous avez une vie comme dans une série quand même, j'ai l'impression. Hein.
5: Oui, on a quand même des éléments qui sont repris dans les séries télé.
6: Bon, on va refermer cette porte. Bon, souvent un médecin soigne. Il peut être porteur de mauvaises nouvelles, mais aussi de guérison. Vous êtes plutôt dans un aspect morbide, sordide, plus difficile. Comment vous le vivez finalement au quotidien ?
5: Alors moi, je ne le vois pas en tant que morbide. Je suis un médecin de constat, d'expertise, pour apporter des choses objectives à la justice. On a quand même une pierre à apporter justement aux victimes pour faire reconnaître les préjudices qu'elles subissent et apporter un éclairage factuel à la justice.
6: Bon, bah merci de nous avoir accordé un petit peu de temps entre deux autopsies. Ah, je rigole, mais
5: c'est pas tout à fait faux.
6: Merci bien, bonne fin de journée.
5: Merci, vous aussi.

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1: Salut Tom.
2: Salut Quentin et bonjour à toute la compagnie.
1: Quelle histoire aujourd'hui tu vas nous raconter?
2: Ah, celle d'un héros de la résistance qui a ouvert une galerie d'art à Nice.
1: Bon, alors on ouvre.
2: Ouvre la page.
1: Ah, là, là.
2: C'est la raison 126, Jean Moulin, rue de France. Alors c'est vrai que lorsqu'on dit résistance, on pense directement à un homme avec une silhouette énigmatique, un chapeau, une écharpe. C'est devenu un symbole et une fierté française. Il s'agit bien sûr de Jean Moulin.
1: Alors Tom, pour ceux qui arrivent de Mars, c'est qui Jean Moulin?
2: Alors ça arrive, hein. Alors lui, il est né à Béziers en 1899. Étudiant brillant, il devient le plus jeune préfet de France. Mais en 1940, tout bascule. La France perd face à l'Allemagne nazie et le jeune fonctionnaire refuse la défaite et part à Londres pour y rejoindre le général de Gaulle.
1: Mais du coup, Tom, quel est le lien entre Jean Moulin et la Côte d'Azur?
2: Eh bien, le général lui donne une mission de la plus haute importance, unifier la résistance. Et pour ça, il va traverser le pays et il arrive à Nice en octobre 42 pour y rencontrer les principaux chefs des mouvements de combat.
1: Ouais, mais faut pas se faire repérer, comment il fait?
2: Eh bien, il va ouvrir une galerie d'art, une sorte de diversion pour esquiver la police. Jean Moulin se fait alors passer pour un collectionneur et il ouvre au 22 rue de France la galerie Romanin. Il y expose des tableaux d'Henri Matisse, Edgar Degas et d'autres. Et grâce à cette couverture, Jean Moulin pouvait traverser la France en sa qualité de collectionneur d'art. Et l'appartement au-dessus de la galerie servait de planque aux résistants niçois.
1: Et puis il n'était pas tout seul dans cette galerie.
2: Et oui, il demande à son amie Colette Ponce-Dreyfus de s'occuper des lieux. Elle nous en parle dans une interview en 1983.
3: La fonction de ma galerie, c'était de couvrir l'activité de Jean Moulin. Je savais parfaitement que c'était une activité de résistance. Je ne savais pas son importance exacte, ça je ne l'ai su qu'après. Il ne fallait pas que je la sache, d'ailleurs tout ça a été très bien fait. Il tenait beaucoup à ce que ce soit une chose très officielle et qu'une fois pour toutes, qu'il soit Jean Moulin, marchand de tableau.
2: Mais le 21 juin 1943, Jean Moulin est arrêté. Le jour même, Colette Ponce reçoit un télégramme avec ces quelques mots « Vendée ». Comme prévu. Et ce message codé signifie que la couverture de Jean Moulin est grillée. Elle doit donc, de toute urgence, fermer le local, mettre à l'abri les œuvres et fuir. Alors aujourd'hui, le grand chef de la résistance est au Panthéon. Son fameux « Entre ici, Jean Moulin ».
1: De Malraux, dont on parlait déjà cette semaine.
2: Bien sûr. Morale de l'histoire, il vaut mieux être collectionneur qu'un collaborateur. Et depuis 2013, au 22 rue de France, une plaque nous rappelle l'avenue de Jean Moulin à Nice.
1: Et ça, c'est une bonne raison d'aimer la Côte d'Azur.
2: En plein dans le mille.
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4: Anthony est un enfant de Galiria. Et au village, il a tous ses souvenirs.
5: J'ai grandi ici depuis mon enfance. J'ai toujours vécu ici. J'ai été à l'école à Galiria. Et j'ai essayé de m'investir associativement à Galiria, donc voilà. C'est pour cela qu'on a repris, il y a maintenant 2 ans, avec des amis à moi d'ici, des jeunes de Galiria, l'association du village qui se nomme l'Asso du Falazorminku. Donc c'est vrai qu'on met plutôt en avant tout ce qui est associatif pour Galiria, pour les jeunes, les futures générations et les plus anciens, bien sûr. Donc on essaye de faire vivre Galiria au maximum en toute saison.
4: Et l'association propose plusieurs rendez-vous sur l'année.
5: Des balles, on fait 2 à 3 balles par saison en été. On fait également des concours de boules qu'on fait pareil en été. Et on a aussi également des concours de belote ainsi que des concours de beach soccer.
4: Le but, réunir les gens et les générations.
5: C'est plus ou moins difficile dans certains points. Mais bon, c'est vrai que quand on fait un bal, il va y avoir toute génération. Pareil pour des concours de boules, ceux qui aiment jouer aux boules. La belote, c'est vrai que ça rapproche vraiment pas mal de monde parce qu'on a beaucoup d'anciens qui jouent. On a appris avec eux. On joue tout le temps avec eux, que ce soit au bar, à la maison. Donc, c'est vrai que ça rassemble vraiment beaucoup de monde et c'est très important. Il y a plus de locaux qui participent à ces événements qu'au tourisme, quoi, on peut le dire.
4: Parallèlement à son engagement associatif, Anthony est étudiant à Corté.
5: Je suis en 2e année de technique de commercialisation en BUT. Alors à côté de ça, je suis aussi impliqué pour les pompiers volontaires à Galiria. Donc je suis pompier volontaire, ça fait maintenant 1 an que je suis rentré. Donc c'est vrai que ça m'aide de beaucoup, que ce soit pour le village, pour le lien avec les gens, parce que vis-à-vis de ma famille ou les gens du village, c'est très important pour moi. Donner ma passion, apporter de l'aide aux personnes qui sont en cas de danger, être là et présent pour les gens d'ici, ça me tient vraiment beaucoup, beaucoup à cœur.
4: Anthony ne quitterait pour rien au monde son village.
5: Alors, ma vision sur le village, c'est que c'est un très bon village avec une très bonne mentalité. On essaye de le refaire vivre d'ailleurs, beaucoup plus qu'avant. Il faut continuer sur cette voie-là et on est bien parti pour mettre en avant Galir.
4: Anthony Spinoz y fait partie de ces jeunes du village qui comptent pour l'avenir de Galir.
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6: Aviateur hors pair et héros national, Roland Garros était un pionnier de l'aviation de combat. Il a mis au point un système révolutionnaire permettant de tirer à travers l'hélice de son avion. À la veille de ses 30 ans, c'est le 5 octobre 1918, pendant qu'il accomplissait des missions périlleuses en tant que pilote, que Roland Garros va trouver la mort en plein vol, abattu dans le ciel de Saint-Morel par un ennemi durant la Première Guerre mondiale. Mais quand on pense à Roland Garros, c'est immédiatement la terre battue, les échanges de balles et les exploits des plus grands champions de tennis qui nous viennent à l'esprit. Mais derrière ce nom, il y a une autre histoire. Il voit le jour à la fin du 19e siècle, sur l'île de La Réunion. Le jeune Roland développe une passion pour l'aviation pendant ses vacances dans la maison de famille située à Sapicourt, dans la Marne. En 1909, il assiste à la première semaine de l'aviation à Bétnies, à côté de Reims. Il sera le témoin des exploits de pionniers comme Henri Farman ou encore Louis Blériot. Il intègre la prestigieuse école de commerce HEC à Paris et va se lier d'amitié avec les membres du Stade français. D'ailleurs, en 1928, 10 ans après sa mort, le club Omnisport parisien décide de lui rendre hommage. Le nouveau stade de tennis est construit porte d'Auteuil et portera son nom. Une manière de célébrer cet homme courageux et visionnaire qui a marqué son époque non seulement par ses prouesses aériennes, mais aussi par son sacrifice. Le 23 septembre 1913, il effectue la traversée aérienne sans escale de la Méditerranée, reliant la France à la Tunisie, un parcours de plus de 800 km, une prouesse technique qui marque l'histoire de l'aviation. La tombe de Roland Garros est visible au cimetière communal de Vouziers, un lieu de mémoire qui nous rappelle que derrière le nom du tournoi de tennis, il y a l'histoire d'un homme. Roland Garros, c'est l'un des trésors de Champagne-Ardennes.
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1: Bonjour Louise, bonjour à tous.
2: Les Suisses ont décidément besoin de nous pour tout.
1: Ouais, alors je vais pas vous faire toute la liste, on y passerait la journée, mais il y a quand même un truc qui est indiscutable. Est-ce que vous connaissez la langue suisse ? Eh ben non, et c'est normal parce qu'ils n'en ont pas, ou plutôt si, ils en ont quatre, mais en fait ils les piquent aux pays voisins. Et donc, nos voisins romands, faute d'avoir leur langue à eux, eh ben ils parlent la nôtre. Oui, les Suisses, ne vous étouffez pas, mais pensez qu'à chaque fois que vous ouvrez la bouche, c'est du français qui en sort. Sans nous, vous seriez muets. Remarquez que des fois, ce serait peut-être pas plus mal.
2: Bon, et d'après vous, on est trop gentils.
1: Bah, déjà, plutôt que de leur prêter, on devrait leur louer. Eux qui savent si bien dire qu'on est pauvre à côté de leur pays coffre-fort. Mais ça, bon, passe encore. Par contre, il y a une attitude qui est insupportable, c'est de se croire proprio de ce qu'on vous prête. Quand vous invitez des amis à manger, ils viennent avec un petit cadeau, mais ils n'amènent pas leurs meubles pour s'installer. Eh bien, les Suisses, si.
2: Ça mérite une petite explication, là, quand même.
1: Alors, ils n'ont pas de langue, donc pas de dictionnaire. Nous, on a le Robert. Eh bien, je vous le dis, si on les laisse faire, ils vont nous le naturaliser suisse, le Robert. Leur université a en effet fait le forcing pour entrer des mots de leur dialecte dans notre dico. Le carac. Est-ce que vous savez ce que c'est le carac ?
2: Non.
1: Évidemment non. Eh ben, ça y est, le carac est dans le Robert. C'est une tartelette garnie d'une ganache au chocolat et recouverte d'un glaçage de couleur verte surmontée d'une pastille de chocolat. Mais une tartelette suisse.
2: Oh là là.
1: Et comble de l'insolence, ils ont même proposé d'y entrer le mot frouze. Alors je vous le dis, méfions-nous de leur intrusion dans notre belle langue française, sinon on n'est pas à l'abri d'une lente annexion. Et ça, eh ben c'est impossible ou bien ?
2: Merci beaucoup David. On entend le message, attention, ça commence par le dictionnaire et puis après on ne connaît pas la suite. Très bonne journée et puis on se dit à demain comme d'habitude.
1: À demain.
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3: C'est une attraction à ne pas manquer cet été. Une belle manière de redécouvrir notre ville du Mans sans effort et dans l'ambiance des chimères. Aujourd'hui, j'ai testé pour vous le petit train nocturne du Mans. 20h30, place des Jacobins à côté du pâté, devant moi, un petit train blanc, bien garé, attendant les premiers visiteurs. L'occasion est parfaite, je décide d'aller voir Myriam, animatrice depuis 4-5 ans. C'est elle qui accueille les voyageurs. Emmanuel, son compagnon, est le chauffeur depuis environ 8 ans. Ancien chaudronnier de métier, il a rencontré cet univers dans un concours de circonstances.
4: J'ai cherché dans les bus, j'ai pas trouvé et j'ai répondu par hasard à une annonce à un petit train.
3: Aujourd'hui responsable du Mans, il garde sa passion intacte et me fait grimper dans sa locomotive. Face à moi, un grand nombre de boutons.
4: Alors on a toute la partie forcément tableau de bord avec le niveau de gasoil, le niveau de température, un petit peu comme une voiture, le niveau d'air aussi comprimé.
3: Et puis plusieurs autoradios reliés aux différents wagons pour diffuser la bande sonore.
5: Chers amis, bonsoir.
3: Je m'installe alors à côté d'un couple d'octogénaires assez particulier. Dominique est bretonne, Lothar est allemand. Tous les deux sont venus découvrir la vieille ville et n'avaient pas forcément envie de beaucoup marcher. Dominique nous avoue d'ailleurs qu'elle n'avait pas fait de petit train depuis son enfance. Quelques minutes plus tard, Myriam passe dans les wagons pour distribuer des bracelets lumineux. Manque de chance, notre ami Lothar casse le sien.
6: Il a cassé.
7: Ah, vous voulez que je vous le donne ? Attendez.
6: Non.
3: Un peu triste de ne plus avoir mon bracelet, je n'ai pas vraiment le temps de pleurer parce que la balade de 40 minutes démarre. Parcours nocturne qui vous promène à travers la cité Plantagenêt jusqu'à la muraille romaine. Vous pouvez y observer différents points stratégiques, portraits sur les arbres, projections sur les monuments et puis sentir cette ambiance. Tout le monde a le sourire et rigole. Certains font coucou aux passants dans la rue et les gens répondent. J'ai eu l'impression d'être un peu dans une bulle féerique. C'était très particulier et assez magique. Seul bémol, faut bien tenir son téléphone sur les pavés du Vieux Mans, sinon vous aurez beaucoup de photos floues.
4: Alors, moi, je ne vous cache pas que ça secoue un petit peu, c'est, ouais. le charme du Vieux Mans.
3: Mais rassurez-vous, plusieurs moments exprès pour les photos sont prévus. Et c'est après une remontée sous le tunnel que notre petit train termine son voyage à la case départ, place des Jacobins. Tout le monde est ravi. À peine les gens descendent qu'une deuxième tournée se prépare pour toutes celles et ceux qui n'avaient pas pu réserver. En clair, une belle parenthèse enchantée à faire en famille, le petit train du Mans s'est testé et approuvé par Ici-Mène.
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8: Et tous les jours, on fait le point ensemble sur les différentes fermetures que vous pouvez rencontrer sur votre route. Elles seront une nouvelle fois nombreuses pour cette nuit de mardi à mercredi. Tout d'abord sur le périph' extérieur où ça sera fermé de la porte de Bagnolet jusqu'à la porte de la Villette, mais également sur le périph' intérieur, donc dans l'autre sens, de la porte de Gentilly jusqu'à la porte Maillot. Attention également si vous pensiez prendre la 13, elle est coupée ce soir dans les deux sens de circulation entre Rocancourt et la porte d'Auteuil. Et puis fermeture également de la 3 en direction de Paris ce soir entre Roissy en France et Bobigny. On attend également des fermetures dans les transports en commun. Je pense par exemple à la ligne B du RER qui est coupée pour cette nuit à partir de 22h45 entre Châtelet-Léal et Mitry-Clay aéroport Charles de Gaulle. Il y a des travaux et donc des bus de remplacement qui sont mis à disposition. Et puis enfin, si vous pensiez prendre la ligne D du RER, elle aussi, elle est coupée à partir de 23h35 ce soir entre Creil et la Gare du Nord. Là aussi, des bus de remplacement seront à disposition.
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9: La nature.
10: Aux gens qui habitent à côté.
11: Bah moi, je sais pas, mais il y a Monsieur le maire. Dans son prénom, il y a le maire. Bah, il y a la mère. Du coup, bah moi, du coup, je pense que c'est Ali.
12: Ah, tu penses que Monsieur le maire est le propriétaire de la mère?
11: Oui.
12: Et comment on appelle les habitants de la mer?
11: C'est ceux qui habitent dans les îles.
12: Et est-ce que vous savez combien elle mesure la mer? Est-ce que vous savez jusqu'où ça peut descendre?
11: 60 mètres, 3 km,
10: 100 mètres.
12: Quels sont les animaux qui vivent tout dans le fond, tout dans le fond, tout dans le fond de la mer?
11: Une raie, une pieuvre,
10: une tortue,
11: les étoiles de mer,
10: les corails,
11: les requins,
10: les poissons.
13: Et avec ceci,
14: oui,
13: ce sera tout?
14: Non.
13: Ce sera tout?
14: Non.
13: Ce sera tout?
14: Non.
13: Ce sera tout?
12: Comment ils font pour voir?
11: Ils ont une vision plus adaptée dans l'eau.
10: Ils ont des gros yeux.
12: Et des fois, il fait vraiment très nuit. Hein, vous avez vu des images des fois?
11: Parce qu'en fait, il y a des poissons ils ont une antenne où il y a une petite boule qui fait de la lumière.
12: Mais ils n'en ont pas tous. Alors comment ils font les autres, ceux qui n'ont pas de lampe?
11: Ils s'approchent d'eux et du coup, ils voient.
12: Tu penses qu'en fait, il y en a qui ont des lampes et ceux qui veulent voir, bah, ils suivent ceux qui ont des lampes?
11: Ouais.
12: Et quel est le plus gros des animaux, selon vous, qui vit sous l'eau, tout dans le fond de l'eau?
11: Une pieuvre. Des grosses pieuvres.
10: Des baleines.
11: Une grosse baleine.
10: Et un requin.
11: La barrière des corails.
14: Barrière de corail!
12: C'est quoi la barrière de corail?
11: Bah, ça permet pour pas que les requins aillent manger ceux qui sont après la barrière.
12: C'est comme une clôture, en fait?
11: Un peu. C'est comme un filet dans l'eau. Et c'est pour que les gens ils se baignent dedans et pour pas que les requins ils mangent les gens qui se baignent.
12: Parce que les requins, ça mange les gens?
10: Les requins, c'est méchant, donc bah moi, je pense que oui.
15: Des fois, je regarde des vidéos de requins et du coup, et ben, je vois où des fois, ils en mangent, les gens. Et je pense que c'est très, très, très méchant.

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1: Ah, faudra attendre la Saint-Paul pour savoir qui quand sera le cognon.
2: En Berrichon dans le texte.
1: Cognon, à rapprocher de quignon, désigne un morceau de pain. Dans le temps, à la messe, on partageait un pain béni qui était offert à tour de rôle par une famille de la paroisse. Celle qui venait d'offrir le pain allait emporter un morceau, le cognon, à celle dont ce serait le tour le dimanche suivant. À Mentoux-Salon et dans les villages voisins, les vignerons n'ont pas choisi Saint-Vincent comme patron, mais Saint-Paul, célébré le 25 janvier. Et oui, l'hiver, les gens de la terre ont un peu moins de travail, les jours sont courts et on peut faire la fête. À Mentoux, le cognon, c'est celui qui succède au bâtonnier. Dans les années 2000, la fête de Saint-Paul a bien failli disparaître. Et il a fallu toute la ténacité de Paul Gilbert, qui avait fondé la confrérie en 1950, pour lui redonner de la vigueur. Traditionnellement, Paul Gilbert entonnait la chanson de Mentoux à la fin du repas. En 2007, il nous a exprimé sa joie de voir revivre la Saint-Paul, a entonné la chanson, mais il ne l'a jamais terminée, vu qu'il est passé de vie à trépas en chantant le refrain. Voici les paroles de cette chanson, qui se chante sur l'air de la Charibiaude, dont les paroles sont de Jean-Baptiste Magnon, et qu'on chante encore à la Saint-Paul.
2: En Berrichon dans le texte.
1: Dans notre pays, sans fait de manière, on passe notre vie ben honnêtement. 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Que ça soit chez Pierre, ou ben chez Paul, ou Bourdin ou ben d'en bas, chez le Turé ou chez le maître d'école, en vrais amis, trinquons les gars. C'est qu'à Mentoux, une autre bonne terre, chant heureux tout en travaillant. J'en ai des filles, qu'à son genre, t'es fier. Du beurre, du blé, des gars vaillants, et poum des cravères et du bon vin blanc. Si vous passez par Mentoux, venez donc me voir, je vous la chanterai.
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3: Bonjour, je suis Jean-Luc Perrin, j'habite à la commune de Levignon. Je suis agriculteur et musicien de musique traditionnelle.
4: Cette passion des musiques traditionnelles, elle est venue comment ?
3: Elle est arrivée un peu sur le tard, après pas mal d'années de musique conventionnelle, hein, banda, ça fait du coin quoi. C'est vrai que j'écoutais beaucoup Nadao, j'aimais bien ses sons, ses bruits, ses instruments bizarres. Et puis finalement, je me suis rendu compte que ces instruments étaient bien de notre région. Et puis il y avait des cours debout de ce type d'instrument-là, qui était à proximité, je me suis dit, allez hop, on tente, et puis voilà. Je joue à Tradalai, de la cornemuse, à fait de la boue. Je jouais aussi de la clarinette, de la flûte.
4: Quel est votre instrument préféré ?
3: La boue.
4: Pourquoi ?
3: C'est assez typique comme instrument, c'est un doigté assez simple, mais peu commun. C'est un son que j'aime bien. Par rapport aux autres cornemuses, c'est une cornemuse qui est beaucoup plus simple. Le bourdon n'est pas séparé de la gamme, en quelque sorte. Tout se fait sur le même morceau de bois, parce qu'autrefois, c'était tout simplement un morceau de bois dans lequel on faisait des trous et qui faisait du bruit, et puis voilà. Moi, la musique, en fait, m'est venue par mes parents, hein, qui m'ont mis dans une école de musique, tout simplement parce que j'avais un oncle qui, lui, était musicien, et donc il fallait aussi que je fasse de la musique, puisque une discipline comme une autre, qui était plutôt bien, individuelle et collective. Donc j'ai grandi avec un saxophone dans les mains, comment faire pour ma communion, ma première communion, etc. C'était un bel événement. Et puis ça a duré jusqu'à presque mes 30 ans, quand ma vie familiale s'est bien complétée et me laissait plus trop le temps dans les bandas.
4: Est-ce qu'il y a quand même un métier où vous avez rêvé de faire et vous n'avez jamais fait?
3: Waouh! Quand j'étais gamin, je voulais être pétrolier, mais alors je sais pas pourquoi.
4: Ah bon?
3: Musicien, ça aurait pas fait rêver mes parents, hein, comme beaucoup de parents, alors que maintenant, musicien, c'est une belle profession, bien encadrée. Je dis à tous les parents, quand votre enfant veut être musicien, laissez-le faire. De toute façon, on est en carence de professeurs de musique. C'est une très belle profession. Notre type de bal, c'est souvent des danses collectives, des danses simples. Et il faut que les personnes qui viennent voir se laissent prendre la main par d'autres personnes, par des danseurs. C'est vrai que tout le monde apprécie, ils se disent, mais punaise, c'est pas si mal. De fil en aiguille, ils se prennent au jeu, ils aiment bien notre musique, puis la mayonnaise monte, ils dansent, ils chantent, et on fait finalement de belles soirées, c'est cool.
4: Jean-Luc Perrin, avant de se quitter, un petit défi, ça vous dit ?
3: Oui, dites-moi.
4: Ben, le nom de la radio qui vous a tendu le micro là aujourd'hui, c'est qui ?
3: Ah, mais Ici Gascogne.
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5: Avaler des légumes aux ados, c'est souvent mission impossible.
6: Parce que c'est pas bon.
5: Et si en plus les légumes sont moches, bah là c'est carrément la guerre.
7: Oh,
6: Alors toi, file dans ta chambre, avec ça saute. Dépêche-toi. Allez, housse.
5: Carottes tordues, navets craquelés, patates trop grosses ou trop petites, difficile de leur faire avaler tout ce qui sort des standards parfaits des supermarchés.
7: Non, j'ai pas faim.
5: Du coup, les légumes moches finissent à la poubelle. Pourtant, ces légumes-là ont autant de goût, voire plus de caractère. Mais non, non, non, ils ne rentrent pas dans le moule. Comme dans la vie, ce qui n'est pas dans la norme est souvent mal perçu. Et dans l'alimentation, bah, carrément jeté.
7: Je me rappelle dans le temps que, quand j'étais petite, qu'on ne gaspillait rien.
5: Au lycée d'Avier à Joigny, on a décidé de casser les codes et de ne rien gaspiller avec une soupe un peu spéciale.
6: Tiens, ça c'est de la soupe au chou.
5: Alors, elle n'est pas forcément au chou, mais tous les mercredis, entre 10h-10 et 10h10, c'est l'effervescence dans la cafétéria. Des centaines d'ados, des cuillères qui s'agitent, des verres de soupe qui disparaissent en un clin d'œil, 150 portions englouties avec le sourire. Le secret ? Une soupe préparée avec des légumes moches. C'est tellement bon. Bah oui, des carottes difformes, des pommes de terre irrégulières transformées en un délice réconfortant.
8: Avant, j'étais moche. Ma vie était un enfer.
5: Et puis l'équipe choc de l'association Lycévasion, née en 2025, est arrivée et elle a tout changé. Avec cette idée choc, et si on montrait que moche ne veut pas dire mauvais ? Et ça marche, les élèves adorent, tout se passe comme sur des roulettes au lycée Louis Davier. Voilà un geste d'éducation de bon goût, doublé d'un geste solidaire et anti-gaspi, qui met dans le mille, du coup j'ai envie de m'y mettre aussi. Allez, sauvons les légumes moches.
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1: Peut-être que vous connaissez, vous, la place du village. Sur les réseaux sociaux, Jean-Noël et Philippe de Paris parcourent les Savoies avec leurs caméras et ils vous racontent leurs rencontres tous les jours au micro de votre radio ici. Aujourd'hui, Jean-Noël, on s'arrête dans l'ouest du département de la Savoie. C'est ce qu'on appelle l'avant-pays.
2: Nous sommes à Nance, du côté du lac d'Aiguebelette. Et on va parler, on va rencontrer quelqu'un qui a un métier rare, un métier d'art. C'est celui de sellier, tapissier, décorateur. Et on va en parler avec Jean-Pierre Ancel, dans cette région bien paisible autour du lac d'Aiguebelette. Et Jean-Pierre commence par nous dire, j'ai choisi de m'installer à Nance parce que je voulais du calme. Et là-bas, il est servi et il nous dit qu'il a longtemps vécu en ville et il nous explique que là-bas, au moins, à Nance, on peut se garer. On connaît Nance au nord du lac d'Aiguebelette, c'est vraiment la campagne, et il est heureux de travailler là-bas. Et il travaille dans un métier dont il dit qu'il est un peu l'héritier du bourrelier, puisqu'il lui-même est sellier garnisseur, des bourreliers qui ont quasiment disparu. Lui, il va utiliser beaucoup de cuir, beaucoup de crin animal, donc très naturel, la ouate qu'il préfère, le tissu et la mousse. Et tout ça sur des supports extrêmement variés, notamment les vieilles chaises. Il nous dit qu'il aime bien travailler sur les vieux objets, les vieilles chaises. Il faut les recoller, il faut faire les vernis, il faut les retinter. Mais il travaille aussi sur l'automobile. Il va notamment refaire une vieille De Dion Bouton de 1902 à l'ancienne avec justement eh bien du cuir et puis du crin animal. Donc il aime ce travail, il en est passionné et en particulier il va travailler d'une drôle de façon puisqu'effectivement il utilise des petits clous qu'on appelle des semences et ces petits clous eh bien il les met dans la bouche pour une bonne raison, c'est que c'est plus facile pour travailler. Et là c'est original et on le voit faire. Il met une poignée de clous dans la bouche, il y a des petits clous qui sont pas très longs quand même et il a un marteau aimanté, s'il vous plaît. Donc, il prend avec la main droite le marteau, il va choper le clou dans la bouche, la main gauche est disponible, et il nous dit, c'est comme si j'avais trois mains. Ça, c'est formidable. Et il nous explique qu'il a des clous dans la bouche très souvent, et que il prend son clou, et il tape dessus, et paf, le clou. Incroyable, il enfonce ça avec une dextérité énorme. C'était un bonheur de le rencontrer du côté de Nance.
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3: Installée à Rivesaltes, dans les Pyrénées-Orientales, la boutique laboratoire showroom Les Givrés Haute Glacerie propose une approche originale de la gourmandise. Des pâtisseries en trompe-l'œil entièrement glacées.
4: Bonjour et bienvenue chez Les Givrés Haute Glacerie à Rivesaltes.
3: Merci de nous accueillir, Dominique, ici dans un univers de pâtisseries glacées.
4: C'est de la pâtisserie glacée, donc avec des caramels coulants, des pralinés, tout en restant dans de la glace avec des produits locaux au maximum. Donc c'est une boutique laboratoire showroom.
3: Et là, vous m'emmenez où ?
4: Alors là, je vais vous amener voir mon époux, car c'est lui l'artiste, hein, c'est lui qui crée tout ça.
3: On peut rentrer ?
5: Non, c'est bon.
3: Bonjour Xavier, c'est vous le créateur de tout ça ?
5: C'est bien moi, oui, voilà.
3: Donc votre métier, c'est pâtissier à la base ?
5: Pâtissier, oui, exactement.
3: Glacier ?
5: Glacier, c'est une création de ma part, voilà.
3: Comment vous avez eu l'idée de vous spécialiser dans la pâtisserie glacée ?
5: C'est que le réchauffement climatique, je pense, ça m'est venu comme ça l'idée. Tiens, pourquoi pas faire une création de pâtisserie glacée ? Tout nouveau, nouvelle création, voilà.
3: Vous aviez envie, vous, de desserts un peu frais, de la fraîcheur ?
5: Oui, c'est ça, exactement. C'est par rapport au bord de mer aussi, que de côté rafraîchissant, réconfortant, pour se faire plaisir au bord de plage, par exemple.
3: Vous visez une clientèle grand public, mais aussi oui. Des professionnels.
5: Exactement, oui, c'est ça, oui. Les restaurations, la clientèle particulière aussi.
3: Dites-moi, ça sent très très bon là, dans ce laboratoire. Vous avez travaillé quoi juste avant d'être arrivé ?
5: J'ai travaillé le chocolat, voilà, oui. Oui, je travaille le chocolat, je suis en train de faire des chapeaux pour le claque. C'est un événement ici à côté et on fait des chapeaux de leur logo, en fait, c'est un chapeau factice en revêt de chocolat.
3: Alors, dans votre laboratoire, bon, évidemment, il y a des appareils de pâtisserie.
5: Oui.
3: Ça, c'est sûr. Et il y a aussi, j'imagine, des appareils à glace.
5: Voilà, nous avons ici devant nous une sorbetière. À côté, nous avons un pasteurisateur où je fais maturer mes glaces. Où je cuis mes glaces, je fais maturer 24 heures. Ici, nous avons une cellule de refroidissement.
3: Ah, il y a quoi dedans?
5: Voici les petits chapeaux.
3: Ah, les petits chapeaux.
5: Voilà, oui.
3: D'accord. Ils vont rester longtemps, là?
5: Ils vont rester, ils vont rester 2 heures pour que ça soit bien, bien glacé. Et après, ça va partir en boîte et en décoration, puis en boîte.
3: Alors, ici, ça, c'est la partie production.
5: Et nous allons dans la salle à côté. C'est la salle ici, emballage et finition.
3: Alors, on va faire une petite dégustation.
5: Oui, bien sûr, oui.
3: Xavier, vous avez fait de grandes maisons, vous?
5: C'est Monsieur Ducasse, à Paris et à Londres. J'ai pas mal baroudé, oui. Et beaucoup aussi travaillé sur la Côte d'Azur, oui.
3: Alors là, Dominique, vous avez sorti quoi?
4: Alors là, c'est une mangue fruit de la passion, sur une petite guimauve à la vanille.
3: Alors, c'est incroyable, parce qu'on dirait vraiment le fruit qui est dans l'assiette.
4: C'est exactement ça. On va la couper en deux.
3: C'est vraiment un trompe-l'œil.
4: Un vrai trompe-l'œil.
5: Alors, à l'intérieur, c'est un sorbet à la mangue, un sorbet au fruit de la passion, un caramel coulant parfumé au gingembre et à la vanille, et un petit biscuit de coco. Tout ça déposé sur une guimauve à la vanille de Madagascar.
3: C'est trop, trop bon. Bravo. Hein.
5: Pas trop sucré.
3: Et vous l'avez breveté?
5: Oui, nous avons déposé notre marque. Oui, exactement, oui. Les Givrés.
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6: Francis Magnot, j'ai écrit plusieurs livres sur la franc-maçonnerie.

0: Tikwande, que s'est immolé par le feu à Saïgon en 1963. Donc j'avais 12 ans. Mes parents étaient tous les deux originaires de la résistance. Et ils m'ont laissé faire quasiment tout ce que je voulais. Donc, je me suis intéressé au bouddhisme. Ils m'ont trouvé les rares bouquins qui existaient sur le sujet. J'ai adhéré à la communauté Tunglam Linson, qui est dans le nord de la Haute-Vienne. Mais c'est pas un bouddhisme qui me convenait. Donc, j'ai trouvé ma voie définitive assez tardivement, en 2008. Et je suis membre du Fatiao Wao depuis cette date-là. Et j'ai écrit un bouquin sur le sujet.
1: Voilà. Vous allez encore régulièrement au Vietnam ou pas?
0: J'y vais moins parce que le paradoxe de la retraite, c'est qu'on a beaucoup plus de temps pour dépenser l'argent qu'on n'a plus. Voilà. Il se trouve que le bouddhisme que je pratique va de la frontière Khmer jusqu'à Saïgon. Tout le sud Vietnam.
1: Et donc, c'est des endroits qui sont très dangereux quand même, quoi.
0: Dangereux en théorie, parce que même la tendance de cette religion qui est noyautée par le Parti communiste, les gens qui en sont membres m'ont donné des documents. Donc, dès que j'ai eu ces documents, je les ai fait passer en France dans le but de faire ce livre adressé à mes parents. En disant que ma mère s'intéressait beaucoup à la musique vietnamienne, ils n'ont pas vérifié les CD. C'est parti comme ça de la grande poste de Saïgon jusqu'à Limoges. Et moi, j'ai passé d'autres documents qui étaient interdits de communication parce qu'ils veulent pas que cette religion progresse.
1: Et qu'est-ce que ça vous a apporté le bouddhisme après avoir vécu donc cette franc-maçonnerie que vous avez, à laquelle vous n'avez pas du tout adhéré? Vous êtes arrivé au bouddhisme. Qu'est-ce que ça a changé dans votre vie concrètement?
0: Alors ça a changé dans ma vie parce que j'ai eu une grosse épreuve le 18 janvier 94. J'ai perdu une fille de 18 ans dans un accident de la route. J'ai eu plusieurs tentatives d'autolyse. J'ai failli me flinguer plusieurs fois, et si je n'avais pas eu le bouddhisme comme support, je pense que à l'heure qu'il est, j'habiterais à Louga.
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2: Karen Ponte est romancière, elle est picarde et sur ici Picardie, elle vient tous les matins pour donner son billet d'humeur du jour. Karen Ponte s'éparpille. Bonjour Karen.
3: Bonjour. J'étais au téléphone il y a quelques jours avec mon amie Karine et elle me dit « Tu devrais parler à la radio de l'enfer des codes de validation. » C'est vrai que j'ai déjà évoqué les ouvertures faciles, pas faciles, les chaussettes orphelines, les bouchons de bouteilles qui se décrochent plus des goulots. Je peux continuer cette série évidemment en parlant de d'autres choses agaçantes telles que les mots de passe et les codes de validation.
2: C'est chiant.
3: Vous l'avez sans doute constaté, aujourd'hui on doit créer des mots de passe pour tout et pas n'importe quel mot de passe évidemment. Il faut des majuscules, des minuscules, des caractères spéciaux, il faut au moins 8 caractères quand c'est pas 10. Et aujourd'hui, parfois, il faut même le changer tous les 6 mois. Et comme on l'oublie, on clique sur mot de passe oublié, on est obligé d'en recréer un, bref, c'est l'enfer sur Terre.
2: Oui.
3: Mais comme si ça n'était pas suffisant, aujourd'hui, en plus des mots de passe, on reçoit des codes de validation.
2: Oui.
3: Soit par texto, soit par mail. Et une fois sur deux, évidemment, on ne les reçoit pas, ces codes de validation.
2: Ouais.
3: Ils doivent s'en douter sur les sites, parce que si vous l'avez repéré, vous pouvez cliquer sur « Réenvoyer le code ». Donc, eux-mêmes savent que ça ne marche pas tout le temps. Et évidemment, on ne parle pas de ces fameux CAPTCHA. Vous savez, ces petits trucs, on doit confirmer qu'on n'est pas un robot en cliquant sur des images avec des feux tricolores. Comme on ne voit jamais ce qui est écrit, on clique sur tout et évidemment, ça ne marche pas. C'est mon amie Karine qui a raison. Finalement, je crois que je préfère encore collectionner les chaussettes orphelines.
2: Oui.
3: Je vous dis à lundi et d'ici là, rappelez-vous, 4 focus c'est bien, mais 4 éparpillés, c'est encore mieux.
2: Karen Ponte, romancière picarde, qu'on retrouve tous les jours du lundi au vendredi sur Ici Picardie, à retrouver évidemment sur notre site ici.fr.
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4: L'un des villages les plus légendaires de Bourgogne se trouve en Côte d'Or. C'est le village de Malin. Un lieu chargé d'histoire, de chevaliers et de sorcellerie. Bonjour Sandra Amani.
5: Bonjour Charlotte.
4: Cette légende est extraite de votre livre « Les légendes de châteaux en Bourgogne » aux éditions de l'Escargot Savant. Il était une fois la sorcière de Malin. Malin est un petit village médiéval accroché à une colline. Son château surplombe la vallée de Sombernon et sa plaine est traversée par la rivière Louche. Ici se trouve le fameux trou du diable.
5: C'est en effet un endroit terrifiant. Une grotte sombre que tout le monde évite depuis plusieurs siècles. Sauf Antoinette, une jeune femme très belle qui vit dans le village de Malin. Nous sommes au 15e siècle. Mais c'est semblable l'ennui. Antoinette veut du grandiose, de l'inattendu, de l'immortel. Seule au coin du feu, un soir d'hiver, elle pense à voix haute.
6: Je déteste mon existence de bonne femme sans avenir. J'ai hâte que minuit sonne. Satan, j'attends notre rencontre depuis si longtemps.
5: C'est avec contrainte qu'Antoinette s'enfonce dans la forêt de Malin en une nuit glaciale de novembre. Sous sa capuche noire, son visage reste bien caché. Personne ne doit savoir qu'elle va rencontrer Satan. Et encore moins qu'il va lui donner l'immortalité. Arrivée devant le trou du diable, Antoinette sent une chaleur s'échapper de la grotte. Elle s'approche et tombe sur un homme splendide.
6: Waouh, elle est stupéfaite.
5: Elle qui pensait se retrouver face à face avec le monstre cornu à la queue fourchue des légendes. Mais chacun sait que Satan maîtrise comme personne l'art des métamorphoses. Lorsqu'il est question de séduction,
7: approche, belle amie. Je veux que tu sois l'instrument de ma vengeance. Et uniquement si tu y parviens, je te donnerai l'immortalité. Trouve un prétexte pour te rendre au château de Malin. Deux sœurs y demeurent en ce moment, Catherine et Jeanne de Montagu, les nièces du propriétaire. Je déteste ces femmes qui ne cessent de m'humilier en proférant des prières pour m'obliger à quitter le village. Leur dernière trouvaille, avec la complicité du curé, c'est de combler ce trou pour m'en interdire à tout jamais la sortie. Je ne peux tolérer cela et je veux que les donzelles payent pour leur insolence. Tu es très intelligente, Antoinette, et c'est pour cela que je t'ai choisie. Imagine une vengeance qui soit digne de moi. Tu n'obtiendras ce que tu désires tant qu'à cette seule condition.
4: À votre avis, comment Antoinette va-t-elle venger son maître, Lucifer ?
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4: Nous sommes de retour à Malin, au XVe siècle, où vit Antoinette, une sorcière en devenir. Elle a promis de venger son maître Satan des deux nièces du seigneur de Malin. Première partie du plan, tuer le seigneur. Cette histoire est extraite de votre livre, Sandra Amani, Les légendes de château en Bourgogne, aux éditions de l'Escargot Savant.
5: Antoinette se fait discrètement passer pour une marchande de tissus et empoisonne le seigneur. Le pauvre homme succombe quelques jours plus tard d'un mal inconnu. C'est à partir de ce moment-là que les choses deviennent intéressantes pour Antoinette.
6: Mon plan se déroule à merveille. Le seigneur est mort sans avoir eu d'enfant. Ses deux nièces vont donc se battre pour son héritage. Leur vie dans le château va devenir un véritable enfer.
4: Mon maître Satan va enfin être vengé.
5: C'est exactement ce qu'il va se passer. Les deux nièces entrent en guerre quelques semaines à peine après la mort du seigneur. Elles font même construire un mur en plein milieu du château pour ne plus se voir. Le château sera ainsi divisé jusqu'en 1654. Plus personne ne songe alors à combler le trou du diable. Antoinette, quant à elle, obtient enfin l'immortalité. Deux siècles plus tard, la vie d'Antoinette est cependant menacée. Elle est poursuivie pour sorcellerie et les habitants de Malin la précipitent dans l'Ouche. Mais Antoinette ne se noie pas. Elle est immortelle. On l'envoie donc à Dijon, où elle comparaît en justice en compagnie d'autres accusés.
6: Jamais ils ne pourront prendre ma vie. J'appartiens au seigneur des enfers.
5: Antoinette n'a pas peur. Enfermée dans le noir d'une cellule du château de Dijon, mal nourrie, assoiffée, elle reste emprisonnée ainsi pendant 4 longues années et finit par être libérée par miracle. Pas de bûcher ni de pendaison pour la sorcière de Satan, qui par précaution quitte Malin pour s'installer à Anteuil, l'autre village des sorciers au cœur de la vallée de l'Ouche. Se succèdent alors les mois, les années, les siècles, sans qu'Antoinette ne soit de nouveau accusée de sorcellerie. Elle traverse les époques, mais arrivée au XXIe siècle, elle commence clairement à s'ennuyer. Alors elle retourne à Malin.
6: Ça fait plusieurs siècles que je n'ai pas vu mon maître Satan. Serait-il encore caché dans le trou du diable ?
5: Debout devant l'entrée, Antoinette dresse l'oreille. Soudain, elle se sent happée par une force qui l'attire vers le fond de la grotte et l'entraîne dans un vaste souterrain où l'attend celui à qui elle a voué son existence.
4: Personne n'a jamais signalé la disparition d'Antoinette. On a retrouvé sa voiture au pied du château et certains journalistes d'aujourd'hui s'interrogent encore. La jeune femme aurait-elle été emportée par le malin ?
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8: Ah, quel enfant n'a pas rêvé un jour de devenir pompier. Enfant adolescente, Gaëlle Hérault est adjudante, légende ici.
9: Bonjour, je suis l'adjudante Gaëlle Hérault. Je suis pompier professionnel depuis 23 ans et j'occupe le poste de chef de salle opérationnelle adjointe au CODIS de la Sarthe. Mon histoire, j'ai découvert l'univers pompier en classe de 4e lors du stage de découverte et donc j'ai dû intégrer la section des jeunes sapeurs-pompiers au centre de La Ferté-Bernard. Par la suite, donc rentrée pompier volontaire. Après le bac, je suis rentrée militaire technicienne de l'air en tant que pompier. Donc le déclic et puis l'ambiance caserne, allié du sport, travail d'équipe et puis de passer les différentes formations, ça a concrétisé et aujourd'hui je regrette pas et je continue dans ce métier avec passion.
10: Un incendie s'est déclaré.
9: Alors la fameuse question, quand on est femme, est-ce facile de progresser ou d'être pompier? Comme tout métier, lorsqu'on l'exerce avec passion, conviction et beaucoup de sérieux, je pense que tout le monde a sa place. Et la Sarthe représente bien ce corps-là, féminisé au maximum. Chaque pompier se doit de répondre à ses missions. Et là, il n'est plus question de femme ou d'homme. Au moment de partir en intervention, il y a toujours cette phase de gestion du stress, l'adrénaline. On aime cette phase-là, en fait, qui nous porte et puis qui nous galvanise pour la mission à venir. Voilà, au fur et à mesure des années, l'expérience font que ce stress, on le dompte, on le familiarise et puis grâce aux formations, on en fait une clé de réussite en fait. Mmh. Et on a tous besoin de ce stress-là et de cette adrénaline pour continuer à exercer ce métier. Et toujours cette fameuse question, est-ce que la tenue de pompier peut faire fantasmer? Je suis désolée, alors soit parce que je la vois depuis trop longtemps, pour moi elle s'apparente à mon métier, ma passion, et forcément certains la portent tout de même mieux que d'autres, faut être honnête. Mais après je suis pas du tout dans le mythe de l'uniforme, peut-être parce que ça fait trop d'années que je le porte. Mais c'est valable aussi pour les autres corporations, hein, gendarmes ou autres. Donc voilà, désolée de mon côté, je rentre pas dans le mythe du pompier en tenue.
11: Un pompier doit toujours être prêt à intervenir.
9: Voilà, c'était l'adjudante Gaëlle Hérault. Merci de m'avoir écouté et gardez en tête, toujours réserver un meilleur accueil possible pour les pompiers qui, sachez-le, au téléphone ou en mission, font le maximum pour vous aider.
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1: Un mot usuel occitan que vous connaissez, Necha et Chegur, j'en suis sûr. C'est le mot bigot. Laurent, tu peux aller me chercher le bigot, je te prie. Je n'avais pas un tecaï, ton téléphone. Non, pas mon téléphone, mon bigot. Dit Montalier, dans mon atelier, en entrant à gauche. Effectivement, ce n'était pas le bigophone, l'argot du téléphone. Bigot étant le nom de l'inventeur d'un instrument de musique en carton qui porte son nom avant de désigner familièrement l'appareil téléphonique. Non, le bigot dans la campagne de chez nous, c'est la bêche. Weisersal ou bigot, va me chercher la bêche, la binette ou la houe. En technique, le bigot est cette fourche retournée qui sert à tirer le fumier ou à briser les mottes après le bêchage. Bon nombre de révoltes paysannes se faisaient avec le bigot, l'arme qu'on attrape facilement, appuyée contre un mur. Si prenez le bigot, va veillere. Si je prends le bigot, tu vas voir. Ane adio.
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2: À Laval, je vous emmène à la rencontre d'un musicien qui s'appelle Julien Gauthier et qui fabrique depuis un peu plus d'un an un instrument qu'on n'a pas l'habitude de voir ni d'entendre, la cigar box guitare. Moi, je trouve ça très beau comme son. C'est justement ce que je lui fais remarquer en arrivant chez lui.
3: Ben oui, c'est ce qui m'a plu quand j'ai commencé ce projet. Le son m'a tout de suite emballé. Donc, je me suis dit, allez, il faut continuer, il faut en faire d'autres.
2: Alors, vous appelez ça une cigar box guitare. On n'est pas vraiment sur la boîte de cigares, hein, d'ailleurs, avec vous.
3: Ben oui, mais bon, pour l'instant, guitare bidon, je ne sais pas si c'est très vendeur.
2: Parce que vous utilisez des bidons d'huile à la place.
3: C'est ça, ce sont des bidons en fer blanc, d'huile, des bidons anciens. Et puis, moi, ce qui me plaisait, c'était surtout le côté recyclage.
2: Ça fait un an que vous avez lancé votre activité. C'est venu comment? Comment c'est né?
3: Eh bien, pareil, j'avais vu des cigar box, des petites guitares en boîte de cigares. Et puis, en discutant comme ça, avec un ami, puis en regardant à gauche à droite ce qui se faisait, l'idée de la boîte en fer blanc s'est imposée, en fait.
2: Parce que même dans l'histoire de la musique, elles ont leur importance, hein, ces cigar box.
3: Bah, les cigar box, oui, c'est l'instrument rudimentaire des musiciens de blues fabriqués avec ce qui traînait dans la rue, quoi, un manche à balai, une boîte de cigares vide et une corde, et c'était parti, quoi.
2: J'ai l'impression qu'on peut faire vraiment plein de choses en termes de son, c'est le cas.
3: Ben c'est ça, c'est vraiment fait pour faire du blues, et puis notamment quand on rajoute le bottleneck. Donc
2: alors attendez, qu'est-ce que c'est que ça? Parce que là, vous venez de rajouter quelque chose sur votre petit doigt.
3: Oui, c'est un goulot de bouteille que je coupe moi-même et qui permet de glisser sur les cordes et de produire ce son-là. Voilà, c'est un son typique du blues qu'on connaît bien, quoi.
2: Et alors, ce qui est bien, c'est que c'est plus facile à jouer cet instrument que la guitare classique. Parfait pour les débutants. Je demande donc à Julien Gauthier si je peux lui emprunter son instrument.
3: Avec grand plaisir.
2: Allez, on y va. Je m'assois quand même, c'est mieux, on est d'accord.
3: Oui, oui, ça va être mieux.
2: C'est parti, allez hop. Tremble, Jimi Hendrix. Bon, ben je préfère quand c'est vous qui jouez, en fait, Julien. Hein, c'est mieux quand même.
3: Oui, mais il faut un tout petit apprentissage quand même.
2: Pour en savoir un peu plus sur cet instrument, n'hésitez pas à aller faire un tour sur nos réseaux sociaux, Facebook et Instagram. On vous partage une vidéo en compagnie de Julien Gauthier et de ses cigar box guitare. Julien qui propose aussi des ateliers pour fabriquer soi-même son instrument.
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4: Bonjour, je m'appelle Isor. Je suis née au milieu des animaux. J'ai 15 ans et j'habite à la Bédouère, à Serret.
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4: Mon père a créé le parc il y a 35 ans maintenant. Et il prenait des animaux à un peu de différents endroits. Et on a des naissances chaque année pour renouveler un peu la harpe.
6: Ma guide aujourd'hui n'est pas une adolescente comme les autres. Elle partage sa vie entre l'école et les animaux.
4: C'est sûr que avoir des amis et savoir que je vis au quotidien avec des animaux, ça leur fait rêver. Donc ils veulent forcément venir chez moi. Ouais, je me sens chanceuse parce que je sais que j'ai de la chance de vivre avec des animaux et que c'est pas le quotidien de tout le monde. Qu'il y a des gens qui peuvent être même dans le besoin ou des choses comme ça. Mais on essaye toujours de faire partager un peu tout ça à travers différents événements. Et on fait ce qu'on va faire aujourd'hui avec vous. On va aller nourrir les animaux, leur expliquer un peu le fonctionnement de ce qu'on fait chaque jour.
6: Isor et sa sœur Sixtine sont d'ailleurs appelées les petites mouglis de la Touraine.
4: Elle, qui s'appelle Cannelle, c'est pareil, on l'a élevée au biberon parce qu'en fait elle est née très très tard par rapport à la période de naissance des daims. Elle est née en septembre alors que c'est juin-juillet. C'est pareil, on l'a élevée au biberon. Là, par exemple, c'est notre père, c'est Sixtine et moi qui sommes devenus ses mères adoptives. Et en fait, le premier individu qu'un petit voit, il le considère comme sa mère. L'élément nourricier va devenir sa mère. On connaît quelques trucs que les autres n'ont pas forcément en connaissance. Donc forcément, on apporte un peu, par exemple, dans des évaluations ou des choses comme ça, pour essayer aussi de gratter des points, forcément.
6: Malicieuse, mademoiselle Isor est contemplative.
4: Alors là, c'est des oies du Canada, de Bernache. Donc en fait, elles sont sauvages, elles viennent de temps en temps, sur le plan d'eau et tout, comme ça, elles ont de la nourriture. Elles sont complètement libres de partir, de revenir, enfin, elles font ce qu'elles veulent. C'est joli le matin, par exemple, de se lever et de voir les oies sur le plan d'eau, c'est pas mal.
6: Ce plan d'eau qui rappelle forcément de bons souvenirs.
4: Puis, toute petite, on se met à l'eau avec les biches, on se baigne avec elles. Et c'est vrai que, entre guillemets, j'ai appris à nager avec elles, appris à être en confiance dans l'eau avec mes petits brassards tout roses. Et en fait, on profite du cadre à fond, que ce soit par la nature ou même par le domaine animalier.
6: Et là, on se dit que la vie est belle quand on a 15 ans. Pour découvrir Isor et Sixtine, direction la page Facebook du même nom, Le Monde d'Isor et Sixtine. Prochainement, des événements seront organisés qui s'appellent Dans la foulée des biches. Affaire à suivre.
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1: Itinéraire bis, cette semaine, nous sommes à Villeneuve-sur-Yonne et aujourd'hui, pause gourmande et sucrée. Je suis à la maison d'Onon. François de Charon, bonjour.
2: Bonjour, bonjour.
1: Merci de nous accueillir dans cette maison qui a toute une histoire ici à Villeneuve-sur-Yonne.
2: Oui, effectivement, c'est un passage obligatoire, la maison d'Onon à Villeneuve-sur-Yonne. Elle a été créée en 1920 par la famille d'Onon. Et aujourd'hui, au 1er janvier 2023, j'ai repris l'entreprise et j'essaie de perpétuer cette tradition du pain d'épices et du miel. Moi, je suis arrivé dans Lyon, enfin ma famille est arrivée dans Lyon il y a une quarantaine d'années et on était déjà clients en fait depuis toujours à la maison de Nom. Et c'est comme ça qu'en fait j'ai été complètement séduit et conquis à la fois par les produits, par l'équipe et par le cadre idéal dans lequel on exerce notre métier.
1: Cette maison, vous avez voulu lui donner une autre image. Quelle est la pâte François de Charon ici?
2: Alors, la pâte François de Charon, c'est d'abord, en fait, perpétuer la tradition et le savoir-faire de la maison d'Onon au travers de nos produits intemporels qui sont le pain d'épices, la biscuiterie et également le miel, bien entendu. L'idée, c'était d'avoir une image qui corresponde un peu plus à ce qu'attendent aujourd'hui nos clients, une image peut-être un petit peu plus premium et qui se démarque et qui montre en même temps la qualité des produits qu'on fait à la maison d'Onon.
1: Et puis, ici aussi, on est au cœur de la maison, à côté de l'atelier de fabrication. Ici aussi, vous avez voulu redonner une autre image à cette maison.
2: Oui, en fait, quand je suis arrivé, je me suis aperçu qu'il y avait beaucoup de clients qui aimaient passer du temps chez nous, qui aimaient regarder ce qu'on faisait, regarder la fabrication. Et donc, j'ai installé effectivement une cour, je l'ai végétalisée, j'ai installé des tables, j'ai mis tout un tas de visuels où on voit le processus de fabrication pour que nos clients, quand ils viennent, ils aient envie de rester et qu'ils soient bien quand ils restent, qu'ils puissent déguster nos produits, boire un café ou une boisson fraîche.
1: Là, on est dans ce salon de thé, votre création, et puis juste à côté, une boutique qui, elle aussi, est nouvelle.
2: Alors, elle existait déjà, mais effectivement, on a fait quelques petits changements. On a remis en avant nos produits d'exception, qui sont vraiment le pain d'épices et le miel. Et puis, on a aussi développé toute une gamme de biscuits qui, maintenant, deviennent de plus en plus recherchés par nos clients. On essaye d'amener de la nouveauté chaque année, notamment au moment de Pâques et au moment de Noël, où on prépare des créations spécifiques pour ces périodes festives.
1: Les produits de la maison d'Onon, on les retrouve ici au cœur de Villeneuve-sur-Yonne, dans cette très très belle boutique, mais sur d'autres points de vente.
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4: Et tous les jours, on fait le point ensemble sur les différentes fermetures que vous pouvez rencontrer sur votre route. Elles seront une nouvelle fois nombreuses pour cette nuit de mardi à mercredi. Tout d'abord sur le périph' extérieur où ça sera fermé de la porte de Bagnolet jusqu'à la porte de la Villette, mais également sur le périph' intérieur, donc dans l'autre sens, de la porte de Gentilly jusqu'à la porte Maillot. Attention également si vous pensiez prendre la 13, elle est coupée ce soir dans les deux sens de circulation entre Rocancourt et la porte d'Auteuil. Et puis fermeture également de la 3 en direction de Paris ce soir, entre Roissy en France et Bobigny. On attend également des fermetures dans les transports en commun. Je pense par exemple à la ligne B du RER qui est coupée pour cette nuit à partir de 22h45 entre Châtelet-Léal et Mitry-Clay aéroport Charles de Gaulle. Il y a des travaux et donc des bus de remplacement qui sont mis à disposition. Et puis enfin, si vous pensiez prendre la ligne D du RER, elle aussi, elle est coupée à partir de 23h35 ce soir entre Creil et la gare du Nord. Là aussi, des bus de remplacement seront à disposition.
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6: Bonjour Olivier, vous nous racontez une expérience professionnelle aujourd'hui.
5: Oui, linguistico-professionnelle. Mais blé. Aujourd'hui, je vais vous raconter l'histoire d'une jeune kiné qui s'est installée à Saint-Thé, toute fraîche diplômée et persuadée que chez nous, tout le monde parlait comme dans les manuels de l'école de kiné. Le travail, pas de souci, elle en a d'abord, comme tous les kinés. Mais ce qu'elle n'avait pas prévu, c'était une aide pour les séances de traduction simultanée en gaga. Premier cas, un patient vient pour une rééducation à une prothèse de hanche. Il s'assied, soupire et déclare « Mon problème principal, c'est que j'arrive plus à m'acacasser. » « Ah, vous quoi ?» qu'elle lui rebique. Perplexe, ben, à mettre à cacassant, pardi. Et là, notre kiné reste planté, croyant qu'il parlait d'un nouveau mouvement de yoga. Alors qu'en fait, bien sûr, il voulait juste s'accroupir. Deuxième séance de la matinée, deuxième quiproquo. Une patiente entre en se tenant le dos et lui dit « Ma sciatique, elle m'a fait kiné !» La jeune praticienne la regarde, ébahie. « Ah, vous vous êtes découvert une vocation ?» Mais la patiente ne voulait pas dire kiné au sens de kinésithérapeute, mais bien kiné, Q-U-I-N-E-R, qui veut dire gémir, pleurer, couiner. La jeune femme s'imaginait qu'à peine arrivée, la patiente voulait lui faire de la concurrence. Troisième épisode, un monsieur arrive, pas très en forme, et déclare « J'ai du mal à me concentrer sur les exercices, j'ai le bas beau depuis quelques jours. » Et la kiné de rebiquer « Mais si vous avez le bas du corps qui est beau, c'est plutôt positif, non ?»« Mais non, kiné, ma blette, avoir le bas beau, c'est ne pas avoir le moral. » Et pour finir, la palme de la consultation la plus confuse, une dame entre et lui dit « J'ai une consulte. » 5 minutes d'incompréhension plus tard, la jeune kiné découvre que « consulte », ici, ça veut dire « ordonnance ». La tatin, elle est allée la voir, la jeune kiné. Elle m'a dit qu'elle avait bien progressé, parce que, après 2 mois à synthé, la kiné lui a dit « Allez, on s'accacasse doucement, tâchez moyen d'y aller doucement pour pas kiner. » Moi, je suis été la voir, la kiné, pour lui remettre le diplôme du Goya Lauréat.
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1: Bon, tout va bien, Sébastien ?
2: Ouais, tout va bien. Oh, bah, moi, je fais une belle balade avec vous. Par contre, il va falloir s'arrêter, Claire, pour faire l'interview.
1: Bon, bah, attendez, je m'arrête là. J'attends le plat. Ça y est, c'est
3: ça
1: bon.
3: Ça fait bizarre. Hein.
2: Bonjour Claire Gombeau.
1: Bonjour Sébastien.
2: Vous faites partie de l'association À Vélo Sans Âge à Toulouse. Et d'abord, on va raconter un peu avant de raconter ce qu'est l'association, on va raconter votre parcours. Vous êtes retraitée, mais qu'est-ce que vous faisiez dans la vie ?
1: Alors, j'étais institutrice au départ, puis chef d'établissement. Donc, pendant plus de 38 ans, je me suis occupée des pitchounes.
2: Et à la retraite, quand arrive l'heure de la retraite, vous vous dites quoi ?
1: Je me dis, oh chic, je vais me poser. Et patatras, je lis un article dans un journal qui raconte l'odyssée d'un vélo sans âge. Et je me dis, mais qu'est-ce que c'est que ce truc ? C'est génial. Je les appelle et ils me disent, il n'y a pas d'antenne entre Bordeaux et Nice, Claire, il faut que t'en montes une.
2: C'est quoi ce slogan ?
1: Du vent dans les cheveux et de la lumière dans les yeux, c'est magique.
2: Ouais. Alors que fait l'association ?
1: On propose aux personnes à mobilité réduite ou personnes âgées, isolées ou en EHPAD, des balades en triporteur. Figurez-vous que vous avez deux personnes devant et un bénévole derrière qui pédale.
2: Et c'est génial parce que, évidemment, vous mettez des étoiles dans les yeux des personnes que vous transportez, notamment des personnes âgées, ce couple qui pourrait en être un, Émile et Gaston, deux copains.
1: Oh, Émile et Gaston, magique. Quand on a ouvert l'antenne, Gaston a inauguré le premier triporteur. Il avait mis la cravate de son mariage, trop fier, en disant « Aujourd'hui, c'est jour de fête ». On est parti place du Capitole, où on a été accueillis par le maire. Gaston était le roi du jour. Tout le monde voulait monter avec lui pour découvrir ce drôle d'engin. À la suite de cette première balade, il ne ratait jamais, jamais une balade avec son copain Émile.
2: Quel âge tous les deux ?
1: Je pense qu'Émile avait déjà 91 ans et Gaston devait en avoir 92. On a emmené des personnes jusqu'à 104 ans.
2: Ah, magnifique. Il y a aussi la petite Élise.
1: Élise, extraordinaire, une jeune autiste qui, quand elle arrive, elle hurle de joie, de je ne sais. Et à partir du moment où elle s'installe sur le triporteur, elle s'arrête net, les yeux pétillent, elle sourit pendant toute la balade et dès qu'on rentre et qu'on remet le pied à terre, elle se remet à hurler. C'est quand même magique.
2: Et vous alors, le bonheur que ça vous procure, vous nous en parlez ?
1: Honnêtement, ce sont les personnes qui nous le transmettent parce que ce sont que des sourires, que du bonheur. Et j'avoue qu'il y a des jours où on se donne un petit coup de pied dans le derrière pour y aller parce qu'on a la flemme. Mais quand on rentre, on se dit, heureusement qu'on y est allé, c'est magique.
2: On repart, Claire ?
1: Allez, on y va, en route !
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4: Bonjour Daphné Michelin.
5: Bonjour Philippe, bonjour à tous.
4: On vous pose des questions tous les matins sur le patrimoine et la Drôme-Ardèche. Aujourd'hui, on parle d'un trésor mondial, mais très local. Pourquoi, Daphné Michelin, cette grotte mondialement connue s'appelle Chauvet ? C'est un nom d'artiste ?
5: Pas du tout, Philippe. En fait, si la grotte Chauvet porte ce nom, c'est simplement parce que l'un de ses découvreurs ou de ses inventeurs, eh bien, s'appelait Jean-Marie Chauvet.
4: Et voilà.
5: Un agent du ministère de la Culture passionné de spéléologie. Avec ses deux amis, Eliette Brunel et Christian Hiller, eh bien, ils ont exploré un recoin du cirque d'Estre près de Vallon-Pont-d'Arc en décembre 1994.
4: Donc, il a mis son nom dessus.
5: Alors, c'est pas lui qui l'a baptisé, en fait. Hein. Le nom Chauvet, c'est imposé très vite dans les médias et dans les milieux scientifiques. Car c'était la première personne citée dans les premiers rapports.
4: Ouais,
5: c'est un usage courant d'ailleurs dans l'exploration, le nom du premier déclarant reste.
4: Bah, j'imagine la jalousie, enfin je sais pas, la grotte aurait pu s'appeler Brunel ou Hiller, non ?
5: Alors exactement, on aurait pu l'appeler la grotte Brunel ou même la grotte des trois amis,
4: bah oui, c'était
5: mais Chauvet. C'est resté en fait. Ce qui compte, c'est surtout ce qu'elle contient. Des peintures vieilles de 36 000 ans, lions, rhinocéros, chevaux, mammouths, même un hibou. Hein.
4: Oui.
5: C'est l'un des plus vieux chefs-d'œuvre de l'humanité.
4: Comment ont-ils su que c'était si ancien au moment où ils l'ont découverte ?
5: Ça, c'est la science. Non, ouais. c'est un petit peu après.
4: C'est après
5: qu'on a su avec la datation au carbone 14. Hein. Et puis l'étude des couches géologiques. Et puis, eh bien finalement tout concordé. Et ce bestiaire a été peint à l'époque de l'Homo sapiens, il a environ 36 000 ans. Et tout ça est resté intact, scellé par un éboulement pendant des millénaires.
4: Et c'est pour ça.
5: Et aujourd'hui, la grotte Chauvet 2 permet à tous eh bien, de découvrir ce trésor sans endommager l'original. Un hommage à la fois aux artistes d'il y a 36 000 ans et aux découvreurs d'aujourd'hui.
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6: 7h38, à cette heure-là, chaque matin, on apprend plein de choses grâce à Arnaud Fromage et sa nécessaire minute comtoise. Bonjour Arnaud.
7: Bonjour Loïs.
6: Il faut bien se rendre à l'évidence, les francs-comtois sont partout.
7: Oui, et s'ils le font un peu moins savoir que les Bretons ou les Corses, force est de constater que les francs-comtois ont conquis le monde. Je vous avais déjà parlé des villes fondées par les colons comtois au Nouveau Monde, Saint-Claude au Canada, Saint-Hippolyte et Besançon sans cédille aux États-Unis. D'autres, venus de Champlitte, ont fondé des villes au Mexique, mais aujourd'hui, c'est au bord de l'océan Pacifique que j'ai décidé de vous emmener.
6: Attendez, on est aussi là-bas ?
7: Bah, carrément que vous y êtes, les petits gars. Et si je le sais, c'est parce qu'en 1924 paraissait le premier numéro d'un journal intitulé « Les Gaudes d'Extrême-Orient, revue trimestrielle des francs-comtois résidant sur l'océan Pacifique ». Le siège de cette parution était installé à Hanoï, alors en Indochine française, et elle avait pour but, je cite, « de servir de trait d'union entre les membres de la société dispersés sur les distances effarantes qui courent du Kamtchatka aux îles Malaises et de l'océan Pacifique aux frontières de la Russie ». Sur ce territoire fantastique, nous dit le préambule de la revue, sont éparpillés nos compatriotes. Les Gaudes iront leur porter les nouvelles du pays, les nouvelles des amis, qui sont eux aussi en Extrême-Orient.
6: Et donc, il y a quoi dans cette revue ?
7: Alors, il y a un peu de tout. Hein. C'est un sacré bottin, quasiment 100 pages, qui contiennent des poèmes, des souvenirs du pays, quand la neige tombe et qu'on picole, ou encore des extraits de livres de Louis Pergaud. Et puis, il y a la chronique économique, où l'on apprend que ça exporte pas mal, hein, des montres, des bicyclettes, des automobiles, de la quincaillerie, du fromage de gruyère, des vins d'Arbois, et jusqu'à la recette de la cancoyotte, nous affirme l'auteur, qui se réjouit. Nous sommes ici nombreux en tant qu'individus. Le nombre de maisons franc-comtoises nous met parmi les provinces de France les mieux représentées. On y apprend aussi au détour d'un paragraphe que Gré est la ville des jolies filles et que les hôtels y sont bien tenus et confortables. Bon, j'ai pas réussi à trouver combien de francs-comtois étaient présents à l'époque sur les rives de l'océan Pacifique, mais ce que je peux vous dire, c'est qu'il y avait des naissances, bah oui, un carnet rose aussi. Donc, avec 100 ans de retard, je voulais souhaiter la naissance de Maurice Chamodeau, fils de Monsieur Chamodeau de la gendarmerie d'Hanoï, et envoyer tous mes vœux de bonheur à Jean Détouillon et Anna Ripert qui se sont mariés. Voilà, ça me semblait important. Et on salue les francs-comtois qui nous écoutent partout dans le monde. Et oui, plus besoin d'une revue dédiée. Aujourd'hui, il suffit d'avoir son appli ici pour avoir des nouvelles de la région où que vous soyez dans le monde. Et ça, c'est beau quand même.
6: Et oui, amis franc-comtois du Pacifique, merci de nous écouter avec Ici Besançon. Et merci Arnaud Fromage pour cette nécessaire minute comtoise encore très intéressante. On parle souvent, c'est vrai, des Bretons avec leur drapeau hein, qui sont absolument partout. La légende dit même que les Américains, quand ils sont arrivés sur la Lune, il y avait déjà le drapeau breton de planté, c'est pour vous dire. Mais finalement, ben, les franc-comtois, on est quand même pas mal représentés à l'échelle internationale. Merci Arnaud, on retrouve évidemment la nécessaire minute comtoise en réécoute à tout instant sur l'application Ici, puis également sur ici.fr Besançon.

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1: Oui, salut, bonjour. Je m'appelle Jean Meyer. Je suis né à Sarlat, mais je suis bordelais d'adoption depuis 1964.
2: C'est un florilège de klaxons. Alors, on a commencé par le klaxon italien, ensuite le klaxon de combi.
1: Tous les enfants ont klaxonné un peu plus dans les tunnels et voilà.
2: Ça affirme aussi la personnalité d'une voiture.
1: Oui, chacun.
2: Comme la de chevaux. Jean Meyer nous reçoit chez lui à Bordeaux, dans le quartier de la Bastide. Difficile d'imaginer que derrière la porte d'un garage se cache un véritable trésor sentimental. Des voitures anciennes dont deux modèles font sensation. La 2 chevaux cactus et la 2 chevaux vigne, sur laquelle poussent des raisins.
1: J'ai trouvé un marchand de plants à Sainte-Livrade qui nous a dit « on va trouver un cépage qui résiste au vent » et on a fait faire une très belle galerie complètement adaptée. Je crois que j'amuse la galerie avec ma vigne. Oui, tout le long de l'auto. L'auto a même été prolongée puisque je dors dedans. Donc il y a un lit dans l'auto et vous imaginez qu'une berline est transformée en break. Et la vigne dégueule sur les côtés et sur l'arrière. La vigne tient toute la longueur de l'auto.
2: Et elle pousse bien.
1: Et elle pousse très bien, oui. Elle est bichonnée l'hiver.
2: Et ça veut dire qu'au mois de septembre, quand vous promenez avec cette 2 chevaux, cette voiture, avec la vigne à l'intérieur, vous pouvez conduire en dégustant des raisins.
1: Sûrement pas, hein, parce que c'est vraiment un cépage qui est choisi pas pour être dégusté ni pour faire du vin.
2: Quand les Bordelais vous croisent, comment réagissent-ils exactement? Est-ce qu'ils sont surpris? Est-ce qu'ils vous saluent? Ils vous font des grands sourires?
1: Ceux qui l'ont vu s'en souviennent. Donc après, la vigne est verte, alors on a fait ça sur une auto verte, oui.
2: Vous concevez que c'est pas quelque chose de commun?
1: Mon goût, c'est effectivement de faire les choses belles, efficaces et drôles. Ça sert à aimer la vie.
2: Le but d'une voiture, c'est quand même de se déplacer, d'être mobile avec. Elle roule à combien?
1: Elle roule à combien? Oh là là, je dépasse pas 60 à l'heure avec cette auto, mais ce qui m'a pas empêché d'aller et de revenir de Grèce en l'an 2000.
2: Est-ce qu'elle a un nom d'ailleurs, cette voiture? Est-ce qu'elle a un surnom?
1: Nous, on l'appelle la vigne.
2: Il y a la vigne et puis d'autres voitures. Il y en a une qui me plaît bien. C'est la 2 chevaux cactus.
1: Ben, moi, à la place de la roue de secours, j'ai mis un jardin de cactus. En 2007, je suis allé à Pékin et retour.
2: Et toujours le lit dedans. Mais avec les cactus donc sur le capot, jamais vous vous êtes fait arrêter sur la route par la gendarmerie ou la police? On vous a posé des questions?
1: Ils ne nous arrêtent que en disant « c'est pour la photo du magazine de la gendarmerie ».
2: On peut rentrer à l'intérieur?
1: Mais bien sûr.
2: Ça couine à l'intérieur.
1: Coquin.
2: La 2 chevaux vigne est de l'année 1980. Les pieds de vigne ont été plantés en 2000. Ce véhicule a véritablement créé le buzz. Des propriétés viticoles du Médoc ont même contacté Jean Meyer à plusieurs reprises pour organiser des animations. Et Jean Meyer, quand il rentre dans son garage tous les matins, qu'est-ce qu'il se dit?
1: Que je suis le plus heureux du monde.
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4: Allez, on se démarre!
5: Hey, c'est quoi le texte?
6: C'est ma France, hein, c'est moi qui l'a dit tout le temps.
7: Action! Je passais le plus clair de mon temps au cinéma Le Star.
8: Coupé! Elle était bien celle-là.
9: Poupou, pidou!
10: Août 1997, Gérard Pires pose sa caméra à Marseille pour réaliser son prochain film, Taxi.
11: Est-ce que vous pouvez me sauver la vie?
12: A priori, non.
11: J'ai un avion en arrière dans 25 minutes. Si je rate, je suis un homme mort. Si j'attrape, vous êtes un homme riche.
12: Monsieur a de la chance. Vous pouvez attacher votre ceinture, s'il vous plaît?
10: Daniel est chauffeur de taxi, mais aussi un fouille volant qui s'est échappé aux radars les plus sophistiqués.
11: Un taxi blanc à grande vitesse.
13: Il a renversé mon radar.
14: On s'en occupe, t'as relevé le numéro?
11: J'ai pas eu le temps, il est allé trop vite.
14: Eh ben alors, ma peau, il faut ouvrir les yeux, hein. C'est un métier, ça.
10: Mais un jour, il croise la route d'Emilien, policier recalé pour la 8e fois à l'examen du permis de conduire.
15: Tac au tac, je gratte, j'encaisse.
10: Pour conserver son taxi, il va devoir l'aider à arrêter un gang de braqueurs de banque.
15: T'étais pas à 90, t'étais à 190.
12: Ah, ça y est, je sais, ça doit être à cause du soleil. J'ai pas vu le 1 sur le cadran, j'ai vu que le 90... C'est pour ça que je m'affolais pas. Si j'avais su, j'aurais levé le pied.
11: De toute façon, même 90, c'est interdit. C'est limité à 50 en ville et pour tout le monde. Les voitures, les skateboards, les taxis, tout le monde.
4: Tu veux connaître mon rêve, écoute ça, rouler un Testa Rossa.
10: Quelques années plus tôt, alors que Luc Besson est coincé en taxi dans un embouteillage parisien, il imagine le chauffeur se transformer en as du volant pour s'en extraire. La rêvasserie prend de l'ampleur et devient vite une idée de film, puis un scénario. Mais qu'il n'a pas le temps de réaliser lui-même, totalement accaparé par le cinquième élément qu'il est en train de finir.
9: Faut que ce soit green, ok ?
10: Mais à partir de là, les choses se compliquent. Besson confie la réalisation à Gérard Pires, qui est hospitalisé quelques jours avant le début du tournage à cause d'une chute de cheval. Il est remplacé au pied levé par un autre Gérard pour tourner les premières scènes. Gérard Krasik, qui deviendra d'ailleurs

0: trouvé une chose quand même assez artistique, c'est que c'est une ville où tout de suite vous arrivez, vous avez la vue, allez, à 180 degrés de Marseille, du port, de la Bonne Mère, vous embrassez la ville en arrivant comme ça en voiture. Et ça, cette chose-là, je sais qu'elle était importante pour lui visuellement. Et du coup, il y a eu une évidence.
1: Malgré les embûches, Taxi devient non seulement un énorme succès, mais également un pur produit marseillais, avec la musique confiée à Akhenaton.
2: Alors les Bavaroises, ça marche ? Toujours en tracteur ? M'excuse pour la dernière fois, mais comme un con, j'avais oublié le frein à main, c'est pour ça que j'avançais pas.
1: Du rap, du soleil et un budget tôle froissé illimité, Besson fonce vers les sommets du box-office.
3: J'ai donc décidé de baptiser cette opération l'opération Zen.
4: 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Wikizef, petit guide à l'usage des étrangers du sud du péage d'Arras en vacances dans notre belle région.
5: De retour dans la famille, aujourd'hui, vous allez fêter un anniversaire. Donc, préparation de la journée avec une de vos matantes, la table est mise à 8h alors que les invités ils arrivent à midi. Vous savez que vous allez passer la matinée au garde à vous parce que, évidemment, c'est interdit de s'asseoir sur les chaises, ça va bousculer son organisation. J'ai déjà dit que la matante était souvent affectueuse, mais j'ai jamais dit que c'était pas une emmerdeuse. Alors qu'elle veille à la finition de sa table, elle pousse un cri « Ah !» Un gros minou collé sous un pied de chaise. Pas un gros chat, hein, un mouton. Elle se baisse pour le ramasser, elle se relève et elle dit « Eh, biche, berloque, mi, j'ai encore rien bu !» Ne paniquez pas, Wikizef est là pour vous aider. Je berloque, vous avez la définition dans ce merveilleux livre, le Wikizef illustré, toujours en vente pour la somme modique de 18 euros au profit d'une association. La mienne. Berloque, c'est vaciller. Le stade au-dessus, c'est balocher. Et le stade encore au-dessus, c'est avoir du vent dans les voiles. Tout dépend de la taille de la canette. Et la phrase complète, c'est « Eh ben, je berloque, mi, et j'ai encore rien bu !»
4: Définition.
5: C'est une manière imagée de demander un peu de soutien parce que chat tourne, elle voit des étoiles. Et aussi, vous laisse présager une bonne journée d'anniversaire parce qu'elle précise bien « J'ai encore rien bu !» Ça signifie que ça va venir. Et que tout vient à qui sait déboucher une bouteille. Et c'est aussi pour vous dire qu'il est 8h du matin et que ceux qui berlent au castor-là, parce qu'ils ont déjà entamé les hostilités, ben, chez que des buveroles. Par contre, elle sait qu'à un moment dans la journée, si elle reberloque, elle saura pourquoi. Et elle dira, je crois que je suis un peu carvé. Je vais arrêter les bulles. Le sien, tu peux m'amener une bière? Ça fait foncer. Que voulez-vous? Comme dit l'adage, qui a bu, buvra.
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2: Bonsoir à tous, bienvenue ce soir sur le réseau des 44 stations. Ici, je suis très heureux de vous retrouver, comme on le fait chaque soir. D'ailleurs, à 20h, c'est une heure de voyage, une heure de balade, parce que vous l'avez entendu, il n'y a pas que Paris dans la vie. Une heure dans notre pays à la rencontre des initiatives positives. Ce soir, on parlera d'un centre de soins pour animaux. Coup de projecteur à Pau sur l'opération. Un mois sans ma voiture. Enfin, nous irons dans l'Hérault, où l'on recycle les filets de pêche en bobines de fil, parce que c'est aussi ça la France. Mais cette émission, c'est avant tout un invité, un parcours de vie à travers les lieux qui ont marqué son existence et qui ont façonné son parcours. Ce soir, mon invité a créé M6 aux côtés de Jean Drucker en 1987. Il a dirigé cette chaîne jusqu'en 2024, directeur général du groupe RMC BFM, directeur de LFP, la Ligue de foot professionnel, il y a encore peu de temps, homme d'affaires, chef d'entreprise, est aujourd'hui président du conseil d'administration du Stade Rennais. Il publie chez la réédition avec Alexandre Desilets à la télé comme jamais, lui qui a été au cœur de tous les grands changements de l'audiovisuel, qui les a parfois aussi provoqués. Je reçois Nicolas de Taverneau. Bonsoir Nicolas Taverneau.
3: Bonsoir.
2: Les confidences du parrain du PAF, c'est à ce point-là la télé, l'univers du parrain ?
3: Le parrain, je ne sais pas, mais enfin ça c'est un titre d'édition, mais en tous les cas c'est un univers où on doit se battre.
2: Oui. On parlera bien sûr de ce livre avant 21h, mais je vous invite ce soir dans une espèce de machine à remonter le temps. Je ne sais pas si Nicolas Taverneau, vous aimez ça d'ailleurs. Est-ce que vous êtes du genre à feuilleter un peu les albums photos, à regarder dans le rétro ou pas?
3: Moi, je pense que le passé dit beaucoup de choses de l'avenir. Hein. Ouais. Donc c'est toujours intéressant de regarder. Et puis, ça fait partie de la culture aussi, hein, de regarder les choses. Voilà, et puis, y a des retours. J'ai vécu à Bordeaux, par exemple. J'ai fait mes études à Bordeaux. Ouais. Et j'y suis revenu avec les Girondins pendant 19 ans. Et puis, Rennes, là, actuellement, c'est une ville que je connaissais pas, par contre, que je découvre. Mais j'y ai pour beaucoup d'amis, voilà. Donc, moi, je suis pas un Parisien, donc c'est pour ça que je suis content d'être dans votre émission.
2: Alors, vous venez d'évoquer des lieux qu'on va forcément traverser parce qu'ils comptent. Je vais d'abord parler de Villefranche-sur-Saône. C'est le Rhône, c'est là où vous êtes né. C'est là, en tous les cas, où vous allez passer les premières années de votre vie, Nicolas Taverneau.
3: Absolument. Alors, d'abord, c'était toujours une question au jeu des 1000 francs, des 1000 euros. C'est comment s'habite, s'appelle les habitants de Villefranche-sur-Saône.
2: Alors là, vous me posez une colle.
3: Ce sont les Caladois. Parce qu'il y a une rivière qui s'appelle, une petite rivière qui s'appelle la Caladre, qui traverse Villefranche-sur-Saône. Donc c'est effectivement ma ville de naissance.
2: Pourquoi c'est votre ville de naissance? Je veux dire, vos parents étaient de là-bas ou pas du tout?
3: Toute ma famille, du côté de mon père, est originaire de cette région. Et donc nous avons une maison de famille qui est dans l'Ain, c'est-à-dire en face de Villefranche-sur-Saône, une quinzaine de kilomètres, et donc nous sommes de cette région, et donc après, par les hasards professionnels, si j'ose dire, nous avons voyagé, soit avec mes parents, soit moi-même, mais je suis très attaché à cette région, parce que j'y ai toujours ma maison de famille, et on y reviendra peut-être, j'y fais de l'agriculture, etc., et donc c'est l'endroit où je suis le mieux, et je suis le plus heureux avec ma famille.
2: Vous êtes Nicolas Taverneau, né juste après la Seconde Guerre mondiale. Votre papa était d'ailleurs résistant pendant cette guerre-là. Vous êtes tout jeune, au début des années 50. Quel souvenir vous avez de cette enfance? Est-ce que c'était une France un peu insouciante qui se reconstruisait à ce moment-là? Vous gardez quel souvenir de ces premières années?
3: Moi, je garde de bons souvenirs, mais c'était assez une éducation assez stricte parce que j'étais pensionnaire dans le Puy-de-Dôme, à Rion, dans le Puy-de-Dôme. D'ailleurs, mes parents s'étaient trompés en me déposant. Ils m'ont déposé à la prison au lieu de me déposer au collège, parce qu'il y a une prison et un collège dans l'artère de Rion.
2: Alors là, c'est les Riomois et les Riomoises, je le sais.
3: Les Riomois et les Riomoises.
2: Beaucoup chez Auvergnat, donc voilà, ça c'est facile pour moi.
3: À côté de Clermont-Ferrand, donc c'était pas extrêmement marrant. Et puis après. J'ai le souvenir de mes années de fac à Bordeaux. Ça, c'était formidable. C'était une ambiance formidable, assez insouciante.